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2: Mon père, il m'apprend à cuisiner. Du coup, moi j'adore cuisiner avec lui. Et une fois, moi, j'ai fait des haricots verts et, avec de la viande rouge. Et en fait, maintenant, je veux faire des repas que toute seule.
3: Moi, je cuisine des tagines, des couscous. Des fois, je cuisine avec ma mère des gâteaux, des pancakes.
4: Moi, je cuisine un bon coq et un poulet. Je suis le poulet qui danse, je suis le poulet qui danse.
5: Je sais faire des salades, j'aime bien. Ma maman, elle a cuisiné un repas, mais j'arrive pas à dire parce que c'est dans mon pays. 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
10: Alors avec toi, des histoires de clés, des histoires de clous, moi je sais plus, je te laisse raconter.
2: Aujourd'hui, je vais vous raconter l'expression « ne pas valoir un clou ». Que je luxu verbial courant n'abe nat mérite nad balou d'estad que utilitat donc endus mot est nul.
12: Ah, c'est vrai que c'est joli.
13: C'est nul. Zéro.
2: C'est une locution verbale courante d'avoir presque aucun mérite, n'être presque d'aucune valeur, d'aucune utilité, donc en deux mots être nul. Par exemple, que collectionne le Skyhouse n'est bon pas sur Cloud, mais que vous avez mis tout dessus. Par exemple, je collectionne les cailloux, mais ce n'est bon pas sur Cloud, mais je les aime quand même.
14: La vie ne vaut rien, rien. La vie ne vaut rien.
10: Il y a tellement de choses qui valent pas un clou, mais qu'on aime quand même. Merci Zoé.
2: Merci, ça dit chat.
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15: C'est quand même un rêve pour moi parce que c'est vrai que je ne pensais pas en arriver à ce stade-là.
10: Vous êtes fiers de vous ?
15: Bah oui, quand même.
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15: Donc, je m'appelle Marie-Pierre Poulet, j'ai 70 ans. Je viens d'être titrée aux championnats d'Europe de natation qui se sont déroulés en Pologne à Lublin sur le 100 mètres 4 nages. Je nage à Jouer-les-Tours, au club de Jouer-les-Tours, à Jouer-natation.
10: Vous êtes championne d'Europe.
15: Disons que pour moi, c'est un petit peu impressionnant. Je ne réalise pas trop pour l'instant. C'est une compétition qui s'est passée comme une autre compétition. J'adore faire des compétitions. Mais c'est vrai que plus on m'en parle et plus je me dis ah oui, quand même.
10: Que vous avez toujours été nageuse.
15: Ah oui, ça, j'ai toujours été nageuse. Depuis l'âge de 9 ans, j'ai été nageuse. J'ai commencé dans un club de la Sarthe. Ensuite, j'ai suivi mes parents. On a été mutés en Indre-et-Loire. Et j'ai fait les championnats de France en 97 à Saint-Pierre-des-Corps. La piscine de Saint-Pierre a brûlé. Donc, je me suis dit, il faut quand même qu'on trouve un club pour continuer à nager parce que c'est quand même pas ma raison de vivre, mais beaucoup quand même. Puis, en fait, je me suis orientée sur Jouer. Très contente également de rapporter ces titres pour le club de Jouer-les-Tours, bien sûr. L'endroit où je me sens bien, c'est dans le sport. Parce que j'ai fait énormément de sport. Donc, j'ai touché à beaucoup, beaucoup de sport. Et c'est vrai que l'ambiance ça a été magnifique et c'était franchement époustouflant au niveau organisation, au niveau... C'est...
10: Vous avez dû entendre pas mal de langues.
15: Énormément.
10: C'était qui vos adversaires?
15: Il y avait beaucoup de gens des pays de l'Est, hongrois, Tchécoslovaquie. On est toujours en attente dans les chambres d'appel, comme on voit aux Jeux Olympiques et tout. C'est vrai que c'est impressionnant de voir ça. Entre nous, parfois, il y a des regards qui sont un petit peu... On se dit, mince, celle-ci, elle est un peu plus forte ou celle-là, il faut que je me méfie, il faut que je surveille et tout, parce qu'on sait à peu près quels seraient nos adversaires, si je puis dire.
10: Et elles savaient que vous alliez être leur adversaire?
15: Alors moi, je parle pas anglais, enfin très peu. Enfin, moi, je sais pas. Les numéros de place, on se dit, celle-ci, elle est un peu plus forte et tout, donc faut que je surveille, etc.
10: Médaillée d'or en Pologne, il y a quelques jours, Marie-Pierre est aussi fidèle depuis 43 ans.
15: Tous les jours, je travaille.
10: Vous nous donnez un peu du fil à retordre en ce moment avec tout ce qu'on parle sur la retraite? Ou vous dites, non, moi, 70 ans, c'est bon. Qu'est-ce que vous faites de beau?
15: Je travaille au Crédit Agricole. Pour moi, ça a toujours été un leitmotiv aussi, le travail, parce que Et ça m'a créé du lien social.
10: Et puis un certain goût de l'effort, peut-être, parce que ce fameux 100 mètres 4 nages...
15: Eh ben, je l'ai fait en 1:38.04.
10: L'année prochaine, vous y retournez ?
15: L'année prochaine, peut-être, si je suis encore apte à pouvoir faire des compétitions, pourquoi pas, oui. Enfin, je sens l'adrénaline monter, et j'ai à cœur de vouloir satisfaire le club. Enfin, après, pour moi, ça coule de source, on va dire.

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1: Attention, je vous emmène dans vos souvenirs. Des souvenirs avec vos enfants.
2: Oh, oh tiens, voilà quelqu'un. Petit ours brun. Coucou, c'est toi mon copain. Petit ours brun.
1: Le petit ours brun, vous l'avez sûrement en livre chez vous. Eh bien, sachez que l'entreprise Le Jouet Simple assemble les jouets de petit ours brun à Entrammes. Et ça fait un succès de dingue. Pierre Véron, le gérant, nous raconte cette histoire.
3: Qui fêtait l'année dernière ses 50 ans. Et en fait, à cette occasion, on a sorti une gamme de jouets, donc des petits véhicules, des petits camions, des jouets de bain. Et ça a été un véritable virage pour nous. On a sorti ces jouets en septembre dernier. Et on a eu des très bons retours sur cette gamme de produits.
1: La preuve, l'entreprise existe depuis 4 ans et au début, elle n'avait que 3 petits jouets.
3: Aujourd'hui, on a plus de 300 points de vente en France. Et l'année dernière, on aura vendu un peu plus de 60 000 jouets.
4: T'en as beaucoup des jouets.
1: Ça, c'est vrai. Et Le Jouet Simple est la seule entreprise à fabriquer ce style de jouets.
3: Entièrement fabriqué en France, en matière recyclée et à partir d'un seul matériau. Pas de colle, pas de vis, pas d'autocollant. Pour que nos jouets soient entièrement recyclables, lavables et démontables.
1: Et le concept est hyper poussé parce que les jouets sont même consignés.
3: On leur propose de nous renvoyer les jouets quand l'enfant ne jouera plus avec. Et ce qui va nous permettre, nous, de les reprendre et soit de les revendre en seconde main s'ils sont en bon état, soit de les recycler en nouveaux jouets s'ils sont en trop mauvais état. On va réutiliser la matière première.
1: C'est pas bête quand on sait qu'un enfant utilise un jouet que 6 à 8 mois.
5: Pauvre petit lion abandonné au milieu des trucs cassés. Il doit être triste tout seul.
1: Mais heureusement, petit ours brun est là pour prendre soin de lui. Alors je sais que l'entreprise a un point de chute en région Auvergne-Rhône-Alpes, mais la Mayenne a une place efficace et sentimentale.
3: On a aussi notre propre atelier d'assemblage qui est basé à Entrammes, et notamment ma maman d'ailleurs qui gère tout cet atelier d'assemblage.
2: Oh, oh tiens, voilà quelqu'un.
1: Eh bien c'est Mireille.
3: Mireille, voilà, qui est sûrement en train d'assembler des jouets aujourd'hui.
1: Ah, mais c'est tout ce qu'on aime, les histoires familiales. Et de la Mayenne à la France, en passant par l'Europe, l'entreprise continue d'évoluer.
3: Parce qu'en fait, il s'avère qu'on a eu pas mal de commandes venant pour l'export, donc notamment des pays européens. On a fait évoluer le nom de la marque en passant donc de Le Jouet Simple à Simple.
1: C'est simple, on n'a pas fini d'entendre parler d'eux. Pierre Véron continue les partenariats avec d'autres personnages. Mais en attendant, je crois que petit ours brun a aussi envie de participer à l'économie circulaire.
4: Tu sais quoi ? Ce soir, en rentrant de l'école, on va voir si on trouve d'autres pluches à soigner.
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6: Wikizef, petit guide à l'usage des étrangers du sud du péage d'Arras en vacances dans notre belle région.
7: Nous sommes de retour dans la famille. En ce moment, il fait beau, il fait froid. Ben, on est dans le nord. Il y avait un indice. Hein. Et en plus, il y a un vent de voleur. C'est une situation que j'aime peu parce qu'en général, quand on dit « Oh, il fait froid », on nous répond « Ben non, il fait pas froid. C'est le vent qui est froid. » Je pourrais la taper, la personne qui me dit ça. Parce que la conséquence directe du vent froid, c'est qu'il fait froid. Du coup, avance et ferme votre gif. Donc, je résume. Il fait froid, mais il fait beau. Il y a quelqu'un qui a allumé la lumière et d'un coup, vous voyez votre cousine enlever son manteau, tirer sur son col et pousser un soupir. Je sais pas ce que j'ai étouffe d'un coup. Et son mari de répondre. Qu'est-ce que t'as tes vapeurs de belle-mère? Ne paniquez pas. Wikizef est là pour vous aider. Je vous comprends, ça surprend. Bon, ce n'est pas très 21e siècle comme expression. Mais c'est celle qu'utilisait ma grand-mère quand elle avait une bouffée de chaleur. Ou quand elle remarquait que quelqu'un avait anormalement chaud. Cocteau, tête rouge, t'as des vapeurs de belle-mère ou quoi?
8: Définition.
7: Les vapeurs de belle-mère sont originellement les bouffées de chaleur dont souffre la majorité de la gente féminine lors du dérèglement hormonal conséquent de l'arrivée de la ménopause. Quand je parle des filles et de leurs soucis, en général, je préfère partir dans le médical par les temps qui courent, c'est plus sûr. Et puis c'est imagé, parce que dans l'esprit de ma grand-mère, que je rappelle est enterrée au cimetière de l'Est depuis les années 80, je replace dans le contexte. Hein. La ménopause atteignait essentiellement les belles-mères, ou si vous préférez, si t'es belle-mère, t'es forcément ménopausée. Et je tiens à préciser qu'elle disait ça aussi aux hommes. Mais quand est-ce que ça peut vous arriver d'avoir des vapeurs de belle-mère, par exemple ?
8: Exemple.
7: En écoutant le discours de Vladimir Poutine, en s'apercevant que son match Tinder, ben, c'est sa sœur, avec leur nouvelle mode de pas mettre la photo en plus. Et alternative à vapeur de belle-mère, il y a « J'ai chaud, je crois que je viens de buer ».
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0: sable. Au moins, ils disent que c'est un pot avec des roses qui dépassent.
1: Oh, les jolies fleurs!
2: Comme ça, elle voit pas ce qui se passe autour et elle a plus peur.
3: Qu'est-ce que vous faites si quelqu'un vous court après?
2: Courir. Dire à quelqu'un qu'on a besoin d'aide.
3: Tu vas pas mettre ta tête dans le sable?
2: Bah non, sinon il peut nous attraper facilement.
0: Ou alors sinon on lui met un coup de poing dans la figure, au moins bah, c'est lui qui a la tête dans le sable et nous on s'en va.
3: Mais pour l'autruche alors elle?
2: Pour l'autruche c'est facile, elle court plus vite que nous.
3: Et vous savez comment on fait des petits autruches?
2: Une fois qu'ils sont dans l'œuf, bah, ils cassent la coquille, ils sortent.
3: Donc c'est avec des œufs?
2: Bah oui.
3: Vous avez déjà vu un œuf d'autruche?
2: J'ai cru en voir un en vidéo, mais non. Il est comme les œufs normaux, mais quand même un peu plus gros.
4: Oh, plus ils sont gros, plus les œufs.
2: Bah, l'œuf, je l'ai déjà vu, mais pas en vrai. L'œuf, il est gros comme ça.
3: Il est en effet très gros. Comment est-ce qu'on peut avoir une poêle suffisamment grande pour faire un œuf au plat d'autruche?
2: Tu fabriques soit une grande poêle ou...
1: Non, pas la poêle à frire!
2: Soit... T'essayes de trouver une grande poêle, bah comme ça c'est bien. On en a des poêles grandes, mais ça suffit, une poêle comme ça, ça suffit. Ou alors on le fait tout simplement pas cuire, on les laisse vivre.
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7: Je rêvais d'avoir une maison à la campagne. Cette maison, c'est comme si j'y étais née. C'est ma maison de famille.
8: Ma maison s'appelle l'Ostao de la Mar.
9: C'est une maison un peu envoûtante.
10: Eh bien, vous voyez, des livres et trois fenêtres qui me donnent le paysage du pays, comme si c'était trois tableaux.
5: Ils ont vécu ici.
6: Thibaut Gaudry.
11: Ce fut autrefois Montmartre ou Montparnasse. C'est aujourd'hui Saint-Germain-des-Prés, avec ses rendez-vous littéraires, ses silhouettes et ses figures. Avec Juliette Gréco qui en fut l'enfance et n'y est plus qu'une passante.
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5: Symbole de liberté et de féminité, la jolie môme Juliette Gréco devient à la fin des années 50 la muse de Saint-Germain-des-Prés, avant de devenir une icône de la chanson française à texte. Ce qu'elle n'avait pas prévu, se rêvant plutôt danseuse.
13: Je donne mes textes à Cosma. Il aime si tu t'imagines. Et l'après-midi même, il en fait la musique. Moi, je suis là. Maintenant, il va me falloir chanter. Et puis tout d'un coup, le miracle s'est produit. Pour moi, il y a eu un miracle. Voilà, ça y est, je m'envole. Je me mets à chanter. Et depuis, j'ai toujours chanté.
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5: Juliette s'échappe régulièrement de Saint-Germain-des-Prés, fuit le tourbillon de la vie parisienne pour goûter la douceur de vivre du Sud. En virée parfois à Saint-Tropez, avec ses copains Boris Vian ou François Sagan. Jusqu'en 1985, où elle est invitée à chanter au festival de Ramatuel. Et c'est le déclic. C'est là qu'elle veut vivre avec son mari, le musicien Gérard Joannest.
14: Je voulais une maison face à la mer. Je voulais le soleil qui tourne autour de la maison toute la journée, parce que Gérard adore ça. Et je voulais une maison qui me permette de rêver dans le silence.
5: Elle achète un terrain et demande à Serge Meige, l'architecte du théâtre de Verdure où elle a chanté pendant l'été, de lui concevoir son futur havre de paix qu'elle baptise la Maya. Elle va en penser les moindres détails, comme cette table de jardin construite autour d'un mûrier platane ou la tortue en mosaïque au fond de la piscine.
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5: Juliette, contemplative, aime se ressourcer sur la terrasse, avec vue sur la Méditerranée, et dans son jardin constellé de toutes sortes d'espèces méridionales. Elle développe même une passion pour les orchidées blanches. Elle fait de ce jardin et de sa maison son petit coin de paradis, son refuge, celui qu'elle n'a jamais eu petite, et qu'elle partage avec ses chats, ses chiens, un ménate prénommé Goya, et même un bébé panthère. Mais on peut aussi la croiser dans Ramatuelle, au marché ou au café de l'Ormeau. Et puis, femme libre, c'est également une collectionneuse, notamment d'objets érotiques, mais aussi religieux.
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5: Elle était venue, elle aime toujours chanter au festival de Ramatuelle.
14: C'est vrai que ça ressemble un peu à Avignon, quand Avignon a démarré. C'est-à-dire une chose totalement artisanale, faite d'amour, de tendresse et de sueur, de larmes de sang, de larmes de sel, de larmes...

0: C'est dans cette maison, face à sa Méditerranée, le 23 septembre 2020, que la jolie môme quitte la scène.
1: Jolie môme. 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
2: C'est la Camini Minute, votre chronique de la joie et de la bonne humeur. Comment ça va les amis? Enfin, je dis comment ça va les amis, je pourrais dire CMTV. Oui, parce que je ne sais pas si vous avez remarqué, mais je ne sais pas si c'est la nouvelle génération, mais il y a des gens, quand ils parlent, ils mettent de moins en moins de voyelles, de moins en moins de lettres. Pour dire « il n'y a rien », ils disent « il y a R ». Pour dire « mort du rire », ils disent « MDR ». Pour dire « péter de rire », ils disent « PTDR ». Et pour dire « à ce qui paraît », ils disent « à skip ». Il y a de moins en moins de lettres, de moins en moins de mots. Mais si on continue comme ça, ils vont parler comment dans 10 ans, les gens ? C'est quoi cette façon de parler, là ? Je veux dire, il n'y a rien, c'est pas une longue phrase. Je comprends qu'on veut écourter des trucs, mais il n'y a rien, c'est pas long, il y a R. Comment on va parler dans 10 ans ? Moi, je dis... on parle de plus en plus des extraterrestres et des ovnis. Moi, je pense que si les extraterrestres viennent sur Terre, c'est à cause des gens qui parlent comme ça, qui réduisent les mots. C'est quoi cette façon de parler, franchement? C'est abusé, quoi. Parler français, c'est une belle langue, le français. Il y a R, MDR, PTDR, ASKIP, il est BG pour dire beau gosse. Mais c'est bien de dire qu'on est beau gosse, ça fait plaisir d'entendre beau gosse. C'est plus plaisant que BG. Ils enlèvent les voyelles comme ça. Ça me rappelle les films coquins qu'on voyait sur Canal+, au début du mois, le samedi du mois, quand c'était encrypté. Vous vous rappelez ça? Faites pas semblant. Hein. Lui, à tous les auditeurs d'ici Picardie, vous aussi, vous êtes tombés au moins sur du crypté sur Canal+, dans les années 90. Et ben c'est pareil, cette nouvelle façon de parler là. Des mots courts, de plus en plus courts. Et d'ailleurs, même les rappeurs de nos jours ont des noms d'artistes de plus en plus courts. ZKR, PLK, SCH, MHD. Après, il y en a qui gardent même les voyelles. Gims, Jules, Vald. Et bien sûr, on terminera par les groupes asiatiques, les Coréens de BTS. Alors eux, ils ont pas mis de voyelles, mais BTS, c'est quand même Bac plus 2.
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3: L'ancien mystique manoir de dames. Chambre d'hôte, petit déjeuner, salon de thé, événements, fiançailles, mariage, on peut tout faire ici.
4: Bonjour.
3: Enchantée.
4: Enchantée, bienvenue chez nous.
3: Ben, merci. Donc c'est vous qui avez une vie de princesse, vous m'avez dit
4: c'est
3: au téléphone.
4: J'ai mon prince dans la cuisine.
3: C'est cool, écoutez. Julia et David, donc une magnifique histoire d'amour qui va être très énervante, j'en suis sûre.
4: Sûrement.
3: Alors c'est quoi ce manoir?
4: Donc c'est un manoir qui date de 1900.
3: Ouais.
4: Et en fait, il a été créé quand les usines ont été créées également. Donc c'est le dirigeant de ces usines-là qui a construit ce manoir.
3: L'usine qui est en face, là.
4: C'est ça. Ventron Confection.
3: Je décris la princesse. Quand même. Cheveux longs,
4: oui, bleu,
3: montrez-moi, retournez-vous. Vert. Magnifique. Ah, bleu-vert?
4: Oui,
3: ouais, dans la pénombre, on ne voit pas bien parce que c'est un peu pénombre,
4: c'est
3: le manoir.
4: Ça.
3: Là.
4: C'est le style du manoir, ouais.
3: Ouais, c'est ça. Piercing,
4: oui. Tatouage, tout ça.
3: Ouais. Ah, ouais, c'est ça. Oui, une princesse très moderne.
4: Voilà.
3: On n'est pas dans la petite princesse avec la petite robe rose,
4: non.
3: Les flots dans les cheveux. Quoi.
4: Non, c'est la princesse habillée en noir.
3: Et voici David, donc. Le prince charmant, bah écoutez, je suis enchantée, hein,
5: enchantée.
3: Vraiment, ravie de... Vous aussi.
5: C'est ça, rocker, oui, au motard plutôt, voilà.
3: Voilà. C'est ça.
5: La barbe, les cheveux du coup un peu plus courts, j'avais les cheveux longs pendant un temps, mais...
3: Ouais, avec une, comment ça s'appelle ça?
5: Ah, la banane du coup.
3: Oui, la banane, voilà. Le piercing aussi, etc. Donc,
5: c'est ça.
3: Un prince charmant tout à fait moderne aussi.
5: Voilà, c'est voilà. Tout à fait.
3: Ce manoir, vous l'avez acheté?
5: Oui, on est passé devant après une visite qu'on avait fait du côté du 90.
4: Au nord de Belfort, ouais.
5: Mais oui, c'était par un détour du coup à moto, plutôt que de revenir par la voie rapide, on a fait le détour côté Vosgien pour l'école, c'était toujours sympa. Et puis on a vu le manoir qui, lui, n'était pas en vente pour le coup. Et on s'est arrêté devant parce qu'on l'a trouvé magnifique, on a fait quelques photos, on s'est dit c'est une bâtisse comme ça qu'il nous faut. Et en rentrant, continuant nos recherches pour les maisons, 2 semaines plus tard, on est tombé dessus, tout fraîchement mis en vente.
3: D'accord.
5: Donc on s'est dit, il y a quelque chose à faire. Donc, on est revenu, on a fait la visite, on est tombé sous le charme, malgré l'état du coup.
4: Parce qu'on est tombé sous le charme de l'escalier, et puis après, on avait pu.
3: C'était mort.
4: Ouais, c'était mort.
3: Ah, et alors, ça
4: vient d'où ? Parce que moi, c'était un rêve de petite fille. Je disais toujours à ma grand-mère qu'un jour, j'aurais un château, et elle me dit bah, si t'en rêves, t'en es capable de le faire, alors tu le feras.
3: D'accord. Et vous saviez que c'était son rêve ?
5: Oui, tout à fait. Bah, ça faisait déjà un moment qu'elle en parlait aussi. Et puis voilà, c'était le but de pouvoir justement réaliser son rêve. Après, oui, il y a un investissement, il y a une grande part de folie. On y met toute notre âme, tous nos budgets, tout ce qu'on peut, pour pouvoir du coup réinvestiguer les lieux, lui redonner le cachet d'antan et puis voilà, que ça reprenne vie complètement.
4: On a eu vraiment un coup de cœur en rentrant et puis en sortant, on a dit bon, on est un peu dans la merde. Parce qu'il y avait énormément à faire, c'était pas le budget qui allait, c'était pas le coin qu'on voulait. Et finalement, en ressortant, on s'est regardé, on a dit bah ça y est, c'est lui quoi.
3: Alors, vous faites chambre d'hôte, donc
4: c'est ça.
3: C'est là qu'on mange ?
4: Là, on fait chambre d'hôte, là, on fait les petits déjeuners, les tables d'hôte et les salons de thé.
3: C'est votre cuisine à vous ?
4: Oui.
3: Oui, parce qu'on est chez vous en fait.
4: C'est ça.
3: Mais c'est génial, hein, c'est vachement beau.
4: Les gens sont vraiment immergés chez nous.
3: Ah ouais, c'est magnifique.
5: Tout refait au complet.
3: Et votre but, c'était d'ouvrir une chambre d'hôte.
4: Oui, oui. Okay. Ouais, ouais. Notre but, à la base, c'était même d'avoir un château pour sauver un lieu. Et après, on a eu beaucoup trop de contraintes avec les châteaux. Mm-hmm. Donc, on s'est rabattu sur les manoirs où on pouvait un peu plus s'amuser, en fait.
3: Donc, vous bossez tout le temps, quoi.
5: C'est ça, tout le temps.
3: Vous faites des travaux vous-même ?
4: Oui. Ah oui, on fait tout nous-mêmes. Oui,
5: moi, je travaille encore à côté. Donc, madame est dédiée vraiment pour la partie gestion du manoir chambre d'hôte.
3: D'accord, madame la princesse.
5: La princesse est un peu Cendrillon aussi, puisqu'elle s'occupe de tout derrière. Et après, pour ce qui est partie travaux, elle m'aide énormément. Bah, surtout pour ce qui est décoration, c'est les idées de madame. Après, madame m'a appris pas mal de choses, tout ce qui est placo, tout ça. Moi, c'est la partie électricité. La partie plomberie, autodidacte, on avance comme ça.
3: C'est les idées de madame, hein ? Voilà. C'est ça. Bon,
4: c'est
3: hein,
4: ça. Comment vous avez après, fait, j'ai de la chance, il suit beaucoup. Et puis, on a les mêmes goûts, donc en fait, oui, c'est pas compliqué, quoi.
3: Il n'y a pas besoin de le convaincre.
4: Voilà, c'est ça.
3: Combien il y a de mètres carrés, alors ?
4: 800 mètres carrés. On en a rénové 250.
3: Je ne sais pas si je ne vous trouve pas un peu fou.
4: Oh, tout le monde nous le dit.
3: Ah, oui, c'est assez banal ce que je
4: vous voilà.
3: Dis.
4: On est, mais on est passionnés, puis on aime ce qu'on fait et on savait que ce serait des sacrifices, mais du moment qu'on est ensemble, comme on a dit, qu'on tient le coup, c'est le principal. Parce que bah, cette année, ça va faire 18 ans qu'on est ensemble.
3: D'accord. Vous êtes rencontrés très jeune.
4: Très jeune, ouais. Ouais, on s'est mariés très jeune aussi, et puis après, on a toujours fait en fonction que l'autre puisse évoluer. Quand on évoluait, l'autre patientait et puis l'aidait à évoluer et ainsi de suite. Et ça, c'était le but ultime de notre couple, ouais.
3: Donc vous vivez à Ventron toute l'année. C'est assez isolé, c'est assez calme.
4: Oui, on aime bien. Ouais. On est tranquille.
3: Oh là là, vous êtes des ovnis pour moi.
4: En fait, je pense qu'on est dans des corps de jeunes, mais avec une mentalité assez ancienne. On aime les choses comme ça. Moi, j'ai vécu avec mes grands-parents. Donc, c'était une ambiance déjà où la famille était importante, les repas étaient importants, la convivialité, les choses à l'ancienne. Je voyais mon grand-père souvent dans les jardins en train de travailler. Donc, tout ça, pour moi, c'est ancré en moi et il a vécu un peu préparé. Donc, c'est ce qu'on aime, notre tranquillité. On adore cuisiner tout nous-mêmes, recevoir les gens, leur proposer en fait un univers carrément différent.
3: Ah, bah, carrément, hein.
5: Oui, comme c'est marqué du coup sur les annonces, c'est le voyage hors du temps. Quand on rentre ici, on change l'ambiance d'univers.
3: Vous vous êtes bien rencontrés tous les deux. Hein. Vous notez quand même la chance que vous avez.
4: Ah bah ça oui, on sait qu'on a beaucoup de chance. Ouais. Ah ouais, parce que tout le monde pourrait pas vivre cette expérience. Et puis on nous l'a tout de suite dit. Est-ce que notre couple est solide? Parce que sinon, la banque aurait pas suivi les projets comme ça, quoi.
3: Ah oui. Ah ouais. Vous avez fait quoi? Vous avez vu des psys, des certificats de solidité du couple pour le banquier?
5: Non, bah c'était pour démontrer. Voilà, on avait la niaque, du moins, qu'on le voulait vraiment. Donc, bah, c'est à force d'insister, ils ont compris du coup que oui, on voulait, parce que d'après eux, les statistiques, c'était 70% des couples divorcent dès qu'ils achètent une maison avec des travaux, des choses comme ça.
3: D'accord. Voilà.
5: C'est pour ça qu'ils étaient réticents.
3: Et alors, ça veut dire que ça a été long, c'est ça, d'obtenir les prêts bancaires? De convaincre.
4: Déjà, on a dû se battre pratiquement 6 mois pour avoir le manoir. Et puis après, pratiquement aussi 3 mois, faire tout le tour des banques avec un business plan, leur montrer qu'on était solide. Ils voulaient savoir si on avait vécu des épreuves, des choses comme ça, pour voir si on allait tenir le coup.
3: Des épreuves dans le couple ?
4: Ouais, c'est ça.
3: Oui,
4: c'est ça.
3: Vous avez répondu quoi, oui ou non ?
4: Oui, nous, on a morflé pas mal, donc... On sait ce que c'est, donc on savait qu'on allait tenir largement le choc.
3: Mais je peux être indiscrète, en quoi vous avez morflé ?
4: On a eu des épreuves de la vie pas très faciles, beaucoup d'accord. De décès, des maladies, des trahisons, des choses comme ça, c'est dur, en très peu de temps.
5: Des périodes financières très compliquées. On a vécu du coup en Saône-et-Loire, dans une ville paumée, à 30 minutes de toute commodité, on avait essayé, mais c'est vraiment à l'extrême. Et là, pour le coup, financièrement, on avait énormément de mal à s'en sortir.
4: Ouais, on vivait avec 10 euros par mois pour manger. On a connu des périodes vraiment très très compliquées qui auraient la plupart plupart du temps, on se serait séparés, quoi.
3: Ah, oh, je vous adore. Et là, ça tient la route, alors?
4: Là, ça commence à avoir de l'ampleur, ouais. Ouais. Je pense qu'il nous faudra encore quelques années pour vraiment se faire connaître. Mm-hmm. Mais comme on dit, on lâche pas l'affaire, quoi. Mm-hmm. Puis on a des clients super, donc c'est cool.
3: Donc voilà, le temps s'était arrêté, hein. Mais bon, il va reprendre son cours. Non. L'ancien mystique, mystique parce que vous aimez tout ce qui est mystique.
4: Voilà, c'est ça.
3: L'ancien mystique bannois. Deux dames.
4: Ouais. Alors ça, c'est le nom de mes ancêtres.
3: Ah, deux dames.
4: Deux dames, oui.
3: Donc c'est vous qui l'avez baptisé comme ça?
4: C'était pour rendre hommage à mes ancêtres qui, avant, étaient des nobles. Et quand il y a eu la guerre, ils ont vendu leurs particules pour pouvoir aller dans les rébellions, quoi.
3: Merci à vous deux, au revoir.
4: Merci, au revoir.
5: Merci bien.
3: Et bonne chance pour tout ce qui vous attend. Hein.
4: C'est gentil, je vous remercie.
3: Merci d'être venu. Au revoir, au revoir.
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1: Adieu, Balen, et adieu à toutes. Franz, une question.
2: Ah,
1: Kusiba, Bapla, la Santat.
2: Bapla.
1: Ouais, bon. Si je vous pose cette question, c'est parce que le pitchou de mes voisins bat Atal Atal.
2: Ah.
1: Anna, Atal Atal, c'est aller Kusi Kusa. Donc il pourra aller mieux bas, Atal Atal. À quoi fait maille d'une journée que le pitchou de l'Ebesi qui te passe des Toussis. Ça fait plusieurs jours que le pitchou de mes voisins n'arrête pas des Toussis. Alors, votre avis, qu'est-ce que signifie le verbe toussir en occitan?
2: Ce serait pas tousser?
1: Eh oui, bravo. En effet, en pays toussin, c'est dit toussir, autre prononciation, mais tussi, c'est des brimbales au verbe tufega, sans oublier le verbe tufega pour dire également tousser. Alors, mais le pauvre drôle, vous pouvez dire que toussir ce qui conne. Alors, le pauvre drôle, c'est-à-dire le pauvre garçon, je peux vous dire qu'il tousse quelque chose. Et quand quelqu'un tousse bruyamment, on dit en Gascogne toulousaine que toussir comme une chibao.
2: Qu'il tousse comme un cheval.
1: Mais oui, ah c'est bon, quand une personne pousse très très fort. C'est pas dit les tabés qu'est toussis comme une tambour. Ouais, comme un tambour, là aussi, c'est assez imagé.
2: Oui.
1: Ou encore qu'est toussis comme une asclaire. Une asclaire, qu'est-ce à quoi? Eh bien, c'est quelqu'un qui fend le bois et qui tousse fort, Macarel, et qui frappe fort comme un forcené. La toux se traduit en occitan par la tous, le toussimène, le toussite, et dans certains endroits de la Gascogne, la toussicaire. Alors, concernant le pitchou du voisin, nous n'y a mal que nous n'ajons remède. Il n'est pas de mal sans remède. Une bonne sirop, et c'est la garite, un bon sirop, et il sera guéri.
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3: Bonjour à toutes et tous, bienvenue dans Affaires classées, le podcast. Nous sommes en 1875, au cœur de la Bigorre, dans le petit village de Montousset, pas loin de Bagnères. Un fermier du village est assassiné avec sa fille. La veille, trois inconnus leur avaient rendu visite. Question, qui sont ces étranges visiteurs? La suite, dans un instant.
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3: En l'an 1877, les gazettes judiciaires de l'époque regorgent de faits divers, de vols, de meurtres. Pour quelques sous, certains n'hésitent guère à frapper, à tuer. Souvent, hélas, ces drames sordides impliquent des ressortissants espagnols sans ressources et sans domicile fixe, errant de ville en ville, profitant de la quiétude des campagnes pour commettre leurs méfaits. En cette fin de 19e siècle, la France accueille nombre d'immigrés fuyant leur patrie après l'invasion de Napoléon, comme en atteste le procès qui va suivre. Ce matin du 12 mars, une imposante foule de curieux s'est amassée des deux côtés de la petite rue qui conduit de la prison au palais de justice de Tarbes. Tous guettent le passage, dans un instant, du convoi à cheval qui transportera les accusés du crime de Montousset. Voilà plusieurs jours que la presse régionale annonce ce qui sera le procès criminel de l'année dans le coin. Il est 11h. Le président de la cour d'assises, Monsieur Léniel, vêtu de son imposante robe rouge et noire, ordonne aux gardes qu'on introduise les accusés. Deux hommes et une femme dans le box. Ils sont jeunes, une trentaine d'années, de taille moyenne. Les deux hommes sont originaires de la province voisine de l'Aragon, tandis que leur voisine de galère est certes née à Tarbes, mais de parents espagnols. L'affaire a débuté 2 ans plus tôt. Dans la soirée du 25 novembre 1875, le trio arrive d'Auch en diligence à la gare de Lannemezan. Ils vont marcher, à pied, toute la nuit, en direction du petit village de Montousset, dans le canton de Bagnères-de-Bigorre, qu'ils atteignent enfin au matin suivant.
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3: Leur traversée ne passe pas inaperçue. Des paysans, déjà au champ, scrutent ces inconnus. Qui sait s'ils ne sont pas là pour voler? Un petit garçon les voit aiguisant leur couteau au bord d'un sentier. C'est à lui que le trio réclame son chemin. La ferme des Campistrous, tu sais où c'est? Arrivé à destination, il toque à la porte et tombe sur Philippe, le chef de famille. C'est Louise, sa fille, que la dame du trio demande à voir. Elle dit être une ancienne amie. Direction un champ proche où Louise est à pied d'œuvre. Quand elle aperçoit sa visiteuse, elle se jette dans ses bras, l'embrasse avec effusion et propose au trio de passer la nuit à la maison. Dimanche 27 novembre, Rosalie, une voisine des Campistrous, s'étonne de voir les volets fermés. Elle frappe à la porte. Personne. Louise. Silence. Un sombre pressentiment envahit Rosalie, qui part alerter Monsieur le maire, lequel se transporte sur place, accompagné de quelques hommes. Un épouvantable spectacle les attend. Philippe, le chef de famille, gît inanimé dans son lit. Une mare de sang s'écoule à travers le matelas. Un double bâillon noué derrière la tête et fortement serré a été posé sur sa bouche pour l'étouffer ou l'empêcher de crier. Des plaies béantes sur sa poitrine, son cou, sa tête lui ont été infligées par une arme blanche. Et Louise, elle, c'est dans l'écurie que son cadavre mutilé sera découvert, lardé de coups de couteau. Pour les gendarmes de Bagnères, il n'y a pas à chercher bien loin. Le vol est le mobile de ce double meurtre. Les meubles ont été fouillés, le linge des armoires jeté au sol. Un objet va pourtant retenir leur attention.
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3: C'est un cache-nez noir et blanc. Rosalie, la voisine, est formelle. Il appartient à l'un des deux hommes arrivés la veille. Elle a croisé le trio quand il se dirigeait vers la ferme en début de soirée. Et bizarrement, tout ce beau monde a disparu. Nul ne sait à ce stade qui sont les deux hommes à l'accent espagnol qui accompagnaient la visiteuse qui se disait amie de Louise Campistrous. Elle, en revanche, est très vite identifiée. Elle se nomme Marie Viau. Née à Tarbes, elle s'adonne depuis longtemps à la prostitution dans les rues du chef-lieu de la Bigorre. Selon les policiers, Marie s'est mise en ménage avec un certain Francis Badel, un homme fort dangereux, condamné par trois fois et fraîchement sorti de prison après avoir failli assassiner un compatriote. Sa spécialité, c'est le vol d'argent et malheur à la victime qui lui résiste. Un voleur patenté, capable de tuer sa proie, voilà qui dessine le portrait idéal du suspect numéro 1 dans l'enquête ouverte sur le crime survenu le 26 novembre à la ferme de Montoussé. Reste une question. Comment Marie Viau a-t-elle fait connaissance avec Louise? La réponse ne tarde pas. Quelques mois avant son assassinat, la jeune paysanne avait fait un petit séjour derrière les barreaux à la prison de Tarbes à cause d'un menu larcin. Et c'est là que Louise et Marie s'étaient liées d'amitié, à tel point que Louise lui fit promettre qu'il faudrait passer la visiter une fois dehors à la ferme familiale. Immature, Louise avait glissé une imprudente confidence. Philippe, son père, avait longtemps vécu aux Amériques. Il en était revenu riche, très riche, et pour preuve, il cachait sous son matelas des lingots d'or et 30 000 francs en espèces.
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3: Une confidence qui ne tomba pas dans l'oreille d'une sourde. Marie en parla aussitôt à son amant, lui aussi en prison. C'est pour s'emparer de ce joli magot que Marie Viau conçut le projet de rendre visite à son ex-voisine de cellule, aidée des deux hommes que les policiers ne tardent pas à identifier comme étant les deux frères Badel, Francis et Valentin. Mais où sont-ils passés? Le lendemain du crime, le trio sanguinaire a déjà traversé la frontière afin de se planquer en Espagne. Grâce à l'entraide entre les deux pays, les trois suspects seront malgré tout interpellés vite après. Face au juge, Marie Viau se met à table et elle raconte. Profitant de l'hospitalité du vieux campiste Rousse, le trio assassin entamait la soirée en savourant les spécialités culinaires de la ferme de Montousset avant de tuer le père et sa fille. Selon ses deux compères, c'est Marie Viau qui a décidé d'achever le vieil homme.
5: « Il faut en finir, et vite, sinon les gendarmes vont arriver !»
3: Joignant le geste à la parole, elle s'empare d'un couteau de cuisine posé sur la table et elle le tend à son compagnon.
5: « Vas-y, achève-le !»
3: Détail sordide, une fois les deux meurtres commis, la jeune femme s'est mise à danser, ivre de joie, à l'idée du magot qu'elle imaginait découvrir dans les armoires de la ferme. Mais sa joie sera de courte durée. Malgré une fouille approfondie, les trois compères ne trouvent pas une seule trace du butin dont Louise avait parlé à sa copine de cellule en prison. Ni lingots d'or, ni billets, ni pièces de monnaie. Le butin se résumera à quelques vêtements. Deux robes, un parapluie, des boucles d'oreilles, des chemises, des draps et une montre.
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3: Un butin bien dérisoire face à la guillotine que les trois assassins encourent à présent. Inculpés du crime de vol suivi de meurtre, commis avec préméditation, ils retournent à la prison de Tarbes et pour longtemps, la même où naquit leur sanglant projet criminel. Le procès aux assises s'ouvre au printemps 1877. La presse locale et nationale est là. L'affaire passionne l'opinion publique car, aux yeux de tous, les frères Badel ne sont que des exécutants. Le cerveau du drame, l'instigatrice, c'est Marie, la diabolique. Dans l'inconscient populaire, la femme donne la vie, pas la mort. Et comme chaque fois lorsqu'une femme est accusée d'un crime horrible, la foule accourt. Face aux magistrats et aux jurés, les frères Badel semblent résignés, convaincus que leur sort est déjà scellé et qu'ils finiront coupés en deux par la lame du bourreau. Mais Marie, jeune et belle, joue la comédie jusqu'au bout. En pleine audience, elle tombe à terre, en proie à des attaques nerveuses. Simule-t-elle la folie pour échapper à la peine capitale ? Un médecin accourt, il lui fait respirer des sels. Marie se calme, repose sa tête sur l'épaule d'un gendarme et l'audience reprend. Au nom de la société, l'avocat général, M. Dumoulin, requiert la peine de mort contre les trois accusés, unis dans le crime, unis dans le châtiment. Une heure suffira à la cour pour rendre son verdict. Peine de mort pour Marie Viau, peine de mort pour Francis Badel et prison à vie pour le jeune frère Valentin. C'est le 12 mai suivant que Francis sera guillotiné. Marie aura plus de chance. Elle est graciée par le chef de l'État. Devenue une détenue modèle, elle sera libérée 25 ans plus tard, en 1902.
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3: D'or et de sang, c'était ce nouvel épisode du podcast. Je vous propose de nous retrouver dans un prochain rendez-vous avec cette fois-ci un petit voyage dans le temps en juillet 1992. Un curé d'origine basque est découvert dans les toilettes d'une aire d'autoroute en Charente-Maritime. Que s'est-il passé ? Réponse dans un prochain numéro. À bientôt.
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1: La place du village, c'est notre rendez-vous quotidien avec les frères Jean-Noël et Philippe de Paris à la rencontre des Savoyards et Hauts Savoyards. Et aujourd'hui, c'est Philippe qui est avec nous. Philippe, vous nous racontez une très étonnante visite sous terre à Ugine.
2: Ah oui, on est à Ugine, en Savoie, et c'est une rencontre absolument étonnante. Et ce jour-là, on est accompagné par Rudy Lauberton, qui nous fait pénétrer, Laurent, carrément sous la montagne. En fait, nous sommes dans des tunnels de la guerre. Il nous conduit dans des abris anti-aériens de la Seconde Guerre mondiale. Des abris construits juste avant la guerre. Et comme il nous dit, comme on avait des usines sidérurgiques juste à côté, les avions pouvaient les bombarder. Voilà pourquoi il y a des tunnels. Et là, il nous conduit dans un tube qui lui appartient. 90 mètres de long, 2,50 mètres de diamètre. Et il nous dit là, on est juste au-dessous du centre-ville d'Ugine. Juste au-dessus de nous, on a même le musée du Crécherel. Et c'est là que Rudy nous explique qu'il a un jour décidé d'occuper ces tunnels. Il avait pourtant déjà entendu que ces tunnels avaient déjà servi de cave à affinage pour les bons fromages de chez nous.
1: Bon, le suspense a assez duré, Philippe. Qu'est-ce qu'il y fait exactement?
2: Eh oui, qu'est-ce qu'il y fait? Et c'est là qu'il nous fait découvrir une étonnante ferme, l'Aubricole. Tenez-vous bien, l'Aubricole. Ah oui. Et oui, Rudy élève des vers. Il y cultive aussi des endives et des champignons. Et là, il nous raconte comment il a découvert la lombriculture. C'est l'élevage des vers de terre, hein, pour mettre dans les lombris composteurs. Vous avez peut-être ça chez vous.
1: À la différence de vous, vous voulez descendre les vers.
2: Vous voulez descendre. Et il s'agit donc de ces déchets organiques, le compost, vous savez tout ce que c'est. Oui. Et donc, il va récupérer le terreau, mais aussi, tenez-vous bien, le jus fait par les vers, qui dit-il, c'est le meilleur engrais naturel, le jus de vers. Nous, on ne savait pas trop ce que c'était. Et bien, ce sont ces vers de terre que vous mettez justement dans votre compost. Il y a aussi le jus, il ne faut pas l'oublier. Et Rudy nous explique que le vers l'occupe surtout l'été, parce que l'hiver, qu'est-ce qu'on en fait des vers? On n'en fait rien. Et pendant l'hiver, il s'est donc mis à cultiver des endives. Et puis, donc, du mi-novembre jusqu'au mois de mars. C'est vrai que pour que l'endive soit bien blanche, nous dit-il, pour qu'elle n'ait pas d'amertume, elle doit rester totalement dans le noir. Et là, c'est l'endroit idéal.
1: Alors, les vers, l'endive, mais il y a aussi les champignons.
2: Eh oui, les champignons, des amis du noir aussi. Ils cultivent les fameux rosés des prés, mais aussi la pleurote. L'endroit est parfait, nous dit-il, 15 degrés, 85% d'humidité. Et là, il nous fait quelques confidences. Le champignon de Paris pousse sur du fumier de cheval, la pleurote sur du peuplier broyé, et le fameux shiitake, ce champignon étonnant, sur du chêne broyé. Le shiitake, vous savez qu'il a des vertus magiques, il fait pousser les dents, pousser les cheveux, et empêche de vieillir.
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3: Et oui, il est 20h et c'est Décibel, toute l'actualité musicale avec ce soir. Tenez-vous bien, un artiste québécois qui n'a chanté ni dans Notre-Dame, ni dans Starmania, mais oui, ça existe et vous allez adorer ça.
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0: Il s'appelle Fred, il a 24 ans. Big Flo et Oli sont fans. Charlotte Cardin l'a invité à faire les premières parties de sa tournée. Et il va sortir l'année prochaine son 5e album. Il est grand temps qu'on fasse connaissance. Fred, et ce soir pour la première fois dans Décibels.
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0: Salut à toutes, salut à tous et bienvenue dans ce premier Décibels de la semaine. On est le 22 juin, c'est la dernière semaine d'école pour Décibels, mais croyez-moi, on va vous gâter, on va avoir une semaine folle qu'on terminera à Rochefort en direct du festival Sœurs Jumelles avec tout un tas d'invités. Et puis ce soir, donc on est avec Fred, que vous allez rencontrer, un Québécois que vous allez adorer. Ce soir également, c'est l'anniversaire de Nicolas Sirkis, le chanteur d'Indochine. Donc un petit Indo, évidemment. Évidemment, à la fin de l'émission, notre coup de cœur du jour, c'est la toute nouvelle chanson de Kali qui reviendra en septembre avec un nouvel album. Il vient d'en dévoiler un premier extrait. Et puis, on va jouer au blind test aussi avec les chansons qui parlent d'histoires, de belles histoires ou d'histoires tristes. Ça, vous verrez bien. En tout cas, si c'est un thème qui vous inspire, vous pouvez déjà appeler Sadika au standard pour jouer avec nous. Le numéro, le 0810 055 056. Et bonsoir Fred.
3: Bonsoir Émilie.
0: Bienvenue dans Décibels. Fred, votre vrai prénom c'est Frédéric, donc on vous appelle Fred dans la vie. Mm-hmm. Mais Fred, avec le Z à la fin, c'est un peu la version de vous, super-héros qui monte sur scène. C'est ça l'idée?
3: C'est exactement ça, tu l'as très bien résumé. Je vois vraiment comme deux Fred, mais Fred en tout cas, des pouvoirs que j'ai clairement pas.
0: Ah, bon, moi je sens plein de pouvoirs là dans ce studio, je sens que c'est Fred qui est là aussi, mais Fred qui me sourit gentiment. Alors pour être totalement transparent, Fred, ça fait un moment qu'on en parle dans Décibels, qu'on se dit, on aime beaucoup ce garçon, parce que sur le troisième album, en 2024, Demain il fera beau, dessus il y avait cette chanson assez dingue qu'on a beaucoup chantée dans les couloirs de la radio.

0: C'est bien, juste avec ces deux extraits, le stade est extraordinaire. On peut commencer à essayer de dessiner le portrait artistique de Fredz, quelque part entre le rap, j'ai l'impression que c'est votre une de vos bases musicales, mais aussi la pop, mais aussi le piano, mais aussi la guitare. Dans quelle case je peux vous ranger?
1: Ah, ça c'est une grande question, ouais, Emily. Je pense que c'est vraiment à la frontière, comme vous l'avez dit, du rap et de la pop.
0: Ouais.
1: Parce que j'ai commencé avec vraiment en écoutant beaucoup de rap et en étant persuadé que je pouvais pas chanter. Parce que j'avais peur de mal chanter. J'avais l'impression que je chantais
0: mal. Comme Orelsan. Il a dit pareil, lui. Il a mis du temps à oser chanter, même sur ses propres refrains, tout ça. Ouais.
1: Exactement, même chose. J'étais complexé par ma voix. Donc, pour moi, je voulais m'exprimer. Donc, c'était un rap que j'allais le faire. Et puis ensuite, ça m'a pris 2-3 années pour me convaincre que premièrement, l'autotune, ça marche bien.
0: Oui, c'est vrai. Et tout le monde sent ça, il n'y a pas de raison.
1: Voilà, et que malgré tout, quand même, je pense que j'arrive à chanter.
0: Alors, votre parcours artistique, il est super intéressant parce que vous commencez vraiment tout seul, devant un ordinateur, avec des tutos, des vidéos sur YouTube. Vous avez d'abord appris la guitare, c'est ça, quand vous aviez 15 ans. Donc, c'était à moins de 10 ans.
1: Ouais, c'est ça. Ça fait 7 ans que j'ai sorti ma première chanson.
0: Ouais.
1: 10 ans à peu près que je joue de la guitare.
0: Ouais.
1: Et que j'ai peut-être même désappris la guitare parce que j'ai mis ça de côté pour me concentrer sur les paroles.
0: Ouais. Et qu'est-ce qui vous attirait au départ? C'était vraiment pour être tout seul dans votre chambre, gratter de la guitare, etc. Ou est-ce que déjà vous vous êtes dit, ok, la musique, ça va être mon moyen d'expression à moi, ado à l'époque, qui ait des trucs à dire?
1: Ouais, en fait, c'est venu après une séparation amoureuse.
0: Oh. Ah oui.
1: Qui a été très douloureuse et qui m'a donné envie de m'exprimer. Puis ça a été vraiment la case départ pour moi de la musique. Donc de raconter mes peines d'amour, ça a déjà commencé par ça, vraiment des chansons qui parlent beaucoup de peines d'amour, notamment le stade.
0: Oui. Personne n'est à ce stade, Fredz, ne vous en faites pas.
1: Non, okay, merci.
0: Et alors, ce qui est drôle, c'est que donc une peine de cœur fait éclore finalement un talent musical, donc ça c'est plutôt chouette, et une pandémie vous fait sortir de votre timidité et commencer à partager vos chansons, puisque c'est pendant le Covid que vous avez commencé à partager sur Instagram des chansons, vos premières chansons, des freestyles, ouais, dans votre métier. Là encore, c'est fou, c'est-à-dire en fait, vous, il vous faut de l'adversité, il vous faut un malheur pour passer des étapes, c'est marrant.
1: Ouais, je pense. En tout cas, j'avais beaucoup de temps à tuer durant la pandémie.
0: Oui, c'est vrai.
1: Donc,
0: mais il y en a qui ont fait des banana bread. Pourquoi vous avez des freestyles sur Instagram?
1: Ouais. Et je pense que je l'ai fait au bon moment parce que j'avais pas peur du regard des autres, vu qu'on était tous un peu. On savait plus vraiment c'était quoi le regard des autres. Pendant 2-3 ans, on se voyait plus. Donc, j'en ai profité, j'ai sorti mes chansons, j'avais du temps. Puis en fait, j'ai rapidement pris goût juste au fait de sortir des projets créatifs et d'avoir des retours.
0: Ouais. Alors aujourd'hui, on est ensemble parce que vous commencez à préparer la sortie de votre 5e album déjà. Il arrivera au premier trimestre 2027. Et dessus, il y a cette chanson « Mademoiselle ».« Mademoiselle ».

0: autre.
1: Alors c'est assez dingue quand même, 5 albums en 6-7 ans. Vous travaillez tout seul très rapidement, vous avez une équipe qui est aussi rapide que vous. Comment vous fabriquez votre musique?
2: Je commence par me confiner chez moi.
1: Okay.
2: Pour me remettre dans l'état d'esprit de la pandémie.
1: Ouais.
2: Parce que c'est là où tout
1: commence. On recrée le... ok, très bien. On remet un masque.
2: Non, pas ça, Dieu merci. Et puis ensuite, en vrai, je dois être dans mes affaires. Je dois être chez moi, je dois être dans un safe place. J'écris beaucoup, beaucoup, tout le temps, constamment. J'écris d'abord sur des suites d'accords qui me viennent ou que je trouve sur YouTube, tout simplement. Et puis, dans un second temps, on s'enferme avec les compositeurs. Puis là, on va vraiment créer la chanson. Mais les paroles vont déjà être écrites et voilà.
1: Et donc, chez vous, tout part du texte. Donc ça, c'est, ça, c'est intéressant parce que c'est pas tout le monde. Et, j'imagine, comme beaucoup d'habitants du Québec, je pense à Charlotte Cardin, mais à plein d'autres, vous êtes autant à l'aise en français qu'en anglais. Sans doute, en tout cas vous comprenez bien. Pourquoi est-ce que c'est finalement du côté des Français? On a cité Orelsan tout à l'heure, je sais que vous citez aussi volontiers Nekfeu comme une de vos influences et tout. Pourquoi est-ce que vous avez regardé du côté de la France quand, en étant au Québec, vous avez une scène rap américaine énorme et foisonnante? Qu'est-ce qui a fait que vous avez regardé plutôt vers chez nous?
2: J'ai toujours été persuadé que le français, c'était la plus belle langue. Puis que c'était la langue qui pouvait exprimer le plus de choses et avec le plus de nuances possible. Ça, c'est la réponse longue. La réponse courte, c'est que je suis nul en anglais.
1: J'aime bien les deux réponses, en fait.
2: Voilà.
1: J'aime bien les deux. Non, mais voilà. Mais en même temps, ça va dans ce sens-là que l'importance du texte pour vous. Parce que moi, quand j'avais 14 ans, je parlais pas anglais, mais ça m'empêchait pas de beugler du Wu-Tang Clan ou du Jay-Z. C'était pas un souci. Donc oui, vous, le texte est si important qu'en fait, il faut que vous compreniez les paroles pour apprécier une chanson.
2: Il faut que je maîtrise le moindre détail parce que les meilleurs textes, c'est vraiment dans la subtilité, c'est dans les figures de style, les métaphores que je me vois pas trouver en anglais.
1: Ouais.
2: Tout simplement.
1: Je comprends. Alors, pour celles et ceux qui n'ont pas encore rencontré Freds, je vous propose d'écouter la chanson grâce à laquelle on est tous tombés amoureux de sa plume, oui, et de son chant également, de son rap, bien sûr. C'est la chanson Le Stade. C'est son premier tube en France et c'était il y a 2 ans déjà, tiré de l'album Demain, il fera beau. Freds est dans Décibels.

0: Fun.
1: Fred's, le stade. C'était il y a 2 ans, vous m'avez dit au début de la chanson, pendant qu'on l'écoutait. Vous avez l'impression que c'était hier.
2: C'est fou.
1: Tout va très vite pour vous, c'est ça que ça veut dire peut-être?
2: Ouais, je pense que le temps passe tellement vite. Et c'est entre autres parce que j'ai des souvenirs de fou grâce à la musique et des expériences que j'aurais pas pu imaginer.
1: Et là, on y est en plein. Alors, pour essayer de comprendre le phénomène Fred's, il faut que je vous donne un chiffre, les amis. C'est 250 millions de dollars sur son compte. Non, 250...
2: J'aimerais
1: bien. 250 millions de streams. Ça veut dire que toutes les chansons que vous avez sorties, si on cumule le nombre d'écoutes, elles ont été écoutées 250 millions de fois. Est-ce que ça veut dire quelque chose pour vous en tant qu'artiste? Est-ce que vous arrivez à l'envisager, ce chiffre, ou est-ce qu'il est trop gros?
2: Oh my God, je sais pas, je peux pas.
1: Non. Hein.
2: J'arrive pas à imaginer. Par contre, 100 personnes dans une salle, je sais très bien c'est quoi. Et 100 personnes qui chantent mes paroles, pour moi, ça veut dire beaucoup plus que 250 millions de quoi que ce soit.
1: Ouais. Mais quand même, 250 millions de streams, c'est pas rien. Non, mais ça prouve que voilà, ça y est, on vous a remarqué, on vous a adopté dans votre vulnérabilité aussi, parce que c'est ça qui est chouette. En tout cas, en ce qui concerne la France, que ce soit le stade qui nous ait fait craquer pour vous, c'est intéressant parce que on est quand même un gros pays de machos. Et le fait que ce soit des paroles où vous vous montrez vulnérable, pas non plus en victime, mais vous montrez vos failles et votre cœur brisé, et qu'on vous adopte là-dessus, ben voilà, c'est pas tout le monde. Donc bravo.
2: Merci beaucoup.
1: Bravo d'avoir fait ça. Alors, il faut qu'on parle de votre communauté.

0: messages, les réseaux sociaux, c'est vraiment grâce à ça que j'arrive à tisser un lien serré. Donc, que ce soit via les messages, les commentaires, n'importe quoi, je suis vraiment proche de mon public.
1: Ça prend beaucoup de temps.
0: Ça prend beaucoup de temps. C'est un choix que j'ai fait aussi de prendre ce temps-là, que j'aurais pu passer à faire de la musique. Ou... Mais on dirait que le feedback puis le retour qu'il me donne, c'est très important pour moi. Puis c'est comme ça que je construis. C'est aussi pour ça que j'ai déjà sorti 4 albums. C'est parce que j'ai besoin du feedback constant du public.
1: Et c'est-à-dire que leur feedback, leur retour, ça peut vous influencer sur une chanson sur laquelle vous êtes en train de travailler, par exemple. Vous pouvez même être inspiré par ce que vous dit votre public.
0: 100%. Même il y a des chansons que j'ai terminées, que j'avais jamais pensé terminer parce que le public me le demandait. Et à l'inverse, des chansons que j'ai pas terminées parce que le public ne présentait pas vraiment d'engouement. Donc c'est dans les deux sens.
1: Incroyable. Alors, public, vous qui nous écoutez, il faut aller voir Fred's en concert. Il y a déjà des concerts en France là dans les jours qui viennent. Hein, cette semaine, vous êtes au festival Lucé en fête, à Musique et Terrasse aussi à Verdun, à la Ferrière Béchet, ça ce sera le 27 juin. Le festival Auchan en Corrèze le 10 juillet, puis les arènes de Nîmes, le festival de Carcassonne ou encore le Son by Toulon au mois de juillet. Vous avez plein de dates évidemment au Québec. Je vais pas citer toutes les dates, mais voilà, si vous passez par Saint-Zotique, Gatineau ou La Malbaie, les amis, ou Mont-Tremblant au Québec, bah vous pourrez aller applaudir Fred's. Il y a surtout une grosse tournée française qui se prépare pour l'automne. Ça va être votre première grosse tournée chez nous. Est-ce que les gens avec qui vous discutez, justement, ce premier cercle de public qui est très fidèle, il y a beaucoup de Français ou c'est plutôt des Québécois?
0: Ah, c'est 100% des Français.
1: Et c'est pas vrai.
0: Oui.
1: Mais enfin, mais j'adore. Expliquez-moi.
0: Ben, en fait, c'est pas ma première tournée en France. Heureusement, ça va être ma 5e.
1: Ah pardon.
0: Ouais, mais c'est ça, y a pas de souci.
1: Mais parce que là, c'est une sacrée tournée quand même. Vous passez partout. Enfin, le Bikini à Toulouse, le Transbo à Lyon, etc. Ou encore l'Espace Julien à Marseille. Mm-hmm. Et ben, j'étais passée à côté. Pardon. C'est votre. Ah oui, en fait, à chaque fois que vous sortez un disque, vous tournez en France.
0: Exactement.
1: D'accord.
0: Ça depuis la fin de la pandémie.
1: Ok.
0: Mais là, par contre, c'est la plus grosse.
1: Ouais.
0: Étant donné qu'il y a le plus de dates et c'est des plus grandes salles, j'ai vraiment hâte parce que c'est vraiment un public qui est européen et donc que je connais pas tant que ça, vu que moi je suis québécois. Donc j'adore tracer les différences entre le public québécois et le public français. Il y en a beaucoup.
1: C'est vrai. Vous pouvez m'en donner quelques-unes que je comprenne. Il paraît que les Français, nous, on tape dans les mains toujours... pas comme il faut, sur le mauvais temps. Est-ce que ça, vous l'avez remarqué?
0: Ouais. J'ai pas remarqué ça.
1: Faites gaffe à ça. Il paraît qu'on tape sur le mauvais temps, ça énerve les musiciens.
0: Bon, je vais porter une attention à ça, mais non, mais c'est un public qui est plus intense. Vous êtes un public qui est beaucoup plus investi dans le spectacle, mais ce qui fait aussi que je dois le travailler plus, le spectacle. Il doit être parfait pour que le public le reçoive bien, selon moi en tout cas. Donc, il y a ça, il y a aussi l'âge. Au Québec, j'ai un public qui est très, très large, qui touche tous les âges. Et là, ici en France, c'est peut-être plus des gens de mon âge.
1: Ouais.
0: Mais là, ça se diversifie doucement, peut-être aussi grâce à Décibel.
1: Ah bah oui, là, oui. Hey. Les quadras sont avec Fred. Et Quinca et plus. Mais oui, en tout cas, donc votre cercle le plus fidèle de public, c'est des Français qui ont plutôt votre âge, 24-25 ans.
0: Ouais, c'est ça. Puis c'est aussi eux qui sont là depuis le début.
1: Ils sont là depuis 2020, depuis vos premiers freestyles et tout?
0: Ouais, depuis le tout début. Avant même d'être connu par le Québec, c'était d'abord un public français.
1: Ça, c'est merveilleux quand même. Voilà une histoire qui n'aurait pas pu exister avant Internet. Donc on dit souvent que la dématérialisation de la musique et les réseaux, c'est néfaste. Mais là, vous, dans votre cas, c'est du pain béni, c'est génial.
0: Ben tout à fait. En fait, sans ça, j'y serais jamais arrivé à être sur un autre marché, à être dans un autre pays. Et puis c'est pas quelque chose que j'ai choisi aussi. Ironiquement, c'était pas nécessairement un rêve de percer ailleurs qu'au Québec. Moi, je voulais juste être écouté. Mais ça donne que le public français a été plus vif.
1: C'est ça. Mais alors, qui a choisi? Est-ce que c'est les Français qui vous ont choisi? Est-ce que c'est l'algorithme qui a choisi de montrer vos contenus aux Français? Enfin, c'est quand même très mystérieux, ça.
0: Ben, je pense qu'il y a l'accent, déjà. que moi j'ai choisi.

0: Mais un accent qui met. Est-ce que tu l'entends, mon accent québécois?
1: Alors, en parlant un tout petit peu, parce qu'il y a pas d'équivalent dans le monde entier, mais dans les chansons, pas du tout.
0: Non.
1: Je les entends pas. Non, je l'entends pas. Il y a un accent dans les chansons ou pas?
0: Ben, beaucoup de gens me disent que non.
1: J'ai pas l'impression.
0: Non, il y a pas d'accent. En fait, les gens sont surpris que je sois québécois.
1: Oui, c'est ça. Ça s'entend pas. Oui, oui, dans les chansons, ça s'entend pas. Mais dans les chansons de Céline Dion non plus, ça s'entend pas.
0: Effectivement.
1: Et pourtant, quand elle parle, elle a un accent quand même très prononcé québécois. Ouais. Mais quand elle chante, on n'entend pas.
0: Ouais. Ben, t'as raison. Donc, je pense que déjà ça a permis au public de juste pas se poser la question,
1: oui,
0: puis de tout comprendre. Puis ensuite, l'algorithme, c'est puissant et mystérieux. Peut-être qu'il y a ça qui est pour beaucoup.
1: Je sais pas. En tout cas, merci, que ce soit l'algorithme ou l'accent ou que ne sais-je, qui nous a amené Fred jusqu'à nous. On va écouter une chanson qui s'appelle Mademoiselle parce qu'elle annonce la suite, hein, oui. Le cinquième album qui arrivera au début 2027. Donc ça tombe très bien puisque Fred aura joué dans tous ces endroits merveilleux que je vous ai cités au mois d'octobre, à Chartres, à Mulhouse. Pardon, à La Roche-sur-Yon, Caen, Toulouse, Lyon, Marseille, Montpellier, toujours au mois d'octobre prochain, Lille, Nancy, Auxerre, et puis deux belles dates à Paris, au Bataclan. Il y jouera forcément cette chanson, donc, elle s'appelle Mademoiselle. Fred's est dans Décibels.

0: mademoiselle Fred. Alors, comme tout à l'heure, on a appris que le stade, c'était un vrai cœur brisé. Est-ce que mademoiselle, c'est une vraie rencontre, Fred?
1: C'est que la vérité, hein.
0: Tout est vrai tout le temps, c'est vrai, ça, c'est une règle dans vos chansons?
1: C'est une règle que j'ai j'ai jamais menti dans une chanson.
0: Alors, sans aller jusqu'au mensonge, mais on peut inventer, on peut être inspiré, on peut se dire, tiens, je vais écrire l'histoire d'un mec qui rencontre une fille. Ou... Non, il faut que ça vous soit arrivé à vous.
1: Ouais, il faut que ça me soit arrivé, puis c'est pour ça que j'écris toutes mes chansons, parce que j'arriverai pas à inventer un truc.
0: Mais alors, si dans vos chansons, il y a des gens de la vraie vie, du coup, quand les chansons, elles sortent, ces gens, ils se reconnaissent, ils vous appellent? Ça, c'est une vraie question, la question. Ou est-ce que quand même vous les grimez un peu pour qu'on les reconnaisse pas?
1: Non, c'est un de mes problèmes. Je dois gérer certaines relations après mes sorties, mais écoute, c'est...
0: J'adore l'idée, c'est-à-dire qu'en fait, il sait qu'il va sortir un album début 2027, donc il a déjà une liste de numéros de téléphone à bloquer.
1: Non, mais généralement, c'est le même.
0: Bon, ah bah ça va alors.
1: Oui, ça va, ça va.
0: Tout va bien. Mais on embrasse cette personne. Et je vous propose, les amis, de revenir dans 2 secondes avec Fred, parce qu'on a envie d'en savoir un peu plus. Et puis on va écouter Extraordinaire aussi, parce que je sais que vous l'aimez cette chanson. À tout de suite.

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1: Fred, c'est lui qui chante le stade.
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1: Vous aviez 22 ans quand cette chanson est sortie, Fred, vous en avez 24. Aujourd'hui, vous préparez la sortie de votre 5e album qui va arriver. J'ai évoqué tout à l'heure très rapidement Big Flo et Oli, mais je sais que c'était important comme contact avec vous et comme contact avec des artistes français. Vous avez beaucoup échangé avec Big Flo et Oli.
3: Oui, en fait, depuis le début, ils me suivent, ils me donnent des conseils. Ils ont même vu mon spectacle plusieurs fois, ils m'ont conseillé des trucs. Donc, je leur dois beaucoup, vraiment beaucoup.
1: C'est drôle parce qu'en fait, vos inspirations, que ce soit Stromae en Belgique, Orelsan en France. Donc vos inspirations sont européennes. Votre public est majoritairement européen. Enfin, il se passe vraiment un truc avec l'Europe en général, la France en particulier. Vous allez bien finir par venir habiter chez nous.
3: Émilie, je ne peux pas.
1: Pourquoi ?
3: Je ne peux pas.
1: Pourquoi, Fred ? Je veux savoir.
3: Parce que j'aime trop le Québec.
1: Ah oui.
3: Je suis un vrai Québécois. Moi, j'aime les gens du Québec et j'adore l'Europe. Il y a quelque chose de très enivrant. Mais quand je dois me reposer, c'est vraiment chez moi que je peux le faire.
1: Et s'inspirer aussi, sans doute.
3: Et m'inspirer, ouais. Il y a de l'espace. On peut respirer.
1: C'est comment ? Tiens, d'ailleurs, nous, on ne peut pas imaginer. J'imagine que vous habitez vers Montréal.
3: J'habite à Montréal.
1: Ouais. À Montréal, ouais. OK. Un musicien, on imagine, nous, en France, voilà les musiciens parisiens qui se retrouvent, j'en sais rien, des salles de répète, des bars, etc. Voilà. On sait qu'il y a beaucoup de musiciens français qui sont partis pour trouver des studios de répète ou des espaces plus grands. Ils sont partis vivre en Belgique ou même en Allemagne, etc. C'est comment la vie de musicien à Montréal ? Est-ce qu'il y a justement des espaces dédiés pour vous rencontrer, des compositeurs, des producteurs. Elle est comment cette petite scène ?
3: Ben, on est très soudés parce qu'il n'y a pas beaucoup d'artistes québécois, mais on se connaît tous et c'est comme une école, tout le monde se connaît, tout le monde se rencontre, on fait beaucoup de collaborations. Mais ça, je pense qu'en France aussi, vous en faites beaucoup.
1: Alors, j'ai remarqué, moi, surtout les filles entre elles, oui, qui se serrent les coudes. Toute cette nouvelle génération d'artistes, les Yoa, les Marguerite, etc. Elles travaillent beaucoup ensemble, Clara Luciani, Angèle, etc. Qu'on aurait adoré mettre en concurrence et qui, en fait, ont beaucoup travaillé ensemble. Mais après, chez les gars... Alors, si, après, dans le rap, évidemment, il y a la culture du feat.
3: Ouais.
1: On invite un artiste sur son album. Vous allez le faire là sur le 5e album ? Vous avez envie d'inviter des artistes ?
3: J'aimerais ça, mais je dis ça à chaque album. Ouais. Je me dis que je vais inclure des feats. Mais à chaque fois, je trouve ça tellement difficile. Parce que une chanson, c'est tellement personnel. Mes chansons souvent parlent de ma vulnérabilité, parlent de mes sentiments. Puis j'ai beaucoup de mal avec partager ça avec quelqu'un d'autre, en dehors du public.
1: Ou si peut-être on vous invitait, alors sur l'album de quelqu'un d'autre, vous viendriez faire un couplet que vous auriez écrit.
3: Avec grand plaisir. Mais je suis quand même très sélectif.
1: Ok, donc tentez votre chance, mais misez pas tout sur Fred.
3: c'est pas ce que je voulais dire, mais...
1: Non, mais c'est intéressant. Mais en même temps, oui, enfin, il faut être exigeant, sinon...
3: Ouais, c'est ça, je suis tellement exigeant envers moi-même aussi qu'on dirait que... Comme je peux pas l'obliger à quelqu'un d'autre, tu sais, d'être exigeant. Donc, je préfère être très sélectif, on va dire.
1: Ouais. Et les thèmes, alors, puisqu'on l'a dit, voilà, c'est quelque chose de très personnel, les chansons. Un 5e album, il y a donc toutes les choses qui vous arrivent dans la vie, vous l'avez dit, et qui se retrouvent systématiquement dans vos chansons. L'état du monde, l'actualité, forcément, vous êtes un jeune homme de 24 ans, vous voyez bien qu'on traverse une période compliquée. Est-ce que c'est quelque chose qui va rentrer dans vos textes, ou alors est-ce qu'au contraire, vous ne voulez pas que l'actualité dramatique du monde vienne de contaminer votre musique ?
3: Je pense que je veux pas ça. Puis c'est aussi un reproche que je me fais, mais mes chansons se veulent très personnelles, puis c'est pour ça aussi, je pense, qu'il plaise à des gens de différents âges, différents milieux, c'est que le point commun, c'est avant tout les émotions et les sentiments. Donc, je préfère garder ça sans référence temporelle et voilà, vraiment parler de ce que je ressens. Par contre, il y a beaucoup de mouvements dans ma vie amoureuse et ça continue de m'inspirer bien assez. Pas besoin d'actualité.
1: J'adore. Je sens qu'il va être croustillant ce cinquième album.
3: Je vous le promets.
1: Alors oui, on n'a pas encore de date exacte, mais on sait que ce sera au début de l'année 2027. Donc vous aurez déjà fait un paquet de dates là à l'automne 2026 chez nous. Ça veut dire que vous allez profiter de cette tournée pour dévoiler les nouvelles chansons?
3: Je vais le faire, oui. Je vais clairement découvrir. Mais aussi, je vais avoir sorti quelques chansons d'ici là. Mais je vais en tester, c'est certain.
1: En tout cas, le format album, vous voulez continuer à faire ça, sortir 12, 13, 14 chansons d'un coup. Parce qu'en vrai, si tout le monde vous suit comme ça depuis 2020, vous pourriez trouver d'autres formats, faire des EP, etc. Mais là, vous, le format album, il vous paraît toujours pertinent.
3: C'est un kiff, en fait. C'est clairement un kiff d'artiste, je pense. Et c'est aussi un point de rencontre pour mon public et une date où on célèbre quelque chose de peut-être plus gros qu'un EP ou une chanson. Donc je continue d'en sortir, même si je sais que c'est peut-être pas la technique, mais écoute, moi je pense que ça fait du bien à mon public et ça marque aussi une temporalité avec des airs.
1: Ouais. Oui, c'est ça, et des étapes qu'on passe.
3: Et des étapes, voilà.
1: Ouais.
3: Et tu vois, là, je sens déjà que je suis en train de changer doucement d'étape, donc il est temps que je sorte l'album.
1: Il est temps que l'album sorte. Il va s'appeler comment, on sait déjà ou pas?
3: Absolument pas. Bon. Et c'est la dernière étape que je trouve à chaque fois. Le titre, c'est quasiment un ou deux jours avant la livraison.
1: Ok, bon, alors en pleine recherche.
3: Si vous avez des idées, n'hésitez pas.
1: N'hésitez pas, vous avez compris. Fred, de toute façon, il lira votre message sur les réseaux. Donc, proposez des titres. Et puis, vous avez eu, voilà, Mademoiselle qui vous donnait peut-être un avant-goût de ce à quoi cet album va ressembler. Là, on va écouter Extraordinaire. Une chanson, alors pour le coup, voilà, on parlait de chansons personnelles et de vulnérabilité, etc. Si vous n'êtes pas extraordinaire, Fred, est-ce que vous admettez, là, aujourd'hui, du haut de vos 24 ans, avec votre cinquième album dans les starting blocks et un public au Québec, un public en France, que votre destin, il est l'air d'être parti quand même pour être extraordinaire?
3: Ah, c'est gentil. Je pense que je m'en rends pas trop compte parce que sinon, j'ai peur que ça se produise pas.
1: Bon.
3: Mais je suis très reconnaissant parce que c'est un truc de fou ce qui se passe.
1: Ok. Alors, on dit rien. On veut pas. On veut pas gâcher. Merci d'être venu nous voir, Fred.
3: Merci à toi, Émilie.
1: À bientôt.
3: À bientôt.

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0: extraordinaire, tout est dans le titre. Il s'appelle Fred's. J'étais ravie ce soir d'enfin le rencontrer.
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0: Ah, lui, il est déjà venu dans Décibels, hein. C'est un des chouchous de l'émission, Julien Doré. Vous le savez, il a fait une tournée absolument incroyable, hein, la tournée des Pestacles, que son fils a failli appeler le Prout Tour. Donc finalement, Pestacles, on s'en sort pas si mal. Plus d'un million de spectateurs sont allés le voir. Alors, Julien, pour dire au revoir à ce Pestacles, sortira au cinéma dans 10 jours, le dernier Pestacles. C'est une diffusion nationale, une diffusion événementielle, projection unique le jeudi 2 juillet dans plus de 350 cinémas partout en France, en Belgique, en Suisse et au Luxembourg. 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Julien Doré, le dernier Pestacles. Les billetteries sont ouvertes et Kiss Me Forever, parce qu'on a j'adore les bisous.

0: Kiss Me Forever, c'était sur Bichon, le deuxième album de Julien Doré. Alors attention au coup de pelle, il est sorti il y a 15 ans. Je n'en reviens pas. Et tout le monde a vieilli, sauf Julien Doré. Vous pourrez vous en rendre compte en le voyant sur grand écran et en 4K dans tous les cinémas de France. Le dernier Pestacle, projection unique le jeudi 2 juillet avec Ici.
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0: Et on va jouer au blind test. Hein. Le thème de ce soir, ce sont les histoires. Bah oui, qu'elles soient d'amour ou d'amitié, les grandes histoires, les petites histoires, les histoires joyeuses ou tristes. Et les histoires en chanson, c'est elle qui nous donne le thème du blind test de ce soir. Et pour jouer avec nous, il y a Benoît. Bonsoir Benoît.
2: Bonsoir.
0: Bienvenue dans Décibel, ça va ?
2: Oui, ça va très bien, merci.
0: Bon, bienvenue. Et puis, David aussi qui est avec nous. Salut David.
3: Salut Émilie.
0: Comment ça va ?
3: Ben moi, ça va. Ben, j'ai pris un coup de pelle, 15 ans là, avec Julien Doré. Écoute, ça va quoi.
0: Désolé, c'est 2011. J'ai recompté tous mes doigts trois fois et ça fait 15 ans. Il n'y a rien à faire, c'est terrible.
3: Ça passe.
0: Oui, c'est ça. Sauf sur lui, hein, parce que vraiment, il y a toujours la même tête qu'il y a 15 ans, quoi. Mais c'est comme ça.
3: Ben, oui, c'est agaçant. C'est comme pareil William, en fait. Voilà, les enfants, je crois.
0: Pharrell Williams, il y a un truc, lui. Non, mais c'est une sorcellerie.
3: Avec un terrestre.
0: Oui, voilà. C'est ça. Bah voilà, on est d'accord. Voilà, on n'est pas dans la même catégorie humaine.
3: Non.
0: Alors les cadeaux de ce soir, il y a une jolie sélection de livres musicaux des éditions Point et du Cherche Midi, notamment sur la carrière d'Eddie Barclay et sur la chanteuse et autrice très important Anne Sylvestre. Donc voilà, messieurs, vous allez être gâtés ce soir. Puisque je le rappelle,
3: génial.
0: Tout le monde gagne au blind test. Hein. Il n'y a pas de perdant dans cette émission. Très important. Alors, les histoires en chansons. Benoît et David, je vous rappelle comment on procède. On va vous envoyer des chansons et il va falloir retrouver le plus rapidement possible le nom de l'interprète de la chanson et surtout bien donner votre prénom avant de donner la réponse. Sinon, oui. L'arbitre ne pourra pas valider le point. Je vous le dis, c'est important. Benoît et David, première chanson qui raconte une histoire. Mais dites-moi, qui donc chante ça ?
3: David.
0: David et Benoît ont dit leur prénom en même temps. Ah là là, attendez. Alors vous allez me donner la réponse en même temps aussi. On va tenter une cascade. 1, 2, 3.
3: C'est une belle histoire de Michel Seguin.
0: Oui.

0: Michel Fugain et son Big Bazar, une belle histoire. David et Benoît, vous êtes très forts, vous avez trouvé la réponse en même temps. Alors, bon, en même temps, comme tout le monde gagne, hein, j'ai pas une pression de ouf pour vous départager. Je remarque quand même que vous êtes très fort.
1: Je suis un sale gosse, moi je veux gagner.
0: Ah bon, d'accord. Eh ben David, accroche-toi alors, parce que Benoît, il n'est pas là pour acheter du terrain.
2: Ouais, moi j'ai pas à perdre non plus.
0: Allez, on continue. Une deuxième chanson. Alors, elle est très connue. Elle est très connue. Ça a été un immense succès, mais je ne sais pas si immédiatement dans votre cerveau, l'info sera disponible avec le nom et le prénom du chanteur.
1: Gérard Blanc.
0: Oh, oh.

0: il faut m'expliquer. David.
1: Ça ne fait pas chanter là. Ben oui.
0: Explique-moi, c'est pas possible. En une seconde.
1: Ben, c'est l'intro, mais moi, ben, parce que j'ai. Écoute, elle était dans un film il n'y a pas très longtemps et il y a Gaëtan Roussel qui l'a repris. Ah. Et je me disais que c'est vrai que cette chanson-là, voilà, c'est. Enfin, moi, je la trouve bien, quoi. Enfin,
0: elle est
1: voilà,
0: merveilleuse.
1: On la passe pas assez, donc. Ben, oui.
0: Elle est très très belle. Voilà. Et donc, c'est bien Gérard Blanc qui la chante. Et Gérard Blanc qu'on avait connu dans Martin Circus, quand même.
1: Exactement.
0: Voilà. Je m'éclate.
1: Oui, sur l'album Sentiment d'océan, d'ailleurs.
0: Non, mais elle est merveilleuse, cette chanson. Vraiment. Et bravo, David. Quelle mémoire. Benoît, on avait Gérard Blanc ou pas aussi?
2: Ça a remonté tout doucement. Donc, non, ça serait pas arrivé aussi.
1: Tout doucement, ça, c'est Bibi. Ça,
0: c'est Bibi. Tout doucement. Allez, on continue. Alors, après la belle histoire de Michel Fugain et une autre histoire de Gérard Blanc, attention, celle-là, vu le niveau de mes participants ce soir, je pense qu'elle va tomber très, très vite. On cherche
1: la pression, là.
0: L'interprète, David, Benoît, on y va.
1: Ah,
0: Benoît, oui.

0: David et Benoît, en fait, ils ont été synchro pendant tout le blind test. C'est un truc merveilleux. Vous devriez partir en vacances ensemble, vous faire un road trip et chanter par cœur toutes les chansons. C'est pas possible.
1: Pourquoi pas?
0: Franchement, vous êtes trop forts tous les deux, Benoît, David. Bravo, bravo, je vous félicite.
2: Merci beaucoup. Et bah,
1: merci
2: bravo,
1: à toi, Amélie. Merci, Benoît.
0: Merci. Bah,
1: merci, Benoît. Merci, Amélie.
0: Ouais. Et surtout, merci à vous d'être venu jouer avec nous, parce que c'est vraiment un bonheur, cette séquence Blind Test tous les soirs. Benoît, David, je vous repasse Sadika au standard pour vos cadeaux. Et je vous propose une histoire incroyable, une histoire en chanson, peut-être d'ailleurs. Allez, je me lance, je me mouille, et je vous dis que, selon moi, c'est peut-être la plus belle intro de tous les temps de la chanson française. On est en 1957 et c'est Dalida qui chante l'histoire d'un amour.

0: Ah, quelle beauté, cette chanson Histoire d'un amour d'Alida en 57, qui adapte une chanson de 1955 qu'on doit au musicien panaméen Carlos Eleta Almaran, pardon pour mon accent, vous le savez, j'ai fait allemand en LV2 et lui était panaméen. Et dédicace à Francis Blanche qui signe les paroles en français de cette merveille que nous venons d'écouter.
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0: Kali est de retour, oui mes amis, 23 ans après son premier album, L'Amour Parfait. Il sortira son 10e album au mois de septembre. Le premier extrait vient de sortir et il s'appelle Encore. L'album de Kali, lui, s'appellera Kali Siouri. C'est son vrai nom de famille à lui.

0: album au mois de septembre, une tournée des festivals d'été qui a déjà démarré et puis sa tournée à lui, un petit peu partout en France, démarrera le 6 novembre prochain. De toute façon, on l'invitera fin septembre dans Décibel pour la sortie de son album. Il va tout vous raconter.
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0: Aujourd'hui, c'est l'anniversaire de Nicolas Sirkis, le chanteur d'Indochine. 1,5 million de spectateurs pour leur dernière tournée. C'est absolument incroyable, le groupe de tous les records. Nicolas Sirkis a 67 ans aujourd'hui. Quelle chanson choisir pour fêter ça? Eh bien, une chanson d'Alice et June, 10e album d'Indochine, qui fête ses 20 ans. Ouais, les 20 ans d'Alice et June. Et les 67 ans de Nicolas Sirkis et une des intros à la guitare les plus chouettes du rock français. Bravo, Oli de Satt et vive Indochine. Bon anniversaire Nicolas!

0: Incroyable, mon Dieu, ces guitares, ça fait du bien. Alice et June, Indochine, merci les amis d'avoir écouté Décibel et merci à l'équipe de l'émission. Il y avait ce soir Iris Guitoni, Elodie Blanca Maria, Sadi Karaou, Franck Moilier, Flo Hanoun et Kinane Lajeli.
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3: Bonjour la France qui a chaud. Bonjour la France de la canicule, hein. Vous l'avez bien compris, on boit, on se met au frais et on essaye d'aller mieux. Alors, je vous rappelle que, évidemment, la semaine dernière, c'est encore moi qui ai gagné.
4: Oui, alors, ça suffit. J'ai décidé, j'en ai marre.
3: Qu'est-ce que t'as décidé ?
4: Bon, rien, de toute façon, c'est moi le chef. Bonjour à tous, est-ce que je vais gagner quand même ?
3: Je sais pas, j'en sais rien. Je sais pas, cette semaine, c'est très sympa ce qu'on vous fait gagner, vraiment. Ah. Oui, cette semaine, mes petits canards, on vous fait gagner 2 places VIP pour assister au concert de Katy Perry.
4: Ah oui, quand même. C'est bien ça.
3: Et oui, ce sera le dimanche 12 juillet au Zénith de Nancy. 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Et évidemment, vous aurez une nuit dans une suite pour 2 personnes avec 2 petits déjeuners au Cottage Nancy Brabois. 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Voilà, maintenant ça c'était pour tout le monde. Le premier prix c'est Katy Perry, le deuxième prix c'est quoi mon canard ?
4: Oui, parce que si on ne perd pas effectivement, il y a toujours un autre cadeau.
3: Bien sûr.
4: Katy Perry ? Le Zénith de Nancy ?
3: Oui.
4: What else ? Pour qu'une soirée de l'ambassadeur soit absolument parfaite.
3: Ouais.
4: L'ambassadeur Joe Malongo sera là, dans les loges, aux côtés de Katy Perry et à vos côtés. 32 dosettes, 6 verres en verre, la machine Nespresso. Encore une fois, what's Malongo else ?
3: Ouais, bien sûr. Allez, on accueille tout de suite nos 2 candidats du jour, Jean-Pierre et Florence Jungle. Comment ça va les amis ?
4: Bonjour.
5: Bonjour, tout va bien ?
6: Bonjour.
3: Super. Alors, Jean-Pierre, tu joues avec Ici Touraine.
5: Absolument.
3: Tu as 71 ans, tu habites à La Riche.
5: Oui.
3: Donc, t'es un Richard, t'es un Richos, t'es un Richois, t'es quoi ?
4: Intéresse.
5: Un Richois.
3: Un Richois. Alors, est-ce qu'il fait chaud à La Riche ? Comment ça se passe, la température à La Riche ?
5: Il fait très, très, très chaud, mais on a les ventilateurs et des bouteilles d'eau.
3: Ah, c'est bien, mon petit Jean-Pierre. Alors, tu es en couple avec Dominique.
5: Absolument, bravo.
3: Bravo, t'as vu, je sais plein de trucs sur toi. Tu as un fils qui s'appelle Jérôme.
5: Oui.
3: C'est magnifique. Et t'as des petits-enfants ?
5: Oui, j'ai des petits-enfants.
3: Ah, t'as combien de petits-enfants, s'il te plaît ?
5: Alors, j'en ai 4.
3: Oup, oup, oup. Alors, eh ben dis donc. Et tu les as souvent ? Tu les gardes souvent ?
5: Mais écoutez, encore hier, on en a eu un, parce que hier, on en a eu un. Voilà. Enfin, on en a eu une, pardon, excusez-moi, une.
3: Et non, tu connais les noms de tes petits-enfants ? Comment ça se passe ?
5: Ah oui, oui, je les connais.
3: Ah, oui.
5: Je connais le nom des 4. Il y a Azalis, il y a Louise, il y a Aurore et Victor.
3: Ah, voilà, bon, ok, d'accord. Alors, tu es retraité, mais tu étais éducateur technique, tu travaillais avec des jeunes pour les métiers du bâtiment. Qu'est-ce que ça veut
5: dire ? Absolument, c'est bien ça.
3: Tu les formais ?
5: Le métier du bâtiment, c'est... Pardon, parce que je formais des jeunes, j'étais dans un établissement spécialisé, où je formais des jeunes, en fin de compte, en plomberie, en électricité, en peinture. Et donc, voilà.
3: T'es une bête de bricoleur, quoi.
5: Non, je suis peut-être pas une bête, mais je me débrouille, on va dire ça comme ça.
3: Bon, alors, est-ce que tu vas te débrouiller en points ? Est-ce que tu vas me marquer le premier point ? On va le savoir tout de suite avec la première question, vrai ou faux, et cette petite chanson.
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3: Alors, je te pose une question très simple. Les Ferrari sont rouges, majoritairement bien sûr, hein, parce que c'était la couleur préférée d'Enzo Ferrari. Est-ce que les Ferrari sont rouges parce que c'était la couleur préférée d'Enzo Ferrari ? Vrai ou faux, top chrono, 5 secondes.
5: Je dirais oui.
3: Pas du tout. Ça n'a rien à voir avec les goûts d'Enzo Ferrari, parce que dans les compétitions automobiles, au début du XXe siècle, chaque pays avait sa couleur officielle, et le rouge, c'était pour l'Italie. Voilà, donc pas de points, mais maintenant, t'as appris un truc génial.
4: Florence est avec nous aujourd'hui, le lundi, avec ici Pays de Savoie, qui habite à Chapéry. C'est en Haute-Savoie. Bonjour Florence, comment ça va ?
6: Bonjour, ça va bien, merci, et vous ?
4: Bah ça va, chaudement, j'imagine. Comment ça se passe du côté de chez toi ?
6: Ah, il fait très chaud aussi, hein. Les bouteilles d'eau, brumisateur, ventilateur, on est là total.
4: Bien sûr. Et t'es à la maison, là ? T'es où ? Comment tu... T'es où, là ?
6: Ah, là, je suis en voiture, en fait, parce que je reviens d'un mariage. On est parti un peu plus tôt que prévu.
4: Ok, ok.
6: Donc, mais on est sur la route du Tarn.
4: Bon, bah, sois prudente quand tu dis « on », ça veut dire que t'es avec, j'imagine, Jean-Sébastien, ton chéri ?
6: Tout à fait, c'est ça, c'est lui qui conduit.
4: Exactement, c'est avec lui que tu as eu 3 enfants ?
6: Non. C'est pas avec lui, c'est 4 ans qu'on est ensemble.
4: Ok, parce qu'effectivement t'as 3 enfants, il y a Dylan, il y a Charline et il y a Isana. Et là vous êtes ensemble, donc depuis 4 ans, on reparlera d'ailleurs de cette rencontre avec Jean-Sébastien. Qu'est-ce que tu fais Florence dans la vie, je t'ai pas demandé.
6: Moi je suis aide à la personne, je m'occupe des personnes âgées et puis garde à domicile des enfants aussi.
4: Ok, donc encore plus important surtout en cette période de canicule hein, pour les personnes âgées. Avant rien à voir, tu voulais être dans la police, dis donc.
6: Oui. Enfin, j'étais dans la police quelques années.
4: Voilà, c'est même pas que tu voulais, c'est que t'as été dans la police. Police nationale.
6: Non, j'ai été.
4: Tu faisais quoi ? Qu'est-ce que tu faisais dans la police ?
6: J'étais gardien de la paix, en fait.
4: Gardien de la paix. Et petite, tu voulais être puéricultrice. Donc voilà, entre rêve et réalité. Mais aujourd'hui, bah, finalement, t'es pas loin. T'es dans un métier d'aidant à la personne, puisqu'on l'a dit, tu aides à domicile. Sois la bienvenue, Florence. Voilà. On va tenter de jouer, de t'offrir un premier point. Tu connais Katy Perry ? T'as envie d'aller voir Katy en concert ?
6: Ah oui, ça serait super, ça nous ferait un super week-end en amoureux, alors on va croiser les doigts.
4: Allez, du côté de Nancy au Zénith, on va évidemment tout faire pour que tu gagnes. Voici une question, elle vaut un point. À l'occasion des épreuves du baccalauréat, en ce moment, hein, voilà, même s'il y a des décalages, les centres d'examen ont reçu des détecteurs, dont contre la triche. Les centres contre la triche. Est-ce que selon toi c'est vrai ou faux ? Top chrono, 5 secondes.
6: Moi, je dirais que c'est vrai.
4: Il y aurait des détecteurs d'ondes contre la triche. Eh ben, t'as raison, oui. C'est vrai, ça me paraît fou. Mais pour lutter contre la triche, il y a effectivement des centres d'examen qui sont équipés de détecteurs. Alors, ils sont capables de repérer les téléphones portables, les appareils de communication. C'est une manière comme une autre de déjouer tout ce qui est technologique et qui pourrait effectivement aider les étudiants. Ils sont forts. Hein.
3: Ils sont forts, ouais.
4: Ouais, ils sont forts.
3: Allez, ça fait un point pour Florence, pas de point pour Jean-Pierre. Et là, tout de suite, ah, là, j'ai vraiment 10 ans quand c'est sorti. Hein. Je me rappelle, je la chantais tout le temps. Alain Souffchon, j'ai 10 ans.
4: Eh oui.
3: Je sais que c'est pas vrai, mais j'ai 10 ans. Et voilà, 1974, j'ai 10 ans.

0: c'est ce que je me dis tous les jours, de toute façon.
1: Tarte ta gueule à la récré.
0: Je vais gagner. Tarte ta gueule à la récré.
1: Allez, allez.
0: Alain Souchon.
1: Bah oui, jingle.
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1: Nous sommes au taquet avec Jean-Pierre et Florence. Alors Jean-Pierre qui habite à La Riche. Jean-Pierre, on l'a vu, hein, il était éducateur pour les jeunes, pour les métiers du bâtiment. Donc du coup, il bricole beaucoup. Tu fais tout. Allez, l'électricité, le carrelage, la menuiserie, tu fais tout chez toi.
3: J'en fais plus beaucoup maintenant, je suis plus aussi jeune, on va dire ça comme ça. Mais il bricole encore un peu.
1: Ah, quand même. Et dis donc, t'as construit quand même le studio de ton fils.
3: Et j'ai fait ma maison.
1: Oh là là, bah dis donc, quand même, c'est pas mal.
3: Oui, c'est pas mal.
1: Bah, sois pas modeste, s'il te plaît, c'est très bien.
3: D'accord.
1: Alors, t'as l'air hyper sympa comme ça, mais il paraît qu'on est hyper maniaque.
3: C'est pas qu'il paraît, c'est une réalité.
1: Ah ouais, c'est une réalité, ouais. Alors Jean-Pierre, il paraît qu'on n'aime pas quand tout traîne, hein. On range tout, tout doit être rangé. On n'a pas le droit de manger dans la bagnole. La bagnole, elle doit être propre. Comment ça se passe au quotidien?
3: Ben, ça se passe, maintenant, ça se passe mieux qu'avant.
1: C'est-à-dire?
3: Au début, c'était compliqué. Bon, maintenant, ça va un petit peu mieux. Pas beaucoup mieux, même.
1: C'est-à-dire? Tu fais des efforts, ça veut dire?
3: Ah ben, je fais des efforts, et puis il y a surtout ma conjointe qui en fait beaucoup.
1: Ah ouais, mais elle doit en avoir marre d'avoir un mec aussi maniaque, non? Elle te le doit te dire.
3: Faut que je lui demande.
0: On connaît la réponse.
1: Hein. On connaît la réponse, hein, t'inquiète. Hein.
0: On la connaît bien.
1: Mais pourquoi t'es si maniaque? C'est quoi le problème?
0: C'est un homme.
3: J'ai toujours été, quelque part, même quand j'étais gamin, pour dire un petit peu, j'avais une mobilette, en fin de compte, que j'ai gardée, je ne sais plus, 3-4 ans. Mais au bout de 4 ans, elle était encore neuve. Je l'ai rebondue, c'est une question d'occasion. À part les kilomètres au compteur, mais au niveau de l'état, ce n'est pas une blague. Hein. Il n'y avait pas une griffe.
1: Ouais, mais tu ranges tout. Ouais, mais tu ranges tout.
0: Tu vois, ça vient de l'adolescence.
1: Ça vient de la
0: mobylette. Ça vient de là. Voilà.
1: Et voilà.
3: Là, peut-être auparavant, parce qu'avant la mobylette, il y avait le vélo. C'était déjà pareil avec le vélo. Mais bon.
1: Bah, t'es soigneux. Qu'est-ce que tu veux que je te dise? Voilà, c'est pour ça que t'habites à La Riche. Alors. D'accord. Tu es riche de toutes ces choses que tu conserves. Mon chaton, t'as pas de point. Et Florence, elle a déjà un point. Alors, tu vas me marquer ce deuxième point.
3: Enfin,
1: ce premier point. Tiens, je mets une petite chanson. Et je m'envole, je voudrais crier. Alors, on va parler d'oiseaux. Écoute bien cette question. Un albatros, tu vois ce que c'est qu'un albatros?
3: Je vois ce que c'est un albatros.
1: Alors, il paraît qu'un albatros, ça peut voler des mois, voire des années sans toucher terre. Est-ce que c'est vrai ou faux? Top chrono, 5 secondes. Est-ce que les Alors?
3: Oui, je dirais oui.
1: Eh ben, t'as bien raison. Parce qu'ils peuvent totalement rester des mois en vol grâce au vent marin, au vol plané. Il y a certains jeunes albatros qui passent vraiment des mois, voire des années sans revenir à terre. Bon, ils se posent parfois sur l'eau et puis ils chopent un poisson, mais c'est vrai. Premier point pour Jean-Pierre.
0: C'est Bernard et Bianca qui volaient sur un albatros, je me souviens.
1: Absolument.
0: Ouais, c'est ça, hein, c'est ça. Bien. Florence, avec ici Pays de Savoie qui a déjà un point. Ah, Florence en Haute-Savoie, qui est en voiture, qui revient d'un mariage un petit peu plus tôt. Pourquoi? C'était pas bien le mariage? Ou c'était prévu comme ça?
4: Non, ah bon. C'était bien en fait. Mais c'est parce que j'ai un rendez-vous chez le dentiste ce soir et voilà. Il a été avancé le rendez-vous.
0: On est au cœur de vos vies.
1: Un rendez-vous chez le dentiste.
0: C'est sympa, ça, le dentiste.
1: J'ai tellement d'empathie pour toi.
0: C'est une petite vérification ou on est sur. Il y aura un peu de bricolage?
4: Non, c'est juste retirer un fil. Hein.
0: Ah bon, ça va, un petit fil. Bon, ça va aller. Alors, quelques éléments de ta vie. Tu bricoles pas trop. Bon, tu sais quand même monter un petit meuble, mais t'es pas plus manuel que ça, hein, Florence. C'est pas
4: particulièrement
0: ce que tu aimes faire. En revanche, tu adores cuisiner. Mais tu adores cuisiner quand tu es dans un état particulier. Lequel?
4: Quand je suis énervée.
0: Ça, c'est ta méthode à toi pour te détendre, quoi. T'es vénère, tu vas cuisiner.
4: Voilà, c'est ça, il faut que je me défoule.
0: Alors, tu fais quoi comme plat bien énervé?
4: Quand je suis énervée, bah, je peux faire des ratas, je peux faire un ragoût, un bœuf carotte. Tout ce qui passe dans le frigo, en fait, il faut que je prépare.
0: Ah oui, c'est pas mal, ça, du pain perdu, des plats du Nord.
4: Ouais,
0: pourquoi tu fais de la carbonade flamande et des plats du Nord alors que tu es en Haute-Savoie?

0: dépareillé. Est-ce que c'est vrai ou faux? Selon toi, 5 secondes, top chrono. Albert Einstein portait toujours des chaussettes dépareillées.
1: Ouais, moi, je dirais vrai.
0: C'est faux. Albert Einstein ne portait pratiquement, en fait, jamais de chaussettes parce qu'il trouvait tout simplement ça inutile et ça datait de l'enfance. Donc, pas du tout, Florence.
2: Ah oui, non, il portait pas de chaussettes. Ça, ça le rendait fou. Ah
0: oui.
2: Alors, Jean-Pierre 1, Florence 1, tout égalité parfaite. Et là, tout de suite, eh ben, vous écoutez ici et vous vous dites, mon Dieu, mais qu'est-ce qu'on va écouter?
0: Mais oui.
2: Que va-t-elle nous faire écouter? Eh ben, c'était la fête de la musique hier. J'espère que vous avez bien fêté la musique. Amir, la fête, vous écoutez ici, on vous kiffe. À tout de suite.

0: bam, bam.
1: 2020, Amir, la fête. Peut-être ce soir avec la victoire de la France face à l'Irak en Coupe du Monde. On a hâte.
0: Jingle, Fred.
2: Bah oui. 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
1: 23h le match.
0: Oui, bah c'est super, 23h, je serai déjà au fond de mon lit avec mon ventilo dans la tronche. Alors, nous sommes avec Jean-Pierre qui joue avec ici Touraine et Florence qui joue avec ici Savoie. Et oui, parce que c'est...
1: C'est quoi ?
0: C'est la France.
1: Oui.
0: La Touraine.
1: Oui.
0: La Savoie.
1: Bien sûr.
0: Et tout le monde a chaud. Voilà, alors Jean-Pierre, il paraît comme ça qu'on a rencontré Dominique grâce à un site de rencontre.
3: Oui.
0: Que le premier rendez-vous, c'était à Paris, parce que vous êtes
3: ici. Oui, également.
0: Voilà. Ouais. Que vous avez été voir au cinéma, vous avez décidé, pour le premier encart, de faire un petit cinoche.
3: C'est vrai, c'est ça.
0: Et qu'est-ce qui s'est passé? On est des petits ados, on s'est roulé des pelles pendant tout le film.
3: Pas tout le film, quand même pas. Mais trois quarts, oui, on va dire ça comme ça. Oui,
0: ah oui. Ouais, voilà, c'était quoi le film?
3: En fait, je m'en souviens même plus. On a fait connaissance.
0: Oui, voilà, soupe de langue dans le cinéma. Tu te rappelles même pas ce que c'était le film, quoi.
3: Plus vraiment, non.
0: Oui. Ah, voilà.
3: Non, je crois que tu parlais des...

0: fourmis, il semble.
1: Ah, un truc sur les fourmis. Bon, écoute, c'est super. C'était il y a combien de temps?
0: Pardon?
1: C'était il y a combien de temps? Ça fait combien de temps que vous êtes ensemble?
0: Ça fait 15 ans.
1: Oh là là, 15 ans, l'âge va.
2: L'âge de raison.
1: De raison à 15 ans.
2: Oui. Bon, c'est bien déjà.
1: 15 ans, t'es un ado. Hein. Si t'es raisonné à 15 ans, consulte. Hein. Voilà. Alors, mon chat, c'est le moment du quiz musical.
2: Ah oui.
1: Ok. Il y a deux titres qui sont enchaînés. Il y a deux artistes complètement différents qui s'enchaînent. Et il y a un international et un français. Bah écoute, c'est parti. Écoute bien.

0: Ouais. Allez, c'est qui les deux artistes, mon chat? 10 secondes.
1: Alors, je dirais Alan Stevens.
0: Ouais. Et les Doors. Et mon JP, il est là, mon JP. Oui. Bien sûr que c'est ça. Trimartolode, Alan Stevens. La vallée, non. La la la la. Et The Doors. Eh oui, avec le Jim Morrison.
2: Bien sûr.
0: Oh là là, qu'est-ce qu'il est fort, mon JP.
2: Oh, il est fort.
0: Et à 3, voilà.
2: Allez, Florence. Ah, Florence. Alors, on est en train de dire qu'on a perdu Florence. Alors, me voilà bien. Je vais vous rappeler que Florence a un point, qu'elle a la possibilité peut-être, voilà, d'égaliser. Et on est en train de la
0: rappeler. Alors, bah, justement, ça, me, oui, ça tombe bien. Je vais en profiter parce que on aimerait que vous appeliez le 0810 055 056 si vous avez envie de jouer avec nous, participer à Au Taquet, gagner des cadeaux absolument incroyables.
2: Incroyable.
0: Surtout rire aux vannes. Voilà. Éric Bastien, voilà, donc 0810 055 056, vous vous inscrivez, on vous appelle, vous gagnez des cadeaux. J'en profite pour dire qu'aujourd'hui on a Jacques qui est notre stagiaire en seconde.
3: Bonjour.
0: Comment ça va Jacques?
3: Ça va très bien.
0: Bon, bah bon, super.
2: J'ai récupéré Florence. Hein,
0: c'est bon, on peut laisser dire Jacques bonjour ou
2: bonjour,
0: pas?
2: Bonjour Jacques, il a dit bonjour Jacques.
3: Bonjour.
2: Voilà. Oui, bonjour. Elle est sourde, on lui prend un rendez-vous chez l'ORL.
0: Oh là là.
2: Florence, tu as dit bonjour à Jacques?
4: Oui, je suis désolée, ça a coupé d'un seul coup.
0: Ouais. Et voilà.
2: Florence, je te présente Jacques.
4: Enchantée Jacques.
3: Bonjour Florence.
2: Bah voilà, tout le monde se connaît, c'est beau, taquet. C'est un peu le tour des manèges de 2026. Pourquoi pas, non, mais après tout. Qu'est-ce qu'il y a?
0: Bah, j'en sais rien, pose ta question.
2: C'est gênant. Elle adore les lotos de village, notre Florence. Et d'ailleurs, elle gagne souvent. Et ça, ça me rassure un peu parce que t'as visiblement un peu de chance. Qu'est-ce que t'as gagné déjà?
4: Pardon, j'ai pas compris.
2: D'accord, ça va être pratique cette affaire. Je te demandais ce que t'avais gagné, mais je vois que t'as gagné des voyages, un paddle, que t'as gagné une tondeuse. Enfin voilà, tu n'arrêtes pas de gagner des beaux cadeaux. On va tenter de t'offrir, nous, des places pour le concert.
0: Les concerts,
2: de Katy Perry.
0: Allez.
2: Avec ton quiz musical, allons-y. Deux artistes mixés, à toi de reconnaître de qui il s'agit. Un point par bonne réponse, on y va.
5: Je m'en irai, la jument de Michaud a passé dans le pré.
6: Il faisait un temps superbe, je me suis assis sur l'herbe, Félicie aussi. Je pensais les arbres bourgeonnent et les gueules de loups boutonnent,
5: Félicie aussi.
2: Allez,
0: et je prends un homard, il avait du poil aux pattes, Félicie
2: aussi. Qui chante?
4: Alors, c'est Fernandel.
2: Oui.
4: Fernandel.
2: Oui.
4: Et le renard est là de la.
2: Tu l'as bien, hein. J'entends le loup en arrière à la belette. Les juments de Michel. Qui ça? De quoi?
4: Manu.
2: Ah non, c'est pas Manu. Non. Manu l'a repris, mais c'est Triana. Vous avez fait un espèce de.
0: C'est pas Manu qui l'a repris, c'est Nolwenn. La jument de Michel aussi.
2: Qu'est-ce qu'ils ont repris, Manu? Ils ont repris.
0: Dans la vallée, le truc d'avant.
2: Ah oui, c'est Trimartolo.
0: Ah là, attends, il y a Fred qui vient de m'insulter. Il vient de me dire ferme bien ta bouche physiquement parce que Manu l'a repris. Voilà.

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2: Je vous rappelle que nous sommes lundi, qu'on démarre une nouvelle semaine, qu'Éric Bastien va tenter de, ouais. de qualifier au moins un candidat.
3: Je vais y arriver.
2: Ouais, bien sûr. Le premier prix, c'est 2 places VIP pour assister au concert de Katy Perry le dimanche 12 juillet au Zénith de Nancy, avec un accès prioritaire, évidemment des places premium, un parking réservé, 100 euros de carburant pour y aller, une nuit dans une suite pour 2 personnes. Le deuxième prix, c'est la machine à café Malongo, 32 dosettes, 6 verres en verre. Et pour tout le monde cette semaine, les perdants comme les gagnants, on offre 2 places de ciné pour aller voir le film Les Parfaits Arnaques en famille avec Audrey Fleureau et Ramzy Bedia.
3: Magnifique.
2: Voilà.
3: Quoi? Et la cafine, la machine
2: dit,
3: Malongo. Là,
2: je l'ai dit juste avant.
3: Ah, vous l'avez dit aussi. Oh là
2: en
3: là.
2: Fait, t'es tellement pressé.
3: La chaleur, la canicule. Ça.
2: Voilà.
3: Allez, hop, allez, on est pressé. Alors. Jingle.
2: Non,
3: hop,
2: non,
3: allez,
2: non.
3: Allez.
2: Il est tellement pressé de me mettre Mano. Il en a rien à foutre de ce que je peux dire. Il écoute pas. De toute façon, il est vieux et sourd. Voilà. Allez, vas-y. Fais-toi plaisir.
3: J'ai rien dit.
2: Mettez-moi Mano. Vas-y.
3: Voilà. Alors, il y a Trian, il y a eu Mano. J'avais raison. Voilà.
2: Mais il y a Nolwenn.
3: Mais on s'en fout, on n'a pas parlé d'elle.
2: Oh, et ça va. Voilà, bon, allez, c'est bon. Je savais pas qu'ils avaient chanté ça à Mano. Je suis désolée. Voilà. Et pour une fois qu'il m'a claqué mon bec, il est content. Allez, Jean-Pierre, t'as 3. Florence, t'as 2. Jean-Pierre, on l'a dit, hein, c'est un gros bricoleur, etc. En revanche, il est nul en cuisine. Du coup, il a mélangé ces 2 trucs. Il est nul en cuisine, mais bon en bricolage. Donc une fois, il a mis le feu à la cuisine. Parce que... Bah, il a mis la friteuse sur le gaz pour faire des frites. Et puis, qu'est-ce qui s'est passé?
4: Eh ben, il s'est passé que je l'oubliais.
2: Mmh. Et du coup
4: et du coup, ça, la friteuse s'est enflammée. Et du coup, ça a mis le feu à la cuisine.
2: Voilà. Et du coup
4: du coup, il a pu le refaire.
2: Eh ben, voilà. Donc, t'es nul en cuisine, tu fais des frites, ça brûle la cuisine, tu refais la cuisine, tout le monde est content. Et du coup, comme ça, ta femme voit que t'es nul en cuisine et tu continues à ne rien faire, c'est ça?
4: Exactement.
2: Ah là là là là. Je sais, j'ai bien compris ton petit truc. J'ai bien compris ton petit truc. Alors, je vais maintenant essayer de te faire gagner 3 points de plus. C'est simple, c'est la question à choix multiple. Je te pose une question, je te fais des propositions de réponse. Et tu auras 10 secondes pour me donner ton choix. Tiens, je te mets une petite chanson.
5: Coulommiers, Époisse, Bleu d'Auvergne, Beaufort, Livaro. Reblochon.
2: Oui, c'est une chanson sur le fromage.
3: Bien sûr.
2: Voilà, alors écoute bien. Quel chef d'État français a déclaré « Comment voulez-vous gouverner un pays où il existe 246 variétés de fromage ?» Qui a dit « Comment voulez-vous gouverner un pays où il existe 246 variétés de fromage ?» Pompidou, Chirac, De Gaulle, Éric Bastien. Top chrono, 10 secondes. Comment voulez-vous gouverner un pays où il existe 246 variétés de fromage? Pompidou, Chirac, De Gaulle, Bastien.
4: Je dirais De Gaulle à tout hasard.
2: Bah t'as bien raison, bien sûr que c'est De Gaulle. C'est totalement De Gaulle. Puisque déjà le mec avait beaucoup d'humour. Et effectivement, c'est totalement lui, t'as 6.
3: Bien, alors, Florence. Tout à l'heure, Florence, on n'a pas eu la jument de Michaud, hein, Trian, mais...
2: Michaud.
3: On a bien retenu que Mano l'avait fait, ça, c'est l'information la plus importante.
2: Ah là là là là.
3: Florence qui adore faire des lotos, ça je vous l'ai dit, Florence qui est bénévole l'hiver auprès du Secours Populaire, c'est quand même bien, voilà, c'est bien de le signaler. Florence qui est râleuse, fait partie des petits défauts que tu as. Alors, ça se caractérise assez fortement ou c'est plutôt râleuse soft?
6: Râleuse soft, on va dire.
3: Soft, voilà, petite râleuse, tranquille. Si tu pouvais déjeuner, là, à 13h dans quelques minutes, avec un homme, de qui s'agirait-il? Et alors, d'autant que, a priori, si j'ai bien compris, ce serait même l'homme de tes rêves. C'est l'homme...
6: Des garous,
3: voilà. Ouais. Qu'on n'est pas juste sur un déjeuner. C'est, physiquement, c'est lui, quoi.
6: Ah, tout à fait.
3: Mais ce que je veux dire, c'est que Jean-Sébastien ressemble à quoi, du coup, par rapport à Garou?
6: Il a que les yeux clairs comme lui, c'est tout, mais il a des grandes oreilles aussi comme Garou.
2: Bah écoute, c'est déjà un début,
3: effectivement. Tu l'as vu 2 fois en concert. Ouais, j'imagine que t'en as gardé un beau souvenir. Voilà.
6: Ah ouais, franchement, c'était très émouvant, j'ai adoré. Il était très beau sur scène, donc...
3: Oui, l'homme de tes rêves. Alors, l'homme de ta vie, et parlons avec romantisme de cette belle rencontre, c'est quand même Jean-Sébastien. Vous êtes rencontrés il y a plusieurs années, grâce à ton meilleur ami, c'est ça?
6: Oui, c'est ça, grâce à mon meilleur ami qui nous a fait faire connaissance, en fait. Il m'avait déjà présenté il y a des années en arrière, mais il était en couple.
3: Ah, voilà, il était pas, il, voilà. Était, il était pris, quoi. Du coup, t'as attendu, t'as patienté?
6: Voilà, j'ai attendu, puis un jour, mon meilleur ami il m'a dit, mais tu sais, Jean-Sébastien, ça fait 2 ans qu'il est célibataire. J'ai dit, ah bon, et c'est maintenant que tu me le dis?
3: Ah ouais, donc tu l'avais pas oublié.
6: Pour qu'il l'invite à son anniversaire, et puis... On a fait connaissance et puis voilà, depuis on s'est plus quitté.
3: Oui, donc ça, pendant des années, t'as continué de penser à lui, t'es pas passé à autre chose, tu l'avais bien en tête quand même.
6: C'est
3: voilà.
6: Ça.
3: Tu voulais aller au bout avec ce garçon. 4 ans que vous vivez ensemble. Bon, une belle histoire. Il t'a demandé, je sais pas, un mariage ou non, vous restez comme ça, cool.
6: Non, pas encore. Il aimerait bien qu'on vive ensemble parce que lui, il est sur Lyon, mais pas encore de mariage.
3: Ah,
6: deux
3: oui.
6: Jours peut-être qu'on habitera ensemble.
3: Ok. C'est facile quand on est un peu à distance comme ça, c'est plus sympa finalement. Tu trouves comment cette vie à distance?
6: Il y a les avantages et les inconvénients. En fait, peut-être qu'on se dispute moins.
3: Ah, d'accord.
6: Peut-être. Et après, on passe vraiment tout le temps des bons moments, quoi. Je veux dire, c'est vrai que c'est appréciable.
3: Bah oui.
6: Et après, c'est triste aussi quand on se sépare et après, on est content de se retrouver.
3: C'est tout mignon, ça. Allez, on va tenter, Florence, de marquer. 3 points, alors c'est une question avec plusieurs propositions. Écoute bien, petit indice, générique Top Gear, parle de
2: top
3: voiture.
2: Quoi, Top Gear.
3: Top Gear.
2: Voilà,
3: Top
2: merci.
3: Gear. Alors, et qu'est-ce que ça veut dire d'ailleurs, Top Gear?
2: Tu sais quoi?
3: C'est top à quoi, Gear? C'est quoi, Gear?
2: Top à la vachette.
3: Ouais, top à
2: allez,
3: la vachette.
2: Pose ta question, va.
3: Gear, on dit que c'est une vitesse. Ah, d'accord, ok. Heureusement, j'apprends plein de trucs. Bah, tu le savais, toi, Jacques? Jacques, tu savais que Gear, c'était une vitesse?
2: Non.
3: Ouais, voilà, merci.
2: D'accord, ok.
3: Merci,
2: donc, même les jeunes ne savent plus parler anglais.
3: C'est terrible. Quel pays correspond à la lettre A sur une plaque d'immatriculation? Quel pays correspond à la lettre A sur une plaque de voiture? Est-ce que c'est l'Autriche? Est-ce que c'est l'Albanie? L'Algérie ou bien évidemment notre Dami d'Hollande, même si ça commence pas par un A. Top chrono, l'Autriche, l'Albanie, l'Algérie, le Dami d'Hollande.
6: Au hasard, l'Albanie.
3: L'Albanie, la lettre A, ce serait la plaque d'immatriculation de l'Albanie. C'est l'Autriche, bien qu'en allemand, le mot Autriche se traduit par, oulala, Österreich. Les plaques autrichiennes comportent la lettre A, qui signifie en anglais Austria. Voilà, au lieu de la lettre O, afin d'éviter toute confusion avec le chiffre 0. Désolé.
2: Bien, allez, ça veut dire que ça fait 6 pour Jean-Pierre, 2 oui, oui. Pour Florence.
3: Il s'emballe, Jean-Pierre.
2: Oui, bah, il est bon, c'est tout. Oui. Voilà, et maintenant, ah là là, nous allons partir sur les routes avec Francis Cabrel. Ma place dans le trafic. Vous écoutez ici, on vous aime. À tout de suite, mes petits canards.

0: Écoute, je ne connaissais pas cette chanson de Francis Cabrel, Ma place dans le trafic, 1981. J'étais pas né.
1: Ah là là, allez jingle.
0: Mais c'est vrai.
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0: un tout petit peu.
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0: Un tout petit peu né, quoi.
1: Mais t'oublies l'âge que t'as en fait.
0: Essaye de l'oublier.
1: Ouais, voilà. Alors, nous sommes avec Jean-Pierre et Florence. Jean-Pierre est en tête avec 6 points, Florence à 2 points. Jean-Pierre joue avec ici Touraine, il habite à La Riche, il est retraité, il bricole beaucoup, il va au cinéma rouler des pelles à sa femme chérie. Alors, comme ça, si on était un animal, on aimerait être comme dans la chanson ? T'aimerais bien être un oiseau?
3: Ah bah oui, complètement.
1: Mais quoi, quoi?
3: Voir un peu ce qui se passe en dessous, je trouve ça génial.
1: Mais quoi comme oiseau? Attends. Quoi comme oiseau?
3: Ah bah un oiseau assez gros, je sais pas, un oiseau qui... Bah tout à l'heure, on a parlé de...
0: L'albatros.
3: L'albatros. Je trouve qu'un albatros, c'est un bel oiseau. J'aime bien cet oiseau.
1: C'est pas mal, ouais. T'aimerais bien, tu voyagerais en l'air, comme ça tu regarderais les pays d'en haut?
3: Oui, aussi, puis le fait de savoir que l'albatros, il peut rester comme ça des jours et des semaines et des mois en vol, je trouve ça génial.
1: Ah bah oui, ça c'est génial, c'est sûr. Mais bon, c'est pas pratique, hein, quand même. Au bout d'un moment, il doit se fatiguer, ce pauvre oiseau, quand même.
3: Non, mais on s'arrête quand on veut, hein, dans ces cas-là.
1: Bah oui. Mais toi, t'adores voyager, d'ailleurs, hein, parce que t'as beaucoup voyagé. Italie, Espagne, Portugal, Suède, Turquie, Vietnam, Cambodge. Dis donc, t'as beaucoup voyagé.
3: J'ai un petit peu voyagé, oui. Il en reste encore, hein. J'ai pas tout fait. Hein.
1: Alors, c'est quoi ton prochain voyage que t'aimerais faire?
3: Ben, à l'Amérique du Sud.
1: Ah, bien. T'aimerais bien aller où, par exemple? Chili, Argentine?
3: Le Pérou.
1: Ah, le Pérou.
3: Le Pérou.
1: Bah oui, le Pérou.
0: C'est cool, le Pérou.
1: Et alors, Dominique, elle a envie aussi d'aller au Pérou?
3: Ah oui, tous les deux, hein. Tous les deux.
1: Ah, tous les deux. Bon, alors, c'est bien, les amis. Vous êtes formidables. Dites donc. Alors, tu aussi... Attends, il aime les activités à sensation. Il fait du parapente, il veut y tourner, tu fais même de la plongée. Mais alors, excuse-moi, tu fais de la plongée, mais tu ne sais pas nager.
3: Comment non, tu... c'est une erreur, je ne fais pas de plongée, hein, du tout.
1: Ah, tu ne fais pas de plongée?
3: Mais, ah, parce non, non,
1: que...
3: non.
1: Ah bah, bravo. Ah, bah, écoutez,
0: bien une bonne fiche encore.
3: J'aurais bien aimé en faire. J'aurais bien aimé en faire.
1: Ah, tu vois, mais comme tu ne sais pas nager, tu ne peux pas faire de la plongée. Très bien. Eh ben, tu vas aller apprendre à nager avec Dominique, comme ça tu feras de la plongée. Voilà. Hop.
3: D'accord.
1: Eh oui.
0: Il est d'accord à tout, lui.
1: Mais oui, il est de bonne humeur, il est super. Alors, tiens, on va passer maintenant au fait que tu vas marquer 5 points de plus. On va absolument jouer ensemble. Tu vas gagner. Et je te mets Edith Piaf.
4: Il portait des culottes. De moto, un blouson de cuir noir avec un aigle sur le dos.
1: Ça alors, comment on appelle un blouson en cuir zippé en biais?
5: Oui, bonjour, vous êtes bien sur la messagerie Florence, désolé.
1: Ouais, alors, souvent associé à une image rebelle, comment appelle-t-on le blouson de cuir zippé en biais, souvent associé à une image de rocker rebelle, etc. Top chrono, 10 secondes.
5: Bombardier, là.
1: Ah non, le bombardier, c'est pour les aviateurs, c'est le perfecto, mon chat.
5: Oui, je l'ai dit après, mais bon.
1: Ah là là là là. Mais oui, mais comme on prend en compte toutes vos premières réponses, voilà. Alors bon bah pas deux points, mais tu restes en tête avec 6.
0: Et Florence est de retour. On a un peu de mal à joindre Florence. Ça a coupé, mais elle est de retour. Ça va, Florence? T'es bien installée?
6: L'autoroute, c'est pire que sur l'autoroute.
0: Ben oui. T'es sur quelle autoroute d'ailleurs? Là, t'es où exactement en France?
6: Ah, on arrive à Châteauneuf-Briançon.
0: D'accord. Très bien. On va se faire un petit point comme ça, hein, jusqu'à 13h, sur l'évolution de ton parcours. Bah, tu rentres à la maison, j'imagine, du côté de Chapéry, en Haute-Savoie.
6: C'est ça, tout à fait, ouais. On rentre à la maison, là.
0: Ok. Petite anecdote, tiens, on va penser au camarade Arthur. À l'époque où il était sur Fun Radio, bon, il en a fait des bêtises, hein, sur Fun Radio. Il proposait de faire croire à quelqu'un qu'on connaît, que la personne avait gagné un poney. Voilà. Et alors, tout, c'est une idée d'Arthur. Et alors, toi, t'as participé, Florence, et t'as dû faire croire ça à ta maman, à l'antenne. Et qu'est-ce qui s'est passé?
6: Ah ben c'était trop rigolo en fait, parce que le jour-là, maman elle avait pas le moral, et puis ben, j'ai téléphoné pour dire que moi je voulais lui faire croire que j'avais gagné un poney.
0: Bien sûr.
6: Et en fait, et ben, maman elle a pété un câble, elle parlait en patois en plus, comme elle est lilloise. Et elle disait j'en veux pas de ta poney, elle l'a envoyé bouder. Et au début, c'était pas présenté, après il disait que c'était le vétérinaire, et elle lui disait bah mets-le à la baraque. Non mais c'était trop drôle, et il lui avait même chanté une chanson. Si elle voulait pas du poney, elle devait chanter. Puis elle chantait, j'en veux pas du poney. Non, non, non.
0: Ah ouais, elle dit, compte pas, Arthur, ça devait être un bon moment, ça.
6: Et alors... Ah ouais, franchement. Et puis, il lui offrait souvent des semaines pendant plusieurs mois, hein.
0: Ouais, parce
6: pour
0: que
6: lui
0: en
6: dire
0: fait,
6: que le poney y allait bientôt arriver.
0: Voilà, il s'est moqué gentiment d'elle de façon récurrente pendant plusieurs semaines et il appelait ta maman régulièrement. Et comme ça passe pas très bien, je termine à raconter. Effectivement, Arthur, qu'on adore, qui est super sympa, il envoyait des fleurs très souvent pour son anniversaire ou assez régulièrement. C'est classe de sa part. C'est une belle histoire, ça. C'est une belle histoire.
6: Génial.
0: Allez, Florence, on va jouer parce que j'ai trop peur que ça coupe. On va y aller tout de suite. Ça sera mieux comme ça. Avec un petit extrait.
2: Il va y avoir du sport, mais moi je reste tranquille.
0: Bien sûr qu'il va y avoir du sport, il a 6, si je ne me trompe pas, il a 6.
1: Il a 6.
0: Voilà, donc ça veut dire que si tu marques les 5 points, tu passes devant, t'es en tête avec 7, donc il va y avoir du sport. Question, quelle est la deuxième épreuve d'un triathlon, Florence? Top chrono, 10 secondes, quelle est la deuxième épreuve d'un triathlon?
6: La deuxième épreuve d'un triathlon?
0: Oui. Vite.
6: Le vélo?
0: Oui, oui, c'est le vélo. Natation, vélo, cyclisme et ensuite course à pied, bravo. Ah, tu repasses en tête, Florence, on avait dit qu'il y aurait du sport.
1: Alors, Jean-Pierre 6, Florence 7, pas mal. Il va falloir bien vous départager sur le bingo. Mais tout de suite, ah là là, c'est le foot en ce moment, hein, vous rappelez.
0: Bien sûr.
1: Ce soir, il y a la France. Alors, Jacques, qui est là, nous disait qu'il y avait des orages, donc c'était décalé.
0: C'est un spécialiste, Jacques, bien sûr.
1: Oui, bien sûr. Alors, c'est à quelle heure le match de la France ce soir?
7: À 23h.
1: Voilà.
0: Mais okay. Pourquoi?
1: Parce
0: qu'il y a
1: des orages, je viens de le dire.
7: C'est des orages.
0: Ah, d'accord.
1: Je viens de le dire. Écoute ce que disent les gens.
0: Vous savez quel temps il fait aux États-Unis?
1: Oui, les orages.
0: Vous savez quelle température
1: il fait
0: aux
1: États-Unis? Bon, allez, Dai Dai, Shakira et Burna Boy, vous écoutez ici, on est à fond.
0: Les orages.
1: Dai Dai.
0: 30 degrés.

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0: Regardez, je suis en train de me ventiler avec un petit éventail, j'espère que je vous envoie de la fraîcheur, la France.
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0: Je rappelle que nous sommes ici avec Jean-Pierre et Florence, Jean-Pierre à 6, Florence à 7. C'est le bingo qui va vous départager, mes petits canards. Vous en êtes conscients ?
3: Oui.
0: Alors, mon petit Jean-Pierre, tu as plein de choses que tu écoutes, que tu aimes, pour t'encourager. Une chanson gay, et franchement, allons-y.
4: Je suis malade.
1: Ma chanson préférée, ça.
0: Ouais, voilà.
3: Je suis malade.
0: C'est...
1: Pour tous les hypochondriaques.
0: Serge Lama, c'est une chanson pour toi, ça.
1: Exactement.
0: Bon, tu adores Il était une fois dans l'Ouest. Je peux pas m'empêcher de mettre un peu la musique.
1: Ah, mettre ça vendredi, tiens.
0: Ah là là, mais moi j'adore. Ça, j'ai vu le film.
3: Ennio Morricone.
0: Mais oui, Ennio Morricone, c'est magnifique. Avec le petit qui joue de l'harmonica pour sauver son frère. Il essaye de sauver son frère, c'est terrible.
1: Mais il le sauve pas.
0: Bah non, au bout d'un moment, l'autre fait 80 kilos, il est en train d'être pendu, il meurt.
1: Ah, mais il se venge à la fin.
0: Non, sauf qu'il se venge, c'est Charles Bronson.
1: Ouais.
0: Alors, mon petit JP, écoute bien ce bingo. Il est très simple. À mon top chrono, tu auras 10 secondes pour me citer un maximum de villes en M, comme Maman, Michel, Maniaque. Un maximum de villes qui commencent par la lettre M, comme Maman, Michel ou Maniaque. Attention, top chrono, 10 secondes. Jean-Pierre ?
3: Oui.
0: Bah, des villes qui... Comme... Alors ?
3: Oui.
0: Michel ?
3: Excusez-moi, j'ai pas entendu la question.
0: Ah merde, qu'est-ce qu'on fait ? Bon, alors, je te...
1: renvoyez le chrono exceptionnellement.
0: Alors, on renvoie le chrono exceptionnellement. Max de villes qui commence par la lettre M, comme maman. Un max de villes. Attention, allez. Top chrono.
3: On y va.
0: Vas-y.
3: Met, Mably. Qu'est-ce qu'il y a ? Macon.
0: Et je regarde.
1: Stop.
0: Bah, tu m'en as donné 3. Il y avait Marseille, Menton, Melun, Montcuq, Montpellier, Mulhouse, Meaux, Maubeuge, Mont-de-Marsan, Montauban, Milly-la-Forêt. Tu m'en as donné 3.
1: Ah, là, là, là, là, là. Florence, est-ce qu'on profiterait pas de ça? Oh, bah si.
0: Oh, ouais.
1: On va pas se gêner. Mais attendez, rien n'est fait. Rien n'est fait.
3: Ouais,
1: rappelons que là, t'es en tête depuis pas longtemps, Florence, avec 7. Il a 6. On est au cœur du bingo. Il faut marquer le plus de points parmi vous deux. Et c'est celui-là qui encaisse les 10 points. Il a fait 3. Tu fais 4. T'encaisses 10. Voilà, c'est pas plus compliqué que ça. Et comme je sais que t'es hyper chanceuse, je l'ai dit tout à l'heure, je voudrais rappeler que dans un casino à Annecy, qu'est-ce que t'as gagné ? C'est énorme, hein ?
3: J'ai gagné une voiture décapotable et une décapotable.
1: Voiture décapotable dans un casino. C'est énorme. Mais c'est énorme,
3: oui.
1: Le cadeau. C'est génial.
3: C'est un gros cadeau.
1: Bah oui.
3: Ah
1: oui.
3: Ouais, j'étais très heureuse.
1: Bon, écoute, je te sens très chanceuse. On va t'encourager encore une fois avec Garou, que tu adores. On en a parlé tout à l'heure. L'homme de tes rêves. Florence, voici ton bingo. On reste sur de la géographie et sur des villes. Sur des villes françaises, d'ailleurs. Sur des villes françaises.
3: D'accord.
1: On va te demander un maximum de villes en France qui commencent par une lettre. Je vais te donner cette lettre et le chrono, il part tout de suite après. La lettre, c'est la lettre T. T comme Thierry ou comme Thérèse. C'est clair. Top chrono, 10 secondes.
3: Alors, Toulouse. Toulon, le Tarn, non, c'est une région. Tour.
1: Tour. Elle y
0: est. Non, c'est bon, 4. Ça fait 4. Elle en a donné 4.
1: Alors, on est sur du chouïa, mais du chouïa plus, qui fait que tu l'emportes pour un point.
0: Et voilà.
1: Bravo, Florence.
0: JP, je suis désolée, mon chat, mais elle a remporté sur le fil. Donc, c'est Florence qu'on retrouvera pour la finale vendredi pour gagner soit les places de Katy Perry, soit la cafetière. Toi, Jean-Pierre, tu repars avec 2 places de cinéma pour le film Ici, Les Parfaits Arnaques en famille. Je remercie Céline à la Réal, Gwen au Savoir, Fred à la Technique, Marian au Standard. Éric Bastien, je sais pas à quoi.
1: Hein. Je salue Mano, bien sûr.
0: Allez, on salue Mano et Nolwenn et tutti quanti. Merci Jacques d'avoir participé à cette émission. Bon stage à toi. La France, je t'embrasse très fort. Fais attention à toi et hydrate-toi bien. À demain. Bisous. Vous avez écouté Au Taquet, il est 5h, Paris s'éveille. C'est l'heure de quoi, mon petit chou?
1: C'est l'heure de, avant de surtout à midi d'ailleurs, je précise, c'est l'heure de retrouver Johan Rock, il est très en forme, il arrive pour les petits matins là.
0: One for the money, two for the show. À tout de suite.

0: Jean en Italie. À l'instant, c'était Lily Cube sur votre radio locale.
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0: Une nouvelle semaine qui commence, et toujours le plaisir de vous retrouver pour passer l'été ici ensemble dès 5h au Saut du Lit, votre radio locale qui vous accompagne dans les tout premiers instants de la journée au programme Conseils pratiques pour vous faciliter la vie au quotidien. Au son de vos artistes préférés, Renaud arrive dans un instant, le tout sans oublier de vous informer au plus près de chez vous. Bonjour Valentin Bertrand.
2: Bonjour Johan, bonjour à tous.
0: C'est à la une ce matin.
2: La canicule qui recule, plus aucun département n'est en vigilance rouge.
0: Adapter son logement en fonction de son âge. Par ici, les économies vous expliquent tout dans 5 minutes. Et puis, on a envie de vous entendre ce lundi matin. Venez donc nous raconter ce que vous avez fait ce week-end. Toute la semaine, on vous offre le pack été, un sac aux couleurs de votre radio rempli de surprises. 0810 055 056. Soyez les bienvenus ici.
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0: Ce lundi 29 juin, bon réveil à vous qui nous écoutez, il est 5h. Le journal Valentin Bertrand et la vague de chaleur a quitté la France.
2: Toutes les vigilances rouges sont donc levées, la fin de 12 jours d'une canicule extrême. Mais si la chaleur est derrière nous, ses conséquences sanitaires sont loin d'être terminées. Au moins 1000 morts supplémentaires recensées par Santé publique France. Bilan qui risque encore de s'alourdir dans les prochains jours, prévient Joël Panetier. Il est directeur médical de crise à l'hôpital du Mans.
3: On sait, parce qu'on a l'habitude des canicules, même si cette canicule-là est complètement inhabituelle et extrême, on sait qu'on a un décalage aussi de 10 jours après les canicules où on voit arriver beaucoup de patients qui sont restés à domicile et qui malheureusement ont décompensé leur pathologie. Des personnes fragiles qui malheureusement ont été déshydratées, des insuffisances cardiaques, des insuffisances rénales. On a aussi un autre phénomène qu'on connaît bien en Sarthe notamment, c'est la restriction. À l'appel, c'est je ne veux pas déranger, je ne veux pas venir aux urgences parce que j'entends dans la presse qu'il y a beaucoup de monde aux urgences. Et là, on a des patients qui devraient appeler précocement, mais qui ne le font pas et qui malheureusement arrivent plus graves quelques jours après.
2: La canicule au centre d'une nouvelle cellule interministérielle de crise cet après-midi autour du Premier ministre. Sébastien Lecornu veut dresser le bilan de cette canicule et anticiper les prochaines vagues de chaleur.
0: Un baptême de parachutisme qui tourne au drame.
2: 11 personnes sont mortes dans le crash d'un avion hier à Tomblaine, près de Nancy. L'appareil a chuté dans un terrain vague juste après avoir décollé, Isabelle Baudrier.
4: À bord du petit avion civil, 5 moniteurs, 5 élèves et le pilote. Aucun survivant dans ce drame. L'appareil, un Pilatus, s'est écrasé dans un champ à proximité d'une zone résidentielle peu après son décollage de l'aérodrome de Nancy-Essey. Les élèves, parmi lesquels des infirmiers libéraux, s'apprêtaient à effectuer un baptême de parachutisme. Selon le président de l'aérodrome, la société organisatrice avait préparé un week-end festif avec une trentaine de baptêmes au total initialement prévus entre hier et aujourd'hui. Problème mécanique, problème humain, aucune hypothèse pour l'instant sur l'origine de l'accident. Une cellule d'urgence médico-psychologique a été ouverte à Tomblaine. Elle accueille les proches des victimes et les témoins de l'accident. Par ailleurs, le grand public dispose d'un espace de recueillement au stade Marcel Picot, tout proche du lieu du crash.
2: Et deux enquêtes sont ouvertes en parallèle, l'une par le bureau enquête et analyse compétent dans ce genre de crash et l'autre par le parquet de Paris. On y revient en détail dans l'info du jour à 5h30. Des tribunaux au ralenti aujourd'hui à Toulouse, Lyon, Montpellier et Paris. Magistrats et avocats manifestent contre la réforme de la justice portée par leur ministre Gérald Darmanin. Avec le développement des cours criminelles sans jury populaire, l'allongement de la détention provisoire ou encore l'usage plus fréquent des données génétiques.
0: Ici 5h03, la loi d'urgence agricole examinée aujourd'hui au Sénat.
2: Un texte très attendu pour répondre à la crise du secteur mais aussi très inflammable depuis l'ajout d'un amendement autorisant le retour des néonicotinoïdes, ces insecticides très controversés. Mesure qui provoque la colère du Conseil de l'Ordre des médecins et de plusieurs associations de patients. Ils viennent de publier, Victor Dolande, une tribune dans le journal Le Monde.
5: Dans cette tribune, les médecins rappellent d'abord des faits scientifiques. Ces produits phytosanitaires sont dangereux pour la biodiversité et pour la santé humaine. Pierre Sujobert est professeur d'hématologie aux Hospices civils de Lyon.
6: L'acétamipride diffuse dans l'eau. On en retrouve dans à peu près tous les liquides humains qu'on peut prélever. Dans le sang, dans les urines, dans le sperme, dans le liquide céphalorachidien qui baigne le cerveau. C'est un produit qui est toxique pour les neurones et qu'on retrouve dans le cerveau des enfants. Plus une femme a été exposée à l'acétamipride pendant sa grossesse, moins le périmètre crânien de son enfant quand un être sera grand, ce qui traduit des troubles du neurodéveloppement.
5: Sans oublier que de plus en plus de travaux scientifiques suggèrent un effet perturbateur endocrinien de l'acétamipride. Pour les signataires de cette tribune, ce vote au Sénat est donc extrêmement important.
6: L'enjeu, il est également démocratique. Est-ce qu'on croit encore que les choix politiques sont fondés, guidés par une évaluation rigoureuse, scientifique? Là, c'est vraiment un cas d'école. Si les sénateurs votent cet amendement, malgré le consensus absolu, alors je suis très inquiet, en fait, sur les perspectives démocratiques.
5: Les médecins qui ont signé cette tribune rappellent enfin que les sénateurs ne peuvent ignorer la mobilisation exceptionnelle l'été dernier de millions de citoyens en faveur d'un environnement plus sain.
2: Et il y a tout juste un an, en effet, une pétition contre la loi du plomb et le retour de ces néonicotinoïdes a recueilli plus de 2 millions de signatures. Deuxième jour d'épreuve pour les 850 000 élèves de 3e. Ils planchent ce matin sur l'histoire-géographie avant les sciences cet après-midi. Au mondial de foot, les Bleus sont arrivés dans le New Jersey. Une trentaine d'heures les séparent désormais du premier match à élimination directe, les 16e de finale contre la Suède. Mardi à 23h, le Canada est lui le premier pays à décrocher son ticket pour les 8e de finale. Un possible adversaire des Bleus dans le dernier carré.
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2: La météo, Johan, on l'a dit, ça va mieux. Il reste tout de même 22 départements en vigilance orange canicule.
7: Alors, pour l'heure, petite accalmie sur le front des orages, mais c'est une pause qui va être de courte durée, puisque dans le courant de la matinée, les orages vont se poursuivre dans la région Grand Est, en Alsace, en Lorraine. De l'humidité également ce matin sur les régions du Sud-Ouest. Et puis, sur le reste du pays, c'est un ciel dégagé sur un grand quart Nord-Ouest, avec un beau soleil, aussi de la fraîcheur. On respire enfin, après ce long épisode de canicule. 12 degrés ce matin à Rennes, 20 à Biarritz, 15 à Rouen, 17 à Paris. Et puis dans le courant de l'après-midi sur la région centre et massif central, on prévoit un temps instable et orageux. Du beau temps, lui, qui sera de mise sur un grand nord-ouest avec des températures agréables, 25 à Lille, 27 à Nantes. Alors que dans le sud-est, en revanche, le thermomètre, lui, va s'emballer de fortes chaleurs annoncées. 32 à Perpignan cet après-midi, 34 à Marseille et jusqu'à 37 la maximale à Montpellier. Et chez vous, comment ça se passe? Eh bien, vous nous dites, vous nous postez un petit message comme vous avez l'habitude de le faire sur la page Facebook d'ici, le nom de votre commune, une température, une photo, si le cœur vous en dit, tous les matins ici, on fait la météo ensemble.
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7: 5h07, la météo encore et toujours, mais cette fois-ci en chanson, avec Renaud, dès que le vent soufflera.
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0: 5h11, soyez les bienvenus si vous venez de vous brancher ici en début de la semaine de bonne humeur.
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0: Imaginez, vous venez de racheter un restaurant. L'établissement ne paye pas de mine, il est resté fermé plus de 2 ans et demi, à l'abandon, à l'intérieur, tout est resté dans son jus. Bref, avant de remettre le tout en état, il va falloir du temps pour cet Américain qui a racheté le restaurant il y a 6 mois. Il s'est donc retroussé les manches, a commencé à nettoyer les locaux de fond en comble, quand, au fond d'une vieille armoire, il est tombé sur quelque chose d'inattendu, une liasse de billets. Attention,
2: hein, sympa.
0: Pas une petite liasse, hein, Valentin, 12 000 $, l'équivalent de plus de 10 000 euros en liquide. Vous auriez fait quoi, vous ?
2: Oh ben, je les garde, évidemment, je les garde.
0: Eh ben, ce jeune restaurateur, figurez-vous, américain de Caroline du Sud, a eu pour premier réflexe de vouloir retrouver le propriétaire de cette liasse de billets parce que, je le cite, « quand ça ne t'appartient pas, il faut le rendre ». C'est ce que lui disait sa grand-mère quand il était gamin. Un conseil qu'il a suivi à la lettre. Il a rappelé l'ancien gérant du resto qui, au bout du fil, était estomaqué. Il n'en revenait pas, d'autant plus qu'en ce moment, il est malade. Cet argent tombe à point nommé. J'ignore si la grand-mère de cette Américain qui a rendu la liasse de billets est toujours en vie. Mais si c'est le cas, elle peut être fière de son petit-fils. C'était la belle histoire du jour. Il est 5h12, vous écoutez ici. Ce lundi, Valentin, on respire enfin.
2: Et la vie reprend, notamment sur les marchés qui ont été désertés ces derniers jours, évidemment en raison des fortes chaleurs.
0: Et pour la bande-son de votre début de journée, François Fellman nous rejoindra dans un instant.
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0: Rien que pour toi, rien que pour vous. Ici, il est 5h13.
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0: Bonjour Valère Coréard. Chaque jour avec vous, un bon plan pour gagner en pouvoir d'achat. Ce lundi, vous nous parlez d'autonomie.
5: Si vous constatez qu'il va devenir nécessaire de faire des aménagements chez vous pour continuer d'y vivre dans de bonnes conditions, sachez qu'il existe des aides pour effectuer ces travaux, ces aménagements. C'est très peu connu, ça s'appelle ma prime adapte. Ma prime adapte permet de financer les travaux pour continuer de vivre chez soi plus longtemps, hein, lorsqu'on avance en âge ou en cas de handicap, de perte d'autonomie. Concrètement, elle peut servir cette prime à remplacer une baignoire par une douche de plein pied, installer un monte-escalier, des barres d'appui ou encore élargir des portes pour faciliter les déplacements. Alors l'aide est réservée aux ménages aux revenus modestes et très modestes, mais elle est aussi accessible aux propriétaires bailleurs. Selon les ressources du foyer, elle peut prendre en charge jusqu'à 50% ou même 70% du montant des travaux, dans la limite, bien sûr, des plafonds prévus.
0: Mais alors Valère, quelle est la marche à suivre pour bénéficier de cette aide ?
5: Allez voir sur le site france-rénov.gouv.fr et vous allez dans la rubrique « Aide ». Alors le parcours est simple. D'abord, il faut se renseigner auprès de France Rénov, un CCAS, une maison France Service. Et puis, il faut ensuite vérifier si vous entrez dans les critères de l'aide pour vous assurer que vous êtes bien éligible. Et là, c'est parti pour le dossier qui peut aussi bien être fait en version papier ou en ligne. Vous serez alors orienté vers un assistant à maîtrise d'ouvrage, habilité autonomie, qui validera avec vous les besoins que vous avez. Et si vous avez un accord, c'est parti pour la demande de subvention, les devis, les travaux. Et vous pouvez vivre dans de meilleures conditions avec un logement adapté. Bon, quand j'ai dit que c'était simple, je suis peut-être allé un petit peu vite. Mais enfin, c'est accessible, c'est méconnu, mais ça peut rendre un gros service. Ma prime adapte. Est-ce que vous en aviez entendu parler ou vous connaissez peut-être quelqu'un qui a déjà fait la demande ? Racontez-moi. Mon mail, c'est parici-les-économies@radiofrance.com.
0: À demain, Valère. Vous nous parlerez d'une alternative au climatiseur, le rafraîchisseur d'air. En attendant, ici.fr. Faire pour retrouver tous les conseils et liens utiles de par ici les économies. 5h15, bon réveil.
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0: Après 12 jours sous une chaleur de plomb, on respire enfin, Valentin.
2: Oui, plus aucun département n'est ce matin en vigilance rouge sur la carte Météo France. Dans l'Est, en Ile-de-France, 22 alertes oranges restent activées, mais déjà, la vie reprend, comme sur le marché de Panazol, près de Limoges, Garance Cagnier.
7: Entre les étals, les clients ne parlent que de ça.
8: Ça va beaucoup mieux, on sent mieux. C'est vrai que le moindre souffle d'air, on se sent revivre. Donc d'ailleurs, on est venu au marché ce matin et on ne serait pas venu sinon. En tout cas, on serait venu peut-être plus tôt. Alors que là, on prend le temps de flâner, de regarder, de discuter.
7: Ce grand bol d'air soulage aussi les commerçants. Exemple avec l'inéré Saint-Yves. Il est traiteur et devant lui, d'énormes marmites.
9: Alors on fait tout ce qui est paella, couscous. Et après, on fait de la rougaille saucisse, spécialité de La Réunion.
7: Ce matin, ça va, il est à l'ombre, mais ces derniers jours, il a dû s'adapter.
9: Une vraie catastrophe. Moi, j'arrive sur les marchés assez tôt, vers 5h, pour cuisiner, parce qu'après, il fait très très chaud.
7: Sauf que ses clients ne sont pas venus à cause de la chaleur. Ses paella et ses couscous sont donc finis à la poubelle.
9: J'ai jeté au moins une quinzaine de plats, quoi. C'est des journées perdues, vaut mieux rester à la maison que d'avoir des pertes.
7: Même détresse sur le stand d'à côté, chez Karine Massalou, qui vend du pain. Le redoux la soulage après des jours très éprouvants.
10: Par exemple, hier, j'étais en plein centre-ville, place Marceau, à Limoges. Et même à 6h du matin, c'était déjà infernal.
7: En Haute-Vienne et en Corrèze, 30 degrés ou plus tous les prochains jours.

0: La durée des soldes prévues pour durer jusqu'au 21 juillet, ils seront prolongés d'une semaine environ.
1: Vous retrouvez les reportages audio, vidéo, les articles des rédactions d'ici sur le site de votre radio locale. 20 ans pour la série Camping Paradis ce soir sur TF1, ça se fête. Pour l'occasion, Laurent Ournac est l'invité des Coulisses TV. Il arrive, le temps d'écouter François Feldman. Rien que pour toi, ici...

d'avoir choisi ici votre radio locale pour commencer ce lundi. C'est leur anniversaire, justement, ce lundi. L'acteur américain Fred Gandhi, alias Gopher. Vous vous souvenez, le chef de cabine de la croisière s'amuse. Eh oui. Série culte de la fin des années 70. Souvenez-vous, le capitaine Stubbing, Julie, il y avait Isaac, le barman, le médecin dragueur aussi, je ne me rappelle plus trop son nom. Tout ce petit monde sur un paquebot de luxe avec des passagers qui finissaient toujours par rencontrer l'amour à la belle étoile ou au fond d'une cabine et sans passer par les applis de rencontre. Un 29 juin naissait également le romancier Frédéric Dard, l'auteur des 100

0: Antonio, plus de 200 titres au compteur, parmi lesquels Fais gaffe à tes os, Ça tourne au vinaigre, La vérité en salade ou Plein les moustaches. Antonio, c'était des meurtres aussi, mais beaucoup de poésie. Et puis un autre auteur qui voyait le jour un 29 juin, le papa du petit prince, Antoine de Saint-Exupéry. Une histoire, le petit prince, avec laquelle les enfants de tout âge grandissent depuis plus de 80 ans. Bon anniversaire à vous, surtout si c'est un 29 juin que vous êtes né. On vous souhaite de profiter au maximum de cette journée.
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0: Et à 5h23, Patrice Gascoigne nous rejoint pour ses coulisses télé ce lundi avec vous. Patrice, on fête les 20 ans de la série de TF1 Camping Paradis.
2: Je suis sûr qu'il y a des habitués du camping parmi vous, mais est-ce que vous êtes du genre à savoir repérer ceux qui débutent en mode nuit sous la tente ?
3: Ça sent le nouveau campeur.
4: Cet arbre est sur mon emplacement. Et moi, c'est Christophe Morisot, avec un Z, pas un S.
5: J'ai dû basculer dans la quatrième dimension.
6: Inédit, Camping Paradis, lundi à 21h10 sur TF1 et en streaming sur TF1+.
2: Et quel inédit ce soir, puisque la série Camping Paradis fête ses 20 ans. La première diffusion de cette fiction familiale et populaire, c'est pas un gros mot, hein. C'était le 21 novembre 2006, et cette ambiance ensoleillée, portée par des valeurs de convivialité et de bonne humeur, elle vous plaît toujours. Vous étiez l'an dernier en moyenne 4 millions de téléspectateurs à suivre les aventures de Tom. Tom, c'est le directeur de Camping Paradis. Il est joué par Laurent Ronac. Je ne sais pas si vous vous rappelez, mais le comédien a été découvert par le grand public dans une émission de télé-réalité qui s'appelait Mon incroyable fiancé, un grand bluff où il avait été excellent et qui avait fait une audience canon, plus de 11 millions de téléspectateurs pour le dernier épisode. Et ben, c'est à partir de là que TF1 a eu l'idée de lui confier le rôle de Tom dans Camping Paradis. Alors, à l'heure de souffler sur les 20 bougies du gâteau d'anniversaire de la série, comment il le vit, Laurent Ronac, ses 20 ans de Camping Paradis ?
7: Et 20 ans de Camping Paradis, ça se vit bien, hein, c'est plutôt facile à vivre. Voilà, parce que c'est une série qui marche, c'est une série populaire, c'est une série qui se tourne au bord de la Méditerranée, au soleil, donc forcément c'est plein de bons moments, c'est plein de beaux souvenirs. Je vois ça avec une certaine nostalgie de tout ce que j'ai pu vivre sur le plateau avec les comédiens, avec les équipes techniques, artistiques, de production. Voilà, c'est forcément plein de souvenirs, voilà, avec les bons et parfois quelques moments un peu plus difficiles à traverser ensemble, mais en tout cas voilà, c'est évidemment un chapitre, ou en tout cas le projet d'une vie qui aura été, même si ça durera encore, j'espère, quelques années, en tout cas une très très belle aventure, une très très belle expérience humaine.
2: La belle émotion de Laurent Ronac qui fête ce soir sur TF1 avec vous, les 20 ans de Camping Paradis, et moi je remets la tente ici, dès demain, pour de nouvelles coulisses télé.
0: À demain, Patrice. Dans 3 minutes, avec Stéphane Bern, on va voyager dans le temps ce matin. Retour sur l'invention de la carte de crédit. Voici Alex Warren. Bon réveil à l'écoute d'ici.

0: 5h27, merci d'avoir choisi ici pour commencer la journée. Chaque matin, un petit peu d'histoire avant l'actualité avec vous, Stéphane Bern. Ce lundi, on va voyager au temps où un étourdi a inventé une des cartes incontournables de notre quotidien.
1: Les grandes inventions peuvent naître de petits moments de gêne. L'addition qui arrive, le portefeuille qui manque et le rouge qui monte au jour. En 1949, au Madge's Cabin Grill, un restaurant chic de New York, Frank McNamara savoure son repas et passe un agréable moment en bonne compagnie. Jusqu'au moment de payer. La catastrophe.
2: C'est vraiment la caca, la cata, c'est la catastrophe. C'est la catastrophe.
1: Ses poches sont vides, l'homme d'affaires a oublié son portefeuille. Heureusement, sa femme lui sauve la mise et règle l'addition. Derrière chaque grand homme se cache une femme. McNamara se promet qu'une telle situation n'arrivera plus. Pour s'en assurer, il a une idée. Et si l'on pouvait payer sans avoir d'argent sur soi? Quelques mois plus tard, il retourne au Major's Cabin Grill avec son associé et paye le repas. Toujours sans son portefeuille. Mais cette fois, à l'aide d'une petite carte en carton. À ne pas confondre avec un chèque en bois. Le principe est simple. On consomme aujourd'hui et on paye plus tard. C'est la première carte de crédit moderne lancée par le Diners Club.
3: T'as toujours pas de carte de crédit ?
4: Enfin, tu sais bien que je suis interdit bancaire.
1: Le succès est rapide. L'idée séduit les clients, soulage les commerçants et transforme peu à peu notre rapport à l'argent. Mais ce qui est fascinant, c'est que cette invention avait déjà été imaginée 60 ans plus tôt. En 1888, dans son roman « 100 ans après » ou « L'an 2000 », l'écrivain Edward Bellamy décrit une société futuriste où chacun possède une carte lui permettant de régler ses achats sans monnaie. La carte de crédit a réglé un problème. Ne plus avoir besoin d'argent sur soi. Elle n'a malheureusement pas réglé le problème majeur, ne plus avoir d'argent tout court.
0: À demain, Stéphane Bern. Dans un instant, on vous attend sur l'antenne d'ici. Venez nous raconter ce que vous avez fait de votre week-end. 0810 055 056. Et puis pour vous remercier de votre fidélité toute cette semaine, on vous offre un paqueté, un sac rempli de surprises. Pour l'heure, l'info en France et dans le reste du monde à 5h30. C'est le 90 secondes avec vous, Valentin Bertrand.
5: Le pic de chaleur enfin derrière nous, plus aucun département n'est en vigilance rouge. 22 restent par contre en orange, surtout le Grand Est, en Auvergne-Rhône-Alpes, en Île-de-France et en Corse, avec des températures qui vont encore atteindre jusqu'à 37 degrés cet après-midi. Pour dresser le bilan de ces 12 jours de canicule où la France a suffoqué, une nouvelle cellule interministérielle de crise est prévue cet après-midi autour du Premier ministre. Objectif affiché, anticiper les prochaines vagues de chaleur. Problème technique ou humain, toutes les hypothèses sont explorées par les enquêteurs à Tromblaine, près de Nancy, où le crash d'un avion a fait 11 morts. L'appareil venait de décoller pour un baptême de parachutisme. Une cellule psychologique est ouverte pour accompagner les témoins, dont les proches présents dans l'aérodrome au moment de l'accident. Faciliter la construction de réserves d'eau, lutter contre le loup et autoriser dans certains cas le retour de l'acétamipride, un pesticide de la famille des néonicotinoïdes. Les sénateurs examinent aujourd'hui la loi d'urgence agricole, un texte rendu inflammable au fil des amendements. L'été dernier, une pétition contre des propositions similaires a recueilli 2 millions de signatures. Opération justice morte, magistrats et avocats dénoncent le projet de réforme de la justice criminelle avec des procédures accélérées et l'allongement de la durée légale de détention provisoire. Après un jour de repos, retour dans les bassins pour Léon Marchand. Il s'élance sur le 200 mètres brasse, épreuve où il avait remporté l'une de ses 4 médailles d'or au JO de Paris 2024.
0: Vous écoutez ici ce lundi, les 5h32, l'émotion et les questions après le crash d'un avion hier à côté de Nancy.
5: On le disait, les 11 occupants de l'appareil sont morts sur le coup, 5 moniteurs de parachute, 5 élèves et le pilote. 2 enquêtes sont ouvertes en parallèle, l'une par le BEA, le Bureau Enquête et Analyse, qui est compétent dans ce genre d'accident, et l'autre par la justice pour déterminer les éventuelles responsabilités dans le drame, Pierre de Cossette.
6: Oui, et dès hier, des techniciens en identification criminelle de la gendarmerie ont commencé les constatations autour de la carcasse du Pilatus, cet avion suisse rustique qui traditionnellement ne dispose pas de boîte noire. Recherche sur place de petites caméras embarquées ou de smartphones des passagers susceptibles d'avoir filmé le début du vol pour savoir si tout le monde était à sa place à bord, si l'appareil a pu être déséquilibré ou si des mots ont été prononcés quelques secondes avant l'accident donnant une éventuelle piste de travail. Il faudra analyser analyser aussi les restes de l'appareil, comme le moteur, pour déceler un possible problème technique sur cet avion qui, hier matin, en était à sa 6e rotation.
5: Des preuves et des récits, Pierre, les enquêteurs ont aussi besoin d'entendre des témoins.
6: Et notamment les proches des victimes présents à l'aérodrome et qui ont vu l'avion s'abîmer au loin. Certains ont peut-être filmé la scène. Audition aussi des personnels de l'aérodrome pour savoir si le pilote a eu le temps de dire quelque chose à la tour de contrôle. Consultation enfin des registres techniques de l'avion. Négligence, faute de pilotage ou qui sait, malaise du pilote alors qu'il faisait chaud encore hier à Nancy. Les hypothèses ne manquent pas. Pour l'heure, l'enquête est ouverte pour homicide involontaire.
5: Avec ce lourd bilan, on le rappelle, 11 morts, ce crash est le plus meurtrier en France en dehors des vols commerciaux et du transport militaire. Vous retrouvez un dossier complet sur ici.fr. La météo, Johan, ça donne quoi pour aujourd'hui?
0: On reste vigilant ce matin si vous êtes, vous qui nous écoutez, dans la région Grand Est, Alsace, Lorraine, en Île-de-France et en Corse. Des orages annoncés et puis en revanche sur les régions du Sud-Ouest, le temps sera relativement humide ce lundi matin et puis partout. On respire après la canicule sur un grand quart nord-ouest. Vous allez profiter ce matin d'un beau ciel bleu, du soleil, mais de l'air frais et ça fait du bien. Ce matin, quelques températures, 12 degrés à Rennes, 15 à Rouen. Il fait ce matin, en milieu de matinée, 20 degrés à Biarritz. Et puis dans le sud, 20 à Toulouse et 25 à Marseille. Et chez vous, comment ça se passe? Eh bien, vous nous l'écrivez sur la page Facebook de votre radio. Ici, comme l'a fait Vincent qui vit à Aurillac, qui l'a relevé ce matin, 17 degrés chez lui. Émilie, quant à elle, vit à Dijon, 18 chez elle ce matin. Enfin, Marcel Le, à 3, profite aussi de ce début de journée chez elle en écoutant la radio. Il fait 17 degrés.
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0: Chaque matin, on se réveille ensemble au son de vos chansons préférées. Voici Florent Pagny. En ce moment, il est à Paris, à l'Olympia, avant de poursuivre sa tournée partout en France. Ce lundi, à 7h35, il est déjà easy. Bon réveil.

0: À 5h38, les chansons qui font du bien dès le matin, c'est ici et rien qu'ici que vous pouvez les écouter.
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0: J'espère que vous allez bien ce matin, que vous avez profité au maximum de ce week-end ici, des 5 heures tout au long de l'été. On garde les bonnes habitudes, celles de débusquer les entourloupes et les arnaques au quotidien et au menu de C'est pas vrai dans quelques instants. Valentin, des magnètes qu'on trouve dans les halls de nos immeubles.
2: Et oui, des numéros de plombiers, d'électriciens, des artisans qui, vous allez l'entendre, ne sont pas toujours très honnêtes.
0: Et puis côté musique, ces prochaines minutes, on écoutera Jean-Louis Aubert, Merveille. Les merveilles de ce début d'été, il y a à suivre la compétition, la Coupe du Monde de foot qui se joue demain. Les Bleus qui vont rencontrer la Suède à 23h, heure française, vous le savez, ici, on suit tout ça de très très près, en direct, donc le match à vivre sur votre radio locale, et puis tous les jours à partir de 13h20. Dans Ma France, vous avez rendez-vous avec le journal de la Coupe du Monde, avec Bruno Salomon, pour ne rien louper, pas une seule miette de la compétition. 5h39, bon réveil à vous.
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0: Ici, les 6h20, chaque matin à 7h06, c'est votre rendez-vous anti-arnaque. Aude Razo, vous qui débusquez pour nous les entourloupes du quotidien, vous avez eu une bien mauvaise surprise l'autre jour en rentrant chez vous. On va en parler dans un instant. Pour l'heure, voici Jean-Louis Aubert, Merveille, sur votre radio locale. Dans un instant, on reste ensemble avec votre journal anti-arnaque.

0: C'est une merveille pour vous réveiller, Jean-Louis Aubert sur votre radio locale ici. Et à 5h44, on retrouve Aude Raseau pour votre rendez-vous anti-arnaque. Vous avez eu donc, je le disais il y a un instant, Aude, une bien mauvaise surprise l'autre jour en rentrant chez vous.
1: Effectivement, j'arrive dans le hall de mon immeuble et je vois là, sagement posé sur le banc dans l'entrée, une pile de magnets. Ils sont assez grands, enveloppés dans du cellophane avec une tonalité bleu-blanc-rouge, ça fait sérieux. Et dessus, je vois une liste de numéros de téléphone, la mairie, les pompiers, les hôpitaux de la région et puis le numéro d'un plombier, d'un électricien, d'un dératiseur avec écrit en rouge 24 heures sur 24, 7 jours sur 7. Donc là, qu'est-ce que j'ai fait? J'ai ramassé toute la pile et hop, j'ai mis tout ça à la poubelle.
0: Mais alors pourquoi? Pour quelle raison? Quel est le piège?
1: Eh bien parce que ces magnets que vous avez déjà vus, vous aussi j'en suis sûre, et que vous avez peut-être même déjà collés sur votre frigo, ces magnets ne sont pas très honnêtes. Tenez, avant de tout jeter, j'ai regardé le numéro de la mairie qui était écrit dessus, j'ai vérifié dans Google, c'était celui d'une commune qui est à 7 km de chez moi, c'était pas du tout ma mairie. Le logo tout en haut, alors là ça varie, moi j'ai eu le logo d'un hôpital, ça peut être aussi celui d'une ville ou d'un département, en tout cas ça fait très officiel, mais ce ne sont pas eux qui ont édité ces magnets. Alors qui est derrière tout ça? Eh bien, regardons maintenant la liste des artisans, le serrurier, le plombier. C'est bizarre, les numéros de téléphone sont tous un peu pareils, ils se ressemblent beaucoup. En fait, ils renvoient vers la même personne, j'ai testé, et l'artisan qui va débarquer chez vous a toutes les chances d'être fort malhonnête. Un couple s'est fait facturer comme ça 1 500 € pour un simple remplacement de disjoncteur. N'appelez pas ces numéros et prévenez vos voisins aussi que c'est une arnaque, c'est ce que j'ai fait.
0: C'est bien noté. Merci Aude Raseau. Et puis pour retrouver tous les liens utiles de C'est pas vrai, rendez-vous sur le site de la radio ici.fr à la page arnaque. Savez-vous quel animal qui vit dans les Pyrénées se fait appeler le rat trompette? Eh bien, dans un instant, Benoît Prospero va tout vous dire. Il arrive dans le monde merveilleux du vivant juste après Ava, Max and Queen sur votre radio locale.

0: Vous écoutez ici, bonjour, bon réveil, 5h48 ce lundi, c'est un nouveau rendez-vous estival qu'on vous propose pour mieux comprendre la nature et ce qui la peuple. Avec vous, Benoît Prospero, le monde merveilleux du vivant n'a aucun secret aujourd'hui. Trois choses à savoir sur le Desman des Pyrénées. Bonjour Benoît.
1: Au programme, trompette, boule et le chiffre 2. Bonjour à toutes et tous. Vous voyez à quoi il ressemble le Desman des Pyrénées? Non, vous voyez pas? Je vous donne un petit indice. Première chose à savoir, il est surnommé rat trompette. Rat, parce qu'il a un corps qui rappelle fortement celui du rat. Et trompette, parce qu'il joue de la trompette. Non, mais pas du tout. Mais ne regardez pas comme ça, c'est pas vrai. Trompette, c'est à cause de son museau très allongé, si bien que l'on dirait une trompette, voilà, oui, exactement. Un museau de 2,5 cm de long qui lui donne un air d'ornithorynque. Mais attention, ne vous trompez pas, son nom est trompeur, car il appartient en réalité à la famille de la taupe. Et par les baskets de la sauterelle, devinez où vit le Desman des Pyrénées.
0: Eh bien, je dirais dans les Pyrénées.
1: Et je perçois là votre sens de la déduction, votre intelligence, votre génie. Le Desman des Pyrénées est endémique des Pyrénées et des massifs espagnols voisins. Et au-delà de ça, deuxième chose à savoir, le Desman des Pyrénées est une boule de poils mouillés. Je m'explique, ce tout petit mammifère insectivore, qui pèse à peine 60 petits grammes, est un petit mammifère semi-aquatique. Ce qui signifie qu'il passe la majorité de son temps dans l'eau, exactement. Et croyez-moi, il est très bien adapté au milieu aquatique. Pattes palmées, clapet de fermeture des narines et des oreilles, poils sensoriels sur sa longue trompe mobile et sur sa queue. Et notez qu'il peut se déplacer de jour comme de nuit et que sa trompe est toujours en mouvement. Vous savez pourquoi? Parce qu'à l'air libre, c'est pour sentir les odeurs et dans l'eau, c'est pour identifier et rechercher des proies.
0: Et en fait, si on le connaît peu, c'est parce qu'il est difficile à voir.
1: Eh bien ça oui, hein. Et avec son corps, qui pourrait nous faire croire qu'il vient d'ailleurs de notre continent, il nous rappelle que la biodiversité juste à côté de chez nous et partout sur la planète est beaucoup plus riche qu'on ne le croit. Et à ce sujet, troisième chose à savoir, il n'existe seulement que deux espèces de Desman dans le monde. Le Desman des Pyrénées donc, et le Desman de Russie, qui est 8 fois plus gros. Le monde vivant est merveilleux, préservons-le. 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
0: Merci Benoît, et grâce à vous désormais, on sait pourquoi le Desman des Pyrénées pourrait jouer de la trompette. Il est 5h51, vous écoutez ici, à la une de la presse ce lundi, nous lisons de moins en moins.
2: Et comment redonner justement le goût de la lecture? C'est le dossier du magazine Le Pèlerin, avec nous pour en parler, Pierre-Wolf Mandrou qui a mené l'enquête.
0: Bonjour Pierre.
3: Bonjour.
0: Déjà, quels sont les bienfaits avérés de la lecture, aussi bien pour nos organismes que pour notre esprit?
3: Ah, écoutez, il y en a vraiment beaucoup. La science a très bien documenté tout ça. Déjà, l'espérance de vie, ça semble fou, mais c'est réel. Les gros lecteurs ont en général 2 ans d'espérance de vie de plus que ceux qui ne lisent pas. C'est une étude de Yale qui avait montré ça aux États-Unis. Il y a des bienfaits reconnus sur le développement de capacités cognitives. Les gens qui lisent beaucoup réussissent bien mieux à l'école. Ils ont aussi plus d'empathie que les autres.
0: Un booster d'empathie, écrivez-vous. On est plus ouvert aux autres quand on lit.
3: Exactement, mais ça c'est parce qu'en fait il se passe quelque chose de presque miraculeux lorsqu'on lit. C'est qu'on est en empathie avec les personnages. Lorsqu'ils ont peur, nous avons peur pour eux, nous nous prenons d'affection pour eux. Et donc en fait, c'est comme si nous établissions des relations sociales alors que nous sommes tout seuls avec un livre. Et en général, les lecteurs, les études montrent que les lecteurs sont plus tolérants et plus empathiques que les gens qui ne lisent pas. Ça aide, entre guillemets, à être une bonne personne, même si ça ne garantit rien. Il y a des gens très mauvais dans l'histoire de l'humanité qui aimaient
0: qui sont de grands lecteurs. Pourquoi ceux qui lisent aujourd'hui sont-ils de moins en moins nombreux?
3: Au fond de vous, vous savez, vous avez la réponse. On est tous concernés. C'est le principal responsable, c'est les écrans. Toutes les études qui analysent la lecture en France montrent qu'il y a une chute qui commence à être vertigineuse depuis à peu près 10-15 ans, en gros avec l'arrivée des smartphones et des réseaux sociaux. C'est des outils qui ont été construits pour créer une addiction et pour qu'on y retourne.
0: Et ce, quelle que soit la tranche d'âge, vous relatez dans l'article que même les 50-65 ans, qui jusqu'à présent étaient bien représentés parmi les lecteurs, eux aussi sont impactés par ce désamour de la lecture.
3: Et 71% des plus de 50 ans lisaient encore 5 livres il y a 3 ans. Ils sont plus que 59% en 2026, c'est-à-dire que le décrochage est assez rapide parce qu'ils sont aussi concernés par ces outils-là. ils vont, voilà, les plus âgés vont sur les réseaux sociaux, vont sur les smartphones.
0: J'allais vous dire, Pierre, sur les réseaux, sur le smartphone, on peut lire aussi, ça ne fait pas le job.
3: Ça ne fait pas le job. On retient mieux quelque chose qu'on lit sur papier que sur écran. Ça aussi, les études l'ont montré. Et surtout, on est sursollicité par des notifications en tout genre.
0: Fort de ce constat, Pierre, est-ce qu'il reste quand même un espoir de redonner le goût de la lecture aux nouvelles générations, ou alors c'est vraiment foutu?
3: Non, bien sûr que non. Je pense qu'il va y avoir toute une éducation que nous allons tous devoir faire sur notre maîtrise des écrans et des réseaux sociaux. On commence à développer des règles, des techniques pour s'en sevrer. Il y a des lois qui vont peut-être passer pour interdire les réseaux sociaux avant 16 ans. Et il y a plein d'initiatives qui existent, qui marchent plutôt bien. Une qui marche très très bien depuis quelques années, c'est de faire rencontrer les écrivains et les lycéens. Les lycéens posent toutes les questions qu'ils veulent à l'écrivain et ça marche extrêmement bien. Voilà, rien n'est perdu.
0: En parlant de lecture, je vous invite à parcourir l'article du Pèlerin, Retrouver le goût de lire, un dossier à retrouver dans le magazine cet été. Merci Pierre Wolf-Mondroux.
3: Merci beaucoup.
0: Ne pas déranger, connaissez-vous cette option qu'on peut activer sur son smartphone? Muriel Jordan a décidé, elle, ce matin, de s'y intéresser de très très près. Vous connaissez Muriel, quand elle fait les choses, elle ne les fait pas à moitié. On la retrouve dans un instant, ses tendances, juste après In Deep.

0: écouter ici avant de retrouver le journal de 6 heures et toutes vos infos locales. Muriel Jordan arrive pour vous. Elle décrypte un phénomène de société qui raconte notre monde chaque jour. Et ce matin, Muriel, on s'intéresse à l'option ne pas déranger qu'on peut activer sur nos smartphones.
1: Ah oui, on l'aime, cette option ne pas déranger. On l'aime parce qu'elle nous donne l'impression de reprendre le contrôle sur nos discussions, sur nos réseaux sociaux. On l'aime parce qu'elle nous offre de la tranquillité d'esprit. Bref, ce mode ne pas déranger, bah, c'est comme si nos cerveaux passaient de ça à ça. Pas étonnant que la génération Z, la Gen Z, comme on dit, ces jeunes nés entre 97 et 2012, ne jurent que par ce mode ne pas déranger. Et oui, parents, grands-parents ou oncles, tantes, il faut que je vous annonce un truc, hein, si vous n'étiez pas au courant, les ados mettent leur portable en ne pas déranger toute la journée. Et c'est pour ça que vous pouvez pas les joindre. Plein d'adolescents ont la phobie des appels téléphoniques. Ils sont angoissés quand on les appelle, ils ne décrochent pas et ils appellent peu. Ils préfèrent vraiment le SMS. Cette peur porte un nom, la téléphobie. Et ils sont nombreux à la partager sur les réseaux sociaux.
2: Ceux qui fuient à tout prix toutes les conversations téléphoniques. Tu les appelles, limite, tu les agresses. D'ailleurs, ils décrochent jamais et quand eux doivent passer un coup de fil, ils vont toujours angoisser et reporter jusqu'au dernier moment.
3: Je sais pas pour vous, mais moi perso, je déteste appeler des inconnus au téléphone. J'avais trouvé une solution, c'est que je préparais tous mes appels en avance sur un post-it.
1: Selon une étude britannique parue fin 2024, 56% de la génération Z est atteinte de téléphobie à cause de mauvaises nouvelles. Bah oui, ils imaginent immédiatement le pire quand le téléphone sonne sans prévenir.
0: Et c'est donc cette phobie, Muriel, qui explique l'usage permanent du mode ne pas déranger chez les ados.
1: Oui, sans doute, parce que d'après cette étude, 37% des 18-34 ans préfèrent un message audio à un coup de fil de crainte de devoir décrocher et chercher les mots en direct. Voilà, ils sont face à une véritable peur parfois de décrocher en direct, de faire face à une mauvaise nouvelle, d'être pris de court. D'ailleurs, sur TikTok, le hashtag NPD comme ne pas déranger ou DND, do not disturb, cartonne.
4: Mon téléphone, il est en mode ne pas déranger depuis 2 ans. Et franchement, je pense que je vais mourir avec cette option activée.
5: T'as un truc à faire et tu ne veux pas être dérangé par les notifications de ton téléphone? Tu peux le mettre en muet pour une durée déterminée. Comme ça, tu oublieras pas de remettre le vibreur ou la sonnerie.
1: Et comme disait MC Solar en 1997... Oui, les temps changent. Avant, il y a 20, 30 ans, on kiffait recevoir des messages. Moi, quand j'entendais la notif d'un message, je me précipitais sur le chat ou sur mon téléphone à clapet, impatiente de savoir si c'était ma meilleure pote ou mon crush de l'époque. Bah, aujourd'hui, c'est l'angoisse de la notif. Bref, le mode ne pas déranger, c'est très tendance chez les ados. Donc, je vous conseille soit de leur envoyer un SMS, soit de prendre rendez-vous avec eux pour un coup de téléphone.
0: Bien vu. Et à demain, Muriel Jordan, pour retrouver toute la collecte des ces tendances. Une seule adresse. ici.fr. Valentin, on vous retrouve dans une demi-heure à 6h30.
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0: Et puis en attendant, on vous laisse en compagnie de toute l'équipe d'ici matin à vos côtés, à l'écoute de votre radio locale. On vous dit à demain et on vous souhaite une excellente journée.
7: Merci Johan et Valentin. Salut la Touraine, bon réveil. Et je ne suis pas tout seul pour vous accompagner puisque Victoire Jacquet copilote cette émission. Salut Victoire.
8: Bonjour Yann, bonjour à tous.
7: On sera deux à partir de maintenant à l'animation, mais on sera pas que deux, on sera même trois puisqu'il y a aussi pour l'info notre ami Philippe Père qui est présent. Salut Philippe.
9: Bonjour Yann, bonjour Victoire, bonjour tout le monde.
7: Le reste de l'équipe, c'est Florian qui vous accueille au 38-10-20 et Greg qui réalise cette émission. Le meilleur de la Touraine, de la musique, évidemment la bonne humeur. Bah, vous êtes sur les sites Touraine.
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7: Ici Touraine, il est 6h, bon réveil. Le journal avec vous, Philippe Père.
9: Et comme ça fait du bien, le retour des nuits où l'on tombe sous les 20 degrés. Ce petit vent frais, on respire enfin en Touraine au terme d'une canicule historique. Même si on reste autour des 30 degrés en journée, on peut remettre le nez dehors sans trop de difficultés. Comme ces habitants de Saint-Avertin rencontrés hier le long du Cher.
11: Très bon, on a tout ouvert, très bon. Faudrait que ça reste comme ça.
12: Je viens de Paris, je vis dans un arrondissement qui est très très bétonné, avec très peu de fraîcheur, mais là ça va, je suis content de rentrer en Touraine et de respirer.
13: On revit. Non, c'est très bien, parce que là la semaine dernière c'était chaud, les enfants pas d'école donc c'est compliqué.
14: Maman.
13: Elle a eu chaud, ouais, y a plein d'enfants qui étaient un peu malades avec la chaleur.
14: Et toi, est-ce que t'as moins chaud ?
15: J'ai un petit peu chaud quand même.
16: On revit un petit peu parce que ça a été trop difficile, quoi. Enfin, fatigant. Mon papa qui vient fêter ses 94 ans.
6: Et je pense qu'il a souffert de la chaleur, oui.
8: Je peux lui demander ?
6: Oh oui !
8: Papa !
17: La semaine, pénible, très pénible.
8: Donc là, vous vous sentez pas, vous avez même pas l'impression qu'il y a un peu de fraîcheur ?
17: Un peu.
8: Mais pas encore assez ?
17: Non.
18: Il faut dire que le thermomètre reste élevé la journée. Les autorités appellent à ne pas baisser notre vigilance. Nos organismes ont été mis à rude épreuve. Santé publique France comptabilise depuis mercredi environ 1000 décès supplémentaires liés à la canicule. C'est un premier bilan et il risque très certainement de s'alourdir. Les animaux, eux aussi, y ont laissé des plumes dans certains élevages. Ça a été une hécatombe. Alors pour éviter le pire, un agriculteur de Chanay-sur-Latan, au nord-ouest de Tours, a mis en place un système d'aspersion fait maison pour rafraîchir ses vaches laitières. Il a même fait le buzz sur les réseaux sociaux. Sa vidéo a été vue plus de 4 millions de fois. Adrien Bossard est allé le rencontrer dans sa ferme.
19: Dans la grange où la toiture est en tôle, ça peut paraître curieux, mais il fait bien plus frais dedans qu'à l'extérieur.
20: On arrive à baisser de 10 degrés la température du bâtiment.
19: Grâce à un mécanisme mis au point par Sébastien Huette, l'éleveur, car en bon fan de MacGyver qu'il est, le système D, c'est son dada.
20: On a équipé il y a déjà quelques années le bâtiment de 8 ventilateurs pour aérer. On fait de la brume vraiment en fixe grâce au laveur haute pression situé juste de l'autre côté de la cloison.
19: Depuis le week-end dernier, avec l'arrivée des fortes chaleurs, il met la brumisation en route 2 heures chaque soir et ses 130 vaches laitières apprécient.
20: Ça a l'air, hein. Je pense qu'elles se plaignent pas, hein. Elles sont dessous, on voit bien que ça leur fait du bien.
19: Même si elles ne le montrent pas trop, car après avoir fait un petit tour dans les pâturages, elles sont encore un peu amorphes.
20: La chaleur, là, on voit qu'elle commence à tirer la langue, hein. On a mis des abreuvoirs en plus pour qu'elles puissent avoir davantage de points d'eau. Elles se couchent beaucoup moins, elles mangent beaucoup moins, on voit que l'eau, je n'allais pas vide.
19: Ce qui fait que ces Primolstein ou Montbéliard produisent moins de lait en ce moment.
20: On a perdu environ 4 à 5 kilos de lait par animal, par jour. Elles sont comme nous, hein. Elles n'aimeraient rien manger que du frais, mais l'herbe dans les champs en plus, on n'a plus. Donc ouais, c'est un peu compliqué, là.
19: Avec ces vagues de chaleur qui se répètent, Sébastien Huette réfléchit à l'avenir à investir dans un vrai matériel de brumisation.
18: Un reportage au GAEC de Bré à Chanay-sur-Latan, vous l'avez aussi en vidéo, hein, sur les pages Facebook et Instagram d'ici Touraine.
7: Les habitants de Toxigny encore privés de courant ce matin.
18: Et certains secteurs de cette commune située entre Tours et Loches ont fait les frais de violents orages un samedi soir. Enedis leur prévoit un retour du courant au mieux à 10h30 ce matin. Les orages qui ont mis aussi HS le moteur de la piscine de Saint-Paterne-Racan. Les réparations sont en cours mais le bassin reste fermé encore aujourd'hui.
7: Un accident entre un camping-car et une voiture a fait 2 blessés hier.
18: Le choc s'est produit à la mi-journée sur la départementale 85 au niveau d'Èvres. Le conducteur de la voiture, un jeune homme de 27 ans, a été transporté à l'hôpital Le Trousseau. Il est victime de plusieurs fractures. Un passager du camping-car a lui aussi été blessé, mais là, plus légèrement. Le local du club de foot de La Riche est parti en fumée hier en fin de journée. Il a fallu 3 quarts d'heure aux pompiers pour maîtriser le sinistre. Aucune victime à déplorer, uniquement des dégâts matériels.
7: Des parents d'élèves se mobilisent ce matin pour une décision qu'ils jugent dévastatrice.
18: Ceux de l'école Joseph Daumin à Mont, ils dénoncent la fermeture annoncée d'une classe et la suppression d'un poste d'enseignant à la rentrée, car le risque à leurs yeux, c'est que leurs enfants apprennent dans des classes qui sont surchargées. La pétition qu'ils ont lancée ce week-end en ligne a recueilli déjà plus de 600 signatures.
7: Du Loches Rugby Olympique Club à l'équipe de France.
18: C'est l'histoire d'une fierté tourangelle qu'on vous raconte ce matin et que l'on doit à Loïs Guerrois-Galisson. Ce Lochois de 24 ans vient de passer 10 jours en stage avec les Bleus du rugby. C'est une grande première pour lui que d'être appelé par le sélectionneur de l'équipe de France, Fabien Galthié. Lui qui a été formé à Loches et qui évolue aujourd'hui en top 14 au Castres Olympique, vient de vivre 10 jours qu'il n'est pas prêt d'oublier.
21: Quand on est sportif pro et qu'on aime son métier, c'est ultra intéressant parce que sur le terrain, c'est très précis. Forcément, on est avec les meilleurs entraîneurs qui se fait au poste en France. Et c'est ce que j'ai dit à Fabien en partant. Franchement, il me tarde le 20 juillet de reprendre en club parce que des stages comme ça, ça donne des axes de travail. Il me tarde de les mettre en place en club et pour essayer de revenir un maximum de fois en équipe de France et le plus vite possible. Donc franchement, c'est un boost, quoi.
18: Loïs Guerrois-Galisson qui reste toujours proche de la ferme de son père dans le Lauchois qu'il compte reprendre après sa carrière de rugbyman pro. Son portrait en longueur dans l'info d'ici à 6h30. Et puis en cyclisme, Thibaut Gruel a bien joué son rôle d'équipier hier lors de ses 4e championnats de France. Le Tourangeau de 22 ans de la Groupama FDJ a tout mis en œuvre pour placer son coéquipier Romain Grégoire en tête de la course. Grégoire qui va donc porter le maillot bleu, blanc, rouge sur le Tour de France qui démarre samedi.
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18: Elle n'est pas bien réveillée, madame, mais Victoire est bien réveillée et va nous faire la météo pour aujourd'hui. Retour de la fraîcheur, mais quand même des températures assez élevées. Hein.
3: Exactement, du vert sur l'ensemble des départements du Centre-Val de Loire et de l'ouest de la France en général. Fini les vigilances pour ce lundi. Vous le sentez depuis hier, de toute façon, on respire. Si vous êtes avec nous ce matin, vous avez déjà ouvert les fenêtres. Bien vu, des nuits. Nuages ce matin dans le ciel de Touraine, peu de vent et un grand soleil, vous l'avez dit Philippe, cet après-midi. Grand soleil dangereux, toujours indice UV 9 sur 11. Pas de répit si vous êtes sous le soleil cet après-midi, ça tape sacrément. 15 à Château-Lavalière ce matin, 17 à Loches. Cet après-midi, vous comptez 28 à Tours et à Amboise, 28 également à Descartes, à Pont-le-Voix, 29 pour Bourgueil et Preuilly-sur-Claise.
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7: Je vais reprendre une tirade de Victoire Jacquet. Quand on a une bonne musique d'entrée de jeu comme ça le matin, ça sent la bonne journée. Julien Clerc, cœur de rocker, que dire de plus. 6h07.

0: 6h10, le cœur de rocker de notre ami Julien Clerc avec Ici Touraine.
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0: Eh ouais, vous l'avez entendu, les deux ensemble. Bonjour tout le monde, bon réveil. Bon réveil Victoire.
3: Ah oui, c'est bon, moi enfin, je suis bien réveillée.
0: C'est à moi qu'il faut le dire, j'ai donné la mauvaise heure il y a 5 secondes.
3: Mais
0: on est bon, hein, 6h10, tout va bien. On est ensemble, oui, on vous le rappelle, voilà, c'est notre première un peu tous les deux, en co-anime. Donc on a le plaisir de vous réveiller, et peut-être même si vous êtes sage, de vous réveiller à partir de la rentrée aussi.
3: Oui, normalement, ça devrait se faire.
0: Avec Thomas Coignac qui sera de retour également. Ça n'empêche pas qu'on a notre cher Philippe Père aujourd'hui pour nous accompagner, hein, Philippe.
4: Je le remplace
0: et d'ailleurs,
4: bien, hein.
0: on fête les Pierre Paul, ça vous dit quelque chose vous ?
4: Oh oui, ça me dit bien quelque chose. Oui.
0: C'est votre.
4: Alors moi, je m'appelle Philippe Paul Jacques et tout le monde m'appelle Pierre. Je ne
0: voilà.
4: sais pas pourquoi.
0: Et ben, parce Pierre, que je m'appelle Paul, Philippe Pierre, ça donne ça, non ?
4: C'est beau.
0: Voilà ce qu'il fait là.
4: Je suis là pour l'info.
0: Eh ben ouais, tout à fait. Donc voilà, ça sera la team l'année prochaine. On sera trois derrière les micros. Encore une voix de plus pour vous réveiller le matin.
3: Yann, vous annoncez la couleur rouge, jaune, vert avec un petit peu de oui. reggae. Moi, je vous propose de partir dans un autre style, l'électro house. Certains l'écoutent, d'autres la danse. Slevin est professeur de house dance. Je vais vous le présenter dans la prochaine demi-heure.
0: Ouais, ça sera dans les gens d'ici. C'est votre rendez-vous de 6h20 et de 8h20. Et puis, vos tubes préférés ce matin, il y aura France Gall, il y aura aussi Pharrell Williams et ce qu'on entend derrière nous, Survivor, l'œil du tigre et tout ça, bah c'est dans moins de 5 minutes.
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0: 6h12, comme tous les matins, on prend notre petite consultation estivale d'ailleurs pour être en pleine forme tout cet été avec votre radio ici, grâce au conseil santé ce matin du docteur Kierzek. Évidemment, quand on pense vacances, Victoire.
3: On pense, je crois, à Fort Boyard,
0: oui,
3: guerre des juilletistes et haussiens.
0: Ça, c'est clair.
3: On pense surtout au barbecue.
0: Ouais, mais barbecue malin et sain, Gérald.
9: Bonjour à toutes et à tous, c'est l'été, les vacances qui approchent et je sais ce que vous allez me dire, docteur, on veut des grillades, on veut des merguez, on veut des brochettes, mais vous avez aussi entendu parler des problèmes cancérogènes de cette viande qui est trop grillée, la viande sur le barbecue. Alors on fait quoi ? On jette le grill ? Non, pas du tout. On fait un barbecue malin et sain en effet. J'allais dire suivez le guide avec des astuces ultra simples. Première astuce, la marinade. C'est un peu notre meilleur ami pour les barbecues. Avant de poser la viande sur les braises, on peut la faire tremper 30 minutes dans une marinade avec de l'huile d'olive, du citron, de l'ail, du thym, du poivre. Les antioxydants des herbes et de l'agrumes vont réduire jusqu'à 90% de la formation des composés cancérogènes, ces fameux hydrocarbures aromatiques polycycliques, hein, c'est leur nom, les HAP. La cuisson d'aliments à des températures élevées, ça va développer ces cancérigènes. Si vous mettez de l'huile d'olive, du citron, des agrumes, ça va diminuer la production. Et puis évidemment, pas de contact direct avec la flamme, évidemment. Astuce numéro 2, on évite les flammes justement. Vous voyez ces belles flammes qui lèchent la viande, c'est exactement ce qu'il faut éviter. Quand le gras tombe sur les braises, eh bien, ça va brûler, ça produit de la fumée qui est chargée là aussi en cancérogènes et qui va se déposer sur la viande. Donc retirer le surplus de gras, utiliser une grille fine et au mieux une plaque trouée ou une feuille d'alu percée et ne laissez pas le feu trop vif, braise rouge et sans flamme, ça c'est l'idéal et ne laissez pas la viande sans bouger, retournez là aussi toutes les minutes, c'est important. Et dernière astuce, la pré-cuisson au four ou à la vapeur. Oui, je vous entends me dire, mais docteur, c'est plus un barbecue. Oui, mais le fait de pré-cuire 5 minutes la viande ou les saucisses au four ou au micro-ondes, ça réduit énormément le temps sur le grill.
0: Ouais, mais alors quand on pense à alimentation saine, on pense pas forcément aux viandes.
9: Mettez des légumes, poivrons, courgettes, aubergines, oignons, maïs, les légumes ne produisent presque pas les mauvaises substances. Vous pouvez les servir généreusement avec un peu de viande. C'est ça le secret du barbecue méditerranéen. Et puis après le barbecue, nettoyez la grille aussi à chaud. Vous allez enlever tous les résidus qui sont carbonisés. Et avec le barbecue, le rosé, c'est pas indispensable. Vous vous hydratez, ça c'est important. Vous mettez une belle salade verte, des féculents complets. Mais le rosé, c'est vraiment avec beaucoup de modération. Et là, vous aurez un barbecue malin, sain, avec une marinade, pas de flamme, une pré-cuisson, vous retournez la viande et des légumes à gogo. Et allez, d'ici là, bon été, bonne santé à l'écoute d'ici, bien sûr.
0: Merci, docteur Kierzek. Barbecue malin, sain, mais vous, le barbecue.
8: certains des barbecues.
0: Comment il est le vôtre barbecue justement? C'est la question qu'on vous pose ce matin. On discute ensemble sur le WhatsApp d'Ici Touraine. Vous connaissez la marche à suivre. Le numéro c'est toujours le même, 02 47 38 10 20. Vous le mettez dans votre appli WhatsApp. Et puis hop, vous pouvez nous laisser un petit message texte ou un message vocal, pourquoi pas. L'idée, bah, c'est de nous donner un petit peu le barbecue. Vous l'avez déjà tenté un peu avec les chaleurs. Comment vous l'aimez? C'est quoi votre pièce préférée à cuire au barbecue? Est-ce que c'est de la viande d'ailleurs? Est-ce que c'est des légumes? Dites-nous tout, vos messages. On les lit en direct sur le WhatsApp d'Ici Touraine pendant ces 3 heures à venir. Donc on attend vos messages avec impatience. Et on le disait, ma chère Victoire.
3: Musique de pression pour parler du barbecue.
0: Ouais, vous avez vu.
3: Ouais, c'est les flammes, c'est danger.
0: Ah mais c'est pas pour n'importe qui le barbecue, c'est que pour les professionnels. L-E-S aussi. Hein.
3: C'est ça.
0: Attention, pas de ça chez nous. Hein. Barbecue, c'est tout.
3: Deux L. ES. C'est ça que vous voulez dire.
0: Eye of the Tiger, ça peut être la musique de Rocky, ça peut être aussi la musique de Persepolis. Super.
3: Exactement,
0: film aussi.
3: Musique qu'on entend dans le film Persepolis de la réalisatrice Marjane Satrapi qui nous a quittés il y a quelques semaines. Mais effectivement, dans ce film, elle s'affronte du monde sur cette musique aussi. Et
0: on
3: ça
0: adore.
3: Fait du bien.
0: Voilà, ça met de bonne humeur et ça permet de faire les petits exercices du matin pour être en bonne santé, en pleine forme. Il est 6h17 et c'est Survivor. We'll be right back.

0: Survivor, Eye of the Tiger à l'instant, 6h20. Petit rappel météo avec vous, Victoire Jacquet.
1: Nos maisons se rafraîchissent petit à petit, quelques nuages ce matin, mais un grand soleil sans vent, sans orage pour la fin de journée.
0: Chez vous, déjà 18 degrés par exemple ce matin à Descartes chez Fanny. Il fait frais au max, comme elle nous dit, 5h30. Il faisait aussi très frais du côté de chez Nolan, les oiseaux chantaient. Et puis enfin chez Patricia à Montrichard, 17 degrés au réveil ce matin.
1: Avec ce matin justement 17 degrés à Possé-sur-Cise selon Météo France, 18 à Sainte-Maure-de-Touraine. On va monter à 28 à Neuillé-Pompierre, Vendôme et Montrésor.
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0: 6h20, les Tourangeaux sont collectionneurs engagés, vivent des aventures insolites et surtout sont passionnés. Dans les gens d'ici, les habitants positifs sont mis à l'honneur chaque jour avec vous, Victoire.
1: Oui, aujourd'hui je suis à Tours, à la salle plurielle, quartier du Sanitas, et je rencontre un professeur de house dance. Son style, quand il danse, il le décrit comme ceci.
4: Un petit taureau, mais avec une patte de fluidité.
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1: Basket au pied, t-shirt ample, ça sautille et ça transpire. Bienvenue au cours de House Dance de la Cypher Spirit. On dit house dans la grande famille de la musique électro. C'est donc forcément sur des rythmes comme ça. Et bien matin, voici la bande originale de la vie de Slevin, ma personnalité du jour.
4: Kevin Alberi, dit Slevin, cofondateur de l'association Cypher Spirit. Je suis prof de danse depuis plus de 10 ans. Et Cypher Spirit, du coup, c'est l'endroit où j'enseigne le plus de cours actuellement en hip-hop et en house dance. J'ai grandi dans un environnement de danseurs, ma mère danse. Mon père m'a battle pour mes 15 ans. Ma mamie, du haut de ses plus de 80 ans, qui nous fait des workshops de Madison et de salsa. Vraiment une famille de danseurs, on a toujours fait ça.
1: Il y a un vocabulaire, se faire battle, c'est être en face à face avec quelqu'un, le défier en dansant, ce que vous avez peut-être déjà vu dans la rue. C'est une autre manière de dialoguer.
4: Mon corps parle beaucoup plus que mes lèvres, ma voix. Ça exprime beaucoup plus de choses et ça vient beaucoup plus naturellement. La danse, c'est ça, c'est de groover, d'écouter la musique et de sentir la musique dans le corps. Donc c'est la sensation, moi.
1: Dans les cours de Slevin, c'est super cardio. Plus fort la musique, Greg, on essaye. Greg, notre DJ ce matin, vous l'entendez ce rythme. Bam, bam, bam. Ça plaît beaucoup. Moi, j'ai jamais vu un cours de danse avec autant de gens différents. De 17 à 60 ans, petits, grands, minces, plus ronds, toutes les couleurs de peau, tout le monde a quelque chose à dire. Avec Slevin, ça tire dans les mollets, mais ça tire vers le haut.
4: Et avoir ce sentiment de satisfaction, de réussite, et de dire, putain, j'ai fait plus que ce que j'avais prévu, quoi. Mais du coup, faut repartir de mon cours, ouais, j'ai bien donné, quoi. Parce que chaque personne a une morphologie différente et aussi une compréhension de son corps qui est différente. Et l'idée, c'est pas qu'à la fin du cours, on danse comme moi, mais c'est de révéler ce qu'il y a, de vous donner les éléments pour pouvoir parvenir à danser vous-même. Et c'est ça qui est vraiment très, très intéressant en fonction de chaque personne que je

0: rencontre, chaque personne à qui j'apprends, de voir comment après elle parvient à faire ce qu'elle veut avec ce que je lui donne, quoi.
1: Arrivée après la disco, bien avant la tectonique, la house dance existe depuis les années 80. Elle est née à Chicago, elle vit aujourd'hui à Tours grâce à Slevin et Allison, créateurs de l'asso Cypher Spirit.
2: Le dicton de l'association, c'est viens laisser ton empreinte dans le cercle. Ça veut dire que toi et ta personne, rentre à l'intérieur du cercle, montre-nous ce que tu as envie de nous montrer et viens avec nous. C'est un petit moment qui coupe du quotidien aussi pour certains. Et on a besoin de ça.
1: Musique. On en a bien besoin à Tours. Les inscriptions sont bien réouvertes pour les cours de house dance et hip-hop avec Slevin. En septembre, il ouvre aussi un cours à Mont-Louis-sur-Loire. À vos baskets.
3: Et plus d'infos sur les réseaux de l'asso Cypher Spirit. Ça se danse tout seul, cette victoire. Hein.
1: Ouais, la ça house. Se danse tout seul, mais enfin, le but, c'est quand même d'être en groupe, d'avoir toute l'énergie.
3: On
1: n'est
3: pas
1: oui.
3: en danse de couple, là.
1: Non, on n'est pas en danse de couple, on peut même être en freestyle tout seul.
3: Parce que vous savez, moi, j'ai pratiqué un peu la danse de couple.
1: Yes.
3: Et pour le coup, quand on est en danse de couple, il y en a toujours un qui suit, un qui conduit. Ouais, transition de ouf. Pourquoi? Parce qu'il y a le nouveau Louane, et le nouveau Louane, il s'appelle Conduire tout de suite, 6h24.
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1: Conduire, le nouveau single signé Louane, dans moins de 5 minutes, votre horoscope et puis le retour de l'info.
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1: 6h28, c'est l'heure de jeter un petit œil dans le ciel et dans nos astres. Avec vous, Catherine Viguier, pour l'horoscope du jour. Deux actualités pour notre zodiaque.
6: La pleine lune au Capricorne et Mars qui visite les Gémeaux. Bélier, c'est une petite révolution pour vous avec un possible dépaysement, mais aussi des responsabilités à assumer.
7: Taureau, la pleine lune vous permet de voyager et de vous exprimer. Il est aussi question de vos finances.
8: Gémeaux, avec Mars, planète guerrière chez vous, vous allez de l'avant gonflé d'énergie.
9: Cancer, votre vie relationnelle est mise en lumière, affective et professionnelle.
10: Lion, l'amitié, un public, une clientèle sont au rendez-vous et un projet que vous menez tambour battant.
11: Vierge, vous espérez obtenir un travail ou bien encore vous avez besoin de reconnaissance.
12: Balance, Mars en signe ami visite votre secteur des voyages, ce sera très positif.
13: Scorpion, vos richesses matérielles, spirituelles et la communication sont au programme.
14: Sagittaire, avec Mars en signe opposé au vôtre, préparez-vous à être à l'écoute des autres.
15: Capricorne, la pleine lune est chez vous, vous êtes déterminé, vous vous engagez seul ou accompagné.
16: Verseau, plein feu sur vos enfants, une activité artistique et puis l'amour vous donne des ailes.
17: Poisson, vous agissez pour votre foyer et puis vous êtes super soutenu de part et d'autre.
18: Et pour nous tous, on agit sérieusement, avec talent, sans trop se prendre au sérieux.
1: Merci Catherine Viguier, on retrouve votre horoscope sur ici.fr. Dans l'actu ce matin, Philippe.
19: Entre les terrains de rugby et la ferme de son père dans le Lauchois, on vous présente ce matin Loïs Guerrois-Galisson, rugbyman formé à Loche qui a été appelé pour la première fois pour s'entraîner avec le 15 de France. Reportage après le 90 secondes de Valentin Bertrand.
20: Les enquêteurs continuent de s'activer autour des débris d'avion à Tomblaine, près de Nancy, où un appareil s'est écrasé hier. 11 personnes sont mortes, 5 moniteurs de parachute, 5 élèves, dont plusieurs infirmiers libéraux et le pilote. Problème mécanique ou humain, toutes les hypothèses sont explorées. Un dossier complet est à retrouver sur ici.fr. Une nouvelle cellule interministérielle de crise convoquée cet après-midi par Sébastien Lecornu. Le Premier ministre veut faire le bilan de ces 12 jours de canicule extrême, déjà marqués par 1000 décès supplémentaires. Ce matin, plus aucun département n'est en vigilance rouge. Seuls 5 du sud-est et de la Corse restent en orange. Autre conséquence de cette canicule, le risque feu de forêt est élevé autour de la Méditerranée et même maximal dans le Vaucluse. Faire payer plus cher les vêtements de mauvaise qualité, en interdire la publicité. Le Sénat s'apprête à adopter officiellement une loi contre l'ultra fast fashion dans le viseur des marques comme Shein et Temu. Dans son ensemble, le secteur textile représente 10% des émissions mondiales de gaz à effet de serre. Le brevet des collèges, jour 2 pour les 850 000 élèves de 3e. Il planche à 9h sur l'histoire géo et à 13h30 sur les épreuves de sciences. Au mondial de foot, le Canada est le premier pays à se qualifier pour les 8e de finale. Ce sera le tour, on l'espère, des Bleus demain à 23h contre la Suède. L'équipe de France qui vient de retrouver son coach Didier Deschamps de retour après les funérailles de sa maman. Match à vivre bien sûr sur votre radio ici.
19: Merci Valentin Bertrand, on vous retrouve tout à l'heure à 7h30. Et ce matin, on vous parle d'un Lochois qui manie aussi bien le ballon ovale que le volant de la moissonneuse batteuse. Loïs Guerrois-Galisson, 24 ans. Il vient de passer 10 jours avec l'équipe de France de rugby après avoir été appelé par le sélectionneur Fabien Galthié. C'est une grande première pour ce joueur pro qui évolue au Castres Olympique en top 14, mais qui garde la Touraine dans ses veines. Il sait déjà qu'il y reviendra après sa carrière, Manon Vautier-Jolet.
0: Au stade Jomazo, la photo de Loïs Guerrois est toujours accrochée sur le mur. Il a 5 ans et demi quand son père l'inscrit au rugby.
21: Quand son fils a commencé à être en âge, à plaquer les mecs à la crèche ou quoi, il s'est dit bon, on va essayer de le mettre au rugby. Ça a été une passion et je me suis fait des copains. D'ailleurs, on se revoit tout le temps, là, la génération 2001 à Loche.
0: 11 ans à Loche et puis Tours, Hoche, le Castres Olympique en top 14, jusqu'à ce coup de fil pour venir s'entraîner avec l'équipe de France de rugby.
21: Le premier appel, non, j'y crois pas du tout. Et finalement, au lieu de faire 3-4 jours d'entraînement, j'ai fait 10 jours, notamment sur la mêlée. William Servat, qui s'occupe de la mêlée des premières lignes au sein du 15 de France, c'était super intéressant. Il m'a donné beaucoup de tips techniques pour progresser. Je me suis super bien entendu avec les Clermontois, avec les Bayonnais. J'étais vraiment content. Ouais.
0: La récompense d'années de travail pour Loïs Guerrois.
21: Je suis beaucoup dans le détail. Il y a très peu de matchs où je sors où je suis content. Et à n'importe quel niveau auquel je joue, je suis tout le temps en train de me remettre en question.
0: Et l'envie d'aller encore plus loin.
21: D'avoir une sélection, forcément. Une fois que tu as mis les pieds à Marcoussis, que tu vois tous les mecs qui portaient le maillot, si un jour ça m'arrive, c'est la classe, quoi.
0: Plus tard, il reprendra la ferme de son père. En attendant, le Lochois passe du terrain de rugby à ses champs.
21: Je suis rentré de Marcoussis à 17h30 à la gare de Saint-Pierre-des-Corps. À 19h, j'étais dans la moissonneuse batteuse avec mon père sur notre exploitation de Loche. Je passe d'un monde à l'autre, mais je suis habitué, ça me choque même plus, quoi, de faire ça, quoi.
0: En attendant, le pilier gauche n'est jamais loin du Loche Rugby Olympique Club.
21: Quand j'ai le temps, je viens faire des touchés avec les gars, ou même cet hiver, je venais m'entraîner sur le terrain du bas avec les gars. Moi, ce qui me fait plaisir, et c'est aussi mettre en valeur ce qu'on fait au rugby de Loche, parce que c'est vraiment un super club. Pour moi, c'est vraiment une fierté, quoi.
0: Il le dit sans détour, Loche, c'est le club auquel il doit tout.
19: Et d'ailleurs, la saison prochaine, il fera descendre des jeunes du club pour assister à une rencontre du Castres Olympique. L'actualité en Touraine ce matin, marquée par le retour de la fraîcheur, enfin, mais au prix de gros orages qui ont fait de sacrés dégâts localement. Dans le journal de 7h, reportage avec les habitants de Toxigny qui n'ont toujours pas d'électricité ce matin. Et puis vous entendrez aussi l'appel à l'aide du centre Beauval Nature. Les équipes en ce moment sont débordées de jeunes oiseaux qui ont souffert de la canicule. Pour faire face, ils ont un gros besoin de bénévoles. La météo, victoire, je le disais, marquée par le retour de la fraîcheur. Il fait bon ce matin.
22: Journée plus calme où notre vie est moins dictée par la température. Il va tout de même faire chaud. On est le 29 juin, mais on respire enfin. Gardez vos fenêtres ouvertes dans la maison ou à l'appart ce matin. Encore une bonne petite heure, ça va rafraîchir tout ça. Qualité de l'air acceptable. Pareil, ça va mieux. On peut retourner faire du jogging. Mince alors. Sur le thermomètre, 15 degrés à Neuilly-le-Lierre ce matin. 17 à Saint-Pierre-des-Corps et Pérusson cet après-midi. Vous comptez 28 à Tours et à Nazel-Négron, 28 également à Richelieu et à Bléré, 29 pour Langeais et Yzeure sur Creuse. Sur le WhatsApp de la radio, vous nous parlez de votre météo chaque matin, de la circulation, de vos infos agenda, mais aussi c'est le moyen de discuter avec nous, 02 47 38 10 20. Sur la route, là, rien à vous signaler.
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1: À part peut-être qu'on est content de retrouver une petite brise de fraîcheur le matin pour aérer, et ça fait du bien, ça nous rend heureux. Pharrell Williams, alors.
22: Happy.
1: Allez, c'est parti.

0: Pharrell Williams, Happy, avec Issy Touraine, d'ailleurs le chanteur qui était en Essonne il y a quelques jours. Affaire à suivre, a priori, il prépare un clip.
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3: Salut tout le monde, bon réveil. On est le 29 juin aujourd'hui et vous l'entendez depuis 6 heures déjà ce matin. Il y a Victoire Jacquet derrière le micro, il y a aussi Philippe Père pour l'info. Je suis là également, on vous réveille tous les matins de la semaine ensemble. Greg réalise cette émission et puis Florian vous attend au 38 10 20. On a un petit fil rouge, Victoire, sur le WhatsApp.
0: Oui, le but c'est de parler avec vous chaque matin en direct, de vous poser une question et on se demande comment vous l'aimez votre barbecue. Vous êtes saucisse, merguez, classique ou alors des petits poivrons, des petites courgettes. Est-ce que vous avez déjà tenté le barbecue? Racontez-le nous sur le WhatsApp de la radio 02 47 38 10 20.
3: Et on vous en fera gagner pendant tout l'été avec Issy Touraine, des carrés, des ronds dans tous les sens, des électriques, des à charbon. Enfin bref, vous aurez tout ce que vous voulez. La transition va pas être facile, Victoire. Parce que là, il faut que je vous dise qu'il y a le veto qui arrive dans, moins de 5 minutes. Et il nous explique pourquoi certains chiens mangent leurs excréments. Donc là, on n'est pas sur le même thème du tout. On va essayer de bien partager les deux. Vous nous parlez de barbecue et le docteur Pierre Fabin, lui, nous parlera de caca. Et voilà, on check vos messages. Barbecue ou plancha, à vous de nous le dire sur le WhatsApp d'Issy Touraine. Pour la musique, ce sera France Gall et Claudio Capeo dans la prochaine demi-heure.
0: Bon appétit.
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3: 7h-20, nous avons rendez-vous avec le vétérinaire docteur Pierre Fabin. C'est un comportement vraiment déroutant, hein, même complètement dégoûtant d'ailleurs, avec une lettre qui change pour tous les propriétaires d'animaux. Le chien qui mange ses propres crottes, docteur Pierre Fabin, comment vous expliquez cette habitude vraiment répugnante?
6: Alors, on appelle ça de la coprophagie. Il faut savoir que dans la nature, c'est un comportement tout à fait normal pour la chienne qui nettoie par exemple le nid de ses chiots. Mais chez un chien adulte, c'est un signal d'alarme. La première piste, ça va être d'ordre médical ou alimentaire. Si vous lui donner des croquettes de mauvaise qualité qui sont bourrées de céréales, son estomac n'arrive pas à tout digérer. Les excréments qui sortent sont alors encore pleins de nutriments qui sentent la nourriture. Votre chien les mange simplement pour récupérer ce qu'il a raté au premier passage. Ça peut aussi venir d'une grosse invasion de vers intestinaux qui lui vole son énergie de l'intérieur. Donc la première étape, c'est toujours de vermifuger et de vérifier la qualité de ce que vous mettez dans sa gamelle.
3: Ouais, mais alors si la gamelle est de très bonne qualité et qu'il est bien vermifugé, est-ce que le problème est peut-être un peu dans sa tête?
6: Et oui, absolument, l'aspect psychologique est énorme dans ces cas-là. Le cas classique, c'est le chien qui fait ses besoins dans votre salon, en votre absence. Quand vous rentrez, vous criez et vous ramassez la crotte devant lui. Dans la tête de votre chien, il associe l'excrément à votre colère. La fois suivante, pour éviter de se faire gronder, il va tout simplement faire disparaître la preuve en la mangeant. Il y a aussi la recherche d'attention. Un chien qui s'ennuie tout seul au jardin a vite compris une chose. S'il touche à sa crotte, vous accourez à la fenêtre en criant. Pour lui, bingo, il a capté votre attention. Même si c'est pour se faire fâcher, c'est toujours mieux que d'être ignoré. C'est pour ça qu'il ne faut jamais courir vers lui en hurlant.
3: Concrètement, alors, comment réagir à la maison pour casser cette mauvaise habitude une bonne fois pour toutes?
6: S'il s'oublie dans la maison, isolez-le dans une autre pièce avant de nettoyer pour qu'il ne vous voie surtout pas ramasser. Ensuite, travaillez le détournement. Quand vous sortez en balade et qu'il fait ses besoins, appelez-le immédiatement avec une voix très enjouée et donnez-lui une friandise irrésistible. Le but, c'est de lui prouver que ce que vous avez dans la main est 1000 fois meilleur que ce qui est par terre. Enfin, la petite astuce de grand-mère qui fonctionne très bien, mettez un peu de piment ou de poivre sur une de ses selles pour que la prochaine fois, il y pense à deux fois avant de réessayer cette mauvaise habitude.
3: On appelle ça une prise de risque maximale, mon cher Pierre Fabin, le coup du piment. Moi, je le tenterai pas avec mon chien personnellement. Merci en tout cas. On retrouve les conseils vaisseaux aussi d'ailleurs, sur le site internet d'Issy Touraine et sur l'application Issy. Je vais y arriver, on va y arriver.
0: Ça va être bien cette année.
3: Oui, ça va être très bien. France Gall, elle l'a. Et c'est 6h43. Vous êtes avec Issy Touraine et bon réveil à tous. Et surtout, bon app si vous êtes au petit-déj. Bon courage.

0: Elle l'a. France Gall, 6h48, avec Citroën.
1: On prend connaissance de vos conditions mobilité bus et tram en temps réel avec le PC Fil Bleu. Bonjour Axel. Axel, bonjour. Normalement, Axel. Vos conditions de circulation avec Axel et avec Fil Bleu. A priori, le but, c'est de savoir ce qui se passe au niveau des bus et du tramway dans la métropole Tourangelle. Est-ce que Axel est dans le coin ? Alors, vous le savez, c'est sur le site de Fil Bleu que ça se passe en temps réel. J'ai une toute petite info, je viens de l'avoir juste sur le site de la SNCF. Si vous deviez partir à 7h32 pour Orléans de la gare de Tours, c'est supprimé. Il y aura un autre train qui partira à 7h39.
0: Et évidemment, vous retrouvez hein, tout ce que vous avez... Ah, Axel est arrivé. Hop, j'allais dire un truc, mais elle est là.
1: Rebonjour Axel.
2: Bonjour Victoire.
1: Que se passe-t-il sur la métropole de Tours pour nos trams et nos bus en ce moment ?
2: Alors, le trafic tram et bus est fluide ce matin. Côté déviation, jusqu'à ce soir, 17h, le bus 35 ne desservira pas les stations Pourtalès et Château de Cangé dans les deux sens de circulation. Alors, pour plus d'infos, rendez-vous sur filbleu.fr ou sur l'appli Filbleu, rubrique infotrafic.
1: Merci Axel, à tout à l'heure pour vos informations mobilité.
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0: 6h50, on a des petits bons plans à vous donner. Notre région regorge justement de ces bons plans et d'idées sorties. Les 3+ qui marquent notre Touraine, c'est maintenant. On commence avec cette info, Victoire. La fréquentation des cinémas a triplé depuis la semaine dernière.
1: Oui, parce qu'il y a la clim. Bon, ça peut faire cher, la fraîcheur, pour seulement 2 heures de projection. Alors, le bon plan, c'est la fête du cinéma. Ça a commencé hier partout en France et ça se termine mercredi. 5 € la place dans toutes les salles de cinéma. Yann, est-ce qu'il y a un film, Philippe et également que vous voulez voir en ce moment?
4: Ah oui, moi j'irais bien voir Jim Queen.
1: Alors de quoi?
4: C'est un dessin animé où des homosexuels attrapent l'hétérose.
1: Oh, les soigner.
0: Ça a l'air rigolo.
4: C'est excellent.
0: Et moi j'irais bien voir Le Vertige, le dernier Quentin Dupieux. Vous savez, ça se passe en 3D. Ils ont fait ça avec une boîte qui fait de l'animation. Et l'idée, c'est d'avoir l'impression qu'on est dans une sorte de matrice, monde parallèle. Ça a l'air sympa, ça dure pas très longtemps. Et c'est le dernier Dupieux, donc voilà.
1: Très barré. Et si vous voulez aller voir Le Vertige, c'est ce soir, 19h au Cinéma Studio à Tours, ou mercredi, 15h à Saint-Aignan, 5 €. Pour les enfants, Toy Story 5 cet après-midi, 17h40 au Pâté Tour Nord, 5 €.
5: 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Tu sais, je suis ton ami.
1: Pour les familles où tout le monde a envie de rigoler, Les Caprices de l'Enfant Roi, c'est à l'affiche en ce moment avec Artus et Franck Dubos, 15h cet après-midi au générique à Montbazon. Et puis enfin, dernière recommandation, La Bataille de Gaulle sur l'histoire du général, demain 17h30 à Langeais grâce au cinéma itinérant Cinéoff.
0: Fête du cinéma jusqu'à mercredi, profitez-en. Une actu aussi, Victoire, pour de nombreux habitants de la vallée de l'Indre et du Lauchois.
1: Oui, les tournées de collecte des déchets s'adaptent au climat estival. Assurez-vous d'avoir sorti vos poubelles bien en amont. Le camion passera 1 heure plus tôt qu'habituellement. Et à partir de 19h le soir, au lieu de 14h. Donc, on rentre pas la poubelle avant le soir, sinon vous allez vous reprendre vos déchets, ce serait dommage. Ça concerne 32 communes, dont Loches, Genillet, Toxigny, Orbigny, Montrésor, Cormery ou encore Azay-sur-Indre.
0: Enfin, une dernière idée, si on se sent l'âme d'un photographe.
1: Une initiative de la mairie de Véretz. C'est un concours photo sur le thème Véretz insolite. Jusqu'au 2 août, vous sortez vos appareils ou vos smartphones et vous capturez la commune sous son angle le plus surprenant. Un détail architectural, un reflet inattendu, une scène de vie décalée. Bref, tout ce qui vous fait sourire, vous étonner ou vous gratter la tête. La mairie sélectionnera 2 photos finalistes soumises au vote du public. La photo gagnante sera publiée dans le magazine municipal, imprimée et exposé à la mairie. De quoi entrer dans la légende véretzoise.
0: La classe. Tiens, j'en profite un temps que vous êtes du côté de Véretz, justement. Si vous voulez faire le plein, je vous donne 2-3 astuces. Pour le gasoil, il faut aller à la station Intermarché de Véretz. C'est là qu'il est le moins cher. 1,813 le litre. Sinon, vous restez à la station Intermarché de Véretz toujours pour le samplon 95, puisqu'il est à 1,855 le litre. Et si toutefois vous êtes au samplon 98, il faudra faire un peu de route jusqu'à Saint-Avertin à côté pour l'avoir à 1,929 le litre. Voilà, où ça vous faire le plein quand vous êtes du côté de Véretz ce matin.
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0: Claudio Capéo, un homme debout à 7h10.

0: Claudio Capéo, un homme debout, et ce titre qui a lancé sa carrière. Dans moins de 5 minutes, retour de l'info, mais d'abord l'humour en tube, juste après ça.
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0: 3 minutes avant 7h, comme d'habitude, l'humour en tube avec Fred Ballard qui nous apprend que c'est le dernier lundi avant la délivrance pour toutes les maîtresses et les maîtresses de maternelle en particulier d'ailleurs qui s'occupent des petites créatures en devenir, et Fred Ballard a souhaité rendre hommage aujourd'hui ainsi qu'à toutes les équipes pédagogiques qui travaillent avec elles.
4: Non Colombe, il ne faut plus enlever vous-même les manteaux des enfants quand ils arrivent, non Colombe. N'avez-vous pas reçu les dernières directives gouvernementales? Il faut désormais... Cette journée me fatigue déjà.
5: Je comprends, mais il y en a plus que 4 et après c'est la libération pour toutes les maîtresses qui vont vivre 2 longs mois de calme et d'arrêt total d'injonctions pédagogiques émanant du ministère de l'Éducation, expert en consignes complexes et alambiquées.
4: Il faut laisser l'enfant quitter de lui-même le vêtement venu de l'extérieur afin qu'il s'engage dans son entrée en groupe classe. Ceux qui n'arrivent pas, ils crèvent de chaud, Colombe. Ah, ils crèvent de chaud s'il le faut, mais moi je me retape pas une réunion avec l'inspecteur d'académie, hein. Cette espèce de gros, encore un beau dessin.
5: Voilà, bah Elodie Pou a bien fait de bifurquer vers une autre voie, hein, parce que c'était limite, hein, dans ces cas-là. Il faut pas forcer. L'abnégation, c'est bien, mais parfois, ça ne suffit pas, car il en faut de la patience pour être professeur des écoles, surtout quand on a la peau noire.
6: C'était mon rêve de petite fille, j'ai toujours rêvé d'entendre des blancs m'appeler maîtresse. Il y a des parents qui arrivent à me dire, attendez, est-ce que L-A-L-A, ça se prononce bien Lala? Non, non. L-A-L-A, ça se prononce Kirikou?
5: Ah oui, il n'y a pas qu'aux enfants hein, qu'on apprend le B-A-B-A. Lala Sania doit aussi apprendre le L-A-L-A à certains parents. Sa façon d'enseigner est moins académique, mais beaucoup plus marrante. Et puis un peu d'autodérision en attendant, ça fait des vacances.
0: Merci Fred Ballard. Il faudra attendre une semaine encore. Hein. C'est la dernière ligne droite pour les bouts de chou. Et après, dans une semaine, plus besoin d'aller à l'école, on pourra regarder les dessins animés au réveil, Victoire. Et d'ailleurs, c'était la première diffusion au Japon en 1982. C'était un 29 juin, première diffusion des Mystérieuses Cités d'Or. Ça, là.
7: Ah, c'est génial. Mais c'est toute l'année qu'on le regarde.
0: Oui, mais là, on aura le temps pour rattraper tout ce qu'on n'a pas vu.
7: Vous savez que c'est une histoire qui est née à Tours, Yann.
0: Eh bien, justement, vous allez me l'apprendre.
7: Entre Bernard Derriès et Jean Chalopin, ils sont poètes, joueurs de guitare et surtout dessinateurs. Ils sont très présents dans le vieux Tours des années 70. Ils sont partis de rien grâce à une bourse de la Nouvelle République du Centre-Ouest et sont arrivés à créer les Mystérieuses Cités d'Or, Ulysse 31 ou encore Inspecteur Gadget. On peut dire que Esteban, Zia et Tao sont nés au bord de la Loire.
0: Toute notre enfance, finalement, si on avait su que c'était juste à côté, hein. Esteban Zia, Tao et Cité Tintin.
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0: Vous écoutez Ici Touraine, il est 7h, excellent réveil et belle journée. Le journal avec vous, Philippe Père.
8: Et si l'on respire mieux depuis 24 heures en Touraine, on le doit aux orages. Ils ont mis fin à cette canicule historique qu'on vient de vivre, mais avec une brutalité impressionnante localement. Pas de victimes, mais des dégâts matériels à Nazel-Négron, Château-Renaud, Cormery ou encore à Toxigny. Là, le village a pris de plein fouet les vents violents, Jeanne Serrin.
9: Samedi soir, Ludovic est chez des amis quand les orages éclatent. Ce n'est qu'à 1h30 du matin, quand il rentre chez lui, qu'il découvre les dégâts.
10: La flotte, après elle a coulé, ça a écrasé la laine de verre, puis le placo, il est tombé.
9: Il n'a plus de plafond dans son salon.
11: Vous pouvez encore vivre là?
10: Ah oui, on a mis une bâche. Moi, ça ne me dérange pas. Faut pas s'affoler.
9: Mais ici, tout le monde n'est pas aussi serein. Ce dimanche, les habitants de Toxigny l'ont passé dans leur jardin, entre coups de fil aux assurances et déblayage des trottoirs, comme Monsieur Larose.
11: J'avais toute une palissade de bambou, donc elle s'est complètement écroulée. Donc là, je refais tout à zéro avec des poteaux et mes poteaux en fer ont été pliés par le vent.
9: Des dégâts encore plus graves chez ses voisins. Des cabanes envolées, une pergola retournée. Ils ont vécu une soirée apocalyptique.
11: On s'y attendait pas, parce qu'en plus, l'orage, on le voyait passer à côté. On se dit, va passer à côté. Puis après, ça s'est déchaîné d'un coup et le vent est arrivé d'une traite. Bah là, entre les 40 degrés et la tornade, bon, c'est pas mal déjà.
9: À quelques maisons, Mathilde, elle, est à bout de nerfs.
12: Un peu démunie. Nous, la toiture, elle est on pense qu'elle est fichue parce que l'eau est passée à travers. La laine de roche à l'étage est gorgée d'eau. Les plafonds, ils commencent à jaunir. Ça sent le pourri dans la maison alors que ça fait que 12 heures. Alors on espère que les experts ils vont venir vite. On sait pas trop. C'est les nerfs qui vont lâcher à un moment aussi, je pense.
9: Les habitants qui espèrent obtenir la reconnaissance de l'état de catastrophe naturelle.
8: Et un retour de l'électricité aussi rapidement. Plusieurs secteurs sont encore privés de courant ce matin à Toxigny. Enedis table sur un retour à la normale aux alentours de 10h30 ce matin. Des orages violents qui, je le disais, ont permis de balayer la chaleur intense, mais les températures restent quand même élevées et les effets se font encore ressentir dans les services d'urgence. Aujourd'hui, le Premier ministre va présider une nouvelle cellule interministérielle de crise. Objectif, Audrey-Tison, faire un bilan le plus complet possible de cette vague de chaleur.
13: Quel bilan tirer de cette canicule? C'est la principale question que Sébastien Lecornu va poser à ses ministres. Stéphanie Rist devrait notamment livrer un nouveau bilan sanitaire. Au moins 1000 décès supplémentaires d'après les premiers chiffres de Santé publique France. Ils vont forcément encore évoluer dans les jours à venir. Le Premier ministre souhaite aussi obtenir un retour d'expérience dans tous les domaines, travail, sécurité, transport, un rétex, comme on dit dans le milieu militaire. Sébastien Lecornu a gardé cette pratique apprise au ministère des Armées, nous glisse son entourage. L'objectif de cette nouvelle cellule de crise, c'est aussi d'anticiper les prochaines vagues de chaleur. Plusieurs points préoccupants doivent être traités, comme la robustesse des réseaux électriques ou encore le rafraîchissement des hôpitaux. 30 000 climatiseurs sont en train d'être commandés pour les établissements de santé. Ils devraient arriver dans les semaines à venir.
8: Des semaines où le thermomètre pourrait de nouveau s'affoler. Météo France nous indique que la semaine prochaine, je cite, le scénario de forte chaleur sur le pays devient de plus en plus probable, même si leur intensité pour l'instant reste à ce stade incertaine.
0: Et c'est une autre conséquence de la canicule. Le centre de soins Beauval Nature est plein à craquer.
8: Et tout comme les autres centres de soins de la faune sauvage en France, plein à craquer. De Martine et Noir, les bébés qui nichent sous les toits se sont jetés de leur nid la semaine dernière. En masse, résultat, les structures qui les soignent comme Beauval Nature sont débordées en ce moment. Ils ont besoin de bénévoles. Anaëlle Cross est la responsable de Beauval Nature.
14: À chaque canicule, les martinets noirs chutent du nid, les hirondelles arrivent en masse, les oiseaux souffrent d'une manière générale, les animaux souffrent d'une manière générale. Cependant, là aussi intense et une canicule si prolongée, c'est la première fois effectivement en France que les centres de soins sont si submergés. On est débordé et c'est pas vraiment la place qui manque, c'est plutôt les mains, les personnes motivées et formées. C'est-à-dire que nous, on a vraiment un besoin bénévole, mais des personnes qui vont s'investir sur plusieurs semaines consécutives en temps plein. Donc l'idéal pour nous, ça serait des personnes qui viennent nous rejoindre pour 3 semaines. Il faut de la patience, de la dextérité, pas forcément d'expérience parce qu'on peut vous former sur place, mais c'est surtout voilà, les mains pour nourrir ces animaux qui vont nous manquer. Donc si vous pouvez nous rejoindre, n'hésitez surtout pas à nous envoyer un mail à notre adresse mail bénévolat en précisant bien que c'est pour aider pour les martinets noirs.
8: Et si vous avez la possibilité de prêter main forte aux équipes, vous avez l'adresse mail sur ici.fr et on vous montre aussi à quoi ça ressemble une journée à Beauval, centre Beauval Nature, dans notre reportage dans une demi-heure.
0: Le club de foot de La Riche n'a plus de local pour stocker son matériel.
8: Ouais, tout est parti en fumée hier en fin de journée pour une raison qu'on ignore pour l'instant. Les pompiers ont pu maîtriser les flammes en 45 minutes. Il n'y a aucune victime. Plus tôt dans la journée, là, un accident entre un camping-car et une voiture à Èvres a fait 2 blessés, dont un qui a dû être hospitalisé à Trousseau. Un jeune homme de 27 ans au volant de la voiture, il souffre de multiples fractures.
0: Il a été pendant 3 ans à la tête des gendarmes d'Indre-et-Loire.
8: Le colonel Thibaut Friedling va passer la main cet été. Cambriolage, narcotrafic, inondation, on lui demandera ce qu'il l'a particulièrement marqué pendant ses 3 ans en poste. Il est l'invité d'ici Touraine dans trois quarts d'heure.
0: Une classe et un enseignant en moins à la rentrée à l'école Joseph Domin de Mont.
8: La décision de l'académie qui ne passe pas. Les parents d'élèves se mobilisent ce matin à 8h pour dénoncer une décision brutale et injustifiée qui n'aura à leurs yeux que pour seule conséquence de surcharger les autres classes. Ils ont lancé une pétition ce week-end. Elle a été signée par un peu plus de 600 personnes. Et puis s'il a fini par abandonner, Thibaut Gruel aura quand même été un super coéquipier hier au championnat de France de cyclisme sur route. Le tour en jeu de la Groupama FDJ s'est illustré par un travail décisif pour amener son leader Romain Grégoire en tête de la course. Romain Grégoire qui est donc champion de France et qui va porter le maillot bleu blanc rouge sur le tour qui démarre samedi.
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8: Et la météo pour aujourd'hui, Victoire, le soleil est toujours là, hein, toujours chaud.
7: Mais vous avez mieux dormi.
8: Mais on a mieux dormi.
7: Moi aussi, c'est bien normal. On est enfin descendu à des températures nocturnes acceptables et ce lundi, c'est l'idée également. Il va tout de même faire chaud, très ensoleillé avec un indice UV 9 sur 11, protection maximale donc, mais on peut sortir sans avoir l'impression d'être en Arizona. Sur le thermomètre ce matin, 15 à Chemillé-sur-Dême, 17 à Lille-Bouchard. Cet après-midi, vous comptez 28 à Tours tout de même, 28 à Chenonceau, 28 également à Ligueuil et à Huîmes. 29, c'est la maxi du jour pour Ambillou et Bossé-sur-Claise.
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0: Et si vous vous réveillez, si vous vous réveillez maintenant à 7h07, je reprends la même phrase qu'à 6h de Victoire parce que je l'adore. Si on se réveille avec un bon disque, la journée va être une folie. Et là, c'est Véronique Sanson, chanson sur ma drôle de vie. Il y a de quoi se mettre en jambe ce matin.

0: Véronique Sanson, chanson sur ma drôle de vie. Elle repart un peu en tournée, enfin du moins des cinémas, il me semble. À suivre très prochainement, elle sera dans vos salles. Ça sera l'occasion de revoir Véronique Sanson sur scène dans un grand écran avec un super son.
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0: Salut tout le monde, excellent réveil. On est le 30 juin aujourd'hui et on parle barbecue cette saison, non?
3: On est le 29 juin.
0: Oui, pourquoi je dis le 30?
3: Mais oui, on parle barbecue effectivement.
0: Ouais,
3: et avec vous,
0: c'est le 29, c'est
3: sur
0: ça.
3: Le WhatsApp de la radio, vous nous envoyez pourquoi pas vos jolies photos. Est-ce que vous avez prévu de mettre des petites saucisses sur le barbecue? Comment ça grille? Quelles sont vos recettes? Racontez-le nous. WhatsApp de la radio 02 47 38 10 20.
0: Et on vous lit ce matin. Alors vous avez intérêt à nous envoyer vos petits plats et vos petites préférences. Je suis devant le WhatsApp. Allez-y. Sinon, dans la prochaine demi-heure, on vous offre la route de vos vacances pour partir l'esprit tranquille. On vous fera gagner une carte de 50 euros de carburant.
3: Mais ouais, attention, avec un nouveau jeu cette semaine, ça s'appelle Le Vrai du Faux, et c'est à 7h25.
0: Voilà, à découvrir tous ensemble. Sinon, vos tubes préférés ce matin, et bah, il y aura Jean-Jacques. Et c'est peut-être votre chance d'ailleurs, pour les 50 euros de carburant, qui sait. Jean-Jacques Goldman, Super Trump et Laurent Voulzy dans moins de 5 minutes.
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0: 7h15, c'est l'œil où Alain Ginesté nous donne son édito. Mon œil, Philippe Père.
6: Avec une question que se pose Alain ce matin. Est-ce qu'on va enfin pouvoir arrêter de se plaindre de la chaleur? Il n'y a ce matin plus aucun département en alerte rouge canicule, mais hélas, l'épisode n'est pas fini, Alain.
7: Pas tout à fait, c'est vrai. Mais disons qu'on va moins suffoquer et donc peut-être un peu moins chouiner, comme avait dit le chroniqueur Daniel Riolo lors de la première canicule, celle de fin mai, et qui n'a d'ailleurs pas renouvelé cette fois son imparable conseil santé. Il fait chaud, basta. T'ouvres la fenêtre et tu mets un t-shirt. Heureusement qu'on n'a pas fait ça ces derniers jours. On voit bien de toute façon qu'on n'en est plus là. Les faits sont têtus, les températures aussi. Mais avec ces épisodes rapprochés et de plus en plus intenses, peut-être qu'il y en aura de plus en plus des chouineurs. Parce que si la canicule touche tout le monde, que c'est un événement universel, comme a dit Yann Barthès dans l'émission Quotidien il y a quelques jours, voilà que ceux qui habitent dans les combles, sous les toits, osent désormais chouiner.
8: Donc ils se sentent autorisés à parler plus fort, car j'habite sous les toits. Tout le monde s'en fout.
7: Hallucinant mépris de classe, déconnexion, indécence, voilà ce qu'on a pu lire après cette sortie lunaire, où il était dit aussi que face à ce phénomène, qu'on soit Bernard Arnault, un ministre, ou vous ou moi, on était tous logés à la même enseigne. Pas tout à fait quand même. En France, un logement sur deux devient une bouilloire thermique en cas de canicule, c'est la Fondation pour le logement qui le dit, et on comprend que ça n'est pas fait rire du tout ceux qui vivent dans les chambres de bonne, les naufragés du dernier étage. Alors oui, on a tous chaud, mais quand même pas pareil. Des fois l'hiver, on a tous froid, mais pas de la même manière en fonction de là où on habite. Des fois on a tous faim, mais on le vit pas pareil si le frigo est plein. Et puis on va tous mourir aussi, mais peut-être pas de la même manière ou au même âge, en fonction de là où on vient. Donc oui, le réchauffement climatique est là, mais nous ne sommes pas égaux devant lui, les faits sont têtus, et dire désormais « suez et arrêtez de chouiner », ça ne passe plus.
6: Voilà qui est dit, mon œil, l'édito d'Alain Ginet, c'était pour ici Touraine.
0: En tout cas, ça nous enlèvera pas l'envie de rêver. Et il y a un certain Laurent Voulzy qui le chante très bien avec Le Rêve du Pêcheur. Il n'y a pas d'accent sur pêcheur. C'est à vous de choisir si c'est la pêche à la ligne ou si c'est le pêché.
3: Oh.
0: Eh oui. En tout cas, derrière, il y a un petit rythme de batterie signé Manu Katché. Je vous laisse vous délecter. Laurent Voulzy, Le Rêve du Pêcheur, c'est à 7h15 ce matin pour un réveil en douceur.

0: Le rêve du pêcheur, signé Laurent Voulzy, à 7h19.
1: Un petit vent frais qui rafraîchit la maison. Allez-y pour le courant d'air. Encore une petite heure, votre organisme vous dira merci. Grand soleil cet après-midi, sans vent et sans orage pour la fin de journée.
0: Ouais, comme chez Barbara, 18 degrés déjà ce matin à Orbigny. Et puis chez Nelly, 17 degrés du côté de Saint-Georges-sur-Cher.
1: Selon Météo France, 16 degrés à Montrichard et Cravant-les-Coteaux cet après-midi. 28 degrés à Sonzay, à Vouvray et à Loches. Et justement, Yann, toutes ces prévisions, on les retrouve notamment grâce à Météo Centre, association très active en ce moment. Mais comment ça marche? Réponse avec Émilie Mendonça.
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0: Et on va le prendre le temps. 7h19, ici ça marche tous les matins avec vous, Émilie. À 7h20 justement, on focus sur cette association de notre région, Météo Centre, qui fête un anniversaire.
4: 15 ans à observer le ciel, à installer du matériel un petit peu partout en région Centre-Val de Loire pour élaborer des prévisions hyper localisées. Tout ça grâce à des passionnés, tous bénévoles, qui donnent de leur temps et de leurs connaissances pour faire tourner cette association qui rend service à pas mal de monde. Aujourd'hui, ils sont une dizaine de membres actifs répartis dans les 6 départements que compte notre région. Quant à l'association, elle compte 220 adhérents, majoritairement situés aussi dans la région, ce qui est logique. Mais il y a aussi des membres un peu plus éloignés grâce aux liens tissés avec d'autres associations comme Météo Bretagne ou Roma, qui fait la météo dans le massif alpin par exemple. Et quand je vous dis qu'ils consacrent tous du temps à faire vivre l'association et ses services, je ne vous mens pas. Même pendant le week-end, il y a au moins à chaque fois une personne à pied d'œuvre pour prendre toutes les mesures et nous préparer des prévisions pour la semaine.
0: Ah mais alors, comment cette association se place par rapport à Météo France, qui est vraiment la référence en matière de météo?
4: Pour Olivier Renard, président de l'association, il y a vraiment des fonctions complémentaires. Météo France, c'est la référence, c'est ce qui fait foi. D'ailleurs, les bénévoles de Météo Centre ont déjà pu échanger avec les ingénieurs de Météo France, c'est toujours une source d'enseignement pour eux. L'association Météo Centre, elle, a installé au fil de ses 15 années d'existence 6 stations météo et une trentaine de webcams d'observation du ciel un petit peu partout dans la région pour pouvoir proposer des prévisions plus localisées. Par exemple, pour les JO 2024, et le tir à l'arc qui avait lieu à Châteauroux, les bénévoles ont aidé Enedis avec des infos hyper précises sur la météo prévue au-dessus de leurs installations électriques. Une sacrée prouesse. Et puis ces bénévoles de Météo Centre aiment aussi partager leurs connaissances. Donc on peut nous-mêmes avoir accès aux images des webcams sur le site météo-centre.fr et ils sont partenaires d'action dans les écoles, dans les fêtes de la science. D'ailleurs, si vous avez envie de leur donner un coup de main et que vous habitez dans la métropole de Tours, vous pouvez leur proposer d'installer une webcam sur votre toit. C'est ce qu'ils recherchent en ce moment. Et c'est une manière de favoriser cet assaut de passionnés par la météo depuis 15 ans et qui, à mon avis, va encore exister longtemps.
0: Météo Centre, et vous, chez vous, qui nous aidez pour cette météo chaque jour pour qu'on puisse vous donner les bonnes prévisions. Merci Émilie Mendonça. On retrouve évidemment Ici ça marche sur l'application Ici et sur le site internet d'Ici Touraine. On va jouer ensemble dans quelques instants et on va jouer maintenant.
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0: Pourquoi dans quelques instants alors qu'on peut jouer maintenant, hein, c'est vrai. 02 47 38 10 20, un seul numéro, vous le connaissez, vous préparez le téléphone, on va jouer au vrai du faux, le nouveau jeu qu'on vous promet pour 50 euros de carte carburant ce matin, Victoire.
1: Oui, le but, Yann, vous êtes à l'antenne avec nous, vous nous appelez, on vous fait 3 propositions sur notre actu insolite en Touraine. 2 sont fausses, une seule est vraie. À vous de trouver la bonne. Vous tentez votre chance de maintenant. Celui ou celle qui décroche son téléphone et qui joue avec nous en direct repart avec 50 euros de carte carburant.
0: Voilà, avec la bonne réponse, c'est mieux, c'est sûr. Et en plus, vous serez automatiquement inscrit pour participer à la dernière grande sélection Azureva de vendredi pour peut-être remporter 500 euros de vacances en plus. Et c'est valable pour tous les participants à tous les jeux de l'antenne, donc celui-ci y compris. 02 47 38 10 20. Jouez avec nous. Ah, on va vous donner 3 infos. Il n'y en aura qu'une de vraie, va falloir la retrouver. Mais pour l'instant, vous appelez et on vous prend à l'antenne après Nick Kershaw, The Riddle. Cette chanson, elle est géniale d'ailleurs, parce que si vous écoutez le texte, vous ne comprendrez rien. C'est le principe d'ailleurs. Il a jeté les mots comme ça, comme un guide un peu de voyage dans la chanson. À aucun moment, il a voulu faire un vrai texte, Nick Kershaw. Écoutez bien.

0: Les Kershaw, The Riddle, 7h26 avec ici Touraine.
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0: À 9h tout à l'heure, vous avez rendez-vous avec Clément Cousin pour Bienvenue chez vous. Le sujet du jour, aimez-vous votre écriture? Ou au contraire, écrire a toujours été compliqué pour vous? Vous réagissez avec Clément Cousin dès 9h, mais aussi sur le WhatsApp d'ici Touraine. C'est le même numéro, 02 47 38 10 20. Est-ce que vous aimez votre écriture ou au contraire, c'est pas ouf hein, pour vous? Alain Joly, par exemple, il écrit mal. Voilà, c'est balancé, je le dis. Clément Cousin, à 9h, vous attend pour savoir si vous aimez votre écriture.
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0: On joue ensemble pour vous faire gagner une carte carburant de 50 euros. De quoi mettre un petit plein pour la route des vacances. Ça fait du bien et on part l'esprit tranquille. On accueille Catherine qui joue avec nous de Descartes ce matin. Bonjour Catherine.
4: Bonjour.
0: Victoire vous explique le principe du jeu.
5: Bonjour Catherine, le principe c'est simple. On a relevé une information dans l'actualité locale. On va vous faire trois propositions. Deux sont fausses, une seule est vraie. À vous de trouver la vraie information, Catherine.
0: Attention Catherine, demain 30 juin va se dérouler un championnat régional. Celui de l'andouillette à la ficelle avec la participation de Frédéric Boucher et Jean-Philippe Lacorde, celui de l'œuf maillot avec la participation d'Yvan Richard et de Maxime Gémont, ou celui des rillettes au ketchup avec la participation de Thomas Toens et Henriette de Tour du Nord.
4: Je dirais peut-être la première, c'était le...
0: Alors il y avait l'andouillette ou il y avait l'œuf maillot ou les rillettes ketchup.
4: Allez, l'andouillette.
0: Catherine.
4: C'est un peu
0: lit,
4: non?
0: Catherine.
5: Une entrée que tout le monde adore, qui fait partie des bouchons.
4: Allez, l'œuf maillot.
5: Peut-être.
4: C'est plutôt un peu lit que l'andouillette, c'est un peu classique, en fait.
0: Alors,
4: c'est ça.
0: Alors, faites votre choix. On regardera la dernière réponse. Dites-nous, lequel vous choisissez?
4: Allez, l'œuf maillot.
0: L'œuf maillot, finalement. On part sur l'œuf maillot.
5: Catherine.
0: Catherine, bah, vous avez bien fait de changer parce que c'est gagné.
5: Bravo.
0: C'est l'œuf maillot
4: bon,
0: qui a lieu.
4: Pour cette aide
0: demain, 30 juin. Ouais, c'est les vacances. Et puis, c'est notre première ensemble. On a envie d'être un peu sympa. Ma chère Catherine, l'œuf maillot décrit par Victoire.
5: Ouais, c'est la spécialité du chef.
4: À vous la prochaine fois que j'en mangerai un.
5: Et ben, voilà. Et vous pouvez penser aussi à Yvan Richard du Bistrot des Halles à Tours avec son seconde cuisine Maxime Gémont. Ils vont donc participer à la première édition du championnat de l'œuf maillot de la région Centre-Val de Loire. Ça se tient demain à partir de 18h. Parmi les autres concurrents, on va aussi retrouver Gilles Aymar, le chef du restaurant Les Gens Heureux, qui a aussi toutes ses chances pour l'œuf maillot.
0: Ouais, on leur souhaite bonne chance à tous en tout cas. Ma chère Catherine, vous êtes déjà en vacances vous?
4: Je suis en vacances et je pars là prochainement à la Gaule, donc voilà. La carte cadeau est vraiment bien reçue.
0: Vous mettrez un petit plein d'essence et vous mangerez un petit œuf maillot en pensant à nous.
4: Exactement.
0: Sur la plage de la Gaule. Bonnes vacances, ma chère Catherine.
4: Ben
0: à très vite.
4: Merci.
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0: Voilà, c'est notre nouveau jeu désormais, le vrai du faux à 7h25. Sinon, dans l'actu, Philippe Père, ce matin.
6: La canicule, elle est enfin derrière nous, enfin on peut le dire, mais ses conséquences, elles sont encore là, et notamment en ce qui concerne la faune sauvage. Le centre Beauval Nature, centre de soins de la faune sauvage, est débordé en ce moment, il a besoin d'aide. Reportage dans moins de 2 minutes, juste après le 90 secondes, l'info en France et dans le monde, c'est signé Valentin Bertrand.
7: Entre 20 et 30 degrés attendus cet après-midi, on respire de nouveau, toutes les vigilances rouges sont levées. Il ne reste que 5 départements du Sud-Est et de la Corse en vigilance orange. L'heure est maintenant au bilan et aux leçons à tirer après cette canicule. Une cellule interministérielle de crise est prévue à 16h. 2 enquêtes ouvertes pour comprendre le crash d'avion survenu hier à Tomblaine, près de Nancy. L'une du bureau enquête et analyse compétent dans ce genre d'accident et une autre du parquet de Paris à la recherche des responsabilités pénales. Les 11 occupants de l'appareil sont morts sur le coup. C'est un texte politiquement inflammable. La loi d'urgence agricole est examinée aujourd'hui au Sénat. Parmi les mesures controversées, la simplification des procédures pour construire une méga bassine ou encore le retour de l'acétamipride, d'un néonicotinoïde dangereux pour la biodiversité, la santé, mais réclamé par les betteraviers et les producteurs de noisettes. MaPrimeRénov à nouveau raboté dès la rentrée de septembre. Le changement d'une fenêtre ou du ballon d'eau chaude, les monogestes en fait, ne seront plus éligibles au profit des rénovations globales. Des affaires renvoyées, des tribunaux ralentis, magistrats et avocats protestent contre la réforme judiciaire portée par leur ministre Gérald Darmanin. Ils dénoncent l'accélération des procédures pénales et l'allongement de la durée légale de détention provisoire. Il replonge sur une distance qui lui réussit bien. Léon Marchand, sur le départ ce matin du 200 mètres brasse au championnat de France de Saint-Étienne. C'est l'une des quatre épreuves sur lesquelles il a triomphé lors des JO de Paris 2024.
6: Merci Valentin, vous revenez à tout à l'heure, 8h30. Et si la canicule est derrière nous, l'heure est au bilan. On sait qu'elle a fait au moins 1000 morts de plus par rapport à la normale. Ce sont les dernières données de Santé publique France. Et ce bilan, il risque bien de s'alourdir. La canicule, elle a eu aussi des conséquences sur la faune sauvage. Des conséquences très sévères. En particulier, les petits martinets noirs. Ils ont envahi les centres de soins de la faune sauvage, comme celui de Beauval Nature, c'est tout près de chez nous, où les équipes sont en ce moment débordées, Romain Desec.
3: Derrière la porte d'une petite pièce climatisée, 5 soigneurs sont à pied d'œuvre.
8: Ici, on va rentrer en nurserie. Donc, il y a beaucoup de petites mains qui travaillent à nourrir tous les petits animaux.
3: Sous la supervision d'Anaëlle Cross.
8: Je suis la responsable capacitaire du centre de soins Beauval Nature.
3: Au fond, il y a des étagères remplies de bacs en plastique, dans lesquels un peu plus de 130 petits martinets noirs reprennent des forces.
8: Ils sont arrivés en masse avec l'épisode caniculaire, puisqu'ils se jettent de leur nid quand il fait vraiment trop chaud. Ils souffrent beaucoup de la canicule. Des fois, ils sont à quelques jours seulement de l'envol, mais c'est une quantité de travail impressionnante puisqu'il faut les nourrir à la main.
3: Ce que fait Annabelle.
9: Plusieurs fois dans la journée, 6 à 7 fois par jour.
3: Soigneuse saisonnière au centre de soins Beauval Nature.
9: Il faut faire très attention au niveau du bec, pas le casser, c'est cartilagineux, c'est très souple et sur les ailes aussi, de faire bien attention.
3: Tout cela, c'est du temps et l'enjeu, c'est de gérer cet afflux massif en seulement quelques jours.
8: C'est la première fois, effectivement, en France que les centres de soins sont si submergés. On est débordés, donc l'idéal pour nous, ça serait des personnes qui viennent nous rejoindre pour 3 semaines. Pour nourrir ces animaux.
3: C'est ce qu'a fait Marie, bénévole de 46 ans.
10: Il y a du boulot. On se couche le soir en se disant, on a fait une bonne action de notre journée. Et les martinets, on en a besoin. Donc venez.
3: Allez. Il faut bien 3-4 jours à ces petits martinets pour reprendre du poil de la bête avant d'être relâchés dans la nature.
8: 8 personnes qui peuvent avancer le long là de la butte. À qui je vais donner des martinets, vous allez pouvoir les lâcher. Hop, parfait. Vous allez pouvoir lever votre main très haut au ciel.
11: Allez, 3, 2, 1. Et il s'accroche très très fort. Hein.
3: Sur les 9 libérés ce jour-là, un seul n'a pas ouvert ses ailes.
12: Il tremble de tout son être.
3: Retour à la nurserie pour encore un ou deux jours pour ce bébé martinet avant, on l'espère, de prendre enfin son envol.
6: Reportage au centre Beauval Nature que vous pouvez aider hein, en devenant bénévole. Vous avez le détail sur notre site ici.fr et puis vous pouvez découvrir ce reportage en vidéo pour voir comment on s'occupe de ces petits martinets. Rendez-vous sur nos pages Facebook et Instagram. Dans une dizaine de minutes, notre invité, c'est le patron des gendarmes d'Indre-et-Loire. Il quitte son poste après 3 ans en Touraine. L'occasion de faire avec lui le bilan de ces 3 années avant qu'il ne passe la main. Et puis juste après, dans le journal de 8h, vous entendrez le soulagement des habitants de Saint-Avertin face au retour de la fraîcheur. Ça fait du bien, mais ça pourrait être mieux. Et c'est ce qu'ils nous disent, vous l'entendrez. Justement, la fraîcheur, elle est encore là. Victoire, encore quelques heures, mais le mercure va grimper.
5: Pour autant, fini les vigilances pour ce lundi du vert sur l'ensemble des départements du Centre-Val de Loire et de l'ouest de la France en général. Des nuages ce matin dans le ciel de Touraine, peu de vent, mais un grand soleil cet après-midi. Vigilance toujours pour les animaux, les enfants les plus vulnérables. Indice UV 9 sur 11. 15 à Château-la-Vallière ce matin et 17 aussi du côté de Loches.
13: Et cet après-midi.
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13: Non.
5: Non, c'est toujours aussi élevé. 28 degrés à Tours et à Amboise. 28 également à Descartes et à Pont-le-Voix. 29 pour Preuilly-sur-Claise et Bourgueil.
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0: Jean-Jacques Goldman à 7h35, c'est ta chance. Ça fait du bien aussi, comme ça, pour démarrer la journée. Petit Jean-Jacques, on a eu Céline il y a 2 secondes dans l'oreillette. Jean-Jacques, en général, il marche par deux. Hein.

0: Le JJG avec C'est ta chance à 7h39 ce matin.
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0: Salut tout le monde. Ce matin, le colonel Thibaut Friedling va passer la main cet été, Victoire.
3: Oui, il a été pendant 3 ans à la tête des gendarmes d'Indre-et-Loire. Cambriolage, narcotrafic, inondation. On lui demandera ce qui l'a particulièrement marqué pendant ses 3 ans en poste. Il est l'invité d'ici Touraine à 7h45.
0: Et pour la musique, on aura Super Tramp et Vanessa Paradis dans la prochaine demi-heure. Pour l'heure, il est 7h40 et tous les matins, c'est plus de temps à perdre. Le rendez-vous sur les initiatives écologiques en Touraine. Ce matin, avec vous, Isabelle Dorceau, on questionne l'impact de l'intelligence artificielle.
4: Outre les risques sociétaux, racisme, sexisme, diffusion de fake news, cybercriminalité dénoncée par Amnesty International, l'intelligence artificielle, l'IA, représente un véritable gouffre pour notre planète. D'ici 2027, c'est l'an prochain, l'IA générative nécessitera une alimentation en électricité équivalente à celle de l'Argentine, c'est-à-dire 5 fois la France en superficie. Une question envoyée à ChatGPT utilise 10 fois plus d'électricité qu'une recherche Google. Donc, on peut légitimement se poser la question, avec ce qu'on vit en plus actuellement, tous ces phénomènes caniculaires qui sont directement la cause du dérèglement climatique causé par nos activités, on peut légitimement se demander, est-ce qu'on a vraiment de l'avenir avec l'IA? Et pour en parler, je vous propose d'accueillir Thierry Brouard. Bonjour.
5: Bonjour, merci de m'avoir invité.
4: Vous êtes vice-président en charge du numérique, de l'intelligence artificielle et de l'audiovisuel à l'université de Tours. Quels sont les impacts de l'IA aujourd'hui?
5: Alors, ils sont nombreux. D'abord parce que c'est un produit numérique, donc comme tout produit numérique, il faut un ordinateur au minimum. Là, en l'occurrence, il en faut plusieurs. Il y a celui qui est chez vous, un smartphone ou un ordinateur pour pouvoir écrire le fameux prompt. Et puis, quelque part, au bout d'un fil, à un endroit qu'on ne maîtrise pas toujours, il y a une très très grosse usine avec plein d'ordinateurs dedans qu'on appelle un data center qui doit être, aujourd'hui ça se confirme, refroidi et qui a consommé énormément de ressources pour être construit.
4: Qu'est-ce que ça va donner si on doit en plus utiliser des ressources, non pas pour nous rafraîchir nous et nous nourrir, mais refroidir des data centers?
5: Ouais. Alors, on est clairement sur la mauvaise pente. Hein. La réalité, c'est que on n'a pas vraiment de solution fiable. Ce qu'il faut apprendre, c'est à maîtriser ses usages et à se dire que, ok, il y a des outils qui sont peut-être modernes, très amusants à regarder et pas forcément toujours très utiles, en tout cas en termes d'usage. Mmh. Et que derrière, il faut avoir la conscience que ça consomme de l'énergie, ça consomme des ressources en termes de fabrication. Puis si on dit, on va refroidir le data center avec de l'eau, c'est pas très grave, l'eau, on la recycle. Oui, mais l'eau qu'on a utilisée à ce moment-là, elle n'a pas été disponible soit pour éteindre un incendie, soit pour boire pour les gens.
4: Et ni dans les rivières.
5: Ni dans les rivières, pour alimenter les poissons et toute la vie qui va. En tout cas, il faudrait que ça apporte quelque chose, étant donné l'impact que ça a.
4: Merci beaucoup Thierry Brouard, de nous avoir rendu visite pour nous expliquer un petit peu mieux les impacts de l'intelligence artificielle.
0: Merci Isabelle Dorceau. 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Dans 3 minutes, le colonel Thibaut Friedling viendra nous raconter le meilleur de ses 3 ans à la tête des gendarmes d'Indre-et-Loire.
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0: Vanessa Paradis et un de ses derniers titres, Les épines du cœur. Il est 8h20.

0: Vanessa Paradis avec Ici Touraine.
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0: 8h moins le quart, l'invité d'Ici Matin est à la tête du groupement de gendarmerie d'Indre-et-Loire depuis 3 ans, un poste qu'il va quitter cet été, l'occasion de faire avec lui le bilan de son action et voir les priorités de son successeur, le colonel Thibaut Friedling et votre invité Philippe Père.
3: Bonjour colonel.
4: Bonjour Philippe.
3: On va revenir sur ce qui a marqué vos 3 années donc à la tête du groupement de gendarmerie du département. Mais d'abord, la chaleur, la canicule, elle a marqué les Tourangeaux et toute la France la semaine dernière. Et d'un point de vue sécurité, la question qu'on se pose, c'est quand on dort les fenêtres ouvertes, on se dit on s'expose à plus de cambriolages. Est-ce que vous avez constaté une recrudescence des cambriolages en lien avec cette canicule ?
4: Alors ces derniers jours, ça n'a pas été le cas. Les cambriolages de résidence ont même eu tendance à baisser. En revanche, les cambriolages de société ont continué leur augmentation que l'on constatait depuis le début du mois de juin, et ça vise notamment tous ceux qui vendent du matériel électroportatif pour les espaces verts. Ça concerne également les plombiers, tous ceux qui ont du métal dans leurs locaux. Et donc on a des sociétés de plomberie, chauffagerie, qui se sont fait bien piller au mois de juin.
3: Au mois de juin, donc là, en ce moment, ce sont ces sociétés qui sont vraiment cibles de cambriolage. C'est dans quelle proportion ?
4: Alors, je peux pas parler de proportion, mais chaque semaine, je pense qu'on a au moins 5-6 sociétés qui se font voler avec des forts préjudices.
3: D'accord. Les cambriolages, de manière générale, c'est un problème assez prégnant en Indre-et-Loire. Comment vous, sur ces 3 années, quel bilan vous en tirez ? Comment vous avez réussi à tenter d'endiguer ce phénomène qui est quand même complexe à contrer ?
4: Alors oui, il y a une très forte augmentation en 2023 et en 2024. Moi, ce que j'ai fait, c'est que j'ai créé un groupe d'enquêteurs spécialisés dans la lutte anti-cambriolage, en prenant des enquêteurs dans des brigades et dans des brigades de recherche, en les agglomérant, en les mettant au siège de mon groupement, et ils se concentrent sur les enquêtes de résidence principale, cambriolage de résidence principale et secondaire, sur les faits sériels, et avec des actes assez techniques, beaucoup de filatures, de poses de balises, d'écoute également, de géolocalisation de téléphone portable, beaucoup de choses, d'analyse ADN. Et donc ce sont eux qui ont été le fer de lance de la lutte contre les cambriolages pendant ces 2 années et demie à partir de leur création.
3: Un autre enjeu pour vous, et plus largement les forces de l'ordre, c'est la lutte contre le narcotrafic. On a observé ces dernières années une véritable bascule des trafics de cannabis, en tout cas de la consommation de cannabis vers la consommation de cocaïne, et les trafics qui vont avec. Cette bascule, elle est réelle aussi en Indre-et-Loire.
4: Oui, elle est réelle, elle est assez effrayante parce que les conséquences sur le cerveau ne sont pas les mêmes. Alors les champions de toute catégorie pour saisir du produit, ça reste les douaniers parce qu'ils ont des bonnes informations, et donc ils nous ont fait plusieurs fois des remises d'individus interpellés avec des fortes quantités de cocaïne. Une fois, ils nous ont remis des gens qui avaient 1,6 tonnes avec eux. Et nous, ce que l'on fait, on identifie plutôt les structures et on enquête sur les structures. Et donc on fait notamment ça à Amboise avec 3 enquêtes au long cours, successives, visant notamment les quartiers de La Verrier, de Malétrenne. Mais on a eu des enquêtes sur tout le territoire depuis 3 ans. Oui.
3: Ça fait 3 ans donc, que vous êtes en poste. Qu'est-ce qui vous a marqué le plus ? Une affaire, une enquête ? Qu'est-ce qui vous a marqué le plus ?
4: Alors moi, je suis plus intéressé par la partie judiciaire de mon travail, plus que l'ordre public. Donc, ce sera plutôt les enquêtes qui m'ont passionné.
3: Et il y en a une en particulier.
4: Et alors, oui, moi, je suis toujours vraiment impressionné par le savoir-faire de mes gendarmes. Et avec quelques renseignements qui arrivent à partir à 3 véhicules pour aller retrouver des Lituaniens dont on sait qu'ils sont en train de cambrioler et qui les retrouvent, qui balisent en crash avec une autorisation d'un magistrat et qui, quelques heures après, font l'interpellation. Et lorsqu'on dépouille le véhicule, on retrouve le butin de 2 semaines de cambriolage qu'on peut restituer aux victimes. Voilà, c'est des affaires comme ça qui marquent et qui rendent fiers de faire notre métier.
3: Et en dernière question, colonel Friedling, récemment on a tous été marqués par l'affaire Liana. La justice, elle a été pointée du doigt, des sanctions ont été prises par le gouvernement. Le ministre de l'Intérieur, Laurent Nunez, a demandé la mutation d'office de 2 gendarmes. La question que je voulais vous poser ce matin, c'est comment vos équipes, vous avez vécu cette affaire et le fait que soyez pointés du doigt ?
4: Alors on l'a pas mal vécu, on l'a vécu déjà comme tout citoyen, c'est-à-dire qu'on voulait savoir aussi, on voulait comprendre pourquoi c'était possible que de tels faits puissent se produire et se reproduire malgré une absence en tout cas visuellement, de réaction des forces de l'ordre ou de la justice. Donc il n'y avait pas eu d'absence, mais il y avait un retard, un défaut de priorisation. Notre directeur général s'est exprimé là-dessus, il a bien parlé d'un raté de la gendarmerie. On n'a pas été capable de protéger, or c'est une mission qui nous tient vraiment à cœur. Donc on était tous heurtés, on voulait comprendre, et l'inspection générale a tranché là-dessus. Il y a effectivement eu des manquements dans la priorisation. Et pour nous, ça nous pousse à revoir tous nos dossiers, sous l'égide du parquet d'ailleurs, qui nous a fait faire le point très précisément. Moi, j'ai fait un tableau de toutes les enquêtes de ce type-là qu'on a en cours, avec le dernier acte réalisé dans la procédure, les actes restants à réaliser avant de pouvoir placer les auteurs en garde à vue, les éléments objectifs qui s'opposent à l'avancée de la procédure, pourquoi est-ce que ça dure encore. Et donc, grâce à ça, on devient meilleur, malheureusement.
3: On en tire les leçons.
4: Voilà, il faut des loupés parfois pour devenir meilleur, oui.
3: Merci beaucoup, colonel Thibaut Friedling, commandant pour encore un mois du groupement de gendarmerie départementale d'Indre-et-Loire. Merci d'avoir été l'invité d'ici matin. Bonne journée.
4: Merci à vous.
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5: Ici Touraine, 7h52, un regard sur le ciel. Quelques nuages ce matin, mais un grand soleil sans vent, sans orage pour la fin de journée.
0: Et des températures 12, 17 degrés à Jouy-les-Tours. Chez Sylvie, par exemple, on respire mieux, nous dit-elle. 18 degrés chez Aurore. Et alors, rapidement, je prends deux secondes pour vous dire que sur le WhatsApp d'Ici Touraine, on a un message de Bruno. Alors, il est pas en Touraine, lui. Il nous fait un coucou de Munich, en Bavière, d'où il nous écoute via l'application. 23 degrés du côté de Munich. Voilà, vous avez l'appli, vous pouvez nous écouter n'importe où dans le monde. Ça, c'est chouette. Ça.
5: Allô Bruno, selon Météo Centre, 16 degrés à Mont-Louis-sur Loire et Chinon ce matin, cet après-midi 28 à Tours, à Loche et à Saint-Épin.
0: Et Super 30 nous chante It's Raining Again, et pour l'instant, non, pas de goutte à l'horizon. On va savourer notre petit soleil et notre petite brise fraîche. C'est très bien comme ça, 7h52. On se réveille de bonne humeur.
5: Profitez bien.

0: Matin, dans moins de 5 minutes, vous avez rendez-vous avec Stéphane Bern et puis le retour de l'info. Et puis parce que Victoire est à mes côtés ce matin et qu'on démarre un peu ce duo en avance, on teste, hein, comme dirait l'autre, j'avais envie de faire un petit cadeau à Victoire et à vous les auditeurs. Dans 10 minutes, on écoutera ça.
1: Je suis
0: la liberté, ouais, ça c'est votre
1: fan.
0: Truc. Hein.
1: Je suis fan Mylène. De Mylène.
0: Ça sera dans 10 minutes pour Mylène Farmer. Retour de l'info dans moins de 5 minutes par contre.
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1: Et dans un instant, c'est Stéphane Bern
0: ce matin,
1: parce qu'il reste quelques irréductibles gaulois pour qui l'espèce, les pièces physiques restent incontournables. Pour le reste, c'est un petit rectangle qui guide nos achats chaque jour avec ICI Touraine. Stéphane Bern nous fait voyager dans le temps, l'histoire ce matin d'un étourdi qui invente l'une des cartes incontournables de notre quotidien.
6: Les grandes inventions peuvent naître de petits moments de gêne. L'addition qui arrive, le portefeuille qui manque et le rouge qui monte aux joues. En 1949, au Madge's Cabin Grill, un restaurant chic de New York, Frank McNamara savoure son repas et passe un agréable moment en bonne compagnie. Jusqu'au moment de payer. La catastrophe.
7: C'est vraiment la caca, la cata, c'est la catastrophe. C'est la catastrophe.
6: Ses poches sont vides, l'homme d'affaires a oublié son portefeuille. Heureusement, sa femme lui sauve la mise et règle l'addition. Derrière chaque grand homme se cache une femme. McNamara se promet qu'une telle situation n'arrivera plus. Pour s'en assurer, il a une idée. Et si l'on pouvait payer sans avoir d'argent sur soi ? Quelques mois plus tard, il retourne au Major's Cabin Grill avec son associé et paye le repas. Toujours sans son portefeuille. Mais cette fois, à l'aide d'une petite carte en carton. À ne pas confondre avec un chèque en bois. Le principe est simple. On consomme aujourd'hui et on paye plus tard. C'est la première carte de crédit moderne lancée par le Diners Club.
8: T'as toujours pas de carte de crédit ?
9: Enfin, c'est bien, je suis interdit bancaire.
6: Le succès est rapide. L'idée séduit les clients, soulage les commerçants et transforme peu à peu notre rapport à l'argent. Mais ce qui est fascinant, c'est que cette invention avait déjà été imaginée 60 ans plus tôt. En 1888, dans son roman « 100 ans après » ou « L'an 2000 », l'écrivain Edward Bellamy décrit une société futuriste où chacun possède une carte lui permettant de régler ses achats sans monnaie. La carte de crédit a réglé un problème. Ne plus avoir besoin d'argent sur soi. Elle n'a malheureusement pas réglé le problème majeur, ne plus avoir d'argent tout court.
0: Merci Stéphane Bern. On vous retrouve sur l'application ICI, évidemment, pour plein d'épisodes de Voyage dans le Temps. On a une inforoute, Victoire, il me semble.
1: Oui, et c'est avec David qui nous a appelé au 02 47 38 10 20. Bonjour David.
10: Bonjour.
1: Vous êtes en voiture du côté de la Grange de Mêlée. Qu'est-ce que vous avez pu observer sur la route dans le secteur ?
10: Des pompiers qui ont fermé une route pour la zone industrielle de la Grange de Mêlée.
1: Dans les deux sens, David ?
10: Ça, je peux pas vous dire. Moi, je sais que dans un sens, oui, parce qu'il y avait les plots et les camions dans le rond-point qui pouvaient pas rentrer dans la zone industrielle.
1: D'accord. De la Grange de Mêlée, c'est donc les pompiers qui ont fermé cette route. On va regarder ce qui se passe concrètement. Par où vous avez pu contourner tout ça, David ?
10: Par le rond-point. Je suis arrivé bêtement dessus, naturellement, comme tous les jours.
1: Et vous avez pu sortir tranquillement. On regarde ce qui se passe de ce côté-là et on en parle.
10: Tranquillement, moi oui, mais ceux qui étaient dans le sens étaient bloqués, les camions, et ils ne pouvaient plus rentrer dans la zone, donc ça commençait à faire la queue en direction de l'autoroute.
0: Ouais, apparemment, il y aurait un véhicule arrêté sur le bas-côté, il y aurait eu un accident dans ce coin-là, c'est pour ça que ce serait fermé. Oui, au niveau de la Grange de Mêlée, quand vous rentrez vers le chronoposte en direction du Haut-Champ derrière, sur cette zone industrielle, apparemment il y a eu un accident. Merci en tout cas David de nous avoir alerté et n'hésitez pas à faire comme David puisque du coup ce bouchon continue aussi sur la descente en direction de Tours. Hein, donc il y a un petit peu de patience pour les gens qui sont sur la route comme David et n'hésitez pas à nous signaler quand vous avez des problèmes de route.
1: Au 02 47 38 10 20 et sur le WhatsApp de la radio. Merci David, bonne journée.
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0: Vous écoutez ICI Touraine, et il est 8h01 précisément. Le journal avec vous, Philippe Père.
5: Comme ça fait du bien, le retour de ces nuits où on tombe sous la barre des 20 degrés. Ce petit vent frais, on respire enfin en Touraine au terme d'une canicule historique. Même si on reste, il faut le dire, autour des 30 degrés en journée, on peut remettre le nez dehors sans trop de difficultés, comme ces habitants de Saint-Avertin rencontrés hier le long du Cher.
8: Très bon, on a tout ouvert, très bon. Faudrait que ça reste comme ça.
11: Je viens de Paris, je vis dans un arrondissement qui est très très bétonné, avec très peu de fraîcheur, mais là ça va, je suis content de rentrer en Touraine et de respirer.
12: On revit. Non, c'est très bien, parce que là, la semaine dernière, c'était chaud. Les enfants, pas d'école, donc c'est compliqué.
13: Maman.
12: Elle a eu chaud, il y a plein d'enfants, plein d'enfants qui étaient un peu malades avec la chaleur.
14: Et toi, est-ce que t'as moins chaud ?
15: J'ai un petit peu chaud quand même.
16: On revit un petit peu parce que ça a été trop difficile, quoi. Enfin, fatigant. Mon papa qui vient fêter ses 94 ans, et je pense qu'il a souffert de la chaleur. Oui.
14: Je peux lui demander ?
16: Oh oui.
14: Papa.
17: La semaine, pénible, très pénible.
14: Donc là, vous vous sentez pas, vous avez même pas l'impression qu'il y a un peu de fraîcheur ?
17: Un peu.
14: Mais pas encore assez ?
17: Non.
5: Il faut dire que le thermomètre reste élevé la journée. Les autorités appellent à ne pas baisser notre vigilance. Nos organismes ont été mis à rude épreuve. Ça se ressent encore. Santé publique France comptabilise depuis mercredi 1000 décès supplémentaires par rapport au mois précédent. C'est un tout premier bilan et il risque très certainement de s'alourdir. Les animaux, eux aussi, y ont laissé des plumes. Dans certains élevages, ça a été une hécatombe. Alors pour éviter le pire, un agriculteur de Chanet-sur-Latan, au nord-ouest de Tours, a mis en place un système d'aspersion fait maison pour rafraîchir ses vaches laitières. Et figurez-vous qu'il a carrément fait le buzz sur les réseaux sociaux. Sa vidéo a été vue plus de 4 millions de fois. Adrien Bossard est allé le rencontrer dans sa ferme.
18: Dans la grange où la toiture est en tôle, ça peut paraître curieux, mais il fait bien plus frais dedans qu'à l'extérieur.
19: On arrive à baisser de 10 degrés la température du bâtiment.
18: Grâce à un mécanisme mis au point par Sébastien Huette, l'éleveur, car en bon fan de MacGyver qu'il est, le système D, c'est son dada.
19: On a équipé, il y a déjà quelques années, le bâtiment de 8 ventilateurs pour aérer. On fait de la brume vraiment en fixe grâce au laveur haute pression situé juste de l'autre côté de la cloison.
18: Depuis le week-end dernier, avec l'arrivée des fortes chaleurs, il met la brumisation en route 2 heures chaque soir et ses 130 vaches laitières apprécient.
19: Ça a l'air, hein. Je pense qu'elles se plaignent pas, hein. Elles sont dessous, on voit bien que ça leur fait du bien.
18: Même si elles ne le montrent pas trop, car après avoir fait un petit tour dans les pâturages, elles sont encore un peu amorphes.
19: La chaleur, là, on voit qu'elle commence à tirer la langue. Hein. On a mis des abreuvoirs en plus pour qu'elles puissent avoir davantage de points d'eau. Elle se couche beaucoup moins, elle mange beaucoup moins, on voit que l'eau, je n'allais pas vide.
18: Ce qui fait que ces Primolstein ou Montbéliard produisent moins de lait en ce moment.
19: On a perdu environ 4 à 5 kilos de lait par animal, par jour. Elles sont comme nous, hein. Elles aimeraient rien manger que du frais, mais l'herbe dans les champs en plus, on n'a plus. Donc ouais, c'est un peu compliqué.
18: Avec ces vagues de chaleur qui se répètent, Sébastien Huette réfléchit à l'avenir à investir dans un vrai matériel de brumisation.
5: Un reportage au GAEC de Bré à Chanet-sur-Latan, vous l'avez aussi en vidéo sur les pages Facebook et Instagram d'ici Touraine.
0: Les habitants de Toxigny encore privés de courant ce matin.
5: Il y a certains secteurs de cette commune située entre Tours et Loches ont fait les frais des violents orages de samedi soir. Enedis leur prévoit un retour du courant au mieux à 10h30 ce matin. Les orages qui ont mis aussi HS le moteur de la piscine de Saint-Paterne-Racan. Les réparations sont en cours, mais le bassin doit rester fermé encore aujourd'hui.
0: Un accident entre un camping-car et une voiture a fait 2 blessés. Hier.
5: Le choc s'est produit à la mi-journée sur la départementale 85 au niveau de la commune de Èvre. Le conducteur de la voiture, un jeune homme de 27 ans, a été transporté à l'hôpital Trousseau. Il est victime de plusieurs fractures. Un passager du camping-car a aussi été blessé, mais là, plus légèrement. Le local du club de foot de Lariche est parti en fumée hier en fin de journée. Il a fallu 3 quarts d'heure aux pompiers pour maîtriser les flammes. Aucune victime à déplorer que des dégâts matériels.
0: Des parents d'élèves se mobilisent ce matin pour une décision qu'ils jugent dévastatrice.
5: Ceux de l'école Joseph Domain à Mont, ils dénoncent la fermeture annoncée d'une classe et la suppression d'un poste d'enseignant à la rentrée, car le risque à leurs yeux, c'est que leurs enfants apprennent dans des classes surchargées. La pétition qu'ils ont lancée ce week-end en ligne a recueilli un peu plus de 600 signatures.
0: Du Loche Rugby Olympique Club à l'équipe de France.
5: C'est l'histoire d'une fierté tourangelle qu'on vous raconte ce matin et que l'on doit à Loïs Guerrois-Galisson. Ce Lochois de 24 ans vient de passer 10 jours en stage avec le 15 de France. C'est une grande première pour lui que d'être appelé par le sélectionneur Fabien Galthié, lui qui a été formé à Loche et qui évolue aujourd'hui en top 14 au Castres Olympique. Il vient de vivre 10 jours qu'il n'est pas prêt d'oublier.
13: Quand on est sportif pro et qu'on aime son métier, c'est ultra intéressant parce que sur le terrain, c'est très précis. Forcément, on est avec les meilleurs entraîneurs qui se fait au poste en France. Et c'est ce que j'ai dit à Fabien en partant. Franchement, il me tarde le 20 juillet de reprendre en club parce que des stages comme ça, ça donne des axes de travail. Il me tarde de les mettre en place en club et pour essayer de revenir un maximum de fois en équipe de France et le plus vite possible. Donc franchement, c'est un boost, quoi.
5: Loïs Guerrois-Galisson qui reste toujours proche de la ferme de son père qu'il compte reprendre après sa carrière. Son portrait en longueur dans l'info d'ici à 8h30. Et puis en cyclisme, Thibaut Gruel a bien joué son rôle d'équipier hier lors de ses 4e championnats de France. Le Tourangeau de 22 ans de la Groupama FDJ a tout mis en œuvre pour placer son coéquipier Romain Grégoire en tête de la course. Ça a bien marché. Romain Grégoire va donc porter le maillot bleu-blanc-rouge sur le Tour de France qui démarre samedi.
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5: On respire, on peut le dire, hein, Victoire.
20: Oui, on sort le chien un petit peu moins tôt, on arrose un petit peu plus tard, retour d'une température plus clémente pour commencer la semaine et terminer ce mois de juin. Des nuages ce matin dans le ciel de Touraine, un petit peu de vent, un grand soleil cet après-midi, qualité de l'air qui revient elle aussi à la normale. Avec les fortes chaleurs, c'était pas jojo quand on sortait dehors. Et là, on respire un petit peu mieux. Ce matin, vous comptez 15 degrés à Château-Lavalière, 17 degrés à Loche cet après-midi, 28 à Tours et à Chargé, 28 également à Abilly et à Saint-Aignan, 29 pour Saint-Mars-la-Pile et Monet. Comme David, vous nous appelez au 02 47 38 10 20. S'il se passe quoi que ce soit sur les routes, il nous a signalé un gros ralentissement qui part de Parcémélet qui va jusqu'à Monet. Vous avez la grange de Parcémélet sur votre droite. C'est donc cette départementale qui est ralenti avec les pompiers qui sont présents et qui bloquent la route du sud vers le nord. Soyez donc prudents sur ce secteur, pied sur le frein donc dans la zone industrielle de Parcémélet. Sur la rocade, c'est difficile à 8h08 de circuler, notamment dans le sens sud vers le nord. Vous passez le Cher jusqu'à la Riche, c'est bien compliqué. Vous comptez 7 à 8 minutes de temps de trajet supplémentaire ce matin.
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0: Oui, mais quand on chante à fond dans la bagnole, ça passe toujours un petit peu plus vite. Surtout quand on est fan de Mylène.
1: Ça va
0: et de cette chanson
1: vite.
0: Libertine. Alors je sais déjà que vous allez chanter Victoire, donc je vais aller vite mettre les bouchons d'oreille. Il est 8h09.
1: Oh, c'est pas gentil,
0: je,
1: ça.

0: Un bon lundi qui commence avec Libertine Mylène Farmer. C'est bon, on a le nom de son nouvel album, ça va s'appeler Égrégore. Et quand Mylène sort un nouvel album, généralement, il y a une nouvelle tournée.
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3: Il faut s'attendre aux Accor Arena et compagnie. Hein.
0: Ah ouais, Stade de France, Vélodrome, yes.
3: Salut tout le monde. Oui, elle se fait un nouvel album, elle fera une nouvelle tournée, Mylène. On va la suivre de près. On vous fait gagner des cadeaux, nous aussi. Tiens, voilà, il n'y a pas que les tournées de Mylène. Nous, on vous offre une valise de voyage à 8h25 tout à l'heure. Votre valise, une valise taille cabine, avec un kit maquillage des Bleus. Comme ça, si vous voulez partir aux États-Unis, par exemple, pour aller voir la finale, qui sait, hein, vous pourrez, en tout cas pour votre départ en vacances, cette valise, elle est à gagner à 8h25. On vous fera un petit peu dans le même principe que le vrai du faux. On vous posera une question, il faudra nous trouver la bonne réponse. Tout ça, c'est tout à l'heure. Et pour l'heure, pour la musique, vous aurez dans la prochaine demi-heure Les Innocents, Queen ou encore Julien Doré. Dans moins de 5 minutes, Julien Doré même, pourquoi pas... dans moins de 5 minutes, Julien Doré, je crois. Hein, c'est ça? Oui, c'est pas tout de suite. Parce que tout de suite, il me semble que c'est l'heure de C'est pas vrai, puisqu'il est 8h15. Et C'est pas vrai, c'est votre rendez-vous en tiernac, Philippe.
4: Oui, avec Aude Razeau. Aude, vous qui avez eu une mauvaise surprise l'autre jour en rentrant chez vous, on aimerait beaucoup entendre ce que vous avez vécu. Mais on va y revenir dans un instant.
3: Si on l'a, Aude est là.
4: Arrivée. Voilà, une mauvaise surprise. Et ça vaut le détour parce que c'est toujours des conseils anti-arnaque précieux. Racontez-nous, Aude, c'était l'autre jour quand vous rentrez chez vous.
5: Effectivement, j'arrive dans le hall de mon immeuble et je vois là, sagement posé sur le banc dans l'entrée, une pile de magnets. Ils sont assez grands, enveloppés dans du cellophane avec une tonalité bleu-blanc-rouge, ça fait sérieux. Et dessus, je vois une liste de numéros de téléphone, la mairie, les pompiers, les hôpitaux de la région et puis le numéro d'un plombier, d'un électricien, d'un dératiseur avec écrit en rouge 24 heures sur 24, 7 jours sur 7. Donc là, qu'est-ce que j'ai fait? J'ai ramassé toute la pile et hop, j'ai mis tout ça à la poubelle.
4: Pourquoi? Quel est le piège, Aude?
5: Eh bien parce que ces magnets que vous avez déjà vus, vous aussi j'en suis sûre, et que vous avez peut-être même déjà collés sur votre frigo, ces magnets ne sont pas très honnêtes. Tenez, avant de tout jeter, j'ai regardé le numéro de la mairie qui était écrit dessus, j'ai vérifié dans Google, c'était celui d'une commune qui est à 7 km de chez moi, c'était pas du tout ma mairie. Le logo tout en haut, alors là ça varie, moi j'ai eu le logo d'un hôpital, ça peut être aussi celui d'une ville ou d'un département, en tout cas ça fait très officiel, mais ce ne sont pas eux qui ont édité ces magnets. Alors qui est derrière tout ça? Eh bien regardons maintenant la liste des artisans, le serrurier, le plombier. C'est bizarre, les numéros de téléphone sont tous un peu pareils, ils se ressemblent beaucoup. En fait, il renvoie vers la même personne, j'ai testé, et l'artisan qui va débarquer chez vous a toutes les chances d'être fort malhonnête. Un couple s'est fait facturer comme ça 1 500 € pour un simple remplacement de disjoncteur. N'appelez pas ces numéros et prévenez vos voisins aussi que c'est une arnaque, c'est ce que j'ai fait.
4: C'est pas vrai, c'est le rendez-vous anti-arnaque signé Aude Razeau, tous les matins 8h15 sur Ici Touraine.
3: Merci Philippe, oui, je vous ai mis un peu dedans avec Aude là, parce que normalement ça arrivait après ce qu'on va écouter maintenant.
4: Prêt.
3: Et après, bon bref, allez, maintenant on se remet dans le sens de la marche, il est 8h16, tout va bien, vous inquiétez pas. Vous êtes avec Ici Matin, avec Victoire Jacquet et moi-même pour vous accompagner, et Philippe Père.
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0: Olivier, félicitations, vous avez 4 entrées pour Family Park.
6: Les deux enfants devant moi qui sont surexcités.
0: Ben, c'est parfait ça. Ah oui,
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7: Bonjour Marion.
0: Bonjour Serge. C'est Victoire.
7: Bonjour Martha, mais aussi pas, vous avez la même voix avec...
0: C'est ma collègue du week-end, Marion, qui fait le jeu également.
7: D'accord.
0: C'est pour vous. Voici Johnny Hallyday qui vous chante « J'oublierai ton nom ». Je vous dis à tout de suite.
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3: 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Le dernier pestacle, et bah dedans il y aura nous par exemple avec les baleines et tout. Julien Doré, 8h18.

0: Julien Doré, qui sera au Festival Terre du Son le 12 juillet prochain. Vos entrées à gagner pour son concert, ce sera dans le Blind Test des vacances dès demain, 8h21. On prend connaissance de vos conditions mobilité bus et tram en temps réel avec le PC Fil Bleu. Rebonjour Axel.
1: Rebonjour Victoire.
0: Comment ça circule aujourd'hui sur la métropole ?
1: Alors, les trams et bus circulent fluidement ce matin. Côté déviation à Saint-Cyr-sur-Loire, le bus 52 ne desservira pas les stations de La Croix et Ménardière, et ce jusqu'au 1er juillet. Alors, pour plus d'informations, rendez-vous sur filbleu.fr ou sur l'application Filbleu, rubrique infotrafic.
0: Merci beaucoup, Axel, pour ces informations. Je vous souhaite une belle journée.
1: Bonne journée.
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3: Ici Touraine. 8h21, les Tourangeaux sont collectionneurs engagés, vivent des aventures insolites et surtout ils sont passionnés dans les gens d'ici. Les habitants positifs sont mis à l'honneur chaque jour avec vous, Victoire.
0: Oui, aujourd'hui je suis à Tours, à la salle plurielle, quartier du Sanitas, et je rencontre un professeur de house dance. Son style, quand il danse, il le décrit comme ceci.
4: Un petit taureau, mais avec une patte de fluidité.
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0: Basket au pied, t-shirt ample, ça sautille et ça transpire. Bienvenue au cours de House Dance de la Cypher Spirit. On dit house dans la grande famille de la musique électro. C'est donc forcément sur des rythmes comme ça. Ça envoie. Voici ce matin la bande originale de la vie de Slevin, ma personnalité du jour.
4: Kevin Alberi, dit Slevin, cofondateur de l'association Cypher Spirit. Je suis prof de danse depuis plus de 10 ans. Et Cypher Spirit, du coup, c'est l'endroit où j'enseigne le plus de cours actuellement en hip-hop et en house dance. J'ai grandi dans un environnement de danseurs. Ma mère danse. Mon père m'a battle pour mes 15 ans. Ma mamie, du haut de ses plus de 80 ans, qui nous fait des workshops de Madison et de salsa. Vraiment une famille de danseurs. On a toujours fait ça.
0: Il y a un vocabulaire. Se faire battle, c'est être en face à face avec quelqu'un, le défier en dansant, ce que vous avez peut-être déjà vu dans la rue, par exemple. C'est une autre manière de dialoguer.
4: Mon corps parle beaucoup plus que mes lèvres, ma voix. Ça exprime beaucoup plus de choses et ça vient beaucoup plus naturellement. La danse, c'est ça, c'est de groover, d'écouter la musique et de sentir la musique dans le corps. Donc, c'est la sensation, moi.
0: Dans les cours de Slevin, c'est super cardio. Plus fort la musique DJ ce matin. Vous entendez ce rythme, ça plaît. J'ai jamais vu un cours de danse avec autant de gens différents, de 17 à 60 ans, petits, grands, minces, plus ronds, toutes les couleurs de peau, tout le monde a quelque chose à dire. Avec Slevin, ça tire dans les mollets, mais ça tire vers le haut.
4: Et avoir ce sentiment de satisfaction, de réussite, et de dire, putain, j'ai fait plus que ce que j'avais prévu, quoi. Mais du coup, faut repartir de mon cours, ouais, j'ai bien donné, quoi. Parce que chaque personne a une morphologie différente et aussi une compréhension de son corps qui est différente. Et l'idée, c'est pas qu'à la fin du cours, on danse comme moi, mais c'est de révéler ce qu'il y a, de vous donner les éléments pour pouvoir...

0: venir à danser vous-même. Et c'est ça qui est vraiment très, très intéressant en fonction de chaque personne que je rencontre, chaque personne à qui j'apprends, de voir comment après elle parvient à faire ce qu'elle veut avec ce que je lui donne, quoi.
1: La House Dance existe depuis les années 80. Elle vit aujourd'hui à Tours grâce à Slevin et Allison, créateurs de l'asso Cypher Spirit.
2: Le dicton de l'association, c'est viens laisser ton empreinte dans le cercle. Ça veut dire que toi et ta personne, rentre à l'intérieur du cercle, montre-nous ce que tu as envie de nous montrer. Et viens avec nous. C'est le petit moment qui coupe du quotidien aussi pour certains. Et on a besoin de ça. On a besoin de ça.
1: Les inscriptions sont ouvertes pour les cours de house dance et de hip-hop avec Slevin à Tours et à Montlouis-sur-Loire.
3: Et on retrouve toutes les infos de l'asso sur les réseaux de l'asso Cypher Spirit. Bien sûr, les gens d'ici sur l'application ICI et sur le site internet d'ICI Touraine. On joue ensemble ce matin 8h25 pour vous faire remporter votre valise. Une valise qui est taille cabine, donc vous pourrez l'emmener partout avec vous pour vos vacances. 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Pourquoi pas faire coup double? 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
1: Hein. La valise, c'est mieux quand on part en voyage, effectivement. Taille cabine, pas de supplément bagage, valise créée. En France, un kit de maquillage des Bleus. Pour ça, on va jouer avec le Petit Prince,
3: oui,
1: ce matin.
3: Oui, on jouera avec le Petit Prince. Il faut réviser dès maintenant votre Saint-Exupéry. Appelez-nous pour tenter votre chance dès maintenant. 02 47 38 10 20. D'abord, Queen, Radio Gaga, 8h26.

0: Rio Gaga à l'instant avec Issy Touraine. On joue ensemble dans quelques secondes.
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0: On joue ensemble ce matin avec Pascal de Reny. Bonjour Pascal.
4: Bonjour.
0: Victoire vous explique ce que vous gagnez.
4: Pascal, vous avez une valise de voyage et un kit de maquillage des Bleus pour les supporter. En ce moment, on va jouer avec un anniversaire, Yann.
0: Ouais, on va jouer avec le Petit Prince et Antoine de Saint-Exupéry qui était né, lui, un 29 juin. Donc, le Petit Prince, évidemment, ce même Petit Prince, il a un problème sur sa planète, l'astéroïde B612. Mais quel est son problème au Petit Prince, Pascal? Rappelez-vous, est-ce qu'il a un problème de souris? Est-ce qu'il a un problème de baobab? Ou est-ce qu'il a un problème d'inondation, selon vous?
4: Je crois que c'est le baobab.
0: Et moi, je crois que vous avez raison, Pascal. Bravo à vous. La valise, elle est pour vous. Vous êtes également inscrite pour Azureva. Tentez votre chance pour gagner 500 euros de vacances en plus. Mais je crois que là, la valise va servir pour Venise. Hein.
4: Oui, parce que Venise, c'est la seule destination qu'on aimerait refaire avec mon mari. Et donc, c'est prévu pour 2027 avec un couple d'amis.
0: Eh bien, allez, voilà, vous avez déjà la valise. C'est parti, ma chère Pascal. Bravo encore à vous. Bon voyage à vous, direction Venise. Et puis, croisez les doigts. Qui sait, peut-être que vendredi, dans la grande sélection du jeu Azureva, il y aura 500 euros de vacances à gagner. Qui sait?
4: Ce serait top, mais bon,
5: on croise les doigts.
0: À bravo bientôt, Pascal. Bonne semaine
4: journée
0: à vous.
4: Merci infiniment de votre gentillesse. Bonne journée à tous. Au revoir.
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0: Et dans l'actu ce matin, Philippe Père.
6: Entre les terrains de rugby et la ferme de son père dans le Lauchois, on vous présente ce matin Loïs Guerrois-Galisson, rugbyman formé à Loche qui a été appelé pour la première fois pour s'entraîner avec le 15 de France. Reportage juste après le 90 secondes, l'info en France et dans le monde de Valentin Bertrand.
7: Problème technique ou humain, toutes les hypothèses sont explorées par les enquêteurs à Tomblaine, près de Nancy, où le crash d'un avion a fait 11 morts. L'appareil venait de décoller pour un baptême de parachutisme. Une cellule psychologique est ouverte pour accompagner les témoins, dont les proches présents sur l'aérodrome au moment de l'accident. C'en est fini de la vague de chaleur. Plus que 5 départements du sud-est et de la Corse sont en vigilance orange canicule. L'heure est maintenant au bilan. La chaleur a fait au moins 100 000 morts et mis à mal notre réseau électrique et ferroviaire. Sébastien Lecornu réunit cet après-midi une cellule interministérielle de crise à Matignon. Faire payer plus cher les vêtements de mauvaise qualité, en interdire la publicité, le Sénat s'apprête à adopter officiellement une loi contre l'ultra fast fashion. Dans le viseur, des marques comme Shein ou Temu. Dans son ensemble, le secteur textile représente 10% des émissions mondiales de gaz à effet de serre. L'eau minérale Volvic condamnée pour pratiques commerciales trompeuses, en cause la mention bouteille 100% recyclée ou neutre en carbone. Un jugement historique selon la CLCV à l'origine de l'action. C'est la première fois que la justice se prononce sur ces indications. Volvic annonce faire appel. Au mondial de foot, le Canada est le premier pays à se qualifier pour les huitièmes de finale. Ce sera, on l'espère, autour des Bleus demain à 23h avec ce match contre la Suède, l'équipe de France qui vient de retrouver son coach Didier Deschamps de retour après les funérailles de sa maman. Match qui sera bien sûr à vivre comme tous les autres de l'équipe de France sur votre radio ici.
6: Avec 100% bleu, merci Valentin Bertrand. Et ce matin, on vous parle d'un Lauchois qui manie aussi bien le ballon ovale que le volant de la moissonneuse batteuse. Je vous présente Loïs Guerrois-Galisson. Il a 24 ans et il vient de passer 10 jours avec l'équipe de France de rugby après avoir été appelé par le sélectionneur Fabien Galthié. Une grande première pour ce joueur pro qui évolue en ce moment au Castres Olympique en top 14, hein, c'est le plus haut niveau, mais qui garde la Touraine dans ses veines. Il sait déjà qu'il y reviendra après sa carrière, Manon Vautier-Cholet.
8: Au stade Jomazo, la photo de Loïs Guerrois est toujours accrochée sur le mur. Il a 5 ans et demi quand son père l'inscrit au rugby.
9: Quand son fils a commencé à être en âge, à plaquer les mecs à la crèche ou quoi, il s'est dit bon, bah, on va essayer de le mettre au rugby. Ça a été une passion et je me suis fait des copains. D'ailleurs, on se revoit tout le temps, la génération 2001 à Loche.
8: 11 ans à Loche et puis Tours, Hoche, le Castres Olympique en top 14, jusqu'à ce coup de fil pour venir s'entraîner avec l'équipe de France de rugby.
9: Le premier appel, non, j'y crois pas du tout. Et finalement, au lieu de faire 3-4 jours d'entraînement, j'ai fait 10 jours, notamment sur la mêlée. William Servat, qui s'occupe de la mêlée des premières lignes au sein du 15 de France, c'était super intéressant. Il m'a donné beaucoup de tips techniques pour progresser. Je me suis super bien entendu avec les Clermontois, avec les Bayonnais. J'étais vraiment content. Ouais.
8: La récompense d'années de travail pour Loïs Guerrois.
9: Je suis beaucoup dans le détail. Il y a très peu de matchs où je sors où je suis content. Et à n'importe quel niveau que je joue, je suis tout le temps en train de me remettre en question.
8: Et l'envie d'aller encore plus loin.
9: D'avoir une sélection, forcément. Une fois que tu as mis les pieds à Marcoussis, que tu vois tous les mecs qui portaient le maillot, si un jour ça m'arrive, c'est la classe, quoi.
8: Plus tard, il reprendra la ferme de son père. En attendant, le Lochois passe du terrain de rugby à ses champs.
9: Je suis rentré de Marcoussis à 17h30 à la gare de Saint-Pierre-des-Corps. À 19h, j'étais dans la moissonneuse batteuse avec mon père sur notre exploitation de Loche. Je passe d'un monde à l'autre, mais je suis habitué, ça me choque même plus, quoi, de faire ça, quoi.
8: En attendant, le pilier gauche n'est jamais loin du Loche Rugby Olympique Club.
9: Quand j'ai le temps, je viens faire des touchés avec les gars, ou même cet hiver, je venais m'entraîner sur le terrain du bas avec les gars. Moi, ce qui me fait plaisir, et c'est aussi mettre en valeur ce qu'on fait au rugby de Loche, parce que c'est vraiment un super club. Pour moi, c'est vraiment une fierté, quoi.
8: Il le dit sans détour, Loche, c'est le club auquel il doit tout.
6: Et d'ailleurs, la saison prochaine, il fera descendre des jeunes du club pour assister à une rencontre du Castres Olympique. L'actu en Touraine ce matin, marqué aussi par le retour de la fraîcheur. Enfin, ça fait 24 heures, mais au prix de gros orages qui ont fait de sacrés dégâts localement. Dans les infos de 9h, reportage avec les habitants de Toxigny, encore sous le choc et encore privés d'électricité ce matin. Et puis vous entendrez aussi l'appel à l'aide du centre Beauval Nature. Les équipes sont débordées de jeunes oiseaux qui ont souffert de la canicule. Pour faire face, le centre a un gros besoin de bénévoles. Et d'abord, la météo, je le disais, le retour de la fraîcheur, mais le mercure va tranquillement grimper aujourd'hui, hein, Victoire.
5: Exactement, une journée plus calme. Notre vie est peut-être un petit peu moins dictée par la température. Malgré tout, il va faire chaud. Gardez encore vos fenêtres ouvertes dans la maison, à l'appart ce matin. Encore une bonne demi-heure, ça rafraîchit tout ça. Sur le thermomètre, ce matin, 15 degrés à Neuilly-le-Lierre, 17 à La Riche et à Chédigny. Cet après-midi, sur le thermomètre, vous comptez 28 à Tours et à Charleroi. 28 également à Mantelan, à Franqueuil, 29 pour Bourgueil, pour Montrichard et Saint-Paterne-Racan. Côté circulation, c'est compliqué ce matin de passer par ces mêlées. Lorsque vous venez de Tours et que vous allez vers Monet, c'est la départementale D910 précisément. Les pompiers étaient présents sur les secteurs à cause d'un accident. Si vous voyez quoi que ce soit, tenez-nous au courant au 02 47 38 10 20. En attendant, dans les deux sens, pieds sur le frein. C'est bien compliqué d'aller de Parcémélé à Monet. Donc, si vous êtes aussi à hauteur de Tours, sur la rocade, plutôt du côté de Jouer-les-Tours vers Saint-Cyr-sur-Loire, très compliqué ce matin au niveau de l'espace Malraux jusqu'à Saint-Cyr en passant par La Riche. Vous comptez une bonne dizaine de minutes de ralentissement dans le sens sud-nord.
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0: Ben alors on va mettre un peu de couleur dans tout ça avec les Innocents. D'habitude c'est JP Nataf qui chante, mais là c'est Jean Criurbain pour Color.

0: Les Innocents avec Color ce matin, ici Touraine.
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0: Salut tout le monde, et avant 9h chaque jour, une personnalité du coin nous donne sa bonne idée sortie à l'approche des vacances, et vous sentez peut-être, vous vous sentez prêt à essayer le trampoline, qui sait, ou emmener vos enfants. C'est notre invitée Angélique Dumont, directrice de New Jump Trampoline Park à Chambry-les-Tours, qui sera notre invitée donc de 8h50 pour vous emmener sauter et turbuler un petit peu partout. Vos tubes préférés ce matin, Billy Preston et le nouveau Manon Lisa dans la prochaine demi-heure.
3: 9h-20 durant tout l'été, Yann Meraki, vous nous emmenez dans les coulisses du 4e plus beau zoo du monde, Cocorico. C'est chez nous, c'est à Beauval. On s'amuse à déconstruire les idées reçues et d'ailleurs, comment les hippos prennent soin de leurs dents.
0: Bonne question. Les dents des hippos, c'est important. Elles font de les mammifères les plus dangereux. Attention tout de même, hein, car même s'ils paraissent enrobés et lourds, ils ont un point commun avec Usain Bolt.
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0: On se trouve ici dans l'espace volière hippopotame, principalement la réserve des hippopotames, avec Marine, soigneuse.
4: De la plaine africaine, donc on n'a pas que les hippopotames, donc on a toutes les espèces qui font partie de la volière, les oiseaux, les potamochères, les nyalas et les hippopotames. Mais notre secteur est assez grand et diversifié, on a aussi nos antilopes et tout ce qui est savane africaine, girafes, rhinocéros, antilopes, autruches, tout ça.
0: Alors là, on va parler hippopotames, évidemment, des dents des hippopotames, juste à côté de nous, pour voir si on dit pas de bêtises. Elle vient nous voir. Comment ils se brossent les dents, les hippopotames? Comment ils font pour les maintenir en bonne santé?
4: Alors les hippopotames, ils vont avoir une pousse de dents qui est continue. Déjà ils vont avoir deux sortes de dents différentes. Ils vont avoir toutes les dents qui servent à la nutrition, à tout ce qui est à mastication, donc les molaires comme nous, donc comme tout ce qui est ruminant et herbivore, donc qui va servir juste à se nourrir. Puis après ils vont avoir les défenses, les dents les plus imposantes, ça va être de l'ivoire comme les éléphants. Et elles par contre, elles vont avoir une pousse très très très continue. Ils vont pouvoir se les limer naturellement quand ils vont ouvrir et fermer la gueule. Donc c'est comme ça qu'ils vont pouvoir les limer et qu'elles puissent avoir et la forme qui est nécessaire pour les combats et ne pas avoir des dents qui transpercent la mâchoire et la gencive.
0: Alors moi je pensais que c'était une forme nécessaire pour se nourrir, mais c'est plutôt combattant. On dit aussi que c'est peut-être l'animal le plus dangereux d'Afrique.
4: Alors c'est dit que c'est le deuxième plus meurtrier après le moustique, donc c'est pas les mêmes, mais ça tue quand même. C'est pas parce que ça veut manger ou quoi que ce soit, c'est parce que c'est territorial, parce que les hippopotames sont herbivores, mais en fait ils vont se partager les mêmes points d'accès que les humains, qui vont vouloir aller à la rivière pour pêcher, pour avoir de l'eau, et eux c'est exactement pareil, ils vont pouvoir aller à la rivière pour se nourrir et pour se reposer, et c'est là qu'il y a les accidents avec les humains, et c'est pour ça qu'il y a très peu de chances que quand on croise un hippopotame on s'en sort, parce qu'ils nagent très bien, ils courent très bien et ils sont un peu énervés, donc du coup faut pas les croiser,
0: faut pas leur piquer leur territoire. Mais alors ça veut dire qu'ils courent plus vite qu'un homme?
4: Oui ils vont courir comme Usain Bolt à peu près,
0: même avec les petites pattes comme ça?
4: Oui, même avec les petites pattes et puis leur gros ventre. Ils vont courir pas sur une grande distance, mais ils vont courir très vite. Et pour les avoir déjà vus à l'œuvre, pas sur moi mais entre eux, moi je cours pas aussi vite, hein.
0: Bon, normalement on a rien à faire près d'un hippopotame, mais quelle attitude il faut avoir si un hippopotame est à nos côtés et qu'on se retrouve coincé avec?
4: Dans la nature, déjà on évite de se retrouver à côté. Là malheureusement il n'y a pas de rapport où on essaie de les impressionner, parce que eux ils s'en moquent un peu. Donc faut courir en espérant qu'il y a un arbre, un truc comme ça, un véhicule ou je ne sais quoi qui pourrait s'interposer entre nous. Mais faut courir.
0: Prendre de la hauteur, mettre des obstacles.
4: Ouais,
0: mais sinon ils sont sympas les vôtres ici.
4: Sinon les nôtres ils sont très sympas. Après nous on fait pas de contact direct avec eux, donc c'est tout le temps à travers les barreaux, à travers les vitres, donc on n'a pas de contact direct avec eux. Je ne voudrais pas faire de contact direct avec eux, même s'ils sont très sympas comme ça, ils restent toujours sauvages et territoriaux. Il y a un rapport de confiance qui se fait entre nous, ils savent que c'est nous qui leur amenons la nourriture, ils savent que c'est avec nous qu'ils partagent leur quotidien entre guillemets, donc ils restent plutôt sympas, mais très dangereux quand même.
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0: Pas d'inquiétude, à Beauval, les pensionnaires sont très sympas et viennent volontiers au contact des visiteurs, enfin derrière la vitre du bassin. Si toutefois vous comptiez partir à leur rencontre directement dans la savane, il n'y a plus qu'à trouver les bonnes baskets et commencer l'entraînement d'athlétisme et d'escalade.
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0: 9h moins le quart tous les matins avec Valère Coréard. Par ici les économies, chaque jour un bon plan pour notre pouvoir d'achat. Aujourd'hui Valère, vous vouliez nous parler d'autonomie je crois. Hein.
7: Si vous constatez qu'il va devenir nécessaire de faire des aménagements chez vous pour continuer d'y vivre dans de bonnes conditions, sachez qu'il existe des aides pour effectuer ces travaux, ces aménagements. C'est très peu connu, ça s'appelle ma prime adapte. Ma prime adapte permet de financer les travaux pour continuer de vivre chez soi plus longtemps hein, lorsqu'on avance en âge ou en cas de handicap, de perte d'autonomie. Concrètement, elle peut servir cette prime à remplacer une baignoire par une douche de plein pied, installer un monte-escalier, des barres d'appui ou encore élargir des portes pour faciliter les déplacements. Alors l'aide est réservée aux ménages aux revenus modestes et très modestes, mais elle est aussi accessible aux propriétaires bailleurs. Selon les ressources du foyer, elle peut prendre en charge jusqu'à 50% ou même 70% du montant des travaux, dans la limite bien sûr des plafonds prévus.
0: Mais quelle est la marche à suivre pour bénéficier d'une aide ?
7: Allez voir sur le site france-rénov.gouv.fr et vous allez dans la rubrique aide. Alors le parcours est simple. Hein. D'abord, il faut se renseigner auprès de France Rénov, un CCAS, une maison France Service. Et puis, il faut ensuite vérifier si vous entrez dans les critères de l'aide pour vous assurer que vous êtes bien éligible. Et là, c'est parti pour le dossier qui peut aussi bien être fait en version papier ou en ligne. Vous serez alors orienté vers un assistant à maîtrise d'ouvrage, habilité autonomie, qui validera avec vous les besoins que vous avez. Et si vous avez un accord, c'est parti pour la demande de subvention, les devis, les travaux. Et vous pouvez vivre dans de meilleures conditions avec un logement adapté. Bon, quand j'ai dit que c'était simple, je suis peut-être allé un petit peu vite. Mais enfin, c'est accessible, c'est méconnu, mais ça peut rendre un gros service. Ma prime adapte. Est-ce que vous en aviez entendu parler ou vous connaissez peut-être quelqu'un qui a déjà fait la demande ? Racontez-moi. Mon mail, c'est parisilleséconomies@radiofrance.com.
0: Merci Valère Correa. On retrouve tous vos bons plans pour le pouvoir d'achat sur l'application ici et sur le site internet d'ici.fr. Tout à l'heure, nous avions Laurent Voulzy, il y a une heure et demie de cela, avec son rêve du pêcheur. Maintenant, c'est le petit pêcheur qui arrive, celui de Manon Lisa. C'est une nouveauté ici, Touraine.

0: gusta Manu Chao, me gusta Manu Lisa aussi, hein, parce que c'est un peu le même sample, quand même. Le petit pêcheur, c'est pour ça qu'on aime bien et qu'on a dansé, parce que ça nous rappelait aussi Manu Chao. Ça sera peut-être le tube de l'été. D'ailleurs, en parlant d'été, petit point météo. Là, c'est côté météo. Hein, ça rafraîchit un petit peu. Côté météo.
1: Ça rafraîchit un petit peu. Oh, la vache. Est-ce que tous les jours on va tenter un truc comme ça?
0: Je rêvais de le faire.
1: Allez. Bon, un temps presque jaune. Pas tous les jours, nous dit Philippe. Un temps presque jaune ce matin. Des nuages dans le ciel, mais de belles éclaircies qui arrivent. Un 29 juin plus agréable. Et ça vous plaît sur les réseaux sociaux?
0: Ouais, tout à fait. Au réveil ce matin, petite fraîcheur agréable. 17 degrés chez Béatrice à Saint-Genoux. 17 également à Amboise chez Patrick. Ou encore 18 à Beaumont-Lorence chez Fredo ce matin. Ouais.
1: Cet après-midi, 27 degrés à Tours, 28 à Amboise et à Saint-Romain-sur-Cher. On a même 29 degrés du côté de Loche. Côté circulation, très compliqué ce matin de rejoindre la rocade, notamment à partir de Jouy-les-Tours jusqu'à Saint-Cyr-sur-Loire dans le sens sud-nord. Vous avez 40 minutes de trajet pour rejoindre Jouy-les-Tours à Saint-Cyr-sur-Loire, vitesse moyenne 11 km/h. Pareil du côté de la levée du Cher, boulevard Winston-Churchill. Et puis boulevard Louis XI, là aussi vous êtes ralenti à peu près 8 km/h, 8 minutes de temps de trajet supplémentaire également. Bon courage.
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0: 8h50 et chaque jour une personnalité du coin nous donne sa bonne idée sortie à l'approche des vacances. Et ben vous sentez peut-être déjà prêt à tenter le trampoline ou le parcours Ninja Warrior, vous ou vos enfants ou même vos petits-enfants et tous leurs amis. Notre invitée Angélique Dumont est directrice du New Jump Trampoline Park, c'est à Chambray-les-Tours. Et d'ailleurs elle va nous expliquer pourquoi il est bon de garder la forme et dépenser l'énergie de nos enfants, tout ça sous la clim. Bonjour Angélique.
4: Bonjour Yann, comment allez-vous?
0: Ça va bien, et vous du côté du New Jump Trampoline Park, la saison bat son plein, ça a démarré là?
4: Ah bah là c'est vrai qu'avec l'avantage d'avoir la clim, quand on entend souvent les parents qui nous disent ah, « il fait trop chaud pour occuper les enfants, chez vous il fait toujours bon », là c'est vrai qu'on a un atout. Pas mal.
0: Un atout avec la clim, un atout aussi avec des parcours un peu inédits par rapport à ce qu'on voit d'habitude, puisque vous proposez à la fois des parcours pour les plus petits avec plein de gros bacs à mousse pour pouvoir se réceptionner en toute sécurité. On a des parcours donc de trampoline, mais aussi de Ninja Warrior. On peut s'entraîner à faire comme à la télé, comme les grands.
4: Oui, c'était un peu l'idée. Bah, c'est vrai que c'est quand notre fils l'a dessiné il y a 7 ans maintenant. On a essayé de faire un espace qui était pour tous. C'est-à-dire qu'on a un petit parc des bébés jusqu'à 5 ans, où là, vous avez une plaine de jeux, toboggan, piscine à balles. Et puis derrière, pour les un petit peu plus grands, vous avez la zone trampoline avec tremplin, bac à mousse, mur d'escalade. Et de l'autre côté, à partir de 6 ans, on peut y aller tout seul ou avec papa et maman, sous la surveillance forcément des animateurs. Et là, on a effectivement pas juste un parc de trampoline classique, puisqu'on n'a pas que des trampolines connectées. On a aussi un trapèze, ça on avait été les premiers à le faire il y a 7 ans en France. Et on a effectivement notre parcours Ninja Warrior, où là vous allez pouvoir vous challenger entre vous. Et la petite nouveauté qu'on va avoir cet été, Yann, ouais, parce qu'on a écouté la demande de nos clients, c'était une zone qui était interdite au moins de 12 ans parce qu'il fallait avoir une certaine expérience. Et là on va rabaisser le niveau, on va faire des gros travaux cet été qui vont permettre de... Bah que tous les petits qui voulaient se challenger avec les plus grands puissent le faire aussi en toute sécurité. Donc ça va rajouter une zone supplémentaire pour les moins de 12 ans. Donc ça, c'est quelque chose qui va être intéressant cet été.
0: Effectivement, on va pouvoir partager encore plus. Alors, en tant que parent, quand on accompagne les plus petits, comment on s'occupe du coup chez vous?
4: Alors, il y a deux choix. Soit vous venez simplement pour régler, hein, vous êtes un petit peu un portefeuille et puis vous venez.
0: Ça, c'est l'eau de tout parent. Hein.
4: Voilà, c'est l'eau de tout parent. Mais il y en a aussi qui sont assez stratèges, c'est-à-dire qu'il y a de plus en plus de grands-parents qui viennent garder leurs petits-enfants. Les enfants viennent chez eux, les petits-enfants viennent chez eux l'été. Et c'est vrai que les grands-parents, ils n'ont pas forcément envie d'aller dans des parcs de loisirs extérieurs quand il fait super chaud comme ça. Et chez nous, c'est vrai que ça plaît à toutes les générations. Hein. Il y a de côté leurs petits-enfants qui se dépensent. Et puis eux, ils profitent de la climatisation pendant qu'ils les regardent évoluer. Papy, tu m'as vu regarder, tu m'as vu sauter les saltos. Oui, oui, je t'ai vu. Tu parles, mon grand-père, il n'a pas du tout regardé, mais il est tranquille assis parce qu'on a un espace détente derrière. ouais. qu'on a appelé espace zen. Hein. Et donc là, c'est un espace qui est réservé aux parents. Donc il y en a, bah, moi j'en ai qui travaillent, j'en ai qui dorment, il y en a qui tricotent, il y en a qui jouent, il y en a qui jouent aux jeux de société, il y en a qui prennent l'apéro parce que bah, on a aussi ce petit atout.
0: L'important donc, effectivement, c'est de pouvoir à la fois prendre du temps tranquille pour soi, avoir la clim effectivement, et puis pouvoir avoir un œil quand même sur les plus petits qui veulent être vus en train de performer justement sur les parcours, sur les trampolines, etc. Avec donc cette nouveauté que vous nous annoncez, les parcours qui vont être désormais accessibles aussi aux plus jeunes pour pouvoir se frotter intergénérationnellement. Le New Jump Trampoline Park, c'est à Chambrey-les-Tours. On peut vous retrouver sur internet newjump.com. Et puis, j'en profite pour dire comment ?
4: newjumptour.com
0: effectivement. Exactement. 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Donc vous pourrez gagner vos entrées et peut-être même vos passes été en jouant avec ICI Touraine. Merci beaucoup Angélique Dumont, vous souhaite une super saison.
4: Je vous en prie Yann.
0: Et puis on invite tout le monde à passer sous la clim et prendre un bon moment et aller dépenser un petit peu d'énergie pendant cet été. Merci Angélique. À bientôt.
4: Merci Yann. Vous pouvez venir quand vous voulez.
0: Ça marche.
1: Oh là là.
0: Je m'échauffe et j'arrive.
1: Oh, ça va être drôle ça. Faites-moi un salto arrière.
0: Allez, nothing for nothing, c'est Billy Preston pour la musique.

0: C'était Billy Preston, la consultation juste avant les infos. Docteur Kerzek, bonjour, vous nous parlez d'un barbecue miam miam malin et sain.
1: Bonjour à toutes et à tous, c'est l'été, les vacances qui approchent et je sais ce que vous allez me dire, docteur, on veut des grillades, on veut des merguez, on veut des brochettes, mais vous avez aussi entendu parler des problèmes cancérogènes de cette viande qui est trop grillée, la viande sur le barbecue. Alors on fait quoi? On jette le grill? Non, pas du tout, on fait un barbecue malin et sain en effet. J'allais dire, suivez le guide avec des astuces ultra simples. Première astuce, la marinade, c'est un peu notre meilleur ami pour les barbecues. Avant de poser la viande sur les braises, on peut la faire tremper 30 minutes dans une marinade avec de l'huile d'olive, du citron, de l'ail, du thym, du poivre. Les antioxydants des herbes et de l'agrumes vont réduire jusqu'à 90% de la formation des composés cancérogènes, ces fameux hydrocarbures aromatiques polycycliques, c'est leur nom, les HAP. La cuisson d'aliments à des températures élevées, ça va développer ces cancérigènes. Si vous mettez de l'huile d'olive, du citron, des agrumes, ça va diminuer la production. Et puis évidemment, pas de contact direct avec la flamme, évidemment. Astuce numéro 2, on évite les flammes justement. Vous voyez ces belles flammes qui lèchent la viande, c'est exactement ce qu'il faut éviter. Quand le gras tombe sur les braises, eh bien, ça va brûler, ça produit de la fumée qui est chargée là aussi en cancérogène et qui va se déposer sur la viande. Donc retirer le surplus de gras, utiliser une grille fine et au mieux une plaque trouée ou une feuille d'alu percée et ne laissez pas le feu trop vif. Braise rouge et sans flamme, ça c'est l'idéal et ne laissez pas la viande sans bouger. Retournez là aussi toutes les minutes, c'est important. Et dernière astuce, la pré-cuisson au four ou à la vapeur. Oui, je vous entends me dire, mais docteur, c'est plus un barbecue. Oui, mais le fait de pré-cuire 5 minutes la viande ou les saucisses au four ou au micro-ondes, ça réduit énormément le temps sur le grill.
0: Quand on pense à alimentation saine, on ne pense pas forcément viande.
1: Mettez des légumes, poivrons, courgettes, aubergines, oignons, maïs, les légumes ne produisent presque pas les mauvaises substances. Vous pouvez les servir généreusement avec un peu de viande. C'est ça le secret du barbecue méditerranéen. Et puis après le barbecue, nettoyez la grille aussi à chaud. Vous allez enlever tous les résidus qui sont carbonisés. Et avec le barbecue, le rosé, c'est pas indispensable. Vous vous hydratez, ça c'est important. Vous mettez une belle salade verte, des féculents complets. Mais le rosé, c'est vraiment avec beaucoup de modération. Et là, vous aurez un barbecue malin, sain, avec une marinade, pas de flamme, une pré-cuisson, vous retournez la viande et des légumes à gogo. Et allez, d'ici là, bon été, bonne santé à l'écoute d'ici, bien sûr.
0: Merci docteur, vos infos dans une minute.
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4: J'écris comme une patate, moi, je sais pas vous, en tout cas, j'aime pas trop mon écriture et vous aimez la vôtre. C'est la question que vous pose Clément Cousin ce matin, là, juste après les infos. Bonjour Clément.
5: Bonjour Yann et bonjour Victoire, bonjour Philippe.
4: Bonjour. Votre invité ce matin, elle va nous parler d'écriture du coup.
5: Eh ben ouais, exactement, on parle d'écriture avec vous. Est-ce que vous aimez écrire à la main? Vous continuez à écrire à la main? Venez nous le dire, 02 47 38 10 20. Estelle Charnoux-Bachez est graphothérapeute à Chambray et elle est notre invitée dans les prochaines minutes. On va réapprendre
0: avec
5: à bien écrire.
0: Ouais, en ce moment,
5: exactement,
0: plus.
5: Les cartes postales avant l'été. Victoire, Yann, à demain matin.
0: À demain Clément, belle émission.
5: Belle journée à vous. 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L'info d'ici, Philippe Père.
6: Et si l'on respire mieux depuis 24 heures en Touraine, on le doit aux orages. Ils ont mis fin à cette canicule historique qu'on vient de vivre, mais avec une brutalité impressionnante localement. Pas de victimes, mais des dégâts matériels à Nazel-Négron, Château-Renaud, Cormerie ou encore à Toxigny. Là, le village a pris de plein fouet les vents violents, Jeanne Serrin.
7: Samedi soir, Ludovic est chez des amis quand les orages éclatent. Ce n'est qu'à 1h30 du matin, quand il rentre chez lui, qu'il découvre les dégâts.
8: La flotte, après elle a coulé, ça a écrasé la laine de verre, puis le placo il est tombé.
7: Il n'a plus de plafond dans son salon.
9: Vous pouvez encore vivre là?
8: Ah oui, on a mis une bâche. Moi ça me dérange pas. Faut pas s'affoler.
7: Mais ici, tout le monde n'est pas aussi serein. Ce dimanche, les habitants de Toxigny l'ont passé dans leur jardin, entre coups de fil aux assurances et déblayage des trottoirs, comme Monsieur Larose.
10: J'avais toute une palissade de bambou, donc elle s'est complètement écroulée. Donc là, je refais tout à zéro avec des poteaux et mes poteaux en fer ont été pliés par le vent.
7: Des dégâts encore plus graves chez ses voisins. Des cabanes envolées, une pergola retournée. Ils ont vécu une soirée apocalyptique.
10: On s'y attendait pas, parce qu'en plus, l'orage, on le voyait passer à côté. On se dit, va passer à côté. Puis après, ça s'est déchaîné d'un coup et le vent est arrivé d'une traite. Bah là, entre les 40 degrés, la tornade. Bon, c'est pas mal déjà.
7: À quelques maisons, Mathilde, elle, est à bout de nerfs.
9: Un peu démunie. Nous, la toiture, elle est on pense qu'elle est fichue parce que l'eau est passée à travers. La laine de roche à l'étage est gorgée d'eau. Les plafonds, ils commencent à jaunir. Ça sent le pourri dans la maison alors que ça fait que 12 heures. Alors on espère que les experts ils vont venir vite. On sait pas trop. C'est les nerfs qui vont lâcher un moment aussi, je pense.
7: Les habitants qui espèrent obtenir la reconnaissance de l'état de catastrophe naturelle.
6: Un retour de l'électricité rapidement. Plusieurs secteurs sont encore privés de courant ce matin. Enedis table sur un retour à la normale aux alentours de 10h30 tout à l'heure. Des orages violents qui, je le disais, ont permis de balayer la chaleur intense, mais les températures restent élevées et le Premier ministre va présider aujourd'hui une nouvelle cellule interministérielle de crise, Audrey Tison.
7: Quel bilan tirer de cette canicule? C'est la principale question que Sébastien Lecornu va poser à ses ministres. Stéphanie Rist devrait notamment livrer un nouveau bilan sanitaire. Au moins 1000 décès supplémentaires d'après les premiers chiffres de Santé publique France. Ils vont forcément encore évoluer dans les jours à venir. Le Premier ministre souhaite aussi obtenir un retour d'expérience dans tous les domaines. Travail, sécurité, transport. Un rétex, comme on dit dans le milieu militaire. Sébastien Lecornu a gardé cette pratique apprise au ministère des armées, nous glisse son entourage. L'objectif de cette nouvelle cellule de crise, c'est aussi d'anticiper les prochaines vagues de chaleur. Plusieurs points préoccupants doivent être traités, comme la robustesse des réseaux électriques ou encore le rafraîchissement des hôpitaux. 30 000 climatiseurs sont en train d'être commandés pour les établissements de santé. Ils devraient arriver dans les semaines à venir.
6: Des semaines où le thermomètre pourrait de nouveau s'affoler. Météo France indique que la semaine prochaine, le scénario de forte chaleur sur le pays devient plus probable. Même si leur intensité, je cite, reste à ce stade incertaine.
5: Et c'est une autre conséquence de la canicule. Le centre de soins Beauval Nature est plein à craquer.
6: Ouais, de Martine et Noir, car les bébés qui nichent sous les toits se sont jetés de leur nid en masse la semaine dernière. Raison pour laquelle le centre a un gros besoin de bénévoles en ce moment. Anaël Cross est la responsable de Beauval Nature.
11: À chaque canicule, les martinets noirs chutent du nid, les hirondelles arrivent en masse, les oiseaux souffrent d'une manière générale, les animaux souffrent d'une manière générale. Cependant, là aussi intense et une canicule si prolongée, c'est la première fois effectivement en France que les centres de soins sont si submergés. On est débordés et c'est pas vraiment la place qui manque, c'est plutôt les mains, les personnes motivées et formées. C'est-à-dire que nous, on a vraiment un besoin bénévole, mais des personnes qui vont s'investir sur plusieurs semaines consécutives en temps plein. Donc l'idéal pour nous, ça serait des personnes qui viennent nous rejoindre pour 3 semaines. Il faut de la patience, de la dextérité, pas forcément d'expérience, parce qu'on peut vous former sur place. Mais c'est surtout, voilà, les mains pour nourrir ces animaux qui vont nous manquer. Donc, si vous pouvez nous rejoindre, n'hésitez surtout pas à nous envoyer un mail à notre adresse mail bénévolat, en précisant bien que c'est pour aider pour les martinets noirs.
6: Alors, si vous avez la possibilité de prêter main forte aux équipes, vous avez l'adresse mail pour leur écrire sur ici.fr.
5: Le club de foot de la Riche n'a plus de local pour stocker son matériel.
6: Ouais, tout est parti en fumée. Mais hier en fin de journée, pour une raison que l'on ignore encore, les pompiers ont pu maîtriser les flammes en 45 minutes. Il n'y a aucune victime. Plus tôt dans la journée, un accident entre un camping-car et une voiture à Èvre a fait 2 blessés, dont un qui a dû être hospitalisé à Trousseau. Un jeune de 27 ans au volant de la voiture, il souffre de multiples fractures. Et puis s'il a fini par abandonner, Thibaut Gruel aura quand même été un super coéquipier hier au championnat de France de cyclisme sur route. Le Tourangeau de la Groupama FDJ s'est illustré par un travail décisif pour ramener son leader Romain Grégoire en tête de la course et lui permettre de devenir champion de France.
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6: Bon, la météo ça va beaucoup mieux, bah mais ouais, ça monte toujours un peu. Hein.
5: Ça va quand même. Là, cet après-midi, on arrive aux températures 26 degrés à Tours, 26 à Sainte-Maure, 27 à Loches. Donc rien à voir avec la semaine dernière. Et puis concernant le ciel, vous l'avez remarqué ce matin, c'est un peu nuageux quand même, de gros nuages en Indre-et-Loire, quelques petites éclaircies. Cet après-midi, ça devrait se dégager davantage. Ce qui nous concerne aussi beaucoup ce matin, c'est la route, hein, avec cette rocade de Tours dans le sens sud-nord, bien compliqué. Ça part carrément du parc du lac des Bretonnières au niveau de la rocade. Ça monte au-dessus de la Loire. Autre axe qui est également compliqué, c'est la M910, donc sur le passage de Monet, de Parcelles-Mêlée, où on a vraiment beaucoup de complications aussi sur ce secteur. Si vous pouvez le contourner et l'éviter, bah, faites-le. Et appelez-nous, 02 47 38 10. On essaye de vous aider en temps réel par rapport à votre route chaque jour. Merci à vous, Philippe Père. À tout à l'heure, 10h, le prochain point.
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5: On vous accompagne, on vous fait chanter tous les matins. Ça, c'est notre mission. Ça, c'est un titre qui serait pas mal, tiens, pour partir en vacances, peut-être pour vous, dans quelques jours, quelques semaines. Marc Lavoine, pour une biguine avec toi.

0: Marc Lavoine pour une Begin avec toi que je viens d'écrire sur ma feuille. C'est pas joli, joli.
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0: Et c'est pas parce que je suis gaucher, non pas du tout. C'est juste parce que j'ai jamais trop aimé ça, écrire à la main. Et vous qui nous écoutez tous les jours, on vous pose une question de société. Est-ce que vous aimez prendre votre stylo pour écrire? Dans quel contexte vous aimez encore écrire à la main? Venez nous dire pourquoi ça vous fait du bien d'encore écrire à la main. Et à l'inverse, peut-être que comme moi, vous avez toujours eu du mal avec cette manière de faire, de prendre ce stylo, d'écrire parce que ça vous est insupportable, parce que vous avez l'impression que votre écriture n'est pas belle. On parle ensemble d'écriture à la main ce matin avec une amoureuse de ce procédé. Estelle Charnovalchès, graphothérapeute à Chambray, elle est avec nous. Bonjour Estelle.
3: Bonjour Clément.
0: Estelle, en quoi l'écriture dit quelque chose d'une personne?
3: Eh bien, l'écriture selon son inclinaison, sa dimension...
0: Mettez-vous bien devant le micro, Estelle.
3: L'écriture selon son inclinaison, sa pression qu'on exerce, l'espacement entre les mots, la forme de nos lettres dit quelque chose de nous. Parle de nos aspirations, de nos idéaux, de nos freins, aussi de nos peurs. Donc dans une écriture, on devine la personne.
0: De votre expérience, est-ce que vous retrouvez des similitudes d'écriture selon certains traits de personnalité?
3: Oui, notamment l'anxiété, ça se devine beaucoup dans une écriture. C'est souvent des écritures très très petites, très contenues, presque étrécies. On veut se cacher en fait pour cacher une écriture qui ne nous plaît pas vraiment.
0: Donc Estelle Charnovalchès, mon invitée graphothérapeute, on expliquera tout à l'heure plus concrètement votre quotidien, donc vous aider en tout cas à reprendre le stylo, à retrouver un amour pour l'écriture.
3: En fait, se réconcilier avec l'écriture, avec son écriture manuelle, c'est plutôt ça. En fait.
0: On se réconcilie avec notre écriture et Michel à 88 ans a accepté de parler sur Ici Touraine ce matin. Michel, bonjour.
4: Bonjour.
0: Est-ce que vous avez une histoire particulière, vous, avec l'écriture manuscrite?
4: D'une part, je n'ai jamais eu une écriture de notaire.
0: Ah, ça veut dire quoi, ça?
4: Parce que dans l'idée que j'avais, c'est que finalement, les écritures de notaire, ce sont des écritures parfaites. Ah. Et puis, à l'école primaire, avec le style, le crayon-plume ou le porte-plume, on se focalisait à faire les pleins et les déliés, mais sans plus. Et finalement, globalement, je suis arrivé un petit peu à avoir ce qu'on a appelé la crampe de l'écrivain, c'est-à-dire que je tremblais et puis les lettres sont mal constituées. Voilà un peu la profession aussi que j'en suis au départ, quoi.
0: Vous pensez que ça vient de l'éducation que vous avez eue, cette écriture un petit peu crispée que vous aviez avant?
4: Je ne sais pas. Alors, faut dire que professionnellement, je m'en occupais pas parce que j'écrivais beaucoup, mais j'avais une secrétaire qui déchiffrait tout ce que j'écrivais. Et puis, j'ai toujours été allergique au clavier d'ordinateur, moi.
0: Ah oui. Et Michel, donc vous avez finalement retrouvé goût à l'écriture. Comment ça s'est passé?
4: Bon, d'une part, aussi quelques années, pour essayer de m'en sortir, on me faisait des infiltrations de toxines butoliques dans l'avant-bras, mais ça a été sans résultat. Et c'est avec ce découragement-là que je me suis décidé à partir dans la graphothérapie. Alors, finalement, avec la graphothérapie, je devrais pouvoir dire que je découvre la façon de dessiner chaque lettre. Et en me mettant dans la tête que chaque lettre est constituée d'un signe, qui soit un signe rond ou finalement un petit peu un vertical avec une croche, soit en bas, soit sur le bas, soit sur le haut, mais finalement la constitution des lettres est toujours à peu près la même.
0: Qu'est-ce que vous avez ressenti au début des séances, Michel?
4: Finalement, ce que j'ai découvert, c'est que ça se passe au niveau du cerveau. Je dois passer d'une forme d'écriture réflexe, où finalement, c'est pratiquement le cerveau qui guide la main, à une forme d'implication, d'attention à rédiger chaque lettre d'un mot.
0: Michel, merci beaucoup pour votre témoignage de Sorini ce matin, qui nous a appelé, qui a parlé justement de son histoire avec l'écriture. On reviendra sur les thèmes abordés hein, avec Michel, Estelle, qui en a d'ailleurs soulevé pas mal. Donc merci encore, et vos témoignages ce matin sur l'écriture, le 02 47 38 10 20. Est-ce que vous aimez écrire? Est-ce que vous avez une histoire particulière avec l'écriture manuscrite? Venez nous le dire, 02 47 38 10 20, au téléphone et sur WhatsApp. La musique, Touraine. Tamel Bent, et ça c'est une nouveauté. L'amour, ça se donne.

0: L'amour, ça se donne. C'était Amel Bent, votre musique ici Touraine qui vous accompagne.
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0: Aimez-vous écrire à la main? Si oui, bah venez nous dire pourquoi. Pourquoi ça vous fait du bien? Dans quel contexte, encore aujourd'hui en 2026, vous prenez votre stylo pour écrire? Au contraire, vous avez toujours eu du mal avec l'écriture manuscrite. Venez nous dire aussi pourquoi. On vous écoute, les témoignages, ça aide les autres. C'est pour ça que c'est hyper important de prendre son téléphone. Le 02 47 38 10 20, téléphone et WhatsApp. On parle d'écriture ce matin avec Estelle Charnot-Vachès, graphothérapeute à Chambrais-les-Tours. Et cette question que je rajoute aussi dans les témoignages, est-ce que vous sentez qu'au fur et à mesure que votre vie a avancé, votre écriture a aussi évolué dans le temps? Estelle, est-ce que notre écriture évolue beaucoup?
3: Et oui.
0: Et pourquoi?
3: Et oui, notre écriture évolue en fonction de notre humeur, nos émotions aussi, et puis les réalités de la vie. Au début, jusqu'à 8 ans, on va dire qu'on cherche, on est dans la tenue du crayon, le guidage du crayon, la formation des lettres, à peu près jusqu'à 8 ans. Donc ça, c'est l'apprentissage de l'écriture. Puis après, de 8 à 12 ans, eh ben, le trait va devenir plus souple, les angles se transforment en courbes, donc ça devient plus léger. Et puis après, vers 14 ans, c'est la personnalisation de l'écriture. Donc, c'est-à-dire qu'on va chercher notre propre identité graphique. On ne veut plus celle des enseignants, celle des parents, on veut notre propre identité. Et un manque de lisibilité qui apparaît à cette période-là.
0: Est-ce que certaines personnes restent bloquées à une écriture d'enfance toute leur vie?
3: Oui. Il y en a qui veulent trop bien faire, c'est-à-dire trop avoir encore comme le modèle scolaire, et donc du coup, en verrouillant aussi les doigts, n'amène pas une écriture qui va se personnaliser et qui va être propre à eux.
0: Vous nous expliquez tout à l'heure justement qu'est-ce que vous permettez avec la graphothérapie. On vous écoute, Christine à Chambrais-les-Tours, témoignage, deuxième témoignage du jour. Bonjour Christine.
4: Bonjour. Oui, alors moi je voulais témoigner, effectivement, madame la graphologue vient de dire exactement tout ce que je pensais expliquer, à savoir, bon, moi j'adore écrire, c'est vraiment, je trouve le geste magnifique, et je disais que, quand j'étais enfant, bon, donc j'adorais écrire, mais pour moi, quand on me faisait faire des lignes d'écriture quand je bavardais, c'était pas une punition, c'était un plaisir. À ce point-là, je disais également à la standardiste que je trouve que aujourd'hui on ne s'applique pas assez à l'école à la tenue du stylo, et je trouve que les enfants écrivent de moins en moins bien, et en plus avec la venue des écrans, forcément ça va augmenter ça. On ne s'attache pas à la tenue, je pense, qui est assez importante, de façon à pas fatiguer au niveau du poignet, des doigts, et voilà.
0: Qu'est-ce que vous avez envie de répondre, Estelle, à Christine qui a choisi Citoyenne pour s'exprimer?
3: Christine a tout à fait raison. En fait, on voit beaucoup un mode de préhension défectueux, en fait, chez les enfants. En fait, des oies qui sont verrouillées sur l'outil. Et surtout aussi, ce qu'on remarque, c'est les outils classiques utilisés dans les écoles, utilisés par les enfants. Donc, je peux parler du Bic 4 couleurs. N'amène pas une sensorialité dans l'écriture, en fait.
0: Faut pas acheter les Bic 4 couleurs. De l'anti-publicité. C'est pas si grave.
3: Parce qu'en fait, le corps est trop gros et la pointe bouge tout le temps. Et les enfants en raffolent, mais c'est affreux, ça stabilise pas du tout l'écriture. Et du coup, il faut reprendre, pour réapprendre à aimer son écriture, il faut réapprendre un geste simple, en fait, de flexion, extension des doigts. C'est ça qui va permettre la personnalisation et l'identité graphique.
0: Christine, vous aviez envie de rajouter quelque chose?
4: Non, pas spécialement. Oui, je voulais dire que au niveau de la, dans le temps, en fait, mon écriture a évolué forcément, et je sais pas si c'est normal ou quoi. Quand j'étais ado, je m'amusais à avoir des écritures différentes, et parce qu'on commençait beaucoup à parler de la graphologie, et je disais comme ça, les graphologues ne sauront jamais qui je suis.
0: Ça c'est pas mal, hein, Christine. On aime bien. Christine à Chambrais, merci beaucoup d'avoir appelé ce matin.
4: Merci à vous. Au revoir.
0: L'écriture à l'honneur aujourd'hui. Marie-France dans un instant aussi va témoigner de Tours, toujours appliquée dans son écriture. Elle est restée très très appliquée justement, et on la complimente beaucoup. Marie-France, on vous écoute dans quelques petites minutes. Est-ce que vous aimez écrire à la main ou pas? Non, aussi, hein, les deux marchent. 02 47 38 10.
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4: Aimez-vous écrire à la main? Venez nous le dire si c'est le cas. On vous écoute au 02 47 38 10 20 comme tous les jours. Juste après, Stevie Wonder.

0: Stevie Wonder et la musique ici touraine à 9h30 qui vous accompagne. Vous prenez la route peut-être ce matin, c'est compliqué en ce moment sur la rocade, notamment dans le sens sud-nord. Ça part quasiment de la station du traitement des eaux usées. Non, alors pour être précis, parce que là comme ça, ça va pas vous parler. Ça part de l'échangeur Porte de Villandry au niveau donc de la rocade et ça remonte au nord de la Loire, juste au nord de la Loire, un peu en dessous de la porte de l'échangeur Porte de Luynes. Sur ce secteur-là, sud-nord, à rocade, ça coince, donc si vous pouvez l'éviter, évitez-la. Ce matin, on avait pas mal de soucis aussi sur le secteur de la M910, Parcémélé, Monet, où il y avait beaucoup de monde, ça commence à se décoincer un peu. Si vous êtes sur la route en ce moment, n'hésitez pas à nous le dire, on peut vous aider, on peut réorienter aussi toutes les personnes ce matin qui roulent vers une direction et qui potentiellement vont arriver dans un bouchon, donc appelez-nous, 02 47 38 10 20.
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0: Bon, par contre, prenez pas le stylo si vous êtes sur la route, ça c'est interdit, voilà, 02 47 38 10 20 et cette question, bienvenue chez vous, émission de témoignage tous les jours, est-ce que vous aimez écrire ou au contraire, vous avez toujours détesté ça? Vous nous le dites avec Estelle Charnot-Vachez, elle est graphothérapeute à Chambray-les-Tours, et ben on y va, des témoignages ce matin, Marie-France Atour, bonjour.
3: Oui, bonjour, messieurs, dames.
0: Qu'est-ce que vous vouliez nous dire sur l'écriture, Marie-France?
3: Eh bien, moi, depuis que j'ai 78 ans, bon, voilà, et depuis que je vais à l'école primaire, je me suis toujours appliquée dans mon écriture. Voilà, comme le monsieur tout à l'heure, les pleins, les déliés, enfin, voilà, tout ce qui fait une belle écriture, une belle orthographe, voilà, sans faute. Ouais.
0: Marie-France, est-ce que c'est parce que c'est quelque chose que vous avez respecté quelque part parce que vous étiez très scolaire et que vous êtes restée un peu cette Marie-France scolaire qui respecte les règles. Est-ce que ça vient un peu de ça? C'est ce que je ressens quand vous parlez, moi.
3: Tout à fait, oui, parce que j'avais ma petite camarade de classe à côté de moi qui avait aussi une très belle écriture, hein. Et voilà, toutes les deux, on respectait bien les interlignes. Enfin, on faisait les choses. Et on était appelés au tableau parce que on écrivait bien, voilà.
0: La chance. Je suis pas du tout dans votre cas, de mon côté, Marie-France. Est-ce qu'il y a une question que vous auriez envie de poser, vous, Estelle Charnot-Vachez, à Marie-France, qui parle sur ICI Touraine ce matin?
4: Ben oui, bonjour Marie-France. J'aurais voulu savoir avec quels outils vous utilisez pour écrire au quotidien. Est-ce qu'il y en a un? Est-ce que vous avez conservé le stylo-plume qui vous permettrait d'avoir de la fluidité et puis d'avoir un côté affect dans l'écriture?
3: Eh bien, c'est-à-dire que j'ai un stylo-plume chez moi, bon, c'est vrai, mais je me sers d'un stylo. C'est vrai qu'on ressent moins les pleins et les déliés, hein. Mais je m'applique toujours autant dans mon écriture. Et quand mes petits-enfants sont là, entre 20 et 25 ans, on fait des orthographes, on se fait encore des petits baccalauréats, des choses comme ça.
0: Ça, c'est voilà. Chouette. Merci beaucoup, Marie-France.
3: J'avais mon grand-père qui était correcteur d'imprimerie et un frère qui travaillait chez MAM aussi, photocompositeur. Donc, voilà.
0: Merci beaucoup en tout cas Marie-France pour votre témoignage. À très bientôt. Barbara de Tours aussi va discuter avec nous. Elle est gauchère contrariée. Elle a eu beaucoup de prises de notes compliquées. On va écouter son témoignage dans quelques petites minutes.
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0: Et tous les jours des idées de sortie, aussi des bons plans avec ICI Touraine à 9h30, samedi et dimanche sur l'île d'Or à Amboise. C'est la nouvelle édition du festival Les Courants, un festival autour des musiques actuelles et de la bande dessinée. Cette double programmation offre aux festivaliers une expérience riche et variée, allant des concerts en plein air aux rencontres avec des auteurs et illustrateurs. Et puis lundi prochain, le 6 juillet, l'espace de parents de Chambray-les-Tours vous invite à participer à un atelier cuisine salée avec des recettes froides que vous pourrez refaire chez vous pendant l'été.
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0: Si vous aimez écrire à la main, venez nous le dire. Dans quel contexte encore aujourd'hui vous écrivez et pourquoi ça vous fait du bien ?

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0: On parle d'écriture ce matin, on vous demande si vous aimez écrire à la main, pourquoi ça vous fait du bien ou au contraire vous avez toujours eu du mal avec l'écriture manuscrite. Vous pouvez aussi nous le dire, on vous écoute. Moi c'est mon cas, donc vous n'êtes pas seul, si jamais, je vous le dis. 02 47 38 10 20, Estelle Charnaud-Valchez, graphothérapeute à Chambrel et Tours, est là pour nous aider ce matin. Vous aider peut-être Barbara à Tours qui avait choisi ici Touraine. Barbara, bonjour.
3: Bonjour.
0: Alors on a un point commun Barbara, vous êtes gauchère. C'est ça? Comme moi. Et gauchère contrariée, bah un peu comme moi aussi. Racontez-nous votre histoire avec l'écriture.
3: Donc, moi, j'ai assez de mal en ce moment avec les études pour les prises de notes parce que du coup, je suis gauchère, mais on m'a forcée à faire de la main droite, donc j'avais beaucoup de retard en écriture. Et je suis aussi une personne perfectionniste, donc moi, j'aime bien quand tout est propre, enfin... Ouais. Tout bien. Et donc, du coup, pour l'écriture, bah, c'est vrai que je m'applique. Sauf qu'au lycée, la prise de notes, il faut aller très, très vite. Ouais. Donc, du coup, moi, j'ai déjà du mal pour ça. Et puis, j'aime bien quand c'est propre. Donc, je peux pas tout prendre en notes. Mais sinon, oui, j'aime bien mon écriture. On me dit qu'elle est assez lisible. Donc, ça, par contre, j'en suis fière.
0: Alors, il y a quelque chose que je trouve fou, c'est que Barbara, de ce que j'entends dans votre voix, vous êtes jeune, vous êtes encore étudiante, etc. Et vous avez parlé de forcer la main droite. C'est-à-dire, finalement, ne pas accepter votre main gauche, votre statut de gaucher. Je sais pas si je le dis de la bonne manière, mais Estelle Charnaud-Valchez, on est en 2026, ça n'existe plus. On force plus les gens à être droitiers.
4: Non, normalement, non, ça n'existe plus. Autrefois, ça existait parce qu'en fait, la main gauche était considérée comme la main du diable. Donc, en fait, on attachait la main dans le dos. Mais maintenant, en fait, le fait qu'on soit gauchère ou droitier, normalement, ça s'installe. C'est assez concordant avec l'œil. Mmh. Si l'œil dominant, c'est le gauche, la main dominante va être sans doute la gauche, probablement.
0: Il y a des clichés quand même souvent autour des gauchers. Moi, oui. Je le sais, étant gaucher, hein, j'ai souvent entendu « Ah, mais tu dois pas être très très bien écrire, t'es gaucher, toi. » Pourquoi on dit ça aux gauchers?
4: Eh ben parce que
0: ça,
4: en fait,
0: ça vient de ça, cette culture-là.
4: Oui, ouais. Les gauchers, ils ont tendance à mettre leur poignet en col de cygne, c'est-à-dire à écrire au niveau, au-dessus de la ligne d'écriture. Donc ça fait pas une écriture très régulière. Donc c'est ça qu'il faudrait voir. Faudrait plutôt incliner son cahier bien à peu près à 30 degrés sur la droite pour avoir une écriture beaucoup plus fluide. Puis faire attention comment on tient son crayon aussi.
0: Elle a dit quelque chose aussi que j'ai soulevé, que j'ai écrit moi aussi justement sur mon papier à la main. Barbara nous dit prise de notes compliquée. C'est vrai qu'effectivement les étudiants doivent écrire très vite. En graphothérapie, il me semble qu'on prend son temps. Comment on fait pour ne pas prendre son temps, mais quand même réussir à écrire correctement? Et Barbara a l'air d'être perfectionniste. Qu'est-ce qu'on pourrait dire pour l'aider?
4: Du coup, lâcher le côté perfectionniste et justement laisser l'écriture glisser un petit peu comme un bateau sur un ruisseau. Et puis permettre aussi peut-être d'améliorer les liaisons des lettres, d'améliorer le tracé des lettres qui va amener plus de fluidité. Et puis en fait, surtout pas détacher ses lettres en script. Parce que le but, c'est que les lettres se tiennent la main.
0: Barbara, est-ce que ça vous aide un peu, les conseils de notre graphothérapeute?
3: Oui.
0: Merci à vous, Barbara, d'avoir témoigné. Thomas Saint-Avertin a eu beaucoup de mal à écrire aussi, des écrits illisibles. Il a fait un peu de graphothérapie, justement. Il va nous expliquer tout ça dans quelques petites minutes.
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0: On fait la fête, c'est une bonne idée ça, 9h42. Michel Fugain, Big Bazar. Et ici Touraine qui vous accompagne.

0: Michel Fugain, Big Bazar, c'était la fête.
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0: Aimez-vous écrire, venez nous le dire. 02 47 38 10 20. Estelle Charnot-Valchès, graphothérapeute à Chambrel-et-Tours. En quoi consiste la graphothérapie, Estelle ?
3: À rééduquer le geste de l'écriture. C'est-à-dire, on va travailler sur l'appréhension du stylo, on va travailler sur la détente aussi, liée à l'écriture, et on retravaille au niveau des tracés des lettres, et puis de la liaison des lettres.
0: Quels sont les bienfaits de l'écriture manuscrite?
3: Plein de choses. Ça aide pour la mémorisation, ça structure la pensée, ça fait aussi baisser la tension artérielle, et puis ça soutient notamment l'apprentissage de la lecture et de l'orthographe, et ça développe l'attention aussi. Et puis ça permet de transmettre quand même.
0: Je vous propose que l'on rencontre Thomas à Saint-Avertin. Bonjour Thomas.
4: Bonjour.
0: Thomas, vous avez toujours eu du mal avec l'écriture, c'est ça ?
4: C'est ça, ouais.
0: Alors racontez-nous, comment ça s'est manifesté pour vous ?
4: Moi ça fait un petit moment que j'ai des problèmes avec l'écriture, alors ça s'est toujours su depuis la primaire. Mais là, l'approche du bac avec l'accentuation des prises de notes, des grosses évaluations avec beaucoup de lignes, beaucoup de pages, ça s'est vraiment fait ressentir. Et du coup, il y a beaucoup de profs qui se sont plaints de mon écriture. Et donc, j'ai une de mes profs principales qui, pour m'aider, m'a conseillé de faire ça. Parce qu'avant, j'avais jamais vraiment réussi à trouver de solution pour arranger l'écriture. Mais là, avec l'approche du bac, elle s'est quand même inquiétée. Et donc, elle m'a conseillé d'aller faire de la graphothérapie pour arranger un peu le problème, pour au moins que je sois lisible à 100% le jour du bac, quoi.
0: Ok. Et alors, est-ce que ça a marché pour vous ?
4: Ah ouais, vraiment. C'est le premier truc qui marche vraiment à fond. Genre, c'est... En plus, je pense que par rapport à ce que j'ai pu faire avant, ça a quand même été plus... c'est plus ludique. Genre, c'est un plaisir d'y aller. Et après, c'est un plaisir de... d'appliquer les conseils et de voir que ça fonctionne. Donc en fait, c'est un cercle vertueux, quoi, un peu.
0: Vous sentez que grâce à ça, en dehors du fait que vous avez pris goût à l'écriture, est-ce que ça aide à avoir un peu plus confiance en soi aussi dans la vie au quotidien ?
4: Ouais, bien sûr, parce qu'en plus, à force, ça devient... le fait de savoir mal écrire, etc., et qu'on vous le rabâche, et qu'il y a des fois où on vous dit « je peux même pas lire ta copie », etc., enfin, quand vos profs vous disent ça, ça fait tout drôle, quoi. Genre, on peut être moqué, même si des fois ça marche à la taquinerie. C'est que ça peut quand même devenir un complexe.
0: Autour de l'écriture, Estelle Charnot-Valchès, et je trouve que Thomas l'exprime très bien, Thomas de Saint-Avertin, et je le remercie vraiment pour ça, parce qu'il a osé quand même. C'était pas facile d'appeler pour ça. Il peut y avoir de vrais traumatismes derrière l'écriture, finalement, derrière certains professeurs, derrière certains jugements aussi que certains peuvent vivre liés à leur écriture.
3: C'est en fait l'image de soi qu'on nous renvoie par rapport à notre écriture. Donc si elle est illisible, si elle manque de fluidité, et bien à chaque fois c'est le côté émotionnel qui en prend un coup. Donc du coup, on va être réticent à écrire, on va se camoufler dans son écriture, alors qu'il faut laisser aller et puis accepter en fait des choses. Et puis parfois on peut modifier en très peu de séances, c'est ce qu'indique Thomas, on peut modifier une écriture et la rendre vraiment fonctionnelle. Son but, retrouver la communication l'un avec l'autre.
0: Qu'est-ce qu'on dit à Thomas alors de Saint-Avertin ? Bravo.
3: Et bravo. Et puis on lui souhaite surtout de continuer d'écrire, ne serait-ce qu'un mot par jour pendant une minute, pour vraiment entretenir tout ce qu'il a fait en graphothérapie.
0: On a pas mal de messages ce matin ou d'appels que j'aurais pas le temps de traiter, mais Christine, Pierre, Liliane, vous nous avez écrit ce matin sur le WhatsApp. Christiane à Saint-Amand-Lompré, j'aurais pas le temps non plus de papoter avec vous en direct, malheureusement. Mais en tout cas, Estelle Charnot-Valchès, merci d'être venue. Comment on découvre votre travail ? Comment on va vers vous ?
3: Eh bien, vous pouvez regarder sur mon site internet, sur Grapharsens. Et puis sinon, vous pouvez me retrouver. J'essaie de faire des petits posts toutes les semaines, à peu près, sur mon Instagram, avec le compte Grapharsens, des petits conseils d'écriture.
0: Merci Estelle, et
3: merci
0: à bientôt.
3: Merci Clément, à bientôt.
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0: Retour de l'info dans quelques petites minutes, dans 10 minutes. Et puis des conseils aussi pour nos animaux de compagnie, ça arrive. Juste après Madonna et Holiday.

0: Nirvana, Holiday. Ah oui, hâte des vacances, ça c'est sûr.
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0: Tous les jours des conseils pour nos animaux de compagnie. Docteur Pierre Fabin, comment expliquer cette habitude vraiment répugnante qu'ont certains chiens de manger leur excrément?
3: Alors, on appelle ça de la coprophagie. Il faut savoir que dans la nature, c'est un comportement tout à fait normal pour la chienne qui nettoie par exemple le nid de ses chiots. Mais chez un chien adulte, c'est un signal d'alarme. La première piste, ça va être d'ordre médical ou alimentaire. Si vous lui donnez des croquettes de mauvaise qualité qui sont bourrées de céréales, son estomac n'arrive pas à tout digérer. Les excréments qui sortent sont alors encore pleins de nutriments qui sentent la nourriture. Votre chien les mange simplement pour récupérer ce qu'il a raté au premier passage. Ça peut aussi venir d'une grosse invasion de vers intestinaux qui lui vole son énergie de l'intérieur. Donc la première étape, c'est toujours de vermifuger et de vérifier la qualité de ce que vous mettez dans sa gamelle.
0: Est-ce que le problème peut être dans sa tête?
3: Et oui, absolument. L'aspect psychologique est énorme dans ces cas-là. Le cas classique, c'est le chien qui fait ses besoins dans votre salon en votre absence. Quand vous rentrez, vous criez et vous ramassez la crotte devant lui. Dans la tête de votre chien, il associe l'excrément à votre colère. La fois suivante, pour éviter de se faire gronder, il va tout simplement faire disparaître la preuve en la mangeant. Il y a aussi la recherche d'attention. Un chien qui s'ennuie tout seul au jardin a vite compris une chose. S'il touche à sa crotte, vous accourez à la fenêtre en criant. Pour lui, bingo, il a capté votre attention. Même si c'est pour se faire fâcher, c'est toujours mieux que d'être ignoré. C'est pour ça qu'il ne faut jamais courir vers lui en hurlant.
0: Et comment on casse cette mauvaise habitude ?
3: S'il s'oublie dans la maison, isolez-le dans une autre pièce avant de nettoyer pour qu'il ne vous voie surtout pas ramasser. Ensuite, travaillez le détournement. Quand vous sortez en balade et qu'il fait ses besoins, appelez-le immédiatement avec une voix très enjouée et donnez-lui une friandise irrésistible. Le but, c'est de lui prouver que ce que vous avez dans la main est mille fois meilleur que ce qui est par terre. Enfin, la petite astuce de grand-mère qui fonctionne très bien, mettez un peu de piment ou de poivre sur une de ses selles pour que la prochaine fois, il y pense à deux fois avant de réessayer cette mauvaise habitude.
0: Merci, à demain docteur.
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0: Et Citroën qui vous accompagne dans 40 minutes. 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Pâté tournera à gagner. On vous racontera votre histoire de ciné du jour de ce lundi. Et ensuite, vous répondez à une question de ciné.
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0: Un point sur la route et la météo dans quelques minutes avant ça l'info. L'info à 10h avec vous Philippe Perrin.
2: La canicule balayée par les orages samedi soir, c'est derrière nous. Mais les dégâts uniquement matériels sont bien là encore ce matin à Nazelles-Négron, Château-Renaud, Cormery ou encore à Toxigny. Là, le village a pris de plein fouet les vents violents et plusieurs secteurs sont encore privés de courant ce matin. Enedis table sur un retour à la normale aux alentours de 10h30. Les conséquences de la canicule aussi, selon Santé publique France, au moins 1000 personnes en sont mortes la semaine dernière et le bilan va très certainement s'alourdir. Aujourd'hui, le Premier ministre préside une nouvelle cellule interministérielle de crise. Objectif, faire le bilan le plus complet possible de cette vague de chaleur. Autre conséquence de la canicule, le centre de soins Beauval Nature est plein à craquer en ce moment, plein à craquer de Martine et Noir. Les bébés qui nichaient sous les toits la semaine dernière n'ont eu d'autre choix que de se jeter de leur nid tellement il faisait chaud. Pour faire face, Beauval Nature a besoin de bénévoles. Vous pouvez leur écrire par mail, vous avez les détails sur ici.fr. Le local du club de foot de La Riche est parti en fumée hier en fin de journée. Il a fallu 3 quarts d'heure aux pompiers pour maîtriser le sinistre. Aucune victime à déplorer, que des dégâts matériels. Une mobilisation de parents d'élèves ce matin à Mons de l'école Joseph Daumin. Ils dénoncent la fermeture annoncée d'une classe et la suppression d'un poste d'enseignant à la rentrée. La pétition qu'ils ont lancée ce week-end en ligne a recueilli un peu plus de 600 signatures. Et puis en cyclisme, Thibaut Gruel a bien joué son rôle d'équipier, de coéquipier hier lors de ses 4e championnats de France. Le Tourangeau de 22 ans de la Groupama FDJ a tout mis en œuvre pour placer son coéquipier Romain Grégoire en tête de la course. C'est réussi, Romain Grégoire a remporté et il va donc porter le maillot bleu, blanc, rouge sur le Tour de France qui démarre samedi.
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2: On n'est pas bien là, il fait un bon 20 degrés.
0: On n'est pas bien
2: là. On n'est pas bien là, franchement. La météo elle fait du bien parce que depuis une semaine c'était compliqué Clément.
0: Profitons de cette semaine. Cette semaine on a la possibilité de respirer donc on le fait. 22 ce matin, c'est tout. À Neuilly-Pompière, 22 à Tours, c'est tout. À Descartes également, et cet après-midi on monte pas au-dessus des 30. 26 à Neuilly-Pompière, 27 à Château-Lavalière, 26 à Tours, 26 dans le sud de Touraine à Sainte-Maure, 27 à Loches, donc c'est agréable. Et cet après-midi, un peu plus dégagé au niveau du ciel. Ce matin, des nuages. Cet après-midi, ça sera plus dégagé globalement dans notre département. Et puis, un point sur votre route aussi. On vous le disait ce matin, la rocade, c'était très compliqué hein, dans le sens sud-nord. Vous y étiez peut-être ce matin. Là, ça va mieux. Hein, c'est bien dégagé au niveau de cette rocade. Toujours, par contre, une traversée de Monet qui semble pas facile là sur la D910 à cause de travaux, de ce que je peux voir. Donc, ça va. Hein, c'est pas violent, mais ça bouchonne un petit peu. Donc, si vous êtes sur ce secteur, vous pouvez nous le dire aussi. Vous voyez quelque chose d'anormal sur votre route, dites-le nous. Le 02 47 38 10 20. Et Philippe Perrin, on souhaite un bon repos.
2: Et oui, merci beaucoup. Je serai là demain matin.
0: Demain 6h. Allez, let's go.
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0: Francis Cabrel. Et question d'équilibre. Une balade qui va bien pour démarrer la semaine en douceur.

0: Francis Cabrel, les questions d'équilibre avec votre radio ici Touraine.
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0: 10h07, ah je sais déjà ce que je mange lundi, un bon burger. Par contre, ketchup, William Scheller, ça sera pas pour moi, je préfère la mayonnaise. Ce matin, on va te parler de burgers dans un instant suite à l'annulation du Chambord Live avec une opération et des burgers qui étaient prévus justement pour ce festival, le Chambord Live Festival. La bonne adresse d'Alain Joly qui va revenir sur ses recettes très sympas dans 3 minutes. Restez avec nous. Ça sera juste après ce titre. Ça va nous envoyer directement dans l'été. Bruno Mars et I Just Might, nouveauté ici Touraine. Belle journée, bon lundi, c'est votre radio qui vous accompagne.

0: Bruno Mars, I Just Might, il est 10h11 avec Ici Touraine.
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0: Alain Joly, bonjour.
3: Bonjour Clément Cousin, bonjour à tous.
0: Ce vendredi soir, j'ai passé l'une des pires soirées de ma vie quand j'ai appris que je ne pouvais pas aller voir Aurel San au Chambord Live Festival. Oh, la douleur pour tous ceux qui étaient dans mon cas le vendredi, le samedi ou même le dimanche. Et bien justement, Alain, on y revient et on va avoir une bonne nouvelle dans un instant. C'est la bonne adresse du jour. On revient sur cette annulation qui devait se dérouler ce week-end.
3: Effectivement, une annulation qui a pris de court de nombreux acteurs et partenaires mobilisés autour de l'événement. Parmi eux, l'équipe d'un restaurant de burgers bien connu, ici sur la place du Grand Marché à Tours, un indépendant qui préparait depuis plusieurs semaines une opération d'envergure en lien avec les artistes programmés. Alors toute l'équipe avait créé 3 burgers, imaginés à partir des univers et des goûts des artistes. Plusieurs centaines de kilos de viande française avaient déjà été préparés, 3000 pains au levain et à la farine biologique confectionnés par les boulangers qu'on connaît bien ici en Touraine. Les blés de demain étaient également en cours de production, sans oublier près de 100 litres de sauce maison spécialement développée pour l'occasion.
0: Bon, face à cette annulation brutale, la question du gaspillage alimentaire s'est rapidement imposée.
3: Mais complètement, plutôt que de laisser ces préparations inabouties perdre leur destination finale, le choix a été fait de transformer cet imprévu en initiative positive. C'est alors que naît aujourd'hui l'opération Les Burgers du Festival, opération qui est lancée par le Frenchies Burger à Tours. Pendant 15 jours, donc à partir d'aujourd'hui, vous pourrez découvrir 3 recettes inédites, initialement posées et pensées pour Chambord Live. Les clients seront également invité à voter pour la création préférée. Le burger gagnant va intégrer ensuite la carte du restaurant jusqu'à la fin de l'été. En plus, vous participez à l'élaboration de cette carte. Vous pourrez acheter ces burgers sur place à emporter en livraison, mais aussi au distributeur à Fondette, puisqu'ils avaient installé un distributeur à Fondette il y a quelques mois. Des offres qui sont dédiées aux particuliers, mais aussi aux entreprises qui seront proposées pour les repas du personnel.
0: Quel est le but pour Frenchies Burger dans cette opération?
3: Eh bien, écoutez, limiter le gaspillage alimentaire, ça c'est important, une manière de transformer une annulation en opportunité et de faire vivre autrement l'esprit initial du festival, une initiative qui rappelle qu'en cuisine, comme ailleurs, rien ne se perd vraiment. Tout peut se réinventer. Je vous ai pas parlé des prix, mais en dessous de 15 euros, vous pourrez vous faire plaisir.
0: Vous prendriez lequel, vous, entre les trois
3: entre les trois que je n'ai pas cité,
0: que vous avez même pas cité en plus.
3: Effectivement, voilà, on a l'Aurel San Magic BG, le Snack Taki et le Cali Maroon 5. Moi, j'ai trouvé le Cali Maroon 5 plutôt rigolo comme nom, donc je serais bien tenté par le Cali Maroon 5.
0: Moi, je prends le Aurel San Magic, je devais aller le voir le vendredi, donc
3: voir,
0: ça peut me donner une petite compensation.
3: Peut-être,
0: on va dire ça comme ça.
3: Ouais, complètement.
0: Bon, en tout cas, on vous merci Alain pour ce bon plan ce soir 17h-19h. Il devrait faire bon dans le studio ce soir.
3: J'espère qu'il fera bon en plus. On va aller faire un petit tour à Avignon avec une tourangelle qui s'installe à Avignon pendant tout un mois. Vous savez que c'est le festival d'Avignon entre le 4 juillet et le 25 juillet. Elle s'appelle Alison Demey. C'est un nouveau spectacle. Elle nous en parle donc tout à l'heure à 17h40.
0: À ce soir.
3: À ce soir.

0: Ça me donne envie de danser tout ça. Et bien justement, vous allez pouvoir danser à Descartes avec une animation extraordinaire, spécialement dédiée aux femmes, qui se passe jusqu'au mois de juillet. On va en parler de cette animation assez spéciale, vous comprendrez pourquoi. À 10h35, ça sera le coup de cœur du jour avec mon invité qui va arriver dans ce studio.
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0: Eh ben ça m'est arrivé ce week-end, ça tombe bien qu'elle arrive. J'ai voulu ramasser du verre par terre. Qu'est-ce qui s'est passé? Bah bim, je me suis coupé, il y avait du sang sur les doigts. Et après, du sang sur le sweatshirt. Galère, comment on nettoie ça? Et bien justement, on va poser la question à Carole Laurie dans un instant. Comment éliminer une tache de sang? Tous les jours, elle est là pour nous aider avec des astuces du quotidien. Les astuces de Carole, c'est dans 3 minutes, après Sister Sledge.

0: ça, ça fait danser. Ça va être bonne humeur direct, hein. Sister Sledge, We Are Family.
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3: Oh non, mince, je me suis fait un petit bobo. Il va y avoir plein de sang sur mon vêtement. Après, ça sera foutu. Il va falloir que je le jette à la poubelle. Pas du tout. Pas du tout, du tout. Il y a toujours une solution. Heureusement qu'elle est là tous les matins dans le magazine Bienvenue chez vous pour nous donner des solutions, des astuces. C'est le nouveau rendez-vous depuis cette rentrée. Les astuces de Carole. Bonjour, Carole.
4: Bonjour, Clément.
3: Vous basez sur ce livre. Hein. Vous êtes éditrice d'ailleurs de ce livre Trucs et astuces de grand-mère avec plein d'astuces à l'intérieur que vous nous citez justement chaque matin à cette heure-ci. Carole, le sang, quand on le voit sur les vêtements, en général, on n'est pas content du tout, du tout.
4: Oui, non, on n'aime pas ça, et pourtant, ça peut arriver vite. Hein, une petite écorchure, un bouton qu'on gratte, un saignement de nez, la tache sur le vêtement, la tache de sang, on n'aime pas ça.
3: Ouais, et puis on a tendance à se dire, en plus, il va falloir que je prenne un produit, un super détachant, ultra méga puissant, qu'on ne sait pas où trouver d'ailleurs.
4: Eh bien, pas du tout.
3: D'accord. Non, non. Eh bien, je veux bien savoir. Alors,
4: dans la mesure du possible, on essaie de rincer immédiatement à l'eau. À l'eau chaude ou à l'eau froide,
3: Clément ? Eau chaude,
4: eau froide,
3: la question se pose. Allez, je vais dire comme ça, eau chaude ?
4: Eh bien, pas du tout.
3: Non, raté ?
4: Non, pas du tout.
3: Heureusement que je ne suis pas l'animateur de cette rubrique astuce.
4: N'utilisez jamais d'eau chaude pour retirer du sang. En fait, ça ferait coaguler le sang et ça imprégnerait la tache dans le vêtement. Ah. Donc, on rince à l'eau froide. Ça ne suffit pas toujours.
3: Alors, qu'est-ce qui se passe ensuite ?
4: Qu'est-ce qui se passe ensuite ? On a plusieurs astuces. La première... On applique le jus d'un demi-citron sur la tache et on laisse agir. Le citron, ça va, tout le monde a dans son placard.
3: Normalement, quand j'ai fait les courses, voilà, c'est bon, mais ça dépend des jours.
4: Après, on peut utiliser un autre produit que maintenant on a assez couramment aussi dans nos placards, c'est le bicarbonate de soude.
3: Ah oui, pareil que ça nettoie énormément de choses.
4: C'est magique. C'est Alors puissant. Là, pour le sang, deux doses de bicarbonate pour deux doses d'eau, on applique et on laisse agir environ 30 minutes.
3: Il y a d'autres astuces encore ou pas ?
4: Oui, alors une un peu plus surprenante, avec un cachet d'aspirine effervescent.
3: Aïe.
4: En fait,
3: pas seulement pour le mal de tête.
4: C'est ça. Il faut d'abord, bien sûr, le diluer dans l'eau comme si on avait mal à la tête. Et c'est le côté effervescent qui va aider à désincruster la tache de sang.
3: Donc, c'est-à-dire, on va tremper notre bout de manche de sweat,
4: par exemple,
3: dans le verre.
4: Oui, et puis avec une petite brosse, on frotte.
3: C'est tout.
4: C'est tout.
3: C'est pas compliqué avec vous, Carole. La vie est plus simple avec
4: Alors
3: vous.
4: Après, si le vêtement est taché de manière plus importante, on va faire tremper le vêtement en entier. Là, je vous conseille plutôt, dans une petite bassine, de mettre du vinaigre blanc, à peu près 125 ml, que l'on mélange à 500 ml d'eau. Et là, on laisse tremper 3 heures. Pour toutes ces astuces, on ne s'arrête pas là. Il y a quand même quelque chose d'hyper important.
3: Dites-nous.
4: Il faut passer le linge en machine derrière.
3: Ah bah voilà, je vous attendais, vous faisiez un suspense là.
4: Mais toujours avec de l'eau pas trop chaude. Donc on fait une machine à 30 degrés environ. C'est économique, c'est écologique et ça retirera notre tâche. Bah
3: vos astuces à vous, ici touraine@radiofrance.com pour nous donner vos astuces et ce livre, Trucs et astuces de grand-mère, pour en savoir plus si vous avez envie de bouquiner plutôt que d'écouter la radio. Mais c'est mieux d'écouter la radio. Les deux fonctionnent. Merci Carole, à demain.
4: À demain.
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0: Ah, c'est rythmé, ça, c'est très bon. Niagara est ce titre avec Ici Touraine et c'est assez.
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0: Tous les jours, des idées de sortie, des bons plans, c'est notre rôle de radio locale. C'est pour ça que vous nous écoutez chaque jour. L'établissement français du sang organise une nouvelle collecte de sang. C'est à Chambray-les-Tours, c'est le lundi 20 juillet. C'est uniquement sur rendez-vous de 15h à 19h. L'inscription se fait en ligne sur le site du don du sang, esf.santé.fr. Et puis c'est un nouveau rendez-vous à Chinon. Les escales du mercredi débarquent sur les promenades des docteurs Maîtret. C'est dans le même esprit que Place en Fête. Les escales du mercredi se veut un rendez-vous ludique, sportif, divertissant. Vous pourrez participer à des activités et des animations gratuites. Et tout ça à l'ombre des platanes. Vous retrouvez tout le programme sur le site de la ville de Chambray-les-Tours.
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0: Honneur aux dames, dans un petit instant, avec un événement qui va beaucoup plaire à vous, les habitantes de Descartes, et puis des communes aux alentours de Descartes, avec des animations notamment en lien avec le corps et la voix, de la danse par exemple. On va en parler dans 3 minutes, ça sera le coup de cœur de ce matin, juste après Alain Souchon, quand je serai KO.

0: ça c'était un petit peu nous la semaine dernière, on était complètement KO hein, à cause de la canicule. Quand je serai KO, c'était Alain Souchon.
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0: Notre objectif en tant que radio locale en Indre-et-Loire, vous prouver chaque jour que ça bouge dans toutes les communes du département, n'importe lesquelles. Zoom sur Descartes aujourd'hui avec Tatiana Schaeffer de l'association Moira Motion qui organise 2 semaines de voyage en terre créative à Descartes, 2 semaines dédiées à la voix et au corps. On en parle ce matin avec vous, Tatiana, dans le coup de cœur du jour. Bonjour Tatiana.
3: Bonjour, merci de me recevoir.
0: Merci à vous. Un événement où la femme est à l'honneur. Pourquoi c'était important pour vous de cibler particulièrement les femmes pour cet événement ?
3: Eh bien, tout simplement car nous sommes 3 intervenantes sur cet événement et nous sommes 3 femmes de 3 générations différentes. Donc la vingtaine, la quarantaine, la soixantaine. Et en fait, on s'est rendu compte qu'au quotidien, on avait les mêmes problématiques et les mêmes besoins de s'évader. Donc on a décidé de se rassembler pour cet événement.
0: On parlait de problématiques justement, toujours en lien avec ces femmes. Est-ce que la voix, le corps aussi, sont trop souvent oubliés par les femmes ? Est-ce que les femmes mettent trop de côté leur voix, leur corps ?
3: Mais bien sûr, et c'est justement pour ça que nous, on travaille à partir de ces médiums-là, donc le corps et la voix. C'est compliqué de prendre sa place, c'est compliqué de faire de la place pour le corps, là où en tant que femme, on est toujours jugée, on est toujours regardée. Donc c'est vraiment pour mettre à l'honneur ce corps et cette voix sans pression et sans besoin de performance.
0: Bon, on va aller dans le concret. On est le 29 juin jusqu'au 5 juillet. Il se passe des choses avec vous, donc à Descartes. Donc de quelle manière la voix et le corps sont sollicités toute cette semaine en fait ?
3: Eh bien, ils sont sollicités de 2 ans jusqu'à la fin de la vie, puisqu'on a des événements pour les tout-petits et les familles pour leur apprendre justement à utiliser leur corps sans honte. Et pour les adultes, on a notamment notre apéro lecture le vendredi 3 juillet à 18h30. Donc là, c'est vraiment de la lecture des livres de la maison d'édition L'Escampette, qui est une maison d'édition qui édite principalement des femmes, et en présence de l'éditrice qui nous présente son concept de slow book. Donc voilà. Et nous avons aussi le cercle de femmes le dimanche 5 juillet de 10h à 13h. Le cercle s'appelle Une pause sur ton chemin. Et là, c'est vraiment un temps créatif entre femmes où nous allons danser, nous allons avoir des moments de parole, des moments de chant, des jeux rythmiques et aussi des moments d'art plastique pour vraiment pouvoir laisser s'exprimer son corps sans pression et sans, entre nous, sans besoin de performance extérieure.
0: Alors, quel type de danse ?
3: Alors, moi, je fais de la danse orientale, donc sur le cercle de femmes, c'est de la danse bien-être inspirée des mouvements de danse orientale. Voilà.
0: Donc on bouge beaucoup le bassin, le ventre, c'est ça ?
3: Exactement. Bon. Beaucoup de bassin, beaucoup le ventre, un peu les bras aussi.
0: Est-ce qu'il faut réserver ? Est-ce que ça coûte quelque chose ?
3: Eh bien, c'est conseillé de réserver. Vous avez toutes les informations sur le site internet de la ville de Descartes ou alors au 06 95 42 05 03 pour nous contacter. Et tous les ateliers sont proposés à prix libre, c'est-à-dire que vous pouvez venir et ne rien payer du tout, ou alors venir et payer 5€, 10€ si ça vous a plu. C'est vraiment pour permettre à tout à chacun de participer sans crainte.
0: Ça bouge à Descartes, ça y est, vous en avez la preuve maintenant, avec ces différentes animations toute la semaine. Tatiana Schaeffer, merci beaucoup.
3: Avec plaisir, merci à vous.
0: Et à très bientôt, belle journée.
3: Au revoir.
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0: Gagnez 2 places pour le pâté Tournord dans 2 minutes. minutes. Avant ça, on vous raconte des histoires avec Yann Merak. On parle de Big Lebowski, ce délire cinématographique devenu culte, presque par accident.
6: The Big Lebowski, c'est un film qui ne ressemble à rien, donc forcément, il ressemble à tout le monde. Et comme dirait le Duc, reste calme mec, je vous raconte vite fait. Sorti en 1998, ce film des frères Joel Cohen et Ethan Cohen est devenu un ovni culte absolu. Au départ, personne ne comprend vraiment ce mélange improbable entre polar, bowling, enlèvement, philosophie de pétard sur canapé et tapis volé. Mais aujourd'hui, ce sont des milliers de fans qui se réunissent encore déguisés en peignoir, avec un russe blanc à la main, cocktail à base de vodka, de kalua et de lait et glaçons. Le film cache d'ailleurs un vrai délire visuel, car presque tous les personnages sont vus en train de boire cocktail, bière, lait ou café. Les frères Cohen voulaient que chaque personnage ait sa boisson signature, comme dans les vieux films noirs. Le personnage responsable de cette hype, c'est The Dude, en anglais, ou le Duc dans la VF, joué par Jeff Bridges. Un héros totalement à contre-courant. Il ne sauve pas le monde, il veut juste qu'on lui rembourse son tapis, parce qu'il y est vraiment la pièce dans son ensemble. Et c'est juste ça qui a rendu Jeff Bridges mythique. Cool absolu, regard perdu, sandales méduses aux pieds, il a transformé un glandeur zen en icône pop mondiale. Et le plus fou, c'est que le personnage du Duc est inspiré d'un vrai type. Un ami des frères Cohen nommé Jeff Dowd. Producteur indépendant, célèbre pour son look de hippie fatigué et son obsession pour les cocktails, même le surnom Le Duc existait déjà, prononcé 161 fois dans le film. Ouais, les fans ont compté. L'autre personnage complètement fou, c'est Walter, un vétéran ultra nerveux, joué par John Goodman, qui s'est tellement investi dans son rôle qu'il terrorisait parfois l'équipe pendant ses énormes colères à l'écran. Alors qu'en vrai, il est connu à Hollywood pour être adorable et ultra calme. Comme quoi, avec du bowling, des nihilistes absurdes et un héros en sandales, The Big Lebowski a réussi l'impossible. Transformer un immense délire en monument du cinéma et devenir un film rare qu'on peut revoir 10 fois et découvrir une nouvelle absurdité à chaque visionnage. Allez, coupez.
0: Jouez avec nous et tentez d'aller au cinéma Pâté Tournant gratuitement et pour 2 personnes en plus. Essayez de répondre à cette question. Jeff Bridges joue le rôle de Kevin Flynn dans une trilogie signée Disney, adaptée d'un jeu vidéo. Lequel ? Mario Bros, Tron ou Sonic? Jeff Bridges joue le rôle de Kevin Flynn dans une trilogie signée Disney adaptée d'un jeu vidéo. Lequel? Mario Bros, Tron ou Sonic? Mario Bros, Tron ou Sonic? L'une de ces réponses est correcte et vous amène au cinéma sans sortir le porte-monnaie. Tentez votre chance, 02 47 38 10 20. On joue ensemble dans 3 minutes. Après Patricia Cass.

0: Elle voulait jouer cabaret, Patricia Cass, bah lui il voulait jouer au ciné, hein, tout simplement, Francis Lafondette.
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0: Et il voulait surtout la clim, hein, Francis. Bah oui, c'est vrai qu'au cinéma, on est bien en ce moment. C'est le bon plan et c'est gratos. C'est Ici Touraine qui vous invite. Francis Lafondette, bonjour.
3: Oui, bonjour à vous.
0: Avouez que Francis, c'est un petit peu pour le frais que vous voulez aller au cinéma.
3: Oh oui, enfin, un peu les deux. Profiter d'un bon moment, mais c'est vrai que la fraîcheur fait du bien.
0: Ça, c'est sûr. Il y a des films que vous avez vus ces derniers temps, que vous nous conseilleriez
3: oui,
0: ou pas?
3: Oui, ben justement, comme on a vu la bataille de Gaulle, on ira sûrement voir la deuxième partie.
0: Ok, qui sort quand déjà, d'ailleurs?
3: Le 7 juillet, de mémoire.
0: Ouais, donc dans quelques jours.
3: La semaine prochaine, oui.
0: Ah, c'est la semaine prochaine. Il me semblait que c'était proche, mais je ne savais plus exactement. Donc, deux places pour le Ciné Tour Nord. Si vous répondez à cette question, Jeff Bridges joue le rôle de Kevin Flynn dans une trilogie signée Disney, adaptée d'un jeu vidéo. Lequel? Mario Bros, Tron ou Sonic? Avez-vous la réponse?
3: Il s'agit de Tron.
0: Et ben voilà, c'est parfait, ça. C'est Tron, c'est une bonne réponse. À vous les deux places et à vous la deuxième partie du film que vous avez envie de voir, Francis.
3: Eh bien, merci
0: Lafondette.
3: Beaucoup.
0: Bon, ben voilà.
3: Merci.
0: Profitez-en bien, Francis, et puis vous revenez quand vous voulez, hein, sur notre radio Ici Touraine.
3: Avec grand plaisir, c'est toujours un très bon moment. Merci et bonne journée à vous.
0: Bonne journée, Francis, à Fondette. La musique de Taylor Swift qui revient, et ça va nous faire du bien, ça va nous mettre en jambes pour ce lundi.

0: Simple Night et Taylor Swift qui vous accompagnent en ce lundi.
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0: Et tous les jours, elle décrypte le monde pour nous, Muriel Jordan, cette tendance ce matin. On s'intéresse à l'option ne pas déranger qu'on peut activer sur notre smartphone.
3: Ah oui, on l'aime cette option ne pas déranger. On l'aime parce qu'elle nous donne l'impression de reprendre le contrôle sur nos discussions, sur nos réseaux sociaux. On l'aime parce qu'elle nous offre de la tranquillité d'esprit. Bref, ce mode ne pas déranger, bah, c'est comme si nos cerveaux passaient de ça à ça. Pas étonnant que la génération Z, la Gen Z, comme on dit, ces jeunes nés entre 97 et 2012, ne jurent que par ce mode ne pas déranger. Et oui, parents, grands-parents ou oncles, tantes, il faut que je vous annonce un truc, hein, si vous n'étiez pas au courant, les ados mettent leur portable en ne pas déranger toute la journée. Ah ouais, c'est pour ça que vous pouvez pas les joindre. Plein d'adolescents ont la phobie des appels téléphoniques. Ils sont angoissés quand on les appelle, ils ne décrochent pas et ils appellent peu. Ils préfèrent vraiment le SMS. Cette peur porte un nom, la téléphobie. Et ils sont nombreux à la partager sur les réseaux sociaux.
4: Ceux qui fuient à tout prix toutes les conversations téléphoniques. Tu les appelles, limite, tu les agresses. D'ailleurs, ils décrochent jamais et quand eux doivent passer un coup de fil, ils vont toujours angoisser et reporter jusqu'au dernier moment.
5: Je sais pas pour vous, mais moi perso, je déteste appeler des inconnus au téléphone. J'avais trouvé une solution, c'est que je préparais tous mes appels en avance sur un post-it.
3: Selon une étude britannique parue fin 2024, 56% de la génération Z est atteinte de téléphobie à cause de mauvaises nouvelles. Bah oui, ils imaginent immédiatement le pire quand le téléphone sonne sans prévenir.
0: Et cette phobie, Muriel, qui explique l'usage permanent du mode ne pas déranger chez les ados.
3: Oui, sans doute, parce que d'après cette étude, 37% des 18-34 ans préfèrent un message audio à un coup de fil de crainte de devoir décrocher et chercher les mots en direct. Voilà, ils sont face à une véritable peur parfois de décrocher en direct, de faire face à une mauvaise nouvelle, d'être pris de court. D'ailleurs, sur TikTok, le hashtag NPD comme ne pas déranger ou DND, do not disturb, cartonne.
6: Mon téléphone, il est en mode ne pas déranger depuis 2 ans. Et franchement, je pense que je vais mourir avec cette option activée.
7: T'as un truc à faire et tu ne veux pas être dérangé par les notifications de ton téléphone? Tu peux le mettre en muet pour une durée déterminée. Comme ça, tu oublieras pas de remettre le vibreur ou la sonnerie.
3: Et comme disait MC Solar en 1997... Les temps changent. Avant, il y a 20-30 ans, on kiffait recevoir des messages. Moi, quand j'entendais la notif d'un message, je me précipitais sur le chat ou sur mon téléphone à clapet, impatiente de savoir si c'était ma meilleure pote ou mon crush de l'époque. Bah, aujourd'hui, c'est l'angoisse de la notif. Bref, le mode ne pas déranger, c'est très tendance chez les ados. Donc, je vous conseille soit de leur envoyer un SMS, soit de prendre rendez-vous avec eux pour un coup de téléphone.
0: Ce que je vous propose, c'est demain d'écouter Muriel Jordan à 10h50. Demain, Muriel va nous proposer un défi. Moi, je sais que j'y suis pas beaucoup arrivé dans ma vie. Des fois, j'essaye de se déconnecter du téléphone portable. Donc, objectif, pendant vos prochaines vacances, si vous partez ne serait-ce qu'un week-end, laissez une journée le téléphone de côté, mettez-le dans un sac, n'y touchez pas, essayez de le faire ne serait-ce qu'une fois. Et bien, il paraît que ça fait vachement de bien à notre cerveau. Demain, Muriel Jordan va nous parler de digital détox en été, donc limiter justement nos connexions à notre téléphone et à nos écrans. Ça serait la thématique de demain matin et d'autres thématiques comme celle-ci, toujours super intéressantes à retrouver sur ici.fr et l'application ici. Je vous souhaite un bon lundi, Muriel Jordan, et à demain.
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0: On change de jeu après le jeu à deux balles. Le blind test dans quelques minutes, dans 4 minutes avec Nicolas Bedin durant toute la prochaine heure. Et un cadeau à découvrir dans un instant, juste après Maxime Le Forestier, né quelque part avec Ici Touraine.

0: Maxime Le Forestier est né quelque part. Vous écoutez ici Touraine. Place au grand jeu de la matinée, le blind test pendant l'été. Et ça se passe avec vous, Nicolas Bedin.
1: Bonjour Nicolas.
0: Changement de case.
1: Ah là là, c'est bien. C'est propre chez vous, dites
0: oui,
1: donc.
0: C'est pas mal, hein, à cette heure-là, on est bien aussi.
1: C'est lumineux, dites donc. Je vais m'y installer quelques jours.
0: Voilà, tiens. On est pas mal avec vous.
1: On se sent bien.
0: Pour ce jeu, et de beaux cadeaux à gagner avec vous.
1: Oui, imaginez, c'est le tout dernier spectacle son et lumière, le seul, l'unique en Touraine. La Scénoferie de Semblançay, plus de 400 figurants sur une scène magnifique, une histoire formidable racontée par Jean Carmet depuis le début. Et ben, ce son et lumière, c'est le seul et unique et on vous l'offre maintenant. Deux invitations à gagner pour vous. Maintenant, vous jouez au blind test. Quatre extraits musicaux à découvrir. 4 secondes, 3 secondes, 2 secondes, 1 seconde, évidemment. Et le kit de maquillage des Bleus, parce qu'on soutient l'équipe de France et on est derrière nos joueurs, bien sûr. Donc bref, c'est à gagner maintenant. 02 47 38 10 20, vous nous appelez. Top départ, inscrivez-vous, jouez avec nous, on va passer un très bon moment.
0: Merci à vous Nicolas, et à demain.
1: Et à demain.
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1: Il est déjà 11h, merci d'écouter Ici Touraine. Et à 11h, on s'informe avec vous, Manon Vautier-Chollet.
3: Et à Toxigny, Nazelles-Négron ou encore Cormery, on continue de nettoyer les dégâts des orages. Ce matin, samedi soir, ces orages violents ont surpris une partie des habitants du département avec parfois des grêlons de plusieurs centimètres tombés sur les voitures et les maisons. À Toxigny, une partie des habitations était toujours privée d'électricité ce matin. Alors que l'épisode de canicule, lui, touche à sa fin dans une grande partie de l'Hexagone et chez nous, en Touraine, le ministre du Travail, Jean-Pierre Farandou, annonce qu'il se rend en Espagne. Voyage d'études avec les partenaires sociaux, c'est ce qu'il dit, pour voir comment la société espagnole s'est adaptée à la chaleur. Il le précise au micro de nos confrères de France Info. Deux personnes ont été blessées hier midi sur la route après un choc entre un camping-car et une voiture. Ça s'est passé sur la départementale 85 à hauteur d'Èvre. Le jeune homme de 27 ans au volant de la voiture présentait de multiples fractures au moment de sa prise en charge par les secours, mais il était conscient. Une fin de match de foot assez agitée hier à La Riche, c'est le cas de le dire, un local avec du matériel à l'intérieur a pris feu en fin de journée. Les pompiers sont intervenus rapidement pour maîtriser l'incendie en moins d'une heure. Heureusement, pas de blessés. L'origine du feu, elle est pour le moment inconnue. Notre cycliste tourangeau Thibaut Gruel a bien joué son rôle d'équipier hier pour mener son équipe à la victoire, toujours sur les championnats de France. Et c'est bien Romain Grégoire pour la Groupama FDJ qui a remporté la course en ligne. Et puis, vous avez peut-être ressorti la petite laine ce matin, rien que pour le principe en Touraine. Il fait un peu plus frais encore aujourd'hui, et c'est tant mieux, surtout qu'à Saint-Paterne-Racan, la piscine reste fermée ce lundi après une panne mécanique liée justement aux orages du week-end. La mairie précise que des réparations sont toujours en cours.
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3: Et justement la météo, Nicolas, on respire un peu plus.
1: Ah, clairement, ce matin c'est nettement mieux et on vous le promet, c'est une belle journée qui s'annonce même s'il y a encore pas mal de nuages, mais ils vont s'évacuer tranquillement et céder leur place à de larges éclaircies. L'après-midi qui nous promet donc d'être bien ensoleillé. Oui, on respire, vous l'avez dit. Manon, entre 27 et 29 degrés pour les maximales cet après-midi en Touraine.
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1: C'est maintenant qu'il faut nous appeler. 02 47 38 10 20. On joue ensemble au grand blind test. Oh, moi, j'adore vous faire jouer. Et il y a à gagner, parce qu'on aime vous gâter, vos invitations pour la Scénoféerie de Semblançay. Voici Daniel Balavoine.

0: Daniel Balavoine, c'était l'Aziza, il est 11h07. Bonjour et bienvenue, on va jouer ensemble.
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0: Quel bonheur d'être avec vous et de jouer, surtout de vous gâter, parce qu'on vous offre aujourd'hui vos deux invitations pour la Scénoféerie de Semblançay, le seul et unique spectacle son et lumière en Indre-et-Loire. Plus de 400 bénévoles, de la pyrotechnie, des effets d'eau. C'est magnifique, c'est un spectacle à voir impérativement. Ça dure jusqu'au 15 août. Bref, il n'y en aura pas pour tout le monde. Mais j'ai vos deux invitations maintenant. 02 47 38 10 20, on joue au blind test. 4 extraits musicaux à découvrir, 10 points à chaque fois. Et je l'espère, peut-être pour vous, ces deux invitations. On va jouer avec Martine dans un instant, qui va tenter sa chance et qui peut-être repartira avec ces deux invitations. Mais il reste des places. Inscrivez-vous maintenant, tentez votre chance, ça ne coûte rien. 02 47 38 10 20, on vous attend, on joue ensemble jusqu'à midi au blind test.
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0: Et franchement, pour une soirée à la fraîche, devant le superbe spectacle son et lumière de la Scénoféerie de Semblançay, ça ne se refuse pas. 02 47 38 10 20. Vous vous inscrivez, vous jouez au blind test maintenant, c'est parti. Voici les Pointer Sisters, I'm so excited. Belle matinée.

0: Les Pointer Sisters, I'm so excited. Oui, on est très excités à l'idée de vous offrir ces deux invitations pour la scénophéerie de Semblançay. Ça commence à partir du 4 juillet et c'est jusqu'au 15 août. Valeur quand même de ces deux places, 50 euros. On vous offre quand même 50 euros ce matin. 02 47 38 10 20, vous jouez avec nous. On joue avec vos connaissances musicales au Blind Test. Ça y est, elle est là. Bonjour Martine.
1: Oui, bonjour.
0: Ah ben vous êtes à Semblançay, vous. Ah ben en plus, n'aurait pas trop loin à aller, hein.
1: En plus, je connais la Seigneur, ouais, en plus.
0: Ah ben voilà, ben voilà. Et en même temps, peut-être que vous allez vous faire accompagner par quelqu'un qui ne connaît pas la scénophérie de Semblançay. Est-ce possible? Oui. Eh oui.
1: Est-ce qu'on a des gens qui ne connaissent pas, alors, comme ça?
0: Voilà, bon, ça peut arriver. Et on vous offre aussi, parce qu'on soutient les Bleus, le petit kit de maquillage, justement, pour supporter les Bleus aux couleurs bleu, blanc, rouge. On joue maintenant le principe du Blind Test, Martine. Je vous rappelle les règles. 4 extraits musicaux. Le premier va faire 4 secondes. Je vous demanderai le titre et l'interprète. Ensuite, il y aura un extrait de 3 secondes. De 2 secondes et de 1 seconde. À chaque fois, vous pourrez me donner le titre ou l'interprète, mais sur le tout dernier extrait de 1 seconde seulement, si vous donnez le titre et l'interprète, là, vous marquerez 20 points d'un coup. Parce que le but, c'est quand même de marquer le plus de points. Martine, 10 points par bonne réponse. Est-ce que vous êtes prête, Martine?
1: Oui, je suis prête.
0: Allez, on y va, c'est parti.
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0: Top.
1: Carrie Pastor, comment?
0: Bien sûr.
1: Elle dit quelque chose, mais...
0: Non, c'était pas Thierry Pastor. C'était Hervé Christiani.
1: Ah voilà, oui, je voyais en plus, mais... Il est libre, Max.
0: Il est libre, Max. Ah là là. Bon. Pas de points, Martine, mais on va se refaire, d'accord? On y va sur le deuxième extrait, 3 secondes.
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0: Alors, titre ou interprète?
1: Ça me dit quelque chose, mais je crois pas le titre.
0: Un des plus grands chanteurs français. C'est Jean-Jacques Goldman.
1: Ah, c'est bon.
0: Il changeait la vie. Bon, Martine, pour l'instant...
1: Oui, zéro.
0: Il n'y a toujours pas de points, hein? Voilà, bon. Martine, on se concentre. Là, c'est une artiste internationale. On y va pour le blind test de 2 secondes.
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1: Je connais, mais bon, ça
0: veut
1: pas venir.
0: Oh, Martine, c'était Blondie.
1: Ah, bah oui.
0: Heart of Glass.
1: Bon, bah, je crois que ça va être en contre-impôt.
0: Ah bah, attendez, Martine, attendez. Alors là, attention, là, on est sur, comment vous dire, l'artiste qui a fait craquer toute une génération, Martine. Le blind test de 1 seconde, je vous rappelle le principe, si vous me donnez... que le titre ou que l'interprète, vous marquez 10 points. Mais si vous me donnez le titre et l'interprète, vous marquez 20 points d'un coup. Donc Martine, ça vaut le coup de se concentrer. Martine, on y va.
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0: Ah, ça va vite. Hein.
1: Je n'ai pas vraiment entendu,
0: là,
1: dis donc.
0: Ah là là, c'était... Ah bah, je sais... C'était court, hein? Oui, c'est une seconde,
1: bah,
0: c'est court.
1: Oui, c'est court.
0: Ah, c'était Rock Voisine! Avec le titre Hélène. Ah, j'ai essayé un peu de vous aider, mais c'est pas facile. Hein.
1: Bah, non.
0: Bon, donc, Martine.
1: Quand je joue à la maison, je trouve, mais.
0: C'est avec. Oh, il y a le stress du direct aussi, Martine, hein, c'est ça. Mais on sait, on est avec vous et on comprend, Martine. C'est quand on est à l'antenne, c'est un peu plus. Toujours un peu plus compliqué.
1: Quand je joue autrement, je trouve, mais là...
0: Ah, je suis sûr que dans la voiture, vous êtes incollable, Martine.
1: Ah, je suis à la maison, mais enfin, je suis pas en voiture, mais c'est pareil.
0: Ouais, bon, enfin, en tout cas, quand on est tout seul, puis quand on arrive à l'antenne, c'est un peu plus complexe. Martine, vous pouvez retenter votre chance dès demain, il n'y a aucun souci. On va vous souhaiter un bel été et vous dire à très bientôt. Martine, vous êtes la bienvenue. Belle journée, Martine.
1: Merci.
0: Au revoir.
1: Au revoir.
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0: Bon, pour le moment, score à battre, 0 point. Donc, c'est possible. Vous, tout est encore possible, tout est encore ouvert. Deux invitations pour la Scénoféerie de Semblant. C'est le seul et unique spectacle son et lumière en Indre-et-Loire. C'est à gagner maintenant, 02 47 38 10 20. Venez tenter votre chance au blind test. Et voici Zazie.

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5: Elles seront deux dans un instant à tenter leur chance. Franchement, le jeu en binôme, c'est pas idiot pour maximiser ses chances. Gigi et Martine vont jouer pour la première fois d'ailleurs avec Ici Touraine au blind test et peut-être tenter de gagner leurs deux invitations pour la scénophérie de Semblançay.

0: When Your Heart Is Weak, c'était Cock Robin, il est déjà 11h27. C'est reparti, on joue ensemble avec Gigi et Martine que nous accueillons. Bonjour Gigi, bonjour Martine.
1: Bonjour.
0: Oh, vous êtes deux, c'est trop cool. En même temps, c'est bien. Qui a eu l'idée de jouer, Gigi ou Martine?
1: Les deux depuis longtemps, mais voilà, on s'est décidé ce matin.
0: Eh ben, vous avez bien fait et j'espère que le sort vous sera favorable. Bon, ça devrait bien se passer. Vous êtes calé en musique, Gigi, Martine?
1: Un petit peu.
0: Un petit peu, bon, très bien. Je vous rappelle les règles. 10 points à chaque fois que l'on a une bonne réponse, sauf sur le dernier, le blind test de 1 seconde. Si vous donnez le titre et l'interprète, alors là, c'est 20 points. Pour le premier, le blind test de 4 secondes, il me faut le titre et l'interprète. Et ensuite, le titre ou l'interprète pour marquer au moins 10 points. Voilà. Gigi, Martine, vous êtes bien installée confortablement?
1: Oui.
0: On joue pour les deux invitations pour la Scénoféerie de Semblancé. Gigi, Martine, attention, top départ, premier extrait, il fait 4 secondes, je veux le titre et l'interprète.
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0: Je suis sûr que vous l'avez.
1: Deux personnes, Harley Davidson, Brigitte Bardot.
0: C'est bon. Waouh. J'ai failli m'étouffer. Je suis désolé. Bon, Harley Davidson, évidemment, besoin de personne, c'était un peu superflu. Mais en même temps, c'est vrai qu'en Harley Davidson, on a quand même besoin de personne. Vous aviez toutes les deux la réponse, là?
1: Oui.
0: Bon, ça commence bien. Je n'ai besoin de personne. Son Harley Davidson. Bam, bam, bam. Ah, on s'en lasse pas, on s'en lasse pas. Allez, on continue à jouer. C'est parti pour le prochain extrait. Il fait seulement 3 secondes. Là, je veux le titre ou l'interprète comme vous voulez. C'est parti.
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0: 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Mais c'est bon. Eh ben, dites donc. Vous avez bien fait, on vérifie. Waouh! Qui avait la réponse? Gigi ou Martine?
1: Martine!
0: Ah bah allez donc, Martine! Allez donc, Martine, elle est à fond derrière. Mais qu'est-ce qui vous a, décidé aujourd'hui à venir jouer avec nous?
1: La Scénoféerie, on ne connaît pas. Et puis, il y a très longtemps qu'on se dit on va le faire, on va appeler, mais un petit peu les chocottes, donc on n'osait pas.
0: Et là, voilà. Vous êtes dit, c'est Nico, c'est bien, ça va être sympa. Et franchement, vous avez eu raison. Bon, là, pour l'instant, on est quand même, mine de rien, on est à 20 points quand même. Hein. Donc, virtuellement, Gigi, Martine, on est en tête. Mais je dis bien virtuellement pour l'instant. Hein. On y va sur le prochain extrait, il fait 2 secondes. Là aussi, je veux le titre. Ou l'interprète, comme vous voulez.
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0: Ah, ça va vite. Qui ça?
1: Non,
0: vous savez pas?
1: Bon.
0: C'est perdu, je suis désolé. C'était les Beach Boys. Avec Good Vibration. Hey, Gigi, Martine. Hey, franchement, ça, les plages avec les surfeurs et tout, là, ça rappelle des bons souvenirs quand même, non?
1: Tout à fait.
0: Ah là là là là là là là là. Bon, pour l'instant, on est toujours à 20 points. Dernier extrait, il va durer une seule seconde. Je vous rappelle la règle. Vous gagnez 10 points si vous me donnez le titre ou l'interprète, mais si vous me donnez le titre et l'interprète, il y a 20 points à la clé. D'accord?
1: Ok.
0: On y va. Gigi, Martine, on se concentre. Ça va aller très vite.
2: Le blind test d'une seconde.
0: Ah, ça va vite. Hein.
1: Bachung,
0: Gabi, je crois qu'on a tout, Oui!
3: Gabi, tu devrais pas.
0: Bah ouais, Bachung, Gabi, c'est bon. je peux dire les filles? Non, j'ai le droit de dire les filles? Oui, bon, j'ai le droit de dire les filles. Gigi, Martine, bah je crois que vous avez bien fait de nous appeler aujourd'hui, hein, mine de. Ah là là là là, très très bon ça. Alors, Gigi, Martine, on va pas s'emballer. On va pas s'emballer, mais on est quand même à 40 points quand même. Et alors là, sur le blind test d'une seconde, vous m'avez bluffé. Alors là, vous m'avez bluffé. Bravo, franchement, bravo. Félicitations. On est en tête pour l'instant. Merci. À 40 points. Oui. Virtuellement, on est devant. Gigi Martine, on va vous souhaiter une belle journée. Peut-être à tout à l'heure, on ne sait pas.
1: Oui, absolument, une belle journée.
0: À tout à l'heure, peut-être.
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0: Bon, pas besoin de blind test hein, pour l'annoncer, lui. Lui, on le connaît bien. Ça, c'est le tube des années 80. Comme on aime la musique d'ici Touraine. Voici Thierry Hazard avec le Jerk. Il est 11h32.

0: Thierry Hazard, c'était le Jerk, évidemment, il est 11h36.
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0: Chaque jour, nous sommes avec vous. Tiens, la saison se termine évidemment. Et du côté de Vénier, il y a un grand spectacle pyrotechnique qui vous sera proposé le samedi 11 juillet. Spectacle pyrotechnique et bal. Vous y retrouverez bien sûr l'orchestre Michel Ville. Et avec un début des hostilités dès 19h, un début de bal dès 20h30, une retraite au flambeau à 23h et la fin du bal donc à 1h du matin. Bref, cette année, ça se passe, si vous le souhaitez, le samedi 11 juillet du côté de la commune de Vénier. Et puis on n'oublie pas, à partir de vendredi jusqu'à dimanche, si les cultures asiatiques vous plaisent, eh bien vous avez rendez-vous avec la nouvelle édition du Japan Tour Festival. C'est au Parc des Expositions de Tours. 8e saison de ce grand concours aussi de France de cosplay avec des candidats qui ont été sélectionnés. C'est toujours très impressionnant à voir. Le cosplay, si vous ne savez pas ce que c'est un concours de déguisement en héros et héroïnes de manga, donc livres et dessins animés japonais.
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0: Et moi, j'ai deux invitations toujours jusqu'à midi à vous offrir en jouant avec nous au Blind Test. Deux invitations pour la Scénoféerie de Semblancé. Ça fait quand même 50 euros. Ça, c'est pas mal du tout. 02 47 38 10 20. On joue ensemble jusqu'à midi.
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0: Guillaume Grand, toi et moi, à l'instant, il est 11h41, vous restez avec nous dans un instant, c'est Christophe qui va tenter sa chance et peut-être détrôner Gigi et Martine. Gigi et Martine qui sont quand même à 40 points. Donc là, Christophe, il a un petit peu la pression et un petit peu du boulot.
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0: Il est 11h42 et on joue ensemble avec vous, Christophe. Bonjour Christophe.
5: Bonjour.
0: Comment ça va, Christophe Atour?
5: Bah ça va nickel, impeccable.
0: Bon. Christophe, vous êtes bon en blind test ou pas?
5: Oui, mais est-ce que je vais être aussi bon que les candidats d'avant? Ça va pas être simple.
0: C'est vrai que Gigi et Martine ont placé la barre très très haut là.
5: Ouais,
0: en même temps.
5: Elles sont à deux, c'est pas du jeu.
0: Ah bah, on peut, mais vous pouvez. Oui. Et si vous avez quelqu'un à côté de vous, n'hésitez pas, Christophe. Hein.
5: Non, je suis tout seul dans mon camion là.
0: Ah là là, donc, gros camion, c'est quoi? C'est ça transporte
5: quoi? C'est un porteur.
0: C'est un porteur, d'accord. Ok. Ouais. Et vous êtes sur la route depuis longtemps là? C'est.
5: Je suis parti ce matin. Là, je suis à Noyers-sur-Cher.
0: D'accord. Et vous livrez quoi alors, Christophe?
5: De la marchandise pour les artisans, des radiateurs, de la climatisation, des choses comme ça.
0: Alors mettez-vous une petite clim de côté. Je crois qu'on en a.
5: Ah oui, tout le monde en veut. Oui.
0: Tout le monde en veut en ce moment. Et vous vous en gardez une, Christophe, et on s'arrange, d'accord?
5: Ouais, d'accord. On
0: je fais deux,
5: ça.
0: Et deux places pour la Céno contre une clim, d'accord?
5: Ouais, c'est bien vendu. Hein.
0: Je crois que vous y perdez, à mon avis. Je crois
5: ouais, un petit peu, ouais.
0: Et puis vous risquez de perdre votre boulot aussi, Christophe. Bon, Christophe, quel genre de musique vous écoutez-vous chez vous dans le camion, Christophe?
5: J'écoute France Bleu parce que je capte quasiment que ça.
0: Bah c'est normal, on est les meilleurs. Voilà.
5: Oui. Et puis du coup c'est bien, j'aime bien. Et puis sinon bah, j'écoute un peu de tout. Hein,
0: et il y a encore marqué et sur l'autoradio, il y a encore marqué France Bleu Touraine ou on est déjà passé
5: non,
0: à
5: ici, ici.
0: Ah
5: ici,
0: oui, c'est
5: pardon,
0: ça. Ouais,
5: ici, ouais.
0: C'est ça. Je me disais sinon il y a un truc qui déconne sur le RDS. Ouais. Christophe, non, on va jouer ensemble. Deux invitations pour la Céno, quatre extraits musicaux, 4, 3, 2, 1 seconde. Pour le premier extrait de 4 secondes, je veux le titre et l'interprète. D'accord?
5: Oui.
0: Ensuite, le titre ou l'interprète, ça gagne 10 points à chaque fois. Mais sur le tout dernier, le blind test d'une seconde, si vous me donnez le titre et l'interprète, c'est ce qui s'est passé avec Gigi et Martine, et ben vous gagnez 20 points. Donc on double la mise. D'accord, Christophe? Allez, c'est parti, on y va.
5: Allez.
0: Top départ.
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0: Alors là, Christophe.
5: Ça doit être. Abba, je pense. Gimme, gimme, un peu.
0: Oui! C'est bon!
5: Ah, c'est.
0: Bravo! Allez. Félicitations, on vérifie.
4: Le blind test?
0: Non, c'était pas ça que je voulais. Bon, c'est pas grave, c'était ça que je voulais. Gimme, gimme, gimme. Ensuite, on y va, c'est parti, 3 secondes.
5: D'accord.
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0: Alors
5: ça, c'est il faut le titre et le chanteur.
0: L'un ou l'autre, l'un ou l'autre.
5: Eh ben, c'est Cindy Lauper.
0: Vous n'avez pas le titre?
5: C'est Heart of Glass, un truc dans le genre.
0: Non, mais non. C'est pas grave. C'est bon pour Cindy Lauper. C'était Girl Just Want to Have Fun. C'est pas facile. Hein.
5: Ah oui.
0: Ça, c'est bon, ça, Christophe.
5: Impeccable.
0: Bon, et mine de rien, quand même, là, on est déjà à 20 points.
5: Eh oui.
0: Franchement, ça le fait.
5: C'est pas mal.
0: Ouais, attention, alors là, il y a Gigi et Martine qui sont chez elles, qui se disent « Oh là là là là là, lui, il est sérieux, là, dans le camion, là. Lui, il est sérieux. » Bon,
5: oui.
0: Christophe, il reste deux extraits. Le suivant fait 2 secondes. C'est parti, écoutez.
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0: pas l'avoir.
1: Ah là là là, c'était pas facile, hein. C'était Michel Fugain et le Big Bazar. Bon, c'est vrai que dit comme ça, là, bah, forcément, ça peut paraître évident, mais on le sait, Christophe, c'est un peu plus compliqué quand on est.
0: Ah oui, dès le départ, comme ça, il faut avoir les. Ouais,
1: ah, faut mobiliser un peu tout ce qu'on a et tout, c'est pas facile.
0: Pas évident.
1: Bon, on se concentre pour le dernier, c'est le blind test d'une seconde. Le titre ou l'interprète, mais si vous me donnez le titre et l'interprète, là, c'est 20 points d'un coup. Donc, virtuellement, on est au même score. On serait au même score que Gigi et Martine, d'accord ?
0: Oui.
1: Alors, on y va, c'est parti, on se concentre.
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1: Ah ouais, pas simple.
0: Ah ouais, super. Eh ben, je sais pas du tout.
1: Une jeune belge.
0: Ah,
1: oui, c'est trop tard.
0: Ouais,
1: mais je suis sûr que vous l'avez.
0: Angèle.
1: Bah oui,
0: Angèle.
1: C'était Angèle, effectivement. Ouais. Bah oui, mais. Et en même temps, il aurait fallu aussi le titre.
0: Ouais.
1: Flou.
0: Ah, je l'avais pas.
1: Flou. Pas facile, hein. Pourtant, ça fait partie de la playlist d'ici Touraine, mais on sait comme ça, là, c'est pas simple. Bon, Christophe, vous avez été un super candidat quand même, hein. Bravo, hein. Christophe,
0: eh bien,
1: moi, vous m'avez quand même bluffé, hein.
0: Ouais.
1: 20 points.
0: C'est dommage pour Angèle.
1: C'est dommage pour Angèle. Bon. Et ce qui veut pas dire, Christophe, que vous pourrez retenter votre chance dans la semaine, à un autre moment, hein.
0: Ouais, pas de soucis.
1: Là, vous êtes le bienvenu. Et ces deux places pour la Cynophérie de Semblancé, il y en aura d'autres à gagner. Hein. Donc, voilà. Puis il y aura d'autres très beaux cadeaux. Je peux vous dire que vos cadeaux va vous gâter cet été. Hein. Christophe, bonne route. Bien. Bonne route. Soyez prudent surtout.
0: Merci à vous. Bonne journée.
1: Et mettez-moi la clim de côté. Hein. D'accord.
0: Oui,
1: je plaisante, Christophe. À bientôt. Belle journée. Au revoir.
0: Allez, merci. Au revoir.
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1: Il nous reste encore un candidat ou une candidate dans un instant. Le score à battre pour l'instant, c'est 40. Voici Johnny Hallyday.

0: Le taulier, le boss, Johnny Hallyday avec ce titre Le Chanteur Abandonné. Il est 11h52 et on joue ensemble. On va jouer avec Patricia. Bonjour Patricia.
1: Bonjour. Alors, Nicolas.
0: Patricia et Michel, me suis-je laissé entendre dire. Michel est à côté.
1: Oui. Oh, il est dans la maison au frais et moi je suis dehors.
0: D'accord, c'est vous qui prenez tous les risques en fait et vous laissez Michel au frais. Voilà.
1: Oui, mais il n'y a pas beaucoup de risques. Hein,
0: non, mais d'accord, mais c'est quand même vous qui prenez le téléphone et tout, qui êtes dehors, tout ça. Mais Michel va pouvoir entendre et jouer avec vous alors vous
1: oui, êtes... oui, il a la radio à l'intérieur.
0: Ça communique alors, bon, très bien. Vous
1: ça
0: êtes à Saint-Bran.
1: Dans l'oreillette, oui, oui.
0: Très bien. Alors vous êtes à Saint-Bran, Patricia.
1: Oui.
0: Et ça va, non, il y a du soleil à Saint-Bran là où c'est encore un peu nuageux.
1: Oui, c'est encore supportable.
0: Bon, très bien. On va passer l'après-midi évidemment à l'intérieur. Patricia, on joue pour ces deux invitations pour la Scénoféerie de Semblançay. Valeur quand même du cadeau, 50 euros. C'est quand même pas mal. Et le kit de maquillage des Bleus aussi. Vous connaissez la Scéno?
1: Ah oui, c'est extraordinaire.
0: Ah, c'est...
1: J'ai d'ailleurs quelqu'un que je connais qui participe, qui danse.
0: D'accord.
1: Mais c'est vraiment un spectacle à ne pas louper, c'est extraordinaire.
0: Je suis à 1000% de votre avis, Patricia. C'est exceptionnel,
1: ça nous fait. Un sacré boulot. Hein.
0: Ah oui, c'est vraiment génial. Puis 400 bénévoles, hein, quand même. Hein. C'est colossal.
1: Ouais, ouais.
0: Je vous rappelle les règles. 10 points par bonne réponse. Pour le premier extrait de 4 secondes, il me faudra le titre et l'interprète. D'accord? Ensuite, le titre ou l'interprète, mais vous pouvez doubler la mise sur le dernier extrait, celui qui fait une seconde. Si vous avez le titre et l'interprète, ça sera 20 points. Ok, Patricia ?
1: Oui, ça marche.
0: Allez, Patricia, on y va. Score à battre pour l'instant, 40. C'est Gigi et Martine qui ont tenté leur chance tout à l'heure. On y va.
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0: Alors.
1: Ah, ça me cause, mais.
0: Ah oui, un film. Là. En plus.
1: C'est un film, Michel. Bon, alors.
0: Bon. C'est raté.
1: C'est raté.
0: C'est 10 secondes, hein, vous savez, Patricia. Chronomètre, c'est 10 secondes derrière. C'est vrai qu'il faut donner la réponse très vite. Est-ce que Michel l'avait?
1: Non,
0: il l'avait pas
1: pourtant,
0: non plus.
1: Pourtant, ça doit être un film d'anticipation de je sais pas quoi.
0: Ah oui, vous êtes pas loin, écoutez.
1: Ghostbusters.
0: Ray Parker Jr., les Ghostbusters, SOS Fantôme.
1: Bah, oui.
0: Évidemment.
1: Oui,
0: oh là là là là. Bon.
1: Ah ben quand on est à l'antenne, on y arrive pas. Hein,
0: c'est vrai que c'est plus dur. Hein. C'est vrai qu'on a le stress,
1: c'est
0: on
1: incroyable.
0: A tout ça. Ah mais je sais.
1: Du stress, mais je sais pas pourquoi.
0: Bon, moi, je vais vous dire, j'ai fait l'essai un jour, comme ça. On a joué. Moi, j'étais. Alors, c'est vrai que dans la voiture, j'y arrive, mais c'est vrai que quand on joue au téléphone,
1: c'est
0: un peu plus dur. Hein. Bon, Patricia, on va se refaire. Attention, le blind test de 3 secondes, c'est parti.
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0: Ah oui, vous l'avez.
1: Oui, je l'ai. Radio, je sais pas quoi.
0: Non, en plus, vous chantez hyper bien, en plus, Patricia. Mais malheureusement, oui. Il me fallait le titre et l'interprète, c'est pas un karaoké.
1: Oui, oui.
0: C'était le blind test. C'était Raft, y'a qu'à danser.
1: Ben voilà, tout à fait.
0: Ah oui, ça c'était les années 80, ça. Hein. Bon, et on a dansé là-dessus, Patricia, on se cache pas, hein. On l'a fait.
1: J'étais jeune.
0: Oui, bah bon aussi, hein. Bon, alors, voilà. Bon. Avec Michel en plus, hein. Il s'en rappelle du collet serré, hein, Michel, hein. Bon. Allez. Il nous reste 2 extraits, Patricia. On y va sur le blind test de 2 secondes.
1: Oui.
0: Top.
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0: Ta-na-na-na. Ta-na-na-na. Patricia. Même Michel, il l'a pas.
1: Julien Clerc.
0: Ah, c'est trop tard. Mais oui, c'était bien Julien Clerc. C'était le Julien Clerc et son cœur de rocker.
1: Ah, mais oui. Non, mais je vous dis, c'est incroyable. Julien Clerc,
0: cœur de rocker.
1: Oui.
0: Qu'est-ce que c'est bon,
1: trop tard.
0: Ça. Oh. On tente le dernier quand même, histoire de...
1: Oh, ben oui.
0: De marquer
1: bonjour,
0: des points.
1: Bonjour.
0: Attention, on est parti sur le blind test d'une seconde. Là, on peut marquer 20 points si vous me donnez le titre et l'interprète. Écoutez bien.
1: Oui.
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0: Ah oui, c'est rapide. Hein.
1: On fait non. on fait non.
0: Non, il bon, fait. Ben voilà. Michel, il fait non aussi.
1: Michel, il fait non.
0: Michel, il vous aura pas été beaucoup d'une grande aide hein, aujourd'hui.
1: Ah, mais moi non plus. Alors là, j'avais les autres sur les autres.
0: Non, mais vous pouvez congédier Michel. Hein. C'était les innocents avec Color.
1: Oui, c'est pas grave. Didier et Martine vont être contentes.
0: Voilà, bon, c'est parti. Patricia, Michel, on vous souhaite une belle journée. Vous retentez votre chance quand vous voulez.
1: Il n'y a aucun souci.
0: À allez, très bientôt,
1: bravo,
0: on vous
1: Gigi
0: embrasse.
1: Et Martine.
0: Bah, Gigi et Martine, elles sont là. Bonjour, allez, Gigi Martine.
3: Oui.
0: Eh ben bravo!
3: Oui, super!
0: Yes! Les deux invitations.
3: On est contentes.
0: Première fois à l'antenne.
3: Ouais!
0: Elles sont heureuses. On va vous souhaiter un très beau spectacle à la Scénophéerie de Semblançay. Deux invitations pour vous. Vous irez entre copines. Comme ça, c'est top.
3: Merci
0: voilà.
3: Beaucoup.
0: On vous embrasse toutes
3: merci,
0: les deux. À très, très, très, très, très, très bientôt. Et bel
3: bonne
0: été
3: journée.
0: Sur Ici Touraine. Au revoir.
3: Au revoir.
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8: Alain Joly, bonjour.
9: Bonjour Clément Cousin, bonjour à tous.
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0: Il est déjà midi, vous écoutez Ici Touraine, voici le journal. Midi, les infos, Manon Vautier-Cholet.
12: Et si vous êtes chez vous, vous avez peut-être encore les fenêtres grandes ouvertes ce midi. Après une semaine sous 40 degrés, voire même plus, ça y est, ouf, les températures redescendent largement. La libération, clairement, pour ces habitants venus se balader le long du Cher, hier à Saint-Avertin.
13: Très bon. On a tout ouvert, très bon. Faudrait que ça reste comme ça.
14: Je viens de Paris, je vis dans un arrondissement qui est très très bétonné, avec très peu de fraîcheur, mais là ça va, je suis content de rentrer en Touraine et de respirer.
15: On revit. Non, c'est très bien, parce que là la semaine dernière c'était chaud, les enfants pas d'école donc c'est compliqué. Elle a eu chaud, ouais, y a plein d'enfants qui étaient un peu malades avec la chaleur.
13: Et toi, est-ce que t'as moins chaud ?
16: J'ai un petit peu chaud quand même.
17: On revit un petit peu parce que ça a été trop difficile, quoi. Enfin, fatigant. Mon papa qui vient fêter ses 94 ans, et je pense qu'il a souffert de la chaleur. Oui.
13: Je peux lui demander ?
17: Oh oui.
13: Papa.
18: La semaine, pénible, très pénible.
13: Donc là, vous vous sentez pas, vous avez même pas l'impression qu'il y a un peu de fraîcheur ?
18: Un peu.
13: Mais pas encore assez ?
18: Non.
12: Et pourtant, c'est bien redescendu. En revanche, à Toxine, Nazel Négron, encore Cormerie, on fait le compte là des dégâts après le passage des orages samedi soir. Vous avez la photo, notamment des grêlons gros de plusieurs centimètres sur ici.fr d'un salon de jardin aussi totalement détruit. À Toxine, une partie des habitants étaient toujours privés d'électricité ce matin. Ça va continuer évidemment. La mairie précise qu'elle est sur le coup pour que toutes ces pannes soient résorbées. Conséquence, toujours des orages, la piscine de Saint-Paterne-Racan est fermée encore ce lundi. Les réparations sont en cours, une panne mécanique liée à la météo. Là aussi, c'est en cours de réparation.
0: Les avocats rassemblés devant le palais de justice de Tours ce midi.
12: Mobilisation en ce moment même. Ils sont sur les marches à la veille du vote du projet de loi de réforme sur la justice criminelle voulu par Gérald Darmanin, étudié à l'Assemblée nationale donc tout à l'heure. Elle a été rejetée il y a 3 semaines en commission. commission. Les avocats craignent toujours, ils le disent depuis des semaines maintenant, une justice bâclée, je cite, avec des procès raccourcis. Au Sénat, cette fois, est examinée tout à l'heure la loi d'urgence agricole, celle qui prévoit notamment la réintroduction à titre dérogatoire de l'acétamipride, un pesticide surnommé aussi tueur d'abeilles par ses détracteurs. Et de nouveau, les médecins, patients aussi, alertent. Victor Dolande, ils viennent de signer une nouvelle tribune dans le journal Le Monde pour interpeller nos élus locaux.
19: Dans cette tribune, les médecins rappellent d'abord des faits scientifiques. Ces produits phytosanitaires sont dangereux pour la biodiversité et pour la santé humaine. Pierre Sujobert est professeur d'hématologie aux Hospices Civils de Lyon.
20: L'acétamipride diffuse dans l'eau. On en retrouve dans à peu près tous les liquides humains qu'on peut prélever. Dans le sang, dans les urines, dans le sperme, dans le liquide céphalorachidien qui baigne le cerveau. C'est un produit qui est toxique pour les neurones et qu'on retrouve dans le cerveau des enfants. Plus une femme a été exposée à l'acétamipride pendant sa grossesse, moins le périmètre crânien de son enfant un être sera grand, ce qui traduit des troubles du neurodéveloppement.
19: Sans oublier que de plus en plus de travaux scientifiques suggèrent un effet perturbateur endocrinien de l'acétamipride. Pour les signataires de cette tribune, ce vote au Sénat est donc extrêmement important.
20: L'enjeu, il est également démocratique. Est-ce qu'on croit encore que les choix politiques sont fondés, guidés par une évaluation rigoureuse, scientifique ? Là, c'est vraiment un cas d'école. Si les sénateurs votent cet amendement, malgré le consensus absolu, alors je suis très inquiet. En fait, sur les perspectives démocratiques.
19: Les médecins qui ont signé cette tribune rappellent enfin que les sénateurs ne peuvent ignorer la mobilisation exceptionnelle l'été dernier de millions de citoyens en faveur d'un environnement plus sain.
12: Un début de l'examen de ce projet de loi urgence agricole à 16h au Sénat.
0: Et si vous êtes chez Orange, vous n'avez peut-être plus de réseau.
12: L'entreprise précise que la 4 et la 5G sont notamment perturbées pour les abonnés depuis ce matin. L'opérateur assure que ses équipes techniques sont sur le coup mobilisées pour tout rétablir au plus vite, mais ne précise pas l'origine de la panne. Et puis, le sourire hier, ça fait plaisir, de notre cycliste tourangeau Thibaut Gruel. Il a tout donné pour mener la Groupama FDJ, son équipe à la victoire. Et c'est bien son équipier Romain Grégoire qui remporte la course en ligne de ces championnats de France à 5 jours du départ de la Grande Boucle. Évidemment, ça promet.
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12: Et on respire, Nicolas, ça fait du bien.
0: Je vous le confirme, c'est nettement mieux et nettement plus respirable. Globalement, c'est une belle journée qui va s'annoncer. Je ne sais pas si vous avez remarqué, mais les petits nuages sont en train comme ça de céder la place aux éclaircies et l'après-midi, nous dit Météo France, promet d'être bien ensoleillé. En ce qui concerne les températures, le mercure, on oscille entre 27 et 29 degrés. Là tout de suite, c'est midi 5 et c'est la suite pour vous.
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24: Bonjour la France, j'espère que tu as passé un bon week-end. La France, j'espère que tu démarres bien ce lundi. J'espère que tu as un petit peu moins chaud, la France. Comment ça va, Éric Bastien ?
25: Écoutez, ça va, j'ai froid.
24: D'accord, alors il tient des propos incohérents. Céline, est-ce que tu peux appeler quelqu'un de médical ? Je ne sais pas, le docteur Kirzek, s'il est là.
25: Mais attendez, on n'est pas habitué. J'ai mis une écharpe ce matin pour aller emmener mes enfants à l'école.
24: D'accord, ok, c'est bien. Écoute, c'est super. Moi, j'ai toujours chaud, mais tout va bien.
25: On l'a décongelé. Maria.
24: Mais Maria, elle est là.
25: En toutes circonstances.
24: La glace ne prend pas, là, avec toute cette chaleur. Alors, je vous rappelle que c'est une nouvelle semaine. Oh, c'est les émissions d'été.
25: C'est vrai.
24: Au taquet, en maillot de bain.
25: On est
24: sur la plage. 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
1: Mais vous le savez Valérie, Chumalongo a toujours été inspiré par l'Espagne.
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24: Appelez le docteur Kirzek. Allez, on accueille nos candidats du jour, Pascal et Claire. À tout de suite.
3: Bonjour.
24: Comment ça va?
3: Voilà.
24: Pascal, tu m'entends?
4: Oui, j'entends, bonjour.
24: Hein. Ça va?
4: Ça va bien, oui, un peu stressé, mais ça va.
24: Oh non, Pascal, tu joues avec moi, déstresse-toi tout de suite, mon petit chat. Tu joues avec ici Roussillon.
4: Exactement.
24: Tu as 66 ans, tu habites à Marquixane, en Pyrénées-Orientales.
4: Oui.
24: Comment appelle-t-on les habitants de Marquixane?
4: Des Marquichois et des Marquichoises.
1: Oh, yeah.
24: Mon petit Marquichois. Alors, tu es marié à Christiane, tu as 4 enfants, 4 petits-enfants. Oui. Du don, ça te fait du boulot ou pas? Ils habitent pas loin, ils habitent près de chez toi, tes petits-enfants?
4: Oui. Enfin, il y en a 3 qui habitent près de chez moi et il y en a une qui habite sur Paris.
24: Ah, voilà, d'accord. Il y en a 3 qui ont de la chance et une, malheureusement.
4: Oui, un peu moins.
24: Alors, tu es retraité et tu as travaillé 35 ans dans la grande distribution. Tu faisais quoi?
4: Oui, j'étais manager de rayon.
24: Eh ben alors, dis donc, t'es content d'être à la retraite et de plus manager les rayons?
4: Oh oui, trop de stress, beaucoup de stress.
24: Bah oui, c'est trop stressant. Ouais. Surtout que petit, tu voulais être chanteur de variété.
4: C'est vrai, oui.
24: Et voilà. Et que ta passion, c'est le chant, que tu vas tout le temps au karaoké. Et là, ta chanson que tu adores, c'est celle que je suis en train de passer.
4: Oui.
24: J'aurais voulu. Mais je t'entends pas, chante. Pour pouvoir inventer ma vie.
4: Non, c'est pas ça, Valérie.
24: Pour pouvoir inventer ma vie. Alors, moi, j'adore.
4: J'aurais voulu être un chanteur.
24: Eh oui, voilà. Bon, t'adores chanter, hein. Julien Clerc, Gérard Lenormand, Léo Ferré. Et ton fils est pianiste et il paraît que vous vous entraînez pour chanter un truc pour l'anniversaire de ta fille.
4: Oui, qui s'est passé samedi.
24: Alors, c'était bien?
4: Oh, formidable, on a passé une soirée extraordinaire. J'ai un beau-fils qui avait tout organisé. Il a fait venir un DJ international.
24: Oh,
1: international?
24: Oh là là!
1: Genre David Guetta,
4: oui, un DJ international. Je ne peux pas vous dire son nom parce que je ne me souviens plus. Il revenait d'Ibiza, là.
24: Oh là là!
1: Le mec avait David Guetta dans son salon, c'est
24: et
1: normal.
24: Voilà. Alors, mon petit Pascal, on va chanter, on va danser, on va surtout gagner. Je vais te poser la question, la première question, vraie ou faux. Tiens, je te mets un petit coup de Pink Floyd.
1: Ah, j'aime bien ça.
24: Ah, ça, c'est la chanson préférée de Eric Bastien.
1: Tous les matins.
24: Alors, écoute bien cette question. Les billets d'euro sont fabriqués en coton. Les billets d'euros sont fabriqués en coton. Vrai ou faux? Top chrono, 5 secondes.
4: C'est vrai.
24: Oui, c'est vrai. Ils sont 100% fibres de coton, ce qui leur donne un peu cette texture particulière qui est plus résistante et plus durable. Eh bien, bravo. Premier point pour Pascal.
1: Eh oui, Claire est avec nous. Bonjour, Claire, avec ici Poitou. Comment ça va, Claire?
5: Bonjour.
24: Hello.
1: Qui habite à Vouillé, dans les Deux-Sèvres. Est-ce que tu es en forme, Claire? Est-ce que tu as passé un bon week-end?
5: Je suis au taquet, j'ai passé un bon week-end, il faisait presque frais, donc ça allait.
1: Ouais, ça va mieux ce matin quand même, on respire un petit peu. Hein. Quand même, la plupart des départements qui se sont éloignés de cette canicule. Bon Claire, je je te mets pas la pression dès le lundi. Mais voilà, moi j'en peux plus. Ça fait quand même des semaines, voire des mois, voire presque des années que je ne suis pas foutu de gagner ne serait-ce qu'une émission le vendredi, une finale. Ça m'est arrivé une fois, jadis. Donc s'il te plaît Claire, puis-je compter sur toi aujourd'hui ?
5: Alors, ça met la pression, mais je vais faire ce que je peux.
1: Mais oui, ça va le faire, Claire. Qui est mariée à Guillaume, qui a deux filles. Comment elles s'appellent, tes petits, parce que sont petites, comment elles s'appellent?
5: Oui, c'est Louise et Gabrielle. Elles ont 7 et 3 ans.
1: 7 et 3 ans. Bon, bah, c'est les vacances scolaires à la fin de la semaine, là.
5: Oui, ça fait du bien.
1: Oui, d'accord. Vous partez un petit peu? Vous savez déjà ce que vous allez faire cet été ou pas?
5: Alors, on va partir en août sur la Côte d'Azur.
1: D'accord. À quel endroit? On peut savoir ou c'est...
5: Du côté de Saint-Raphaël.
1: D'accord. Donc plutôt dans le Var. Profite bien. Est-ce que tu emmènes toute ton animalerie là? Parce que deux cochons, alors, des poules et des canards, tu fais comment?
5: Heureusement, on a les voisins qui sont sympas.
1: Bah merci les voisins. T'as un gros chien, t'as ton mari qui est gérant d'une ferme, il y a 30 vaches et 6 moutons.
5: Exactement.
1: Et ouais.
5: Exactement.
1: Et vous allez pouvoir vous échapper un petit peu, ça va aller.
5: Ça va faire du bien. Oui, on a des personnes qui sont chouettes et qui s'occupent bien de nos animaux quand on n'est pas là.
1: Bon, tant mieux. Claire, bienvenue. Allez, un premier point peut-être pour toi qui arrive tout de suite avec un extrait. Écoute.
3: C'est l'histoire de la vie.
1: Ah ouais, c'est ça, c'est le cycle éternel pour moi. L'histoire de ma vie, la lose. Jamais, jamais un gagnant. En 2025.
5: Alors, si c'est sur le Roi Lion, je suis bien.
24: Non, c'est pas ça la question.
1: Ouais, c'est pas loin, mais bon. En 2025, il n'y a plus qu'en Afrique où on peut trouver des lions en liberté. Moi, je l'affirme. Est-ce que c'est vrai ou faux? Top chrono, 5 secondes. Les lions en liberté.
5: C'est vrai.
1: Tu dis qu'il n'y a plus qu'en Afrique, tu dis c'est vrai? Non, c'est faux.
5: Oui.
1: Non, c'est faux. Bien que l'Afrique abrite une majorité des lions sauvages, il existe encore des populations, comme par exemple dans la forêt de Gir, notamment en Inde, où on peut encore trouver des lions en liberté. Désolé, Claire.
24: Allez, Pascal, un point. Claire, pas encore de points. Et là, tout de suite, encore une chanson pour Eric Bastien.
1: Ah.
24: Parce que, on a décidé de te faire plaisir.
1: Ah, c'est gentil.
24: On sait que t'aimes l'oseille. Bien allez, sûr. Money, money, money. Vous écoutez ici. Vous écoutez à bas. Tout de suite, mes chéris.
1: Oh, j'adore.

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1: Ah bah, money, money, money, à toujours 16. Oh, qu'est-ce que j'ai aimé cette chanson.
0: Jingle.
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1: C'est pas vrai, c'est pas parce que je suis auvergnat qu'on aime l'argent. C'est
0: tu parles. Allez, on joue avec Pascal qui joue avec ici Roussillon contre Claire qui joue avec ici Poitou. Pascal qui a 66 ans, qui est marié à Christiane, qui adore chanter. Alors, il pourrait que tu bricoles un petit peu. Tu viens d'emménager dans une maison et alors tu fais quoi dans cette maison? Qu'est-ce que tu bricoles?
3: Oh, bah... les placards, enfin beaucoup de bricoles avec mon beau-fils qui est de la partie. Donc je l'aide et puis on a monté la cuisine. Là, je suis en train de faire le jardin. Enfin bon, le jardin, je le fais à partir de 6h30 le matin jusqu'à 9h parce qu'après, il fait trop chaud.
0: Ah bah oui.
3: Voilà, voilà. Et bon, il y a encore un peu de travail, mais c'est bientôt fini.
0: C'est bientôt fini. Il fait chaud là aujourd'hui dans les Pyrénées-Orientales?
3: Bah là, c'est un peu couvert, mais samedi, quand on a été à l'anniversaire, dans la voiture, il faisait 54.
0: Oula, oula.
3: Et là, toute la nuit, on a eu jusqu'à 1h du matin, il devait encore faire 32 ou 33.
0: Ah oui, c'était chaud là, ça c'est chaud là.
3: Ah oui, là c'est chaud, ouais. Ah, ouais,
0: c'est un petit peu chaud. Alors, tu cuisines un peu, tu cuisines les pizzas, l'omelette,
3: Les raviolis.
0: Ah, c'est bien les raviolis, dis donc.
3: Oui, en boîte. Hein.
1: Ah oui.
3: C'est vrai. Oui, en boîte.
0: Ah oui.
3: Parce que les enfants me demandaient toujours, papa, fais la cuisine, tu vas nous faire quoi? De la pizza, des frites, non pas des frites, des raviolis.
0: Oh là là.
3: Parce que moi, non, je ne sais pas faire la cuisine. C'est ma femme qui s'en occupe.
0: Alors, qu'est-ce qu'elle sait cuisiner, Christiane?
1: Des raviolis.
0: Non. Tout, c'est-à-dire
3: tout.
0: Ah, elle sait tout faire.
3: Elle sait tout faire.
0: Oh bah dis donc, c'est bien ça.
3: J'ai un cordon bleu à la maison, elle sait tout faire.
0: Ah, c'est magnifique ça.
3: Ça c'est magnifique. Hein. Oui.
0: Bah oui, apparemment, c'est quoi ton plat préféré qu'elle cuisine?
3: Le plat préféré, je sais pas, le cassoulet.
0: Ah oui, d'accord, elle sait vraiment faire des trucs en plus hyper durs.
3: Bon. Le couscous.
0: Oh là là. Alors,
3: ouais. Tu
0: es en tête. Tu as marqué un point.
3: Oui.
0: Tu vas en marquer un deuxième tout de suite. Tiens, je te mets un petit coup d'Indochine.
4: J'ai demandé à la lune si.
0: Alors, moi j'affirme que l'Australie, le continent, l'Australie est plus large que la Lune. Est-ce que c'est vrai ou faux? Top chrono, 5 secondes. L'Australie est plus large que la Lune.
3: C'est faux.
0: Eh ben non, c'est vrai. La distance d'est en ouest sur l'Australie, c'est 4000 km et le diamètre de la Lune mesuré par la NASA, c'est 3004. Donc l'Australie est plus large que la Lune.
1: Claire, qui pour l'instant n'a pas de points, Claire qui est dans les Deux-Sèvres, à Vouillé, qui a 36 ans et qui est mariée à Guillaume. Dis-moi Claire, alors on découvre un petit peu ta vie avant de jouer, j'ai découvert que tu avais été mannequin chez L'Oréal. Waouh!
5: Oui,
1: mais raconte ça!
5: Dans mes jeunes années!
1: Oh,
0: dans
1: hier.
0: Mes jeunes années!
1: Mais raconte.
0: Genre comme si t'étais vieille!
1: Bah non, elle est toute jeune là! Oh, c'est quoi Claire, raconte?
5: En fait, c'était pour payer mes études et ils cherchaient des jeunes femmes pour aller sur des scènes. Et il y avait le coiffeur qui faisait des coiffures vraiment très particulières, vraiment en mode show,
1: ouais.
5: Avec des coiffures en l'air. Et puis il y avait aussi la présentation des couleurs. Et donc, avec les copines, on faisait ça. C'était
1: génial.
5: C'était très sympa.
1: Bah, t'as défilé, bah, et surtout, tu as défilé un petit peu partout en France avec ces coupes de cheveux sur des show coiffures.
5: Ouais.
1: Donc, c'est une bonne manière de financer les études. Du coup, tu es devenue quoi aujourd'hui? Tu fais quoi dans la vie? Je t'ai pas demandé, Claire.
5: Alors maintenant, je travaille dans tout ce qui est la facturation en EHPAD. C'est un peu moins d'amour,
1: ouais.
5: Mais c'est très sympa aussi.
1: Bah oui, bah écoute, c'est le métier que tu fais aujourd'hui. Et j'imagine que tu le fais quand même avec passion. T'es sur un travail un petit peu...

0: faisait, là, est une espèce de recette, là, tes amis détestent.
1: Exactement. Bah oui. Vraiment ma spécialité, oui, personne ne veut y regoûter.
0: Mais oui, non, mais c'est revenu jusqu'à nous, hein, avec une espèce de recette québécoise, c'est immonde. Tu arrêtes ça tout de suite, Claire. Tu arrêtes.
1: Okay.
0: Allez, voici ta question, elle vaut un point de plus, bonne chance. En parler, tiens, c'est marrant qu'on
2: un
0: parle
2: point
0: de cuisine.
2: Tout court.
0: Oui.
2: Allez, dépêche-toi.
0: En parler de fromage.
3: Le rap du fromage, fromage râpé. On rappe du fromage.
0: Il y a des chercheurs, Claire, qui ont découvert que notre cerveau fonctionne plus rapidement juste après avoir mangé du fromage. Est-ce que c'est vrai ou faux selon toi? Top chrono, 5 secondes.
1: Je pense que j'aurais dit vrai, mais je vais dire faux quand même parce que j'aime le fromage.
0: Eh, t'as raison. Non, non, c'est totalement faux. Le fromage n'a aucun pouvoir magique. En revanche, il paraît que les Français, ça joue sur leur humeur. Petit verre de vin avec modération, petit morceau de fromage et on a la patate.
2: Ouais, bah oui, évidemment qu'on a la patate.
0: Je ramènerai du Saint-Nectaire.
2: Un point Pascal, un point Claire. Et là, tout de suite, on va partir avec Florent Pagny. Si tu veux, mais c'est... Allez, vous écoutez ici, vous écoutez Florent Pagny. On vous aime, à tout de suite.

0: Si tu veux m'écouter, bien sûr, je ne fais qu'écouter Valérie depuis 2 ans. Florent Pagny sur Ici, 12h25.
1: Ah là là.
2: Ici à midi, on est au taquet.
0: Encore pour 3 semaines.
1: Et nous sommes au taquet avec Pascal et Claire qui ont un point chacun. Alors, on va faire le quiz musical. Là, ça va être ton moment, Pascal. Donc, je vais juste dire un petit truc avant ce quiz. Alors, comme ça, on est impatients. Faut que ça aille vite.
3: Je vais vite.
4: Ah oui. C'est vrai que je suis très impatient. Oui, il faut que ça aille vite. Bon, c'est pas toujours bien fait, mais bon.
1: Ah oui. T'aimes pas que ça traîne, quoi.
4: Ah non. Puis j'ai mon épouse, elle, c'est complètement le contraire.
1: Ah bah ça.
4: Ils m'ont fait ça aussi, alors comme ça.
1: Oh là là là là là là là. Ça doit être sympa, ça. Tiens.
4: Ah oui.
1: Oh là là. Bon, alors, écoute, c'est le double mix. C'est-à-dire que tu as deux chansons qui vont s'enchaîner. Et il va falloir que tu me dises à la fin quels sont les deux chanteurs ou

0: Tu fais des ravages.
1: Alors, qui c'est qui chante? Allez, c'est parti.
2: Gypsy King et Danny Briand.
0: Oh là là.
1: Gypsy King et Danny Briand. Alors, est-ce que c'est la bonne réponse? Est-ce que... Oui!
0: C'est chicot, les gypsies. Hein.
1: Ouais. Ça va. Je suis amoureux et quand j'entends ta voix, je suis fou de joie. Et voilà, 2 points pour Pascal, bien ça sûr. Fait 3.
0: Ah, mais c'est comme Monaco qui est en France. Hein.
2: Oui. Valérie, est-ce que je peux raconter juste une anecdote sur Danny Briand?
1: Alors après, parce non, que après, on est
2: après, à oui,
0: cause. Non, mais allez-y, allez-y,
1: non,
0: c'est bon.
1: À cause d'Éric Bastien,
0: on est en retard. Je ne voudrais pas que vous ayez un défaut.
1: Non,
0: allez-y.
1: Mais non, on la racontera après, dépêche-toi.
0: Bon, alors Claire, qui collectionne les chaussures, Claire. Oui, Claire collectionne les chaussures, sauf qu'elle n'est pas d'accord avec ça. Son mari lui dit si.
3: Mon Dieu, quel bonheur d'avoir un mari.
0: Mais voilà, t'as combien de paires de chaussures?
4: J'en ai, je pense, au moins 50.
0: Ouais, donc si, tu collectionnes quand même les paires, 50. Toi, t'es convaincu que non, mais ton mari l'affirme. Alors, il est sympa, ton mari, parce qu'il t'a fait un meuble spécial pour tes chaussures.
1: Oh!
4: Oui. Un petit meuble avec des petits casiers pour mettre chaque petite paire de chaussures.
0: Ben oui, et des petits casiers avec des lumières. Il lui a mis des petits luminaires et tout. Oui. Pour ses... Oh!
1: Dis donc, il est sympa, ton mari.
0: Il sait cuisiner, il fait des trucs. Il est génial, ce gars.
1: Eh oui, il est génial. Moi, j'ai pas mon mari, il m'a pas fabriqué des
0: casiers. Et qu'il a questionné les chaussures ou pas?
1: Bah, j'ai beaucoup de chaussures, oui, ça, c'est vrai.
0: Combien? Plus que 50?
1: Oui, plus que 50.
0: Ah oui, quand même. Bah, alors, Régis, il faut t'y mettre. Voici ton quiz musical, ça vaut 2 points, il y a 2 artistes
1: calme-toi,
0: au groupe.
1: Calme-toi, tu vas trop vite.
0: Il y a l'anecdote de Danny Briand, moi j'ai hâte de savoir.
1: Oui, vas-y.
0: Allez Claire, on y va.

0: années.
1: Allez, on se concentre 10 secondes. Claire, qui chante?
2: J'aurais préféré l'autre.
1: Oui. Ah, c'est pas la réponse que j'attends, mais.
3: T'en as aucun des deux, là?
2: Non.
4: Alors, et toi, Pascal, tu les as? C'est qui?
5: Oui, c'est Ringo Sheila et François Feldman.
1: Ah, oh, il est trop fort.
4: Voilà.
1: Mais oui.
4: Dans la Venise.
1: Sheila et Ringo, effectivement.
4: Et prends sur la Tamise.
1: La Tamise. Et François Feldman.
4: Que deviennent.
1: Mais Claire. Mais Claire.
4: Eh oui.
1: Ah, c'est la chute, là.
4: Bah, c'est pas. Écoute.
1: Ah, ça va mal.
4: Alors, ça veut dire que Pascal, tu as 3. Ça, c'est magnifique. Claire, tu as 1. Là, on va écouter la réclame et après, on écoutera l'anecdote de Patrick sur Dany Briand. Alors, c'est la réclame, mais pas que. C'est aussi l'actualité dans toutes vos régions.
1: Bien sûr.
4: Tu le sais, ça.
1: Il y a 44 stations.
4: 44 stations de votre radio
1: Ici.
4: Voilà.
1: Jusque-là, j'ai bon.
4: Jusque-là, t'as bon.
1: Bah,
4: pour
1: je passe
4: une fois.
1: CM2.
4: Et pour une fois que t'as bon.
1: T'as vu.
4: Allez, l'actualité dans vos régions, la pub et on se retrouve après.
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8: Les vendredis et samedis jusqu'au 25 juillet, c'est la 5e édition du marché artisanal nocturne de Tours. On vous donne rendez-vous place du Grand Marché et puis rue et place Châteauneuf pour rencontrer les artisans de la région et découvrir des créations 100% locales, bijoux, cosmétiques, maroquinerie, accessoires zéro déchet, boissons artisanales, œuvres d'art et bien plus encore. Le marché artisanal nocturne de Tours, c'est tous les vendredis et samedis jusqu'au 25 juillet. La fête du cinéma est de retour jusqu'au mercredi 1er juillet inclus à Tours au cinéma studio. Séance à tarif unique à 5 euros pour tous les spectateurs et tous les films, sauf pour les tarifs inférieurs. Et il y aura des séances tous les matins. À cette occasion, les studios vous offrent une programmation des films qui ont une belle carrière dans leur salle ces derniers mois. Donc, en plus de la programmation habituelle, vous pourrez découvrir entre autres l'affaire Bojarski, Alter Ego, À pied d'œuvre, Le Chant des forêts ou Juste une illusion de Nakache Toledano. La fête du cinéma, c'est jusqu'à mercredi.
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4: Et je rappelle que c'est une nouvelle semaine. Qui dit nouvelle semaine dit nouveau cadeau. Premier prix de la finale de vendredi, un séjour pour 4 adultes à Port Aventura World. Et donc, c'est 3 jours, 2 nuits en pension complète, hôtel 4 étoiles. L'accès illimité pendant 3 jours à Port Aventura Park. Un accès à Ferrari Land, 100 euros de carburant pour y aller. Si on ne gagne pas ce magnifique cadeau, il y a un deuxième cadeau, magnifique aussi, une machine expresso EO, fabriquée par Malongo, 32 dosettes, 6 verres en verre. On reprend la compète avec Pascal qui a 3 et Claire qui a 1. Allez Pascal, on va écouter tout de suite Dany Briand et tu vas nous raconter ton anecdote. Tes yeux,
9: je suis amoureux,
4: mais pas. Alors qu'est-ce qui s'est passé avec Dany Briand?
5: Avec Dany Briand, c'était pas moi, c'était mon frère dans les années 2000. Il était technicien dans le sport et il allait lui livrer un vélo elliptique.
4: Ah.
5: Et donc il sonne, Dany Briand, il ouvre et il vient de se lever. Et lui, il était avec un diable et puis le matériel. Et il est rentré dans l'appartement, à Paris. Il est rentré dans l'appartement et il y avait une moquette blanche.
4: Pas
5: le problème, c'est qu'il y avait roulé dans une crotte de chien.
4: Oh, en merde.
5: Et donc, sur la moquette blanche, et c'est Dany Briand qui lui a dit, je crois que vous avez roulé dans un... La moquette était dans un étang.
4: Mon Dieu.
5: Je ne sais pas s'il nous écoute, mais peut-être qu'il s'en souvient.
1: Je pense qu'il est en PLS, Dany, depuis jour-là.
4: Mais, Ah oui, d'accord, bah, je comprends. C'est un peu compliqué de mettre de la merde de chien sur de la moquette blanche. Oh.
1: C'est moche.
5: Bah, oui, il ne l'a pas vu. Dans la rue, il a roulé sur les pieds.
4: Oh là
5: comme
4: là.
5: Ça, dans l'appartement.
4: Oh là là là. Oh, bah, c'est bien, c'est sympa. Dany, si tu nous écoutes, on s'excuse. Alors.
1: En même temps, ça fait briller le sol, hein, Dany.
5: Oui.
4: Quand j'entends tes blagues, j'ai envie de crever. Alors, bien, alors, nous allons parler du fait que tu veux être un aigle. Si tu étais un animal, tu voudrais être un aigle, un grand aigle qui volerait partout dans les airs.
5: C'est vrai.
4: Ah oui, d'accord. T'aimes les... Ah, tiens, il y a Pascal qui vient de passer. Voilà.
5: Oui.
4: Ok, alors mon petit Pascal...
1: Très, très belle anecdote.
4: Bah, j'aime bien l'idée qu'il veuille être un aigle. Les gens, il y en a, ils veulent être des gorilles, des chiens, des chats. Lui, il veut être un aigle, il veut voler.
1: L'aigle royal.
4: L'aigle royal.
5: C'est majestueux, un aigle.
4: Ben oui, c'est magnifique. Alors Pascal, tu es en tête avec 3 points. Je te propose de marquer 3 points de plus avec la question à choix multiple. Je vais te poser la question, te faire des propositions. Et à mon top chrono, tu auras 10 secondes pour me donner ta réponse. Alors, aujourd'hui, lundi 29 juin, se poursuivent les épreuves du brevet des collèges. Alors,
1: c'est l'heure.
4: Le BEPC, là. Mais alors, est-ce que tu sais combien de candidats passent chaque année le brevet des collèges en France? Écoute bien. 450 000. 650 000. 850 000. Un seul, Éric Bastien, qui ne l'a toujours pas,
1: plus
4: de 40 ans.
1: Ah non,
4: alors, combien de Français passent le brevet des collèges chaque année? 450 000, 650 000, 850 000 ou que Éric Bastien? Top chrono, 10 secondes.
5: Je dirais 650 000.
4: 650?
5: Oui, 650 000.
4: Et non, c'est plus, c'est 850 000. Oh. Et oui, et l'année dernière, ils étaient même 849 300. C'est encore, tu vois, très précis. Bon, bah, pas de points, mais voilà, tu as appris un truc.
1: Bon, et bonne chance, évidemment, à tous les collégiens et aux parents qui vont récupérer les collégiens tout à l'heure. La rencontre avec Guillaume, on va s'en dire un petit mot. Claire, à Issy-Poitou, qui habite Vouillé, dans les Deux-Sèvres, elle est mariée à Guillaume. Ça fait combien de temps que vous êtes mariée, d'ailleurs?
0: Ben, ça va être nos 2 ans cette année.
1: 2 ans cette année, donc jeune mariage. On va parler du mariage, mais avant ça, la rencontre. La rencontre, c'est un peu en mode... Eh oui, parce que, si j'ai bien compris, vous travaillez chacun d'un côté, vous habitez chacun d'un côté, et le point commun, c'est que vous êtes tous les deux dans une coloc. Sauf qu'un jour,
0: exactement,
1: tu vas nous raconter, il y a une soirée intercoloc.
0: Et oui, et là, la soirée intercoloc où nos deux colocs se rencontrent, et bien là, coup de foudre avec le coloc de la coloc d'en face.
1: Ah ouais, toi, t'as eu coup de foudre direct à Guillaume. Tu t'es dit tout de suite, mais c'est quoi un coup de foudre? C'est-à-dire que tu le vois, tu te dis, tu sais que c'est l'homme de ta vie, direct.
0: Ah, c'est lui, oui.
1: Ah ouais, quand même. Ah, c'est impressionnant.
0: Oui.
1: Il t'a parlé tracteur.
0: Oui, il m'a parlé tracteur. Donc, bah, je sais pas, moi qui adore les animaux, la vie à la ferme, et bien ça, plaf. Ça fait l'étincelle.
1: Ben oui, je rappelle que ton mari, il est gérant d'une ferme de 30 vaches et de 6 moutons. Bon, ça a été le gros coup de foudre. Ça, c'était il y a une petite dizaine d'années. Et puis ben, voilà, ça l'a fait. Hein, un moment important. Donc, mais alors du coup, il y a une histoire de parrainage. C'est quoi l'histoire avec les colocs?
0: Eh ben, on est tous restés amis. Alors, il y en a qui sont aussi mariés entre eux.
1: D'accord.
0: Et puis maintenant, eh ben, les colocs, c'est les parrains, marraines de nos enfants.
1: D'accord. Ah ouais. Donc, une belle histoire. 2 ans de mariage. Alors, vous vous êtes mariés en mode cachotier, vous l'avez dit, à personne.
0: Oui, c'était un mariage secret. On était là pour fêter le baptême de ma deuxième.
1: Gabrielle.
0: En fait, on a dit à tout le monde, exactement, on a dit à tout le monde, venez, on va faire une photo dans le parc de la mairie parce que c'est beau.
1: D'accord.
0: Et en fait, il y avait le maire qui nous attendait, qui nous a mariés en direct.
1: Mais tout le monde a dû être bluffé parce que personne n'était au courant. Comme tu dis, ils sont venus pour le baptême.
0: Personne n'était au courant.
1: Et même les parents, personne. Si vous avez encore vos parents, je ne sais pas, mais ils n'étaient pas du tout au courant non plus.
0: Non, il n'y avait vraiment personne sauf nos deux témoins respectifs. Ils étaient obligés puisqu'il fallait fournir des documents. Mais sinon, personne n'était au courant. Alors tout le monde a adoré, sauf la belle-mère qui n'a pas trop aimé le.
1: Voilà, je savais bien qu'il y avait une histoire. Elle n'a pas aimé, parce que c'est la mère de Guillaume. Elle n'était pas contente de ne pas être au courant. Voilà. Elle s'est détendue ou pas depuis?
0: Oui.
1: Comment elle s'appelle?
0: Elle nous en reparle encore.
1: Ah oui, tu vois, comment elle s'appelle?
0: C'est Marie-Christine.
1: Bon, Marie-Christine, ils sont heureux depuis 2 ans. Allez, cool, Marie-Christine, on t'aime. Allez, voici ta question. Elle arrive à choix multiple. Nous sommes aujourd'hui, et Valérie l'a dit, avec tellement d'aisance verbale.
4: Bien sûr.
1: Que nous sommes le 29 juin aujourd'hui. Alors ok, c'est les épreuves du brevet, mais c'est également l'anniversaire de la commercialisation du premier iPhone. Est-ce que tu sais, Claire, en quelle année le premier iPhone est sorti ? Voici les propositions. Il est sorti en 2005. Il est sorti en 2007. Il est sorti en 2010. Il est sorti l'année de la création du Dami d'Hollande, c'est-à-dire cette année, il y a quelques semaines encore, grâce à Valérie Damido. Top chrono, 10 secondes. 2005, 2007, 2010, ou bien 2026, Dami d'Hollande iPhone.
0: Je vais dire 2007.
1: Bon, évidemment, Dami d'Hollande, c'est une blague. Tu dis 2007, présenté par Steve Jobs en janvier.
4: Steve Jobs.
1: Oui, c'est en janvier 2007, premier iPhone qui a été mis en vente le 29 juin de la même année. Bah, ça fera 20 ans l'année prochaine. Et figure-toi qu'en 74 jours, c'est-à-dire en deux mois, ils en avaient vendu 1 million d'exemplaires.
4: Magnifique. Allez, Pascal, tu as 3, Claire, tu as 4. Et il reste encore la question cachée, le bingo. Mais là, tout de suite, un jour, j'irai à New York avec toi.
1: Monsieur,
4: allez, c'est Téléphone, c'est Jean-Louis Aubert, c'est New York avec toi. 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

0: Ici ?
1: À New York,
0: bah oui, c'est ici qu'il nous a emmené. C'est Jean-Louis Aubert. Enfin, c'est téléphone surtout.
1: Ouais,
0: sur ici.
1: Mais c'est Jean-Louis qui chante.
0: Bah, c'est Jean-Louis, mais il y a Richard Kolinka à la batterie aussi, quand même. Pas
1: oui, d'accord, mais enfin, c'est Jean-Louis aussi,
0: oui,
1: Richard.
0: Enfin,
1: qui chante.
0: Il y a Louis Martinet qui est à la guitare également. Il y a Corinne aussi.
2: Votre jeu.
1: Oui, d'accord, ok.
2: C'est
0: ici. Vous toujours me contredire, de toute façon.
1: Oui, mais c'est Jean-Louis qui chante.
0: Oui.
1: Allez.
0: Non mais c'est vrai, mais bon.
1: Bisous. Allez, Pascal, tu as 3, Claire, tu as 4. Alors, notre petit Pascal qui joue avec ici Roussillon. Il paraît que toi, si tu avais dû déjeuner avec quelqu'un, tu aurais adoré déjeuner avec le général de Gaulle.
3: Exactement.
1: Alors, et il paraît que ton papa avait le portrait du général de Gaulle et que d'ailleurs, ton papa, il était résistant, il avait voulu le rejoindre en Angleterre. Et qu'est-ce qui s'est passé ?
3: Ouais. Non, il n'a pas rejoint en Angleterre.
1: Il
3: a été arrêté par la police espagnole, ben, ici au Pertus, et ils l'ont ramené en France, et il a été la police française l'a incarcéré.
1: Sympa. Voilà.
3: Donc il n'a pas pu prendre le bateau pour rejoindre le général de Gaulle. Donc, mais il a été à son enterrement. Il avait dit à ma mère, si le général de Gaulle décède avant moi, on ira à son enterrement. Et il était à son enterrement, et il était à côté du général Massu, dans la foule.
1: Eh ben voilà.
3: À Colombey, les deux églises. Ouais.
1: Ok.
3: Et il est mort deux ans après, mon père. Après le général de Gaulle, pas lui.
1: D'accord, ok.
3: Voilà.
1: Eh bien, mon petit chat, je vais raconter une petite anecdote qui parle de mobylette. Et oui, parce que Pascal, quand il a 14 ans, il décide de partir en vacances avec deux copains en mobylette. Voilà, et voilà, ils ont fait le trajet Lille, la Bretagne. Alors, combien de temps pour y aller ?
3: 3 jours.
1: Et voilà, ça fait quand même 2500 km en 103 Peugeot, hein.
3: Oui, aller-retour avec là-bas, oui, à peu près 2500 km en Peugeot 103. Oui.
1: Eh ben dis donc, il paraît que tu t'es même tombé parce que tu t'es endormi en roulant.
3: Oui, dans la nuit, oui, parce qu'on roulait la nuit aussi et je suis tombé, je me suis endormi au guidon et je suis tombé et les copains m'ont tiré parce que j'étais sur une route nationale, en plus il n'y avait pas de lumière donc, et qu'il y avait de la circulation.
1: Ah, dis donc, t'as pas intérêt, parce que la mobylette, ça contient pas beaucoup d'essence. T'as pas intérêt à tomber en panne d'essence, parce que les stations.
3: Non. Bon, ça consommait pas beaucoup non plus, mais il fallait souvent s'arrêter à la pompe à essence pour mettre de l'essence.
1: Ah, oui.
0: Ça va pas vite, en plus, une mob.
1: Bah, une mob, c'est 50, super, mais il y a 50 ans, pour trouver des pompes à essence sur la route Lille-Bretagne,
3: c'était pas évident, non, c'est sûr.
1: Voilà,
3: c'est un beau souvenir.
1: C'est un beau souvenir.
0: Mais surtout, pourquoi? Aller jusqu'en Bretagne, choisir ça, c'est
1: bah,
0: une folie, 3 jours.
1: Mon père, il a fait la Garenne-Colombe, le sud, en vélo avec ses copains. Donc, tu sais, c'était leurs vacances. Mais pas les mêmes vacances.
0: Non.
1: Alors, écoute bien, là, tu as 3. Tu peux marquer 5 points de plus.
3: Oui.
1: Et avec la question cash, tiens une petite chanson.
4: Oui.

0: la boisson qui est composée de pastis et de sirop de menthe et évidemment de l'eau. Comment ça s'appelle quand on met du pastis et du sirop de menthe et de l'eau? Ça s'appelle, top chrono, 10 secondes.
1: Un perroquet.
0: Et c'est une bonne réponse, bien sûr, un perroquet. Et si on met de la grenadine, c'est une tomate. Voilà, 5 points de plus, tu as 8.
2: Bon, tout ça avec modération, bien évidemment.
0: Oui.
2: Il faut le dire. Claire, comment ça va? Tu veux un petit apéritif? Qu'est-ce que je te sers?
3: Une grenadine, une menthe à l'eau, qu'est-ce qu'on se prend?
4: Limonade. Oui, une petite grenadine.
2: Une petite grenadine pour les gamines, comme on dit. Eh ben Claire, moi je suis bien content, parce que là t'es en tête, sauf que là il a marqué. Il a marqué. Et donc,
0: il a 8.
2: Oui, il a 8. Donc, Claire,
0: il a 8, ouais.
2: Ouais, ouais, Claire.
0: Ça sinon, ça se passe bien au niveau du magasin de mots, il y a des salles pour la canicule.
2: On y va ensemble après. Bon, non, c'est bon, vous parlez bien. Non, c'est
0: bon,
2: non,
0: moi je parle bien.
2: Non, vous parlez bien. Bien. Ah, impeccable. Dites-moi.
0: Impeccable, ouais.
2: Oui. Claire aime voyager. Claire, elle a été aux États-Unis, elle a été aux Antilles, elle a été en Australie, en Namibie, au Maroc. Mais elle rêve d'aller au Chili. Pourquoi déjà le Chili t'attire?
4: Alors, c'est les différences entre les paysages. Du fait qu'il peut y avoir des déserts, il peut également y avoir tout au bout des icebergs. Tout quoi, ce mélange m'attire et donc j'aimerais bien que ce soit mon prochain voyage.
2: Bon, et tu en as parlé à Guillaume, ton mari?
4: Oui.
2: Et alors, il n'est pas d'accord?
4: Ah si, je pense que ce sera pour l'été prochain, enfin j'espère.
2: Ce qui est fou, c'est que tu nous as raconté que tu étais mariée depuis 2 ans. Et je découvre que ton mari est nul en date et que pour qu'il se rappelle du nombre d'années de mariage, vous faites un voyage chaque année. Et ton mari ne sait pas compter jusqu'à 2?
4: Non, mais au moins il sait. Pour nous, 1 an, on est
2: c'est inquiétant
4: en Autriche
2: quand même.
4: Pour le A,
2: okay.
4: Le B pour les 2 ans au Baléares, et okay. Comme ça, le C pour les 3 ans.
2: Ah, génial! Le D, le Danemark, voilà. Le E, l'Éthiopie, F, la Finlande.
0: Ah, tu sais, dis donc.
4: Exactement.
0: C'est bien, Eric connaît son alphabet.
2: Exactement, à passer F, je ne vais pas au-delà. Alors là, c'est juste pour le fun et pour le plaisir. Parce que tu nous as dit que si tu étais un animal, tu serais un canard. Alors on s'est dit, allez!
5: C'est la danse des canards.
2: C'est juste pour le plaisir. On adore.
0: C'est juste pour le plaisir.
2: Bon, et Claire, faut pas prendre la voiture, hein, Claire. Hein. Faut non, hein. Faut y arrêter la voiture.
4: Non.
2: Ah oui. Combien d'accidents?
4: 5.
2: Voilà, donc le Ferrari Land, on va peut-être pas y aller à Barcelona en Espagne. 5 accidents et à chaque fois, c'est pas de ta faute.
0: Bien sûr.
4: Non.
2: Bah non.
0: Évidemment.
4: C'est les autres.
2: Bien sûr, c'est les autres. Voilà. Bon, enfin, ton mari t'a demandé d'arrêter. T'as quand même passé 2 fois ton permis, hein.
4: Oui.
2: Bon.
4: Non, allez. Je suis pas très contente.
2: Oui, c'est pas grave. Non, mais sois prudente quand même sur les routes. Voici ta question. Elle vaut 5 points. C'est une question cash. Il n'y aura pas de proposition de réponse. Quel célèbre magazine de bande dessinée fut lancé par le Parti communiste français en 1969? Top chrono, 10 secondes. Un magazine de BD lancé par le Parti communiste français en 69. Très connu.
0: Attends, est-ce que tu sais, Pascal?
1: Charlie Hebdo, non?
0: Non, Pif Gadget.
2: C'est Pif Gadget.
1: Ah, Pif Gadget.
2: Et oui, pour accompagner le journal, ils avaient eu cette idée de génie d'offrir un gadget dans chaque numéro. Il y a beaucoup qui s'en souviennent, d'ailleurs, il y avait plein de petits trucs.
0: Ah bah
2: petits
0: moi, j'ai eu plein de trucs, quoi.
2: Ouais.
0: Alors, ça fait 8 pour Pascal, 4 pour Claire. Oh. Et là, tout de suite, vous écoutez ici, on va écouter Le Petit Pêcheur de Manon Lisa. A tout de suite, mes chéris.

0: bah c'est une nouveauté, Manon Lisa, ça s'appelle Petit Pêcheur et c'est sur ici à 12h52.
1: Et à 12h52, c'est l'heure de la réclame, j'adore.
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0: Ce soir, c'est soirée d'amido.
1: Allez, c'est soirée Pascal et Claire. Alors, Pascal à 8, Claire à 4. Mon Dieu, qui va gagner, qui va l'emporter?
0: Mon Dieu.
1: Alors, une dernière anecdote avant d'encourager mon candidat. Alors, comme ça, Pascal, on part avec tes frères et ton beau-frère à la pêche au brochet. On passe le péage de Saint-Arnoux. Il y a des douaniers, surtout une petite douanière. Il y a un de tes frères qui dit, t'as vu, elle a un sacré pétard. Fenêtre ouverte, qu'est-ce qui s'est passé?
5: Ce qui s'est passé, c'est que mon frère disait, elle a un sacré pétard, mais il parlait du pistolet. Mais elle, elle a pris ça pour elle. Donc, ils nous ont arrêtés après le péage. Ils nous ont fait sortir et ils nous ont fouillé. Ils ont fouillé le coffre. J'ai un frère qui a même levé les mains. Il y a un douanier, il a dit, non, non, baissez les mains, monsieur. Voilà.
1: Qu'on parlait de son cucu, bien sûr. Bah oui, non, il parlait pas de ça. Bon, voilà. Bon,
5: non, pas du tout. Non, non, pas du tout. Non, non, non, non.
1: Voilà.
5: Voilà, c'est encore une anecdote.
1: Ok. Voilà. Alors, mon petit Pascal, tu es en tête, mais tu sais qu'il y a le bingo. Donc, il va falloir que tu l'emportes. Pour t'encourager, je vais te mettre une petite chanson de Julien Clerc. Tiens.
6: Ah,

0: sache que je ne connaissais pas cette chanson de Julien Clerc, alors que franchement, j'adore Julien Clerc. Hein.
1: Valérie, écoutez, vous ne pouvez pas me faire plus plaisir que de m'avoir passé cette chanson. C'est extraordinaire.
0: Bah, tu remercieras Céline, la réalisatrice, qui a été bien cherchée dans la cave et le grenier de Radio France. Alors,
1: formidable.
0: Écoute bien ton bingo, il est très simple. Tu vas devoir trouver à mon top chrono, et tu auras 10 secondes pour le faire. Tu vas devoir trouver un maximum de mots qui riment comme canicule. Donc des mots qui riment en hule. Voilà, comme canicule en fait. Un maximum de mots qui riment comme canicule. Tout ce qui rime en hule. Allez, top chrono, c'est parti. 10 secondes.
1: Alors, catapulte. Culbute, non, ça va pas.
0: Non. Alors, ça veut dire que tu n'as rien, hein, parce que opercule, clavicule, ondule, accule, annule, bidule, bascule, calcul. Voilà, tu as zéro, mon chéri. Alors là,
1: je me suis planté comme une grosse bouse.
0: Ça m'arrange pas bien, ça.
2: Bon, alors.
1: Je me doute bien.
2: Claire, tu as 4, il a 8. Mais là, il a rien fait du tout dans notre bingo.
0: Ouais, c'est pas la peine de le rajouter.
2: Non, je lui réexplique juste là.
0: Oui, ça va.
2: Claire, il suffit de marquer, comment dire, un point. Ouais. En un point, tu encaisseras les 10 points que bingo chaque jour. Et tu reviendras vendredi. Ce qui fait
0: alors que moi, j'avais encore plein d'anecdotes sur Pascal à rencontrer.
2: Oui, c'est bien dommage, hein, tant pis.
0: Quoi?
2: Vous ne pourrez pas les raconter vendredi.
0: Oui, c'est vrai, mais bon.
2: Je ne sais pas, appelez-vous, prenez son numéro de portable.
0: Allez, ça suffit.
2: Passez le voir cet été. Claire! Claire! Claire, ça va?
3: Oui!
2: Oh mon Dieu!
0: J'ai cru que tu faisais un malaise.
2: Tu vas bien, rassure-moi, Claire.
0: Ça va ou pas?
2: Ça va ou pas, là?
3: Non, je suis très concentrée.
0: Parce que c'est pas gagné encore. Hein, elle peut faire zéro. Hein.
2: Et on a déjà vu, Madame D'Amido, des situations comme ça.
0: Oui, nous avons déjà vu.
2: Où l'autre a fait zéro. Hein. Donc attention.
3: Mais c'est pour ça, là, j'ai vraiment la pression.
2: Oui. Alors, pour t'encourager, te détendre un petit peu, on va te faire écouter une artiste que tu adores. Tu vas d'ailleurs la voir en concert au mois de mai. C'est Céline Dion.
0: Est-ce que vous avez remarqué, vous qui nous écoutez, que dès que cette chanson passe quelque part, dans un baptême, un mariage, un anniversaire, que sais-je, toutes les filles hurlent « I'm down !» et elles vont toutes sur la piste chanter ça. Je n'ai jamais vu ça, une chanson qui provoque ça. C'est un truc de malade.
2: Ça, c'est Jean-Jacques Goldman.
0: C'est super!
2: C'est l'effet Jean-Jacques Goldman.
0: Oh là là là là.
2: Mais t'as tes places pour mai 2027, alors. 2027, hein?
3: Oui.
2: Ouais,
3: c'est 2027.
0: Et si c'est 2026, c'est foutu.
2: Et oui, parce qu'en mai, je sais plus où elle passe, mais elle vient. En septembre, elle est à Paris.
0: Mais en mai, c'est parti, là. C'est fini, on est fin juin.
2: Ah, en mai 2027.
0: Oui, voilà.
2: Oui, il sera passé plein de choses en mai 2027. Oula, ma bonne dame. Bon.
0: On y va.
2: On est chaud.
0: On est chaud, cacao.
2: Claire, on a besoin d'un point.
0: Ouais.
2: Claire, qui connaît toutes les dates par cœur. Elle connaît la date d'anniversaire de sa voisine, par exemple.
0: Oui, bon, allez.
2: On a rien à faire. Claire, dont la fête est le 11 août, rappelons-le. Moi aussi, je le sais.
0: Bon, allez, sans plus attendre.
2: C'est bon, on a le temps, on n'a qu'un point à marquer.
0: Oui.
2: Allez, on y va. Maximum de rimes en heure. En heure comme le mot fraîcheur. Tu vois, fraîcheur, c'est fini par heure. Top chrono, on y va. 10 ans.
3: À la bonne heure, une fleur. Bonne humeur.
2: Bien sûr. Pas la bonne heure.
3: Acteur,
2: oui. Petit dernier ? Allez.
0: Elle a marqué 4. Elle en a marqué 4.
2: C'est gagné ! Bravo !
0: Bon, eh bien, c'est toi, ma petite chérie, qui sera avec nous vendredi pour tenter de remporter le séjour à Port Aventura World. Mon petit Pascal, je suis désolée.
2: Désolé, Pascal.
0: Bravo d'avoir joué avec nous quand même. Hein ?
1: Je gagne rien.
0: Ben non, mon cœur, tu gagnes rien, je suis désolée. Tu gagnes des bisous virtuels. Voilà, qu'est-ce que tu veux que je te dise ? Bon, je remercie Céline à la Réal, je remercie Cricri à la Technique, je remercie Alex au Standard, Maître Coupez au Savoir, Eric Bastien à la Vanne. Et voilà.
2: Et d'un candidat.
0: Allez, stop. Et je vous dis tous que je vous aime, prenez soin de vous, faites attention à vous. Et on se retrouve dès demain pour Au Taquet.
2: Hello Wendy Bouchard, bienvenue.
0: Hola Wendy Chouchou.
4: Bonjour chers amis, tous
2: ça
4: les
2: va?
4: Deux, vous avez bien,
2: oui.
4: Vous êtes rafraîchis comme il fallait ce week-end,
2: oui.
4: À peu près, vous
2: oui,
4: avez trouvé cette fraîcheur.
0: Oui, j'ai passé le week-end dans la piscine de ma belle-mère.
4: Bon, voilà. Alors ça c'est bien, nous allons continuer dans cette grosse séquence à interroger les responsabilités et surtout notre avenir avec Corinne Lepage, notre invitée notamment.
0: Bonne émission chérie. Bonjour
4: chers amis.
0: À demain.
4: À demain.
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2: Allez, bienvenue, la France qui respire un petit peu mieux aujourd'hui. Vous écoutez ici.
0: Vous écoutez ici, il est 13h, je vous aime, faites attention à vous. Et c'est ma France.
2: Belle journée, et ma France est avec Wendy Bouchard.
0: Yes.
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4: Bonjour à tous, merci d'être à l'écoute de Ma France. Une France qui respire davantage, oui, même s'il ne faut pas baisser la garde et continuer de surveiller les plus fragiles qui ont été profondément secoués par cette canicule. Le gouvernement réunit une cellule de crise, 14 ministres convoqués en fin de journée pour faire le bilan, notamment humain. 1000 morts de plus en 4 jours sous des températures à 40 degrés. Face au procès en impréparation, les ministres réagissent alors qu'une nouvelle vague de chaleur pourrait être attendue. Mais attention, vous l'entendrez à ce que vous lisez sur les réseaux sociaux. En Lorraine, au lendemain de la mort de 11 personnes dans un crash d'avion sur l'aérodrome de Nancy, les enquêteurs tentent de comprendre les raisons de ce drame. Le retour du projet de loi d'urgence agricole au Sénat, la réintroduction d'un pesticide controversé notamment, soulève la colère des médecins. Et puis les Français entrent dans un nouveau tournoi avec des matchs à élimination directe au Mondial de foot. France-Suède à suivre demain 23h pour les 16e de finale et le journal du Mondial arrive dans ma France. 13h15 pour réagir à cette séquence caniculaire inédite. J'accueille l'ancienne ministre de l'Environnement Corinne Lepage, avocate spécialisée dans ces questions écologiques. Elle publie un petit plaidoyer formidable pour lutter contre la régression environnementale. Elle veut remettre la santé et les Français au cœur du projet. Nous l'avons tous ressenti, cette sensation d'air frais que nous avions oublié, une respiration plus facile, une meilleure récupération. De Granville à Châteauroux, de Lille à Auxerre, plus aucun département n'est en vigilance rouge. Cette vague de chaleur a donc perdu en intensité avec des températures qui toutefois restent en moyenne jusqu'à 3 degrés au-dessus des normales de saison. On revit, la nature aussi, c'est un répit salutaire après cette canicule éprouvante. L'ambiance est plus détendue, par exemple au marché de Panazol. Nous sommes près de Limoges, avec vous Garance Caillé.
6: Entre les étals, les clients ne parlent que de ça.
7: Le moindre souffle d'air, on se sent revivre. Là, on prend le temps de flâner, de regarder, de discuter.
6: Ce grand bol d'air soulage aussi les commerçants. Exemple avec l'Inéré Saint-Yves. Il est traiteur et devant lui, d'énormes marmites.
8: Alors, on fait tout ce qui est paella, couscous. Et après, on fait de la rougaille saucisse, spécialité de la Réunion.
6: Ce matin, ça va. Il est à l'ombre. Mais ces derniers jours, il a dû s'adapter.
8: Une vraie catastrophe. Moi, j'arrive sur les marchés assez tôt, vers 5h, pour cuisiner. Parce qu'après, il fait très très chaud.
6: Mais pendant la canicule, ses clients ne sont pas venus. Ses couscous et ses paillas ont donc fini à la poubelle.
8: J'ai jeté au moins une quinzaine de plats, quoi. C'est des journées perdues. Vaut mieux rester à la maison que d'avoir des pertes.
6: Il fera entre 28 et 30 degrés tous les jours cette semaine sur la majeure partie de l'Hexagone. Un vrai défi pour Johan Desblés qui vend des produits laitiers sur les marchés.
9: Tous les équipements froids, comme nous, on fait des lactiques. Ils ne réussissent pas à suivre les températures. Les remorques frigo, ce n'est pas fait pour des différentiels de 50 degrés, on ne peut pas réellement monter de stand. Quoi.
6: Et sur les marchés, les commerçants vont continuer à subir. Selon Météo France, la vague de chaleur s'étendra jusqu'à la mi-juillet.
4: Ouais, car à peine sommes-nous sortis de cette canicule qu'une nouvelle vague de chaleur est annoncée donc. Scénario qui reste possible si un anticyclone se bloque de nouveau entre la France et les îles britanniques. Mais sur les réseaux sociaux, cette information s'emballe. Certains avancent même des dates établies pour ces températures qui seraient encore plus élevées que celles que nous venons de vivre. Et pourtant, Antoine Deyana, vous avez enquêté pour la cellule d'investigation de Radio France, il est encore très tôt pour être aussi précis.
2: Carte rouge vif à l'appui, ses comptes en quête de clics annoncent déjà une canicule plus longue, plus intense, jusqu'à 45 degrés dès le 6 juillet. Ces posts très viraux, l'un d'eux vu près de 3 millions de fois, jouent sur l'angoisse des gens qui sortent à peine d'une semaine caniculaire très intense. Alors d'abord, c'est faux, hein, aucune prévision officielle n'annonce une telle température la semaine prochaine. Et comme le répond la chaîne Météo à l'un de ses posts sur Instagram, affirmer aujourd'hui qu'une canicule sera plus chaude et plus longue, c'est impossible. Météo France annonce tout de même qu'un scénario avec de fortes chaleurs est très probable la semaine prochaine. On sera sans doute autour des 30 degrés selon les prévisions actuelles, mais l'intensité précise reste, elle, incertaine. Les prévisionnistes utilisent un indice de confiance, une note sur 5 qui grimpe à mesure que l'échéance approche. Par exemple, pour la semaine du 14 juillet, l'indice de confiance est de 2 sur 5.
4: Merci Antoine. Avant les projections, il y a le temps présent et le bilan de cette canicule que le Premier ministre dressera à 18h place Beauvau en cellule interministérielle de crise. Rendez-vous orchestré aussi pour anticiper au mieux d'éventuels épisodes, dit le Premier ministre. Le ministre de l'Intérieur le redit, lui, face aux accusations d'impréparation de l'opposition. Ce n'est pas un fiasco. Nous étions préparés. Voilà ce que souligne Laurent Nunez. En attendant, car il ne s'agit que d'un bilan, les premiers chiffres, Morgane Guillaumard, sont cruels.
6: Rien que depuis mercredi, on dénombre un millier de victimes supplémentaires par rapport à d'habitude dans notre pays. Un premier bilan dressé par Santé publique France qui va à coup sûr s'alourdir dans les jours qui viennent. Et les victimes, ce sont surtout des personnes âgées, seules, isolées, à la maison. La sécurité civile note une augmentation de 40% des décès à domicile. Constat dressé aussi par ceux qui s'occupent des défunts. Véronique Bertrand est la directrice de deux entreprises de pompes funèbres à Paris. Ce week-end, elle a pris en charge une quinzaine de personnes décédées contre 45-50 en moyenne en un mois.
10: Beaucoup de sollicitations de décès à domicile en fait, et puis la complexité de la situation puisque nous n'avons plus de place dans nos chambres funéraires sur Paris, Île-de-France. Donc on est parti en fait faire des transferts sur des départements voisins, donc qui ont pu nous accueillir en fait dans d'autres chambres funéraires, notamment donc à Voves dans le département du 28. On a adapté en fait dans les domiciles des défunts afin qu'ils ne soient pas laissés en l'état en fait, et que le corps puisse être mis dans un lieu un peu plus sécurisé.
6: Et elle ajoute que les places qui vont se libérer aujourd'hui pour des départs en obsèques seront malheureusement vite reprises par d'autres victimes des fortes chaleurs.
4: Oui, malgré la baisse des températures dont nous parlions, Morgane Guillaumard, il faut rester vigilant.
6: Oui, c'est pas parce qu'il n'y a que les températures redescendent qu'il faut baisser la garde. Ces derniers jours, les corps ont été mis à rude épreuve, on dort mal, on récupère moins bien. Il risque donc d'y avoir un contre-coup de cet épisode de chaleur, surtout pour les personnes les plus fragiles. Il faut profiter de ce court moment de répit pour se reposer, continuer à bien s'hydrater. Les hôpitaux, eux, s'attendent d'avoir arrivé un flux de patients très important cette semaine, surtout des personnes âgées déshydratées ou très fatiguées. Et d'autres victimes seront à déplorer aussi parce que leurs corps vont être découverts en ce début de semaine avec le retour des aides à domicile, des aides ménagères chez leurs patients. Philippe Juvin, le chef des urgences de l'hôpital Pompidou à Paris, alerte. On va rouvrir les portes des maisons et découvrir des personnes en très mauvais état ou encore mortes à cause de la chaleur.
4: Image tragique, merci Morgane. Après ces grosses chaleurs, des orages violents ont éclaté ce matin. En conséquence, 20 000 foyers restent privés d'électricité selon Enedis, après le passage de vents de grande intensité samedi soir dans les Hauts-de-France, dans le centre Val-de-Loire et l'ouest de l'Île-de-France. Alors que les collégiens de 3e continuent les épreuves du brevet et que les enfants du primaire terminent leur cours vendredi, eh bien, quelques jours des départs pour les grandes vacances, ces chaleurs accablantes ont poussé certains Français à revoir leur programme de vacances, repréciser l'hébergement, la destination, et pour être certain de trouver de la fraîcheur dans les réserves. Alexis Morel, c'est très clair, ses critères de recherche sont présents ces derniers jours.
11: Elle a beaucoup souffert ces derniers jours dans son petit appartement bordelais. Alors pour cet été, Alice est en train de revoir ses plans, fini la plage.
12: Là, je voudrais bien aller à la montagne, quoi. De l'air frais là, et de l'eau.
11: Et elle n'est pas la seule, les réservations de logements en montagne bondissent de 9% par rapport à l'an dernier sur le site de location entre particuliers, PAP Vacances. Mais les plus fortes progressions sont ailleurs, explique sa PDG Corinne Joly.
13: Toute la façade nord-ouest du pays, avec des progressions de 13% sur la Manche, 13% aussi en Bretagne.
11: Et des régions réputées plus fraîches, même si ça n'a pas forcément été le cas la semaine dernière. Et quand ce n'est pas la destination qui change en fonction des températures, c'est le choix du logement, avec un critère devenu prioritaire pour Claire de région parisienne.
14: C'est climatisation automatiquement, quitte à payer un peu plus cher, impératif. On ne veut pas souffrir la nuit, sinon c'est plus des vacances.
11: Même si certains hésitent pour des raisons écologiques, oui, la clim s'impose à la dernière minute, confirme Xavier Rousselou de la plateforme hôtel.com.
15: Les recherches d'hôtels avec climatisation ont bondi de 110% par rapport à la période précédant les vagues de chaleur que l'on a connues récemment.
11: Avec donc une pression à s'équiper pour les hôtels qui ne le sont pas encore, sous peine de perdre des clients.
4: Enfin, la LPO déplore un drame pour la faune sauvage et la saturation de ses centres de soins, avec des milliers d'oisillons, en particulier des hirondelles et des martinets qui ont sauté du nid, terrassés par les fortes chaleurs. Le centre de soins du zoo de Beauval, pour les mêmes raisons, lance sur ICI Touraine, et c'est un appel que nous relayons, un appel aux bénévoles pour venir nourrir au zoo les oiseaux en souffrance. Ils ont besoin de bras pour les aider, notamment pour les 3 semaines qui viennent. En Lorraine maintenant, au lendemain de la mort de 11 personnes dans le crash d'un avion sur l'aérodrome de Nancy, qui a fait de ce drame l'accident d'aviation légère le plus meurtrier en France, les investigations se poursuivent. L'appareil décollait pour un baptême de parachutisme avec 5 moniteurs et leurs élèves. Alexis Arad, vous suivez dès cet accident tragique ces dernières heures avec l'équipe d'ici Lorraine. Deux enquêtes ont été ouvertes, l'une par le bureau d'enquête et d'analyse, l'autre par la justice, pour chercher à déterminer les éventuelles responsabilités dans ce drame. Cela dit, Alexis, les enquêteurs ne pourront pas se fier à des outils qui sont d'importance dans de tels accidents.
16: Lors des crashs d'avions, des boîtes noires, ces enregistreurs de vol qui permettent de retracer les données de vol et les dernières paroles prononcées dans le cockpit avant les catastrophes. Mais pour cet avion, le Pilatus, les boîtes noires ne sont pas obligatoires. Et en leur absence, il faudra donc surtout trouver des témoignages, ceux des personnels de la tour de contrôle de l'aéroport et des riverains et des familles qui étaient présentes sur place au moment du crash. Il va falloir aussi analyser des vidéos qui auraient pu être tournées lors du décollage, que ce soit depuis le sol ou depuis la cabine de l'appareil avec des caméras embarquées ou des téléphones que les enquêteurs vont chercher dans la carcasse.
4: Et quelles informations pourraient apporter ces vidéos dans cette enquête, Alexis ?
16: Eh bien, des détails très précieux comme la position des passagers. On sait que l'avion était à pleine capacité. Il pourrait y avoir eu un problème d'équilibre ou bien voir si certaines paroles prononcées peuvent éclairer sur les circonstances de l'accident. D'autres données seront étudiées comme la trajectoire de l'avion dont le transpondeur a transmis des coordonnées. Les restes du moteur seront examinés et puis les registres techniques de l'avion seront consultés pour savoir si toutes les maintenances nécessaires avaient bien été effectuées. Toutes les pistes sont ouverte de la défaillance matérielle à celle du malaise du pilote alors qu'il faisait encore très chaud hier à Nancy.
4: Merci Alexis Arad pour ICI Sud-Lorraine et toutes les informations dans la précision apportée aussi sur la page ICI Lorraine sur les réseaux sociaux et sur ICI.fr. Dans l'actualité encore, le retour aujourd'hui, lundi, du projet de loi d'urgence agricole au Sénat. Le gouvernement est d'ores et déjà en désaccord avec la volonté des sénateurs d'imposer un droit prioritaire à l'eau pour les usages agricoles. Dans ce texte, il est aussi question de la politique d'abattage du loup, un texte modifié notamment par les députés avec un amendement qui autorise la réintroduction à titre dérogatoire de deux insecticides très controversés, notamment l'acétamipride. Plusieurs médecins et associations de patients sont vent debout, Victor Delande, et ils publient une tribune dans Le Monde pour dénoncer cette nouvelle régression coupable pour l'environnement et pour notre santé.
17: Dans cette tribune, les médecins rappellent d'abord des faits scientifiques. Ces produits phytosanitaires sont dangereux pour la biodiversité et pour la santé humaine. Pierre Sujobert est professeur d'hématologie aux Hospices Civils de Lyon.
18: L'acétamipride diffuse dans l'eau. On en retrouve dans à peu près tous les liquides humains qu'on peut prélever. Dans le sang, dans les urines, dans le sperme, dans le liquide céphalorachidien qui baigne le cerveau. C'est un produit qui est toxique pour les neurones et qu'on retrouve dans le cerveau des enfants. Plus une femme a été exposée à l'acétamipride pendant sa grossesse, moins le périmètre crânien de son enfant un être sera grand, ce qui traduit des troubles du neurodéveloppement.
17: Sans oublier que de plus en plus de travaux scientifiques suggèrent un effet perturbateur endocrinien de l'acétamipride. Pour les signataires de cette tribune, ce vote au Sénat est donc extrêmement important.
18: L'enjeu, il est également démocratique. Est-ce qu'on croit encore que les choix politiques sont fondés, guidés par une évaluation rigoureuse, scientifique ? Là, c'est vraiment un cas d'école. Si les sénateurs votent cet amendement, malgré le consensus absolu, alors je suis très inquiet en fait sur les perspectives démocratiques.
17: Les médecins qui ont signé cette tribune rappellent enfin que les sénateurs ne peuvent ignorer la mobilisation exceptionnelle l'été dernier de millions de citoyens en faveur d'un environnement plus sain.
4: Ouais, mobilisation autour de la loi Duplon, c'était en juillet dernier. La régression et de la protection de l'environnement et donc les atteintes à la santé publique, on en reparle dans quelques instants avec notre invitée, ancienne ministre de l'écologie, Corinne Lepage. Les choses très sérieuses commencent demain pour la France en Coupe du Monde. Les Bleus rencontrent la Suède en 16e de finale. C'est un autre tournoi qui commence, une défaite et ce sera l'élimination directe. Les joueurs le savent et ils font confiance à Didier Deschamps pour le leur rappeler.
19: La première compétition, elle est finie. Là, il y en a une deuxième pour ceux qui, il y en a quelques-uns qui ont déjà fait Coupe du Monde. Là, on bascule. C'est la même compétition, mais c'est une autre compétition. Il y a le coup près après chaque match. La confiance, vous l'avez, on est capable et vous avez été capable de faire de très bonnes choses. Il y a des choses qu'on peut améliorer, bien évidemment. On avance, et plus on avance, hein, on monte hein, la montagne. Donc en face, on aura de plus en plus de répondants aussi. Ok ?
4: France-Suède, 16e de finale, demain 23h, le journal du Mondial à suivre dans quelques instants. Enfin, avis aux professionnels, si vous voulez aller travailler en Bretagne, la région manque de maîtres crêpiers. C'est un métier en tension dans une région où les crêpes et les galettes sont incontournables. Difficulté pour les propriétaires de crêperies à trouver des pros avec le bon tournement. Vous l'avez constaté à Auray, dans le petit port de Saint-Goustan, où il y a précisément plusieurs crêperies, Jean-Michel Naga.
20: Isabelle Montfort a ouvert sa crêperie en novembre et elle a eu beaucoup de mal à trouver une crêpière.
21: J'ai regardé sur France Travail, au niveau crêpier, il n'y avait rien du tout. Et sur Indeed, rien. Le crêpier est très demandé. Dès qu'il y en a un de disponible, il est très rapidement pris.
20: Et forcément, ils sont plus exigeants sur le salaire.
21: Ah bah c'est 2500. Moi, je viens de m'installer, donc je ne peux pas me permettre de donner ce qu'ils demandaient.
20: Et tout le monde a autant de difficultés à trouver?
21: Ah oui. J'ai eu d'autres professionnels crêpiers qui m'appelaient demandant, t'as trouvé quelqu'un, enfin, ils trouvent pas. Ça fait 2 ans que c'est comme ça, que c'est compliqué.
20: Basile est crêpier, justement, dans l'établissement voisin, et il reconnaît que son métier est très recherché.
22: Un bon crêpier, c'est pas évident. Le problème, c'est le logement aussi. Toutes les crêperies qui logent, ils ont des crêpiers. Ici, ils logent.
20: 4 logements réservés aux saisonniers et en priorité aux crêpiers. C'est une stratégie gagnante pour Juliette, la responsable de salle.
23: Les personnes se déplacent de Paris ou d'autres que s'il y a un logement. Donc c'est vrai que là-dessus, on y travaille depuis plusieurs années parce que c'est vrai que c'est de plus en plus compliqué. C'est deux, trois dernières années, on va dire, de post-Covid, quoi. Depuis que les logements sur Saint-Goustan ont un peu flambé, quoi.
20: Les crêpiers sont en position de force, mais ils font souvent un autre choix, celui d'ouvrir leur propre crêperie en Bretagne.
4: Merci. C'est Jean-Michel, il est 13h15.
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4: Et dans Ma France, alors que nous sortons douloureusement de cette nouvelle canicule éprouvante et meurtrière, les urgences et les questions de fond se remettent à plat alors que le vivant, alors que la nature viennent de vivre un terrible préjudice. Avec nous, une femme qui voue sa vie à la défense de cet environnement si fragile, et l'actualité nous le rappelle. Bonjour Karine Lepage.
24: Bonjour Wendy Bouchard.
4: Merci d'être avec nous.
24: Merci de l'invitation.
4: Qui publie un livre formidable, qui est sorti il y a quelques jours et qui tombe, si j'ose dire, à point nommé pour nous faire réagir. C'est Le discrédit écologique dans la collection Tract de chez Gallimard. C'est un petit livre de 70 pages qui se lit très vite et dont vous souhaiteriez finalement que chaque Français s'empare pour dire plusieurs choses. D'abord, c'est un filigrane de votre ouvrage. Au commencement, chers auditeurs, était la santé. Quand on vient de vivre ce qu'on a éprouvé, on le sait très bien, Corinne.
24: C'est-à-dire, je pars de... Ma réflexion, elle est très simple. Il y a un discrédit écologique. Pourquoi ? La première partie du bouquin, c'est une analyse. Oui. Donc, je ne vais pas rentrer dans les détails, mais simplement, je renvoie dos à dos les écophobes, souvent à l'extrême droite, et les wokistes, de l'autre côté, qui, à mon sens, ont oublié l'écologie, parce que l'intersectionnalité et le fait qu'on mélange toutes les luttes fait que l'écologie en est une parmi beaucoup d'autres, et donc ça passe à l'as. Et plus ça monte à l'extrême gauche, et plus ça monte à l'extrême droite, et ainsi de suite. Et donc, l'écologie est la victime de tout cela. Alors que, et c'est... Ma thèse, c'est un sujet qui devrait être totalement consensuel, désidéologisé, tout simplement parce que c'est notre vie. Et donc, c'est la raison pour laquelle je me dis comment est-ce qu'on fait pour que les gens se réapproprient le sujet et comprennent que c'est vraiment leur intérêt. Et je crois que la meilleure manière, c'est de parler de la santé. Parce que la santé, c'est quelque chose qui est compris par tout un chacun, qui, certes, peut revêtir des aspects différents si vous habitez à la campagne ou dans une grande ville, si vous êtes très aisé ou au contraire si vous vivez contre le périphérique. Tout ça, c'est vrai. Mais il n'empêche que les maladies que nous avons du fait de la pollution de l'air, de la pollution de l'eau, de la pollution des sols, elles touchent tout le monde. Et donc, c'est la raison pour laquelle je propose de repartir de la santé en posant une question très simple. Qu'est-ce que chacun peut faire pour sa santé ? Très vite, on se rend compte qu'il y a des limites. Je peux faire attention à ce que j'achète, même si acheter bio, par exemple, c'est plus cher. Donc, il y a un problème de pouvoir d'achat. Alors qu'à mon sens, ça devrait être moins cher, mais ça, c'est un avis personnel. Et mais, pour l'eau et pour l'air, très franchement, on atteint très vite les limites, parce que l'air, on peut rien faire du tout, et l'eau, pas grand-chose. Donc, on voit bien qu'on a un besoin de réglementation. Et donc, on se rend compte qu'on remonte la chaîne des causes et que partant de ma vie quotidienne et de ma santé, je pose des questions de base.
4: C'est ça.
24: Qu'est-ce qu'il faut faire pour avoir une eau propre, un air respirable et des aliments qui sont bons pour la santé, non pas mauvais. On parlait des néonicotinoïdes il y a un instant et de la réflexion des médecins. Pour moi, aujourd'hui, le sujet de la pollution chimique est un sujet aussi important que le sujet climatique.
4: Et ça, c'est formidable, parce que vous dites, vous repartez de la base, vous posez des questions de base, et les citoyens, on entendait en effet ces patients, ces médecins, brandissent ces sujets. Mobilisation, 2 millions de pétitionnaires pour la loi Duplomb. Ça repart ici avec ce sujet sur la loi d'urgence agricole. On reparle, et vous l'évoquez, le cadmium, les PFAS, tout ça, c'est notre vie quotidienne. Et ce que nous venons de vivre avec ces organismes éprouvés, ces 1000 décès supplémentaires, on est dedans, Corinne Lepage.
24: On est complètement dedans. On est complètement dedans, et avec une forme de déni quand même, parce que quand on nous dit c'était pas prévisible, si, je suis désolée, les scientifiques le disent depuis très longtemps. Mm-hmm. Moi j'avais publié un papier dans Le Monde en 2003, au moment de la canicule, en disant changement climatique, la révolution ou la mort. J'avais déjà la certitude que c'était bien lié au changement climatique. Quant à l'adaptation, très franchement, on en est loin. Oui, bien sûr qu'on a besoin de climatisation, parce qu'il faut éviter que les gens meurent. Mais c'est pas ça qui va résoudre le problème de l'adaptation. Il va falloir faire beaucoup d'autres choses.
4: Mais déjà là-dessus, on est en retard, cela dit.
24: Déjà, on est très en retard là-dessus. Ouais. Mais il va falloir faire beaucoup d'autres choses qui concernent notre vie quotidienne, l'aménagement de nos villes, nos horaires de travail, le type d'aliments que l'on va consommer, etc. etc. Et on voit bien que tout ça est lié, concerne la santé, mais aussi l'environnement, parce qu'il ne faut pas oublier que ce qui est mauvais pour la nature, généralement, n'est pas terrible pour l'homme.
4: Oui, mais vous le dites d'ailleurs, au commencement était la santé, vraiment, ça c'est un slogan qu'il faut soutenir. Vous ajoutez le sujet de la sécurité à la santé, Corinne Lepage. Oui. Également sujet de préoccupation prioritaire des Français, et sur l'antenne d'ici, on le sait bien. Il s'agit, écrivez-vous, de les persuader que l'environnement en fait aussi intégralement partie de notre sécurité quotidienne.
24: Écoutez, on en a eu une illustration formidable avec ce qui vient de se passer sur la canicule. Quand les trains ne circulent plus, quand les réseaux d'EDF, ou plutôt d'Enedis et de RTE, ne parviennent plus à satisfaire, quand les hôpitaux sont complètement submergés, c'est pas un problème de sécurité ? Bien sûr que c'est un problème de sécurité. La question climatique et la question sanitaire, c'est des problèmes de sécurité, et derrière, c'est aussi des problèmes de souveraineté.
4: Oui.
24: C'est-à-dire avoir la capacité de s'organiser de telle manière qu'on puisse faire face.
4: Comment vous expliquez que ces sujets ont été confisqués ? Vous citiez ces extrêmes, à la fois donc le backlash dont on parle beaucoup, cette régression environnementale, il y a ce courant trumpiste, mais en France, on y est aussi. Dans cette loi Duplomb, avec les députés, les sénateurs, on y est aussi. Pourquoi ça a été confisqué alors que c'est essentiel à notre survie ?
24: Parce que c'est devenu un sujet de polarisation politique, comme l'immigration. Pas pour les mêmes raisons, mais le même sujet de polarisation politique.
4: On oppose les plus pauvres.
24: T'es pour l'environnement, t'es de gauche, t'es contre l'environnement, t'es de droite. Ouais. Ben c'est complètement crétin. Ouais. Tout le monde devrait être pour l'environnement.
4: Et ça fait 40 ans que vous dites ça. Hein.
24: C'est notre santé, c'est notre vie, c'est celle de nos enfants.

0: Et même quitte à être cynique, parce que vous citez les politiques qui le sont souvent, on peut y voir un intérêt personnel ou collectif dans l'écologie. Et vous revenez sur la flambée des prix en pleine du carburant, en pleine guerre contre l'Iran, l'engouement pour la voiture électrique. Il faut, voilà. Mais pas que les crises seulement créent un sursaut et s'éteignent.
1: Et puis avoir, alors on est dans une dèche budgétaire calamiteuse, ça, tout le monde est d'accord là-dessus, mais on a des choix à faire. On a des choix, il y a peut-être des choses... des sujets qu'il faut pour le moment peut-être un peu réduire et puis investir dans toute cette transformation qui en plus est économiquement intéressante. Mmh. Parce que quand vous faites de la transformation, vous faites bosser les entreprises, vous créez des emplois, bien vous sûr. Avez des activités économiques, vous faites rentrer de l'argent dans les caisses de l'État puisqu'il y a des impôts, de la TVA et tout le tremblement. Donc c'est une autre vision. Toujours de dire ça va coûter. Oui, mais ça va vachement rapporter. Et le coût de l'inaction est absolument colossal. Je renvoie à la Cour des comptes.
0: 16 à 22% du PIB mondial d'ici 2100.
1: Parce que vous dites. Je renvoie à ce que dit la Cour des comptes, oui. Très benoîtement sur la France, oui. Hein, rapport de janvier 2026, où elle dit le coût de l'inaction est 5 fois ou 6 fois supérieur au coût de l'action.
0: En quelques secondes, Corinne Lepage, à 18h, Sébastien Lecornu réunit pour une énième cellule interministérielle de crise, ses ministres, pour faire le point, le bilan et se projeter. Quelle formule, quel plaidoyer avez-vous envie de lui livrer ?
1: Reprenez le sujet, non pas dans l'urgence et dans la com, parce que c'est quand même de ça dont il s'agit, mais dans la prévention, dans la préparation. On a un plan national d'adaptation au changement climatique. Qu'est-ce que vous en avez fait ? Qu'est-ce que vous en avez fait ? Et pour le moment, rien du tout. C'est quand même le troisième, je rappelle, plan, pas le premier. Les deux premiers, c'était zéro. Il n'y avait rien dedans. Celui-là, il y a quelque chose, mais en fait, il n'y a rien. Le fonds vert pour les communes, qui permettent effectivement des actions très concrètes, immédiates. Ratiboiser. Est-ce qu'il n'y a pas d'autre chose à ratiboiser plutôt que le fonds vert des collectivités locales ? Je ne sais pas. C'est des choix à faire. Et qu'ils nous donnent de l'espoir sur la manière dont ils vont continuer à s'en occuper, même quand il fera moins chaud.
0: Sur la base de ce que vous dites, qui est très beau et très juste, l'amour de ses enfants, l'inquiétude quant à leur avenir doit être un puissant moteur. Merci beaucoup Corinne Lepage pour ce discrédit écologique contre le backlash chez Gallimard Collection Tract. C'est un plaisir de vous avoir avec nous.
1: Merci Wendy Bouchard. Merci de l'invitation.
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0: Le journal de la Coupe du Monde, cher Bruno, bonjour Salomon.
3: Bonjour Wendy.
0: Alors que les choses sérieuses ont commencé hier soir, Bruno, on est passé à la phase à élimination directe et donc un premier qualifié.
3: Effectivement, on rappelle Wendy qu'avec cette Coupe du Monde à 48 équipes, on a le droit à des 16e de finale en Coupe du Monde. Il y a donc eu hier soir à Las Vegas, alors pas le 16e de finale le plus sexy, on va être très clair, Afrique du Sud, Canada, match techniquement moyen, mais scénario plutôt sympa puisque les Canucks canadiens l'ont emporté dans les derniers instants. On se met en mode télévision canadienne anglophone. Installez-vous, c'est du velours. In the final moments of the game, here's Jacob Schaffelberg. Schaffelberg's ball into the box, headed away by Ocon. It's Ustakio! Stefan Ustakio! In stoppage time! Et de Vancouver à Toronto et même du côté de Montréal.
0: Dirait Bruno Salomon.
3: Ouais, c'est ça, au pays du hockey sur glace habituellement. Eh ben le soccer est en train de fédérer. On a vu de nombreuses vidéos montrant des fan zones en liesse et des manifestations même populaires dans les rues. Le but du milieu de terrain Eustachio a donc permis de l'emporter 1-0 et de voir le Canada se qualifier pour la première fois de son histoire en 8e de finale de la Coupe du Monde. Au prochain tour, le Canada affrontera. Ça risque d'être un tout petit peu plus difficile. Les Pays-Bas ou le Maroc, là, ça risque d'être un peu compliqué.
0: En tout cas, belle ambiance aux États-Unis pour un pays qui n'aime pas le foot, on est content. On prend des nouvelles des Bleus dans ce journal de la Coupe du Monde.
3: Une équipe de France qui a récupéré déjà son sélectionneur Didier Deschamps, et ça c'est une bonne nouvelle, et qui a pris aussi la direction de New York, où les Bleus sont arrivés hier soir. C'est là, dans le New Jersey, c'est en face de New York, au MetLife Stadium, qu'affrontera et que la France affrontera la Suède demain en 16e de finale de la Coupe du Monde de football. Match à 23h, mais avant cela, les Bleus ont un entraînement de prévu aujourd'hui. En tout cas, cette équipe de France a un sacré soutien. C'est en tout cas ce qu'ont vu les reporters de Radio France. Reportage Xavier Monferrand.
4: Les Bleus ont la cote et ça se voit. Avant de monter dans le bus pour New York, des dizaines de supporters sont venus les attendre comme chaque jour à la sortie de leur hôtel au cœur de Boston. Parmi eux, Ethan, maillot de Barcola sur le dos, il est en vacances avec ses parents et il est venu encourager les Français avant le match contre la Suède.
5: Et Agui Stéphane et Dédé, ils m'ont dit bonjour, je suis contente. C'est aussi grâce à eux, hein, pas de coach, pas de victoire, plus c'est la dernière de Dédé. Et puis, ouais, il y a Mbappé, il y a Ryan, il y a Mike Maignan aussi. Bah, c'est cool, au moins je les ai vus, je n'ai pas eu de signature, mais c'était cool. On va aller chercher.

0: cherche la troisième étoile.
1: La troisième étoile, elle est au bout du chemin, mais il est encore long pour François, venu de Vichy pour vivre la Coupe du Monde au plus près des Bleus. Confiant pour la France, mais prudent.
2: Alors, il faut, si on veut être champion du monde, il faut battre la Suède. Bon, faut toujours se méfier d'être trop optimiste avec la France, c'est le risque. Mais voilà, après, on a une belle équipe, donc faut être confiant.
1: Et difficile de ne pas se projeter, tous les supporters des Bleus ont déjà en tête le prochain tour et ne parlent que de ça, le choc attendu face à l'Allemagne.
3: Ouais, France-Suède, incertitude, juste petit point médical, incertitude autour de la présence de Marcus Thuram, remplaçant habituellement l'attaquant milanais, est touché au mollet. Un geste sympa, c'est le geste sympa du jour chez les Bleus en arrivant à l'hôtel à New York, dans sa chambre d'hôtel. Ryan Cherki a passé c'est le nez à la fenêtre, il a vu des supporters français qui lui faisaient des grands signes, il est descendu de la chambre d'hôtel et il est allé leur apporter des maillots, il leur a offert un jeu de maillots, c'est plutôt sympa. J'ai bien aimé le geste, on le rappelle, France-Suède, c'est demain à 23h à suivre en intégralité sur notre antenne et la chaîne YouTube ICI, ICI, on vous attend nombreux avec Pierre Clément, Charlotte Lorgeret et Nicolas Perronnet.
4: Cette version.
3: Ah, c'était pour vous, je l'avais promis jeudi.
4: Elle est là.
3: C'est Sheila quand même. Ah, l'hymne américain par Sheila.
4: Bon, ben voilà, avec Nicolas Perronnet et l'hymne américain. Comment va notre reporter de l'autre côté de l'Amérique?
3: Eh ben écoutez, il va bien, très bien quand même. Après deux grosses semaines de travail intensif et de déplacements en tout genre, Nicolas a fait un mini break ce dimanche, donc hier, et il a pris la mer.
5: Salut les amis, journée off pour moi hier, bah oui, il en faut un aussi. Je me suis mis en mode touriste du coup à Boston et j'en ai profité. Et alors, vu que je commence à bien connaître quand même le Boston sur terre, je suis allé faire un tour en mer au large des côtes du Massachusetts. Et ici, on est en pleine saison baleine. Il y a un sanctuaire, une zone maritime protégée par le gouvernement fédéral américain qui est situé en fait à l'embouchure de la baie du Massachusetts entre Cape Ann et Cape Cod. Et c'est l'un des meilleurs sites au monde, tout simplement pour observer les baleines à bosse notamment, car leur migration traverse pile le golfe du Maine, donc c'est assez facile en fait de les trouver en ce moment dans cette zone. Elles passent leur temps à s'alimenter, ces baleines, donc il y a des bateaux qui emmènent les gens au large de Boston pour voir ce spectacle qui est quand même assez magnifique. Petite pause touristique donc pour moi avant de repartir dans le New Jersey, où les Bleus sont déjà arrivés pour leur 16e face à la Suède. Allez, 3, 4, 5 heures de route peut-être, ça dépend des bouchons, et nous on y est aussi. À demain.
3: Ça a soufflé sur le bateau pour Nicolas Perronnet, que l'on retrouve donc demain à New York pour France-Suède en live. Et tiens Wendy, avant de dévoiler le programme du jour, je vous rappelle, le programme du jour, c'est Brésil-Japon ce soir à Houston, 19h, Allemagne-Paraguay et Pays-Bas-Maroc. Voilà.
4: Merci
3: pour le programme.
4: Merci beaucoup, cher Bruno Salomon. Et voici à l'écoute de la belle humeur de la proximité sur ICI.
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7: Jusqu'au 10 juillet, Loge Plage fait son retour au Baclos. Cette base de loisirs éphémère transforme le quartier en véritable lieu de vacances. Au programme, des animations gratuites, ludiques ou familiales proposées par les associations locales et la ville de Loche. C'est pour les petits et pour les grands et tout le programme est à retrouver sur le site de la ville de Loche. Ce samedi 4 juillet, sur l'île de la Métairie à la Ville aux Dames, le Son des Voiles propose un concert flottant à bord de son bateau de scène itinérant. Ce bateau de Loire d'inspiration traditionnelle et sonorisé à l'énergie solaire sillonne les fleuves et canaux de France. Sur le site exceptionnel de l'île de la Métairie, c'est le pianiste allemand Björn Gottschall, installé à Rennes, qui vous offrira un moment hors du temps avec la vue du coteau de Roche-Corbon en arrière-plan et les oiseaux migrateurs au-dessus du fleuve. Björn privilégie des performances en plein air, il transporte son piano acoustique à vélo à travers des paysages spectaculaires, créant une musique en harmonie avec les éléments et l'ambiance locale. Concert sur l'eau du pianiste Björn Gottschall, c'est sur l'île de la Métairie à la Ville aux Dames à 20h30. Le public assiste au concert de la plage, alors prévoyez un plaid et l'accès est libre.
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7: Il jouait du piano debout. Voici France Gall.

du piano debout. C'était bien sûr France Gall. Bonjour et excellent après-midi avec ici Touraine. Nous sommes ensemble jusqu'à 17h sur votre radio locale. Dans un petit instant, plus de temps à perdre, notre rendez-vous sur les initiatives écologiques en Touraine. On parlera d'intelligence artificielle. Oui, et de ses impacts énormes, énormissimes même pour le dire. On en parle dans quelques instants, mais d'abord, place à la musique avec Baker Street et Jerry Rafferty.

0: Fuir, c'était le nouveau titre de Louane.
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0: Outre les risques sociétaux, racisme, sexisme, diffusion de fake news, cybercriminalité dénoncée par Amnesty International, l'intelligence artificielle, l'IA, représente un véritable gouffre pour notre planète. D'ici 2027, c'est l'an prochain, l'IA générative nécessitera une alimentation en électricité équivalente à celle de l'Argentine, c'est-à-dire 5 fois la France en superficie. Une question envoyée à ChatGPT utilise 10 fois plus d'électricité qu'une recherche Google. Donc, on peut légitimement se poser la question, avec ce qu'on vit en plus actuellement, tous ces phénomènes caniculaires qui sont directement la cause du dérèglement climatique causé par nos activités, on peut légitimement se demander, est-ce qu'on a vraiment de l'avenir avec l'IA? Et pour en parler, je vous propose d'accueillir Thierry Brouard. Bonjour.
2: Bonjour, merci de m'avoir invité.
0: Vous êtes vice-président en charge du numérique, de l'intelligence artificielle et de l'audiovisuel à l'Université de Tours. Quels sont les impacts de l'IA aujourd'hui?
2: Alors, ils sont nombreux. D'abord parce que c'est un produit numérique, donc comme tout produit numérique, il faut un ordinateur au minimum. Là, en l'occurrence, il en faut plusieurs. Il y a celui qui est chez vous, un smartphone ou un ordinateur pour pouvoir écrire le fameux prompt. Et puis, quelque part au bout d'un fil, à un endroit qu'on ne maîtrise pas toujours, il y a une très très grosse usine avec plein d'ordinateurs dedans qu'on appelle un data center qui doit être, aujourd'hui ça se confirme, refroidi et qui a consommé énormément de ressources pour être construit.
0: Qu'est-ce que ça va donner si on doit en plus utiliser des ressources, non pas pour nous rafraîchir nous et nous nourrir, mais refroidir des data centers?
2: Ouais. Alors, on est clairement sur la mauvaise pente. Hein. La réalité, c'est que on n'a pas vraiment de solution fiable. Ce qu'il faut apprendre, c'est à maîtriser ses usages et à se dire que, ok, il y a des outils qui sont peut-être modernes, très amusants à regarder et pas forcément toujours très utiles, en tout cas en termes d'usage, et que derrière, il faut avoir la conscience que ça consomme de l'énergie, ça consomme des ressources en termes de fabrication. Puis si on dit, on va refroidir le data center avec de l'eau, c'est pas très grave, l'eau, on la recycle. Oui, mais l'eau qu'on a utilisée à ce moment-là, elle n'a pas été disponible soit pour éteindre un incendie, soit pour boire pour les gens.
0: Et ni dans les rivières.
2: Ni dans les rivières, pour alimenter les poissons et toute la vie qui va. En tout cas, il faudrait que ça apporte quelque chose, étant donné l'impact que ça a.
0: Merci beaucoup Thierry Brouard, de nous avoir rendu visite pour nous expliquer un petit peu mieux les impacts de l'intelligence artificielle.
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0: La corrida, c'était Francis Cabrel. Dans quelques instants, le retour des infos, il sera 14h. Mais d'abord, dans un tout petit instant, juste après une petite page de pub, on retrouve Coldplay avec Feel Like I'm Falling in Love.
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0: Feels Like I'm Falling In Love, c'était le groupe Coldplay.
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0: Vous écoutez Ici Touraine, soyez les bienvenus, il est précisément 14h. À 14h, les infos.
2: La canicule et une nouvelle cellule de crise prévue à Matignon à 18h en fin d'après-midi. Même si le mercure a baissé, qu'on respire enfin, il s'agit de faire un retour d'expérience, selon le Premier ministre. Tirer les leçons de cet épisode caniculaire historique de 11 jours qui fait craindre une forte surmortalité. Attention, dans certains départements, le risque feu de forêt reste très élevé. C'est du orange aujourd'hui pour les Pyrénées-Orientales, l'Aude, l'Hérault, le Gard, les Bouches-du-Rhône, la Drôme et le Var. Le Vaucluse est en vigilance rouge. À cause des orages, cette fois, la circulation des trains est perturbée en Normandie. Jusqu'à lundi prochain, plus d'une dizaine d'arbres sont tombés, provoquant d'importants dégâts. Selon la SNCF, perturbations donc à prévoir sur les lignes Paris-Rouen-Le Havre, Paris-Caen-Cherbourg ou encore Paris-Trouville-Deauville. Des orages qui ont entraîné aussi de nombreuses coupures d'électricité. 20 000 foyers privés de courant à 9h ce matin dans les Hauts-de-France, le centre Val-de-Loire et l'ouest de l'Île-de-France. Malaise humain ou problème technique, le temps de l'enquête annoncé après le crash d'un avion lors d'un baptême de parachutisme hier. 11 personnes sont mortes dans cet accident qualifié de rarissime par le président de l'aérodrome. Cette grosse panne chez Orange, un incident technique perturbe les connexions à la 4G et à la 5G depuis ce matin. Des perturbations qui n'ont pas entraîné de coupure totale chez les utilisateurs, précise l'opérateur. Et puis en rugby, le demi-mêlée Antoine Dupont déclare forfait pour le championnat des nations. La nouvelle compétition entre hémisphères nord et sud se déroule en juillet.
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0: Merci, l'info revient tout à l'heure à 15h. Allez, c'est une journée agréable désormais que nous avons aujourd'hui avec 27 à 29 degrés pour les maxis. Cet après-midi, c'est plutôt bien ensoleillé avec en fin de journée ce petit vent du nord qui souffle modérément en bordure du Berry. Il va s'atténuer ensuite, mais ça fait toujours du bien, un peu de fraîcheur, n'est-ce pas? En attendant, cette nuit, les températures redescendent entre 12 et 15 degrés. Pour demain, mardi, des nuages et de belles éclaircies vont se partager le ciel le matin. Et puis au fil des heures, ce sont les nuages qui vont disparaître et le ciel sera bien dégagé pour terminer la journée. Les températures demain pour les maxis, ce sera 29 à 31 degrés quand même.
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0: Elle arrive dans quelques petits instants, c'est Oshi qui va chanter Je partirai, mais d'abord on écoute la Bubble Star de Laurent Voulzy. Bon après-midi.

0: Electric Light Orchestra avec Last Train to London. Vous écoutez Ici Touraine, on va repasser maintenant à la langue française, s'il vous plaît, avec Maxime Le Forestier pour ouvrir nos trois chansons françaises à la suite, comme chaque après-midi, avec En bas là-bas pour cette fois. On écoutera le dernier titre de Marine, ça s'appelle Escroc, et puis Paris Latino Bandolero, ça mettra l'ambiance pour rejoindre 14h30 et quelques infos bien intéressantes, notamment nous irons à Tours avec une invitation à donner son avis, tiens. Oui, on en parle dans quelques petits instants.
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0: Paris Latino, c'était Bandolero.
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0: Le service Vie associative et démocratie permanente de la ville de Tours propose des sessions de formation à destination des associations et citoyens impliqués. La prochaine aura lieu demain, mardi, sur le thème enjeux climatiques et environnementaux. Mettre en place des actions de sobriété dans sa structure. Cette séance sera animée par la Ligue de l'enseignement du 37. Alors si vous êtes intéressé, eh bien rendez-vous demain, mardi 30 juin, à la Maison des associations de Tours, c'est à 18h30. Et vous retrouverez toutes les infos utiles sur le site Décide. ensemble.tour.fr. Cluedo géant au musée Maurice Dufresne, c'est le dimanche 26 juillet à 15h. Menez une enquête grandeur nature en relevant des défis et en interrogeant tous les monstres employés par le musée. Un crime a été commis à la cité rétromécanique et l'enquête piétine. L'équipe a ordre de ne pas quitter le musée tant que l'affaire ne sera pas résolue. Vous venez en famille ou entre amis enquêter dans l'enceinte du musée et résoudre l'enquête. C'est à 15h le dimanche 6 juillet. Il y aura également une récompense pour la famille qui trouvera en premier réservation sur le site du musée.
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0: Stand the Ghetto, c'est Bernard Lavillier qui arrive juste après The Weeknd qui vient chanter Blinding Lights.

0: Give me all your loving. Les très barbus ZZ Top. Tiens, ça faisait longtemps. En attendant, on va continuer en musique toujours pour rejoindre 15h avec Étienne Dao, Mon manège à moi. On écoutera aussi le dernier titre de Charlotte Cardin, The Way We Touch, titre extrait de son album éponyme.
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1: Vous écoutez Ici Touraine, soyez les bienvenus. Il est précisément 15h. À 15h, les infos.
2: Cette fusillade en Allemagne, près de Hambourg, dans la ville de Stade, des coups de feu ont éclaté dans un centre d'aide pour jeunes. Bilan, 5 morts, plusieurs blessés, 2 arrestations. Pas plus de détails sur les circonstances pour l'instant. Une vigilance rouge au feu de forêt dans le Vaucluse. Le niveau de danger est très élevé dans le département. 7 autres du pourtour méditerranéen sont en orange. Vous avez la carte sur ici.fr. Dans le sud-est, où il fait encore très chaud, aujourd'hui les deux départements Corse, les Alpes de Haute-Provence, le Var, les Alpes-Maritimes sont en vigilance orange canicule. Mais sur la majeure partie du pays, on respire tout de même mieux. Une nouvelle réunion se tient à Matignon à 18h avec 17 ministres autour de Sébastien Lecornu pour tirer les leçons de cet épisode caniculaire historique de 11 jours que l'on vient de traverser et qui fait craindre une forte surmortalité. Avocats, magistrats et plusieurs associations appelées à se mobiliser aujourd'hui pour demander le retrait de la réforme de la justice criminelle portée par le garde des Sceaux, Gérald Darmanin. Elle doit être examinée par l'Assemblée nationale demain. Et puis pour le 4e lundi consécutif depuis la mort de Liana, la mobilisation se poursuit à l'appel d'associations pour réclamer une loi intégrale contre les violences sexuelles, des rassemblements devant les tribunaux partout en France. Léon Marchand déclare forfait pour la finale du 200 mètres brasse prévue ce soir en championnat de France de natation à Saint-Étienne. Le nageur, athlète le plus décoré des Jeux de Paris, a senti une gêne à un adducteur.
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1: Merci, l'info revient tout à l'heure à 16h. Alors, côté météo, nous avons des températures de 27 à 29 degrés pour les maxis. Aujourd'hui, ça va redescendre ce soir, enfin cette nuit, entre 12 et 15 degrés attendus. On va pouvoir enfin rafraîchir les maisons, enfin. Pour demain matin, qu'est-ce qu'on aura? Des nuages, des belles éclaircies qui vont se partager le ciel le matin. Et puis l'après-midi, c'est le soleil qui va gagner avec un ciel bien dégagé pour terminer la journée. Des températures qui vont monter quand même jusqu'à 29 à 31 degrés. Température mini pour la nuit suivante, 15 à 16 degrés.
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1: Elle vient de sortir un tout nouveau single, Mylène Farmer. Mais on va la réécouter dans un titre plus ancien qui s'appelle Plus Grandir. Ce sera juste après Michael Jackson et Bad que voici.

0: Baila Morena, c'était Zucchero. Vous écoutez ici Touraine. Nos trois chansons françaises à la suite, elles arrivent tout de suite et maintenant, j'ai envie de dire, avec Bambou pour commencer, Alain Chamfort. On écoutera Indochine avec Le Chant des Cygnes. Et puis Didouda, c'est Jane Birkin qui refermera cette parenthèse en langue française. Juste après, qu'est-ce que je vous propose? Oh, bah, des choses plutôt sympathiques avec une initiation à la gravure sur gomme.
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0: Gaga, c'était Jane Birkin.
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0: Dans le cadre des travaux de réalisation de la Ligue 2 du tram, il y a deux parkings provisoires qui sont destinés à faciliter l'accès aux commerces situés à proximité des zones du chantier qui ont été mis en place à Chambray-les-Tours. Ça se passe au 45 et 46 avenue de la République. Initiation à la gravure sur gomme pour créer des tampons ou imprimer des motifs sur du textile. Ce sera le 24 juillet avec l'armoire sans fin. Alors, les tampons peuvent servir pour décorer des accessoires utiles, des accessoires textiles, un tote bag, une trousse, une pochette, un t-shirt, et vous pouvez les amener d'ailleurs lors de l'atelier. Le matériel de gravure, les encres pour textile et les planches de motifs sont incluses. Des tissus de seconde main vous seront proposés aussi pour créer ou décorer des furoshiki, les emballages cadeaux, ou bien des tissus qui peuvent ensuite être utilisés en création textile. Le matériel est fourni, c'est pour tout niveau et à partir de 10 ans, le 24 juillet de 18 à 20h, c'est à Tours, dans les locaux de l'Armoire sans fin rue Michelet. Plus d'infos sur l'armoiresansfin.fr.
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0: Si on continuait en musique avec Phil Collins, le voici avec You Can't Hurry Love.

0: 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C'était Foreigner. Vous écoutez ici Touraine. Dans un petit peu moins d'un quart d'heure d'ailleurs, nous allons retrouver les infos à 16h. Mais d'abord, une couleur qui est plutôt jolie finalement de ce temps-ci. La couleur Mentalo, c'est Eddie Mitchell qui arrive. Il sera suivi de Shakira avec Fit Burna. Ouais, oui, c'est son vrai nom, figurez-vous. Et ils vont chanter Die Die. Die Die, évidemment, l'hymne de la Coupe du Monde 2026.
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0: Dieu que c'est beau, c'était Daniel Balavoine.
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0: Vous écoutez Ici Touraine, soyez les bienvenus. Il est précisément 16h. À 16h, les infos.
2: Le Conseil d'État valide définitivement la légalité du chantier de l'A69. L'autoroute Toulouse-Castres doit entrer en service d'ici la fin de l'année. Il s'agissait de l'une des dernières étapes de l'opposition juridique à ce projet, au cœur, on le sait, d'une vaste contestation des associations environnementales depuis le printemps 2023. La canicule et une nouvelle cellule de crise prévue à Matignon à 18h en fin d'après-midi, même si le mercure a baissé, qu'on respire enfin, il s'agit de faire un retour d'expérience. Selon le Premier ministre, tirer les leçons de cet épisode canicule historique de 11 jours qui fait craindre une forte surmortalité. Attention, dans certains départements, le risque feu de forêt reste très élevé. C'est du orange pour les Pyrénées-Orientales, l'Aude, l'Hérault, le Gard, les Bouches-du-Rhône, la Drôme et le Var. Le Vaucluse, lui, est en vigilance rouge. À cause des orages, cette fois, la circulation des trains est perturbée en Normandie. Jusqu'à lundi prochain, plus d'une dizaine d'arbres sont tombés, provoquant d'importants dégâts selon la SNCF. Perturbation donc sur les lignes Paris-Rouen-Le Havre, Paris-Caen, Cherbourg ou encore Paris-Trouville, Deauville. Au moins 5 morts et plusieurs blessés en Allemagne après une fusillade dans un centre d'aide pour les jeunes à Stade, c'est près d'Hambourg. 2 suspects ont été arrêtés, dont le tireur présumé. Essayer d'enrayer l'essor de la mode éphémère incarnée par le géant asiatique Shein. Le Parlement devrait définitivement adopter une loi contre l'ultra fast fashion, alors que le secteur textile représente près de 10% des émissions mondiales de gaz à effet de serre.
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0: Merci, l'info revient tout à l'heure à 17h. Côté météo, pour cet après-midi, 27 à 29 degrés, avec un temps bien ensoleillé, un petit vent du nord hein, qui nous rafraîchit un petit peu, c'est plutôt sympa, il souffle modérément en bordure du Berry, et puis il va s'atténuer. Pour cette nuit, les températures redescendent à 12, voire 15 degrés pour les maxis, et demain matin, on aura entre 15 et 16 sur le thermomètre, des nuages, des éclaircies pour le matin, et juste des éclaircies pour l'après-midi. Ce sera le programme, avec des températures qui vont monter jusqu'à 29, voire 31 degrés.
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0: On continue en musique et dans la bonne humeur et même dans l'affection, si l'on peut dire, avec Alain Souchon et Le Baiser.
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0: L'amour, ça se donne. C'était Amel Bent avec ce nouveau single, l'extrait de son 8e album qui s'appelle Minuit Une. Et c'est sorti l'an dernier. En attendant, on va retrouver maintenant Victoire Jacquet. Mais oui, Victoire Jacquet, puisque chaque jour, elle nous fait faire de jolies rencontres grâce à Ici Touraine avec les gens d'ici. Alors, on a des collectionneurs, on a des passionnés, des commerçants aussi au grand cœur, comme Christine, la dernière kiosquière, c'est pas facile à dire, d'Indre-et-Loire. Elle est au micro de Victoire Jacquet, bien sûr.
1: 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Ils sont tous très gentils avec moi.
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1: Je sais pas. Je suis assez blagueuse, je suis souriante. 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
1: 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Je suis kiosquière depuis 13 ans. Et je suis en face des halles de Tours. Alors moi, je suis une dure, je suis arrivée à jouer les tours, j'avais 3 ans. Maintenant, j'habite Tours, mais je suis vraiment quelqu'un d'ici, quoi. J'avais un magasin sur Jouer les Tours. J'ai été obligée de le fermer après la destruction des halles de Jouer les Tours. Et j'ai vu dans le journal La Nouvelle République une annonce comme quoi ils recherchaient quelqu'un pour tenir un kiosque à journal. Donc j'ai postulé et j'ai réussi à avoir ce poste. Alors le premier jour que je suis arrivée, j'étais un petit peu anxieuse parce que je me demandais si j'allais arriver à vendre des journaux et pour l'organisation, etc. J'avais jamais fait ce métier-là. Et si j'allais plaire aux clients, il y avait plein de choses, donc j'étais pas trop bien le premier jour. Ça a marché très vite, oui, j'ai eu cette chance-là, ça a marché très très vite. Alors ce kiosque, déjà, il s'ouvre par l'avant, donc dès que je suis là, je suis ouverte en fin de compte. 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
1: Bonjour, donc je m'appelle Catherine. Je suis kiosquière depuis 13 ans. Et je suis en face des halles de Tours. Alors moi, je suis une dure. Je suis arrivée à jouer les tours, j'avais 3 ans. Maintenant, j'habite Tours, mais je suis vraiment quelqu'un d'ici, quoi. J'avais un magasin sur Jouer les Tours. J'ai été obligée de le fermer après la destruction des halles de Jouer les Tours. Et j'ai vu dans le journal La Nouvelle République une annonce comme quoi ils recherchaient quelqu'un pour tenir un kiosque à journal. Donc j'ai postulé et j'ai réussi à avoir ce poste. Alors le premier jour que je suis arrivée, j'étais un petit peu anxieuse parce que je me demandais si j'allais arriver à vendre des journaux et pour l'organisation, etc. J'avais jamais fait ce métier-là. Et si j'allais plaire aux clients, il y avait plein de choses, donc j'étais pas trop bien le premier jour. Ça a marché très vite, oui, j'ai eu cette chance-là, ça a marché très très vite. Alors ce kiosque, déjà, il s'ouvre par l'avant, donc dès que je suis là, je suis ouverte en fin de compte. J'arrive dès 6h du matin et mes premiers clients sont là vers 6h30, commerçants des halles, j'ai tous les bars autour. Il y a des actifs, notamment les infirmiers, les infirmières. Mais je pense qu'ici, c'est un lieu de vie, c'est un lieu de rencontre. Allez, à 80%, j'appelle les clients par leur prénom. 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
1: 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Oui. Oui, oui.
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1: Malheureusement, oui. Je dis malheureusement parce que je commence à fatiguer, mais il me manque quelques trimestres et faut que j'aille minimum jusqu'à 67 ans. J'en ai 64 aujourd'hui.
2: Allez, 3 ans. Allez. avec votre beau sourire.
1: Eh ben c'est gentil. C'est gentil.
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0: Stacy and the Sunshine Band, That's the Way I Like It. Vous écoutez ici Touraine dans quelques petits instants. Qu'est-ce que je vous propose? Eh bien, une grande vente de composteurs. Tiens, vous n'avez pas de composteurs, il y en a à prix vraiment cassé. Je vous en parle dans quelques petits instants. D'abord, on va écouter Marc Lavoine avec Catherine Ringer. Donc, qu'est-ce que t'es belle? On écoutera aussi juste après Le Petit Pêcheur de Manon Lisa. Manon Lisa qui était longtemps autrice pour d'autres artistes. Elle a d'abord écrit dans l'ombre. Elle s'est fait connaître sur les réseaux sociaux grâce à des reprises féministes de chansons populaires et notamment issue du rap. On l'écoute dans Le Petit Pêcheur juste après Marc Lavoine que voici.
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0: Les lacs du Connemara, c'était Michel Sardou.
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0: C'est votre dernière chance. Loche Sud Touraine organise jusqu'au 30 juin une grande vente de composteurs à prix cassé. C'est à l'accueil du service déchets ménagers de Loche et vous pourrez donc vous équiper d'un composteur à partir de 5 euros seulement. C'est le moment ou jamais. Exposition, le cinéma fait son Moyen-Âge à la Cité Royale de Loche. L'idée est de redécouvrir un Moyen-Âge revisité, fantasmé, magnifié, celui du cinéma. Avec le cinéma fait son Moyen-Âge, vous aurez accès à plus d'un siècle d'images, de récits ou de symboles qui ont façonné notre imaginaire collectif. Une exposition inédite qui séduira autant les passionnés d'histoire que les amateurs du 7e art. Rendez-vous donc à la Cité Royale de Loche, c'est jusqu'au 11 octobre.
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0: 7 secondes, autrement dit 7 seconds, c'est avec Youssou N'Dour et Néné Chérie.

0: La symphonie des éclairs, c'était Zao de Sagazan. Allez, dernier lundi avant la délivrance pour toutes les maîtresses et les maîtresses de maternelle en particulier qui s'occupent des petites créatures en devenir et à qui Fred Ballard a souhaité rendre hommage aujourd'hui, ainsi qu'à toutes les équipes pédagogiques d'ailleurs.
1: Non, Colombe, il ne faut plus enlever vous-même les manteaux des enfants quand ils arrivent. Non, Colombe, n'avez-vous pas reçu les dernières directives gouvernementales? Il faut désormais... Cette journée me fatigue déjà.
2: Comprends, mais il y en a plus que quatre et après c'est la libération pour toutes les maîtresses qui vont vivre deux longs mois de calme et d'arrêt total d'injonctions pédagogiques émanant du ministère de l'Éducation, expert en consignes complexes et alambiquées.
1: Il faut laisser l'enfant quitter de lui-même le vêtement venu de l'extérieur afin qu'il s'engage dans son entrée en groupe classe. Ceux qui n'arrivent pas, ils crèvent de chaud, Colombe. Ah, ils crèvent de chaud s'il le faut, mais moi je me retape pas une réunion avec l'inspecteur d'académie, hein. Cette espèce de gros, encore un beau dessin.
2: Voilà, bah Elodie Pou a bien fait de bifurquer vers une autre voie, hein, parce que c'était limite, hein, dans ces cas-là. Il faut pas forcer. L'abnégation, c'est bien, mais parfois, ça ne suffit pas, car il en faut de la patience pour être professeur des écoles, surtout quand on a la peau noire.
3: C'était mon rêve de petite fille, j'ai toujours rêvé d'entendre des blancs m'appeler maîtresse. Il y a des parents qui arrivent à me dire, attendez, est-ce que L-A-L-A, ça se prononce bien Lala? Non, non. L-A-L-A, ça se prononce Kirikou?
2: Ah oui, il n'y a pas qu'aux enfants hein, qu'on apprend le B-A-B-A. Lala Sania doit aussi apprendre le L-A-L-A à certains parents. Sa façon d'enseigner est moins académique, mais beaucoup plus marrante. Et puis un peu d'autodérision en attendant, ça fait des vacances.
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0: La fièvre, c'était Julien Doré. 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Vous pourrez découvrir la captation de Le Dernier Pestacle, une projection unique pour vivre ce concert sur grand écran. Notez que c'est à 20h, donc le 2 juillet. Et puis nous, on va continuer en musique, bien sûr, avec Alex Warren et Fever Dream. C'est une nouveauté, nouveau single, extrait de son album Wild Child, dont la date de sortie serait en août 2026. On retrouvera après à 17h les infos, bien sûr. Et puis toute l'équipe de Je serais pas étonné qu'on ferme autour d'Alain Joly.
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0: Les plages, c'était Jean-Louis Aubert.
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0: Vous écoutez Ici Touraine, soyez les bienvenus. Il est précisément 17h. Dans un instant, je ne serais pas étonné qu'on ferme avec Alain Joly, mais d'abord les infos. Et on respire mieux aujourd'hui sur une large partie du pays. 5 départements du sud-est restent tout de même en vigilance orange canicule. Plus aucune vigilance rouge. Alors, quelle première leçon en tirer? Le gouvernement va faire un point dans une heure maintenant, lors d'une nouvelle cellule interministérielle présidée par le Premier ministre, dans la salle de crise du ministère de l'Intérieur. Alors, que peut-on attendre de cette réunion, Audrey Tison?
2: Un bilan détaillé pour mieux préparer les prochaines crises. Voilà l'objectif. Chacun des 17 ministres convoqués doit présenter des données sur les conséquences de la vague de chaleur. À commencer par Stéphanie Rist pour la santé. Le premier chiffre est tombé hier. Au moins 1000 décès supplémentaires sur la semaine passée, d'après Santé publique France. Ce chiffre va forcément encore évoluer dans les prochains jours. Le premier ministre souhaite obtenir un retour d'expérience dans tous les domaines. Travail, transport, sécurité, logement, sport. Plusieurs points préoccupants ont déjà été identifiés et doivent être traités, estime Matignon, comme la solidité de nos réseaux d'eau, d'électricité ou réseau SNCF, mais aussi le rafraîchissement des hôpitaux. 3000 climatiseurs sont en train d'être commandés. À noter que les dégâts sur l'agriculture feront l'objet d'une réunion spécifique ce vendredi.
0: Audrey Tison pour Ici. Plus de vigilance rouge à la canicule, mais une vigilance rouge au feu de forêt pour le Vaucluse. Le niveau de danger est très élevé dans ce département. 7 autres du pourtour méditerranéen sont en orange, carte sur ici.fr. Le Conseil d'État valide définitivement la légalité du chantier de l'A69, l'autoroute de Toulouse-Castres, décriée par les associations environnementales. Il s'agissait de l'une des dernières étapes de l'opposition juridique à ce projet. Selon le ministre des Transports, Philippe Tabarot, la décision du Conseil d'État permettra l'achèvement des travaux de l'autoroute et son ouverture en octobre prochain. Les enquêteurs du BEA, Bureau d'enquête et d'analyse de l'aviation civile, sont à Tomblaine, près de Nancy, pour travailler sur les causes du crash d'un avion hier matin, peu après le décollage. Les 11 personnes à bord sont mortes, 5 moniteurs de parachutisme, leurs 5 élèves et le pilote. Aucune piste n'est privilégiée pour le moment. La carcasse de l'avion est en cours d'évacuation. Ce modèle d'avion ne dispose pas de boîte noire. Pour le 4e lundi consécutif depuis la mort de Liana, la mobilisation se poursuit à l'appel d'associations pour réclamer une loi intégrale contre les violences sexuelles faites aux femmes et aux enfants, avec des rassemblements à 19h devant les tribunaux de France et place Vendôme à Paris, devant le ministère de la Justice. Une fusillade en Allemagne, près de Hambourg, cet après-midi, dans la ville de Stade. Des coups de feu ont éclaté dans un centre d'aide pour jeunes. Bilan 5 morts, plusieurs blessés et 2 arrestations, dont le tireur présumé. Léon Marchand déclare forfait pour la finale du 200 mètres brasse, prévue ce soir au championnat de France de natation à Saint-Étienne. Le nageur, athlète le plus décoré des Jeux Olympiques de Paris 2024, avec 4 médailles d'or, a senti une gêne à un adducteur. Détails sur ici.fr.
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5: Ouais, un petit mot du temps pour cette fin de journée. Soleil, ciel bleu, encore beaucoup de chaleur avec des températures qui ont toutefois un peu baissé par rapport à la semaine dernière. 27-28 degrés. Demain, la journée va commencer sous les nuages. On va retrouver le soleil dans le courant de l'après-midi. Ça grimpe un petit peu pour les températures demain après-midi avec des maximales entre 30 et 32 degrés pour demain matin. Les températures minimales seront comprises entre 14 et 15 degrés. Voilà ce que nous annonce Météo France.
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5: Et comme tous les jours, vos chansons préférées, elles sont ici, elles sont avec votre radio Ici Touraine. Un peu comme celle de Kim Wilde.

0: Jim White avec votre radio ici Touraine.
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0: La bonne fin de journée avec mes petits camarades. On est là tous ensemble jusqu'à 19h. On va passer du bon temps. On a des artistes incroyables à vous présenter. Comme tous les jours, on va faire quelques belles rencontres. Et pour animer cette émission avec moi aujourd'hui, Magali Graber, Hélène Génoïno et Léopold Bélanger. Bonsoir à tous les trois.
3: Bonsoir.
0: C'est un vrai bonheur de vous retrouver. Vous revenez tout droit du Hellfest.
3: Oui,
0: c'est l'un des rares festivals qui n'a pas été annulé. Vous avez encore les couleurs d'ailleurs.
3: Oui.
0: Du Hellfest
3: je les porte
0: avec
3: fièrement.
0: Vous. Bah, je vois que vous portez ça très fièrement. Vous
3: absolument.
0: Êtes chanteuse,
3: oui.
0: Enola, et il se passe plein de choses à la rentrée. Racontez-nous un petit peu.
3: Oui, on a des actus assez intéressantes. On va jouer au Bateau Ivre le 17 octobre en première partie du groupe Rêve Noir qui était justement au Hellfest cette année. Donc on a vu la presta qui était incroyable. Donc maintenant, il va falloir assurer, hein, nous.
0: Ça fait un peu la pression, non ou pas?
3: Oui, oui, carrément. Mais non, c'était super. Et puis, un clip qui est en train d'être travaillé pour sortir en septembre, on espère. Voilà.
0: Vous viendrez nous en parler dans ce même studio à la rentrée,
3: oui,
0: j'espère bien.
3: Je reviendrai.
0: Nous parler de ce concert au Bateau Ivre. On a hâte d'en parler avec vous.
3: Ouais.
0: Une formatrice de haut niveau, s'il vous plaît. Oh. Ah, bah, une formatrice de haut niveau est avec
3: si
0: nous,
3: peu.
0: Formatrice chez Andicole.
3: Tout à fait,
0: Andicole,
3: c'est ça.
0: Andicole, c'est une entreprise. Adaptée,
4: qui accueille un public en situation de handicap et on les forme au métier de conseiller relations clientèle à distance.
0: D'accord, ils ont la chance de vous avoir comme formatrice.
4: J'espère,
0: mais quel bonheur. Léopold Bélanger, musicien, chanteur également. Il se passe plein de choses, dites-moi aussi, l'actualité est chargée cet été, j'ai l'impression.
5: Mais tout à fait, ben là, je reviens du Brésil, puisqu'on était à la Guinguette samedi dernier. On a joué là-bas et c'était super bien. Et on y retourne, alors on va à la Guinguette de Saint-Avertin le 15 août et le 17 juillet on sera à la Guinguette de Pouzet à la plage.
0: Voilà. D'accord.
5: Ça enchaîne.
0: Il y a la foire aux canards à Pouzet aussi cet été au mois d'août, je crois.
5: Je connaissais pas
0: faut
5: ce village.
0: Courir après les canards. Enfin, je sais pas exactement ce qui s'y passe. La foire aux canards et aux melons. Je sais pas quel est le rapport entre les deux.
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0: Un petit point sur vos conditions de circulation, ça se passe plutôt pas mal sur les routes de Touraine, avec quelques légers ralentissements à vous signaler, notamment au niveau du boulevard Tonnelay à Tours, avec 5 petites minutes de ralentissement. On a un petit peu de monde du côté de Chambray, c'est pas bien méchant, avec 4 minutes là aussi de ralentissement. Et puis dans le centre-ville, à Tours, boulevard Béranger, dans les deux sens de circulation, avec là aussi 4 petites minutes de ralentissement. Comme tous les jours, vous partagez l'info, vous nous passez un petit coup de fil au 02 47 38 10 20, c'est Louane qui décroche jusqu'à 19h. Je vous invite à participer à une grande soirée. Oui, une soirée mondaine. C'est le premier single d'Oria. Elle est niçoise et elle a beaucoup de talent. Ça fait partie des coups de cœur d'ici Touraine.

0: Les soirées mondaines d'Orias avec votre radio ici Touraine. Vous restez avec nous, vous avez de quoi vous éclater avec deux invitations. On a ces invitations à vous offrir pour essayer le New Jump. C'est le trampoline park de Chambray-les-Tours pour vivre une expérience assez incroyable. C'est à gagner d'ici quelques petites secondes.
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0: Mais avec mes invités pour animer cette émission, ils sont en forme avec Magali Graber.
7: Ben voilà.
0: Ben voilà, c'est ça. Ben c'est la chaleur qui fait ça avec Hélène Genoino. Avec
7: oui.
0: Léopold Bélanger. Vous allez nous donner, comme tous les jours, mais des indices pour tenter de découvrir un lieu. Et je vous offre, et on vous offre deux invitations pour aller tester le New Jump à Chambray-les-Tours. Vous avez testé déjà le New
7: Mon
0: Jump?
7: Mon fils, oui.
0: Ouais.
7: Oui, il était très content à moi. Non,
0: non mais non. C'est génial. Vous allez pouvoir vous défouler, réaliser des exploits hors normes. Il faut essayer ça.
7: Mais oui, pourquoi pas.
0: Vous avez déjà essayé, vous, Hélène?
7: Non, pas encore, mais j'aime bien les exploits sportifs.
0: Mais il faut y aller. Sauter,
7: je vais m'entraîner.
0: Léopold.
8: Non, pas du tout. Et j'ai peur. En fait, j'ai le vertige, moi.
0: Mais n'ayez pas peur. Ah ouais, il y a quand même peur. 5 mètres de hauteur. Vous vous lâchez, vous tombez sur le trampoline.
8: C'est parfait.
0: Vous rebondissez de façon incroyable. Je n'ai pas testé. Je veux pas tester non plus, mais c'est vrai que c'est magique. On sait pas quoi faire avec les enfants. Ils sont en vacances déjà, les enfants, il
7: Exactement.
0: Me semble. Ou bientôt, bah voilà.
7: Très bientôt,
0: ouais. Et puis demain pour le match France-Suède, le kit maquillage du supporter.
7: Oh,
0: on
7: super.
0: Vous l'offre également. Il y a 3 indices. On découvre un lieu, mais quel est ce lieu? Vous allez nous aider, j'en suis sûr, Magali.
7: Allez, je commence avec un bel indice. Son centre ancien, ses ruelles pavées et ses quais offre une vue directe sur l'un des plus beaux panoramas ligériens entre patrimoine et renaissance.
0: Ah, vous le dites bien. Ah, vous le dites très bien. Est-ce qu'Hélène, vous allez nous aider, vous aussi?
7: Je vais essayer. Écoutez bien. Sur les bords de la Loire, cette ville royale de Touraine est dominée par un château et une chapelle récemment restaurée qui surplombe directement le fleuve.
0: D'accord, j'ai une petite idée. Ça commence
7: oui, ça
0: à se préciser,
7: ouais.
0: Tout ça.
7: Très bien.
0: Léopold,
8: elle est connue pour avoir accueilli Léonard de Vinci, son conservatoire de la confiserie et aussi le Château Gaillard.
0: Ah, le Château Gaillard, le fief de l'Orange d'ailleurs, Château Gaillard.
8: Tout à fait.
0: Dans cette ville que nous cherchons aujourd'hui avec deux invitations pour
7: c'est
0: le
7: facile,
0: New Jump.
7: Là.
0: Bah oui, c'est facile, c'est lundi,
7: oui.
0: C'est le début de semaine. Le New Jump est pour vous et puis ce kit maquillage du supporter. J'ai pas d'indice en musique, j'ai pas eu l'indice en musique aujourd'hui, mais je vous offre Renaud. C'est Miss Maggie et vos chansons préférées. Elles sont ici avec votre radio, ici Touraine.

0: Magis et Renaud avec cette chanson qui était sortie en 1985.
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0: On est avec mes invités pour animer cette émission avec Magali Grimbert, Léopold Bélanger, avec Hélène Genouino et
2: bonsoir.
0: Jean-Luc qui nous appelle de Chambray-les-Tours. Bonjour Jean-Luc.
2: Bonjour.
3: Bonjour.
2: Bonjour Jean-Luc.
0: Mais comment ça va Jean-Luc? Pas trop chaud? Ça va? Ça se passe bien?
4: Ah, oh, je suis au frais avec un petit ventilo derrière le dos, ça me va bien.
0: Bon, bah écoutez, c'est parfait. Il n'y a plus qu'à aller faire un petit tour en une jump à Chambray-les-Tours, j'ai l'impression.
4: Ah bah je suis à côté, donc...
0: Bon, vous connaissez la maison alors peut-être?
4: Je connais, mais je vais l'offrir à ma petite fille.
0: Ça peut être une super... Vous allez peut-être l'accompagner, votre petite fille, justement, Jean-Luc?
4: Oh, je vais l'accompagner, puis je regarderai de loin sa maman et lui, et elle.
0: D'accord, courageux, mais pas téméraire, quoi, en fait, quoi.
4: Bon, ben, un petit peu comme vous, je crois.
0: Vous avez raison.
4: Faut bien rigoler.
0: Hein. Oh, bon, on est bien d'accord. Bon, on est surtout là pour rigoler, Jean-Luc. Bon, on vous a donné trois indices pour tenter de découvrir un lieu. Et ce lieu du jour, c'était...
4: Le château d'Amboise.
0: Bah, pas vraiment le château d'Amboise.
2: Bravo.
0: Me suffisait, il se passe un truc à Amboise tout au long de ce week-end, c'est le festival Les Courants. On va y aller d'ici quelques petites minutes. On vous offre ces deux invitations pour le New Jump à Chambray-les-Tours. Et puis le kit maquillage du supporter qui est pour vous pour le match France-Suède demain. Vous allez peut-être regarder à la télé sur M6.
4: Tout à fait, tout à fait.
0: À bientôt, bah. Jean-Luc.
4: Il y a plus que ça à la télé du foot, donc au moins on regarde quelque chose.
0: Eh ben voilà, on regarde le foot, vous avez raison. Et puis on encourage nos Bleus et notre équipe de France. À bientôt Jean-Luc.
2: Au revoir Jean-Luc.
4: Au revoir. À bientôt, au revoir. Bonnes vacances, au revoir.

0: C'est Next Summer fait Damiano David et c'est avec votre radio ici Touraine.
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0: Avec quelques bons plans, je voulais vous parler de la fête du cinéma. Elle revient cette année, c'est jusqu'à mercredi. Vous pourrez vous faire une toile pour seulement 5 euros, pâté de Tournor dans les CGR Tour Centre ou celui des Deux Lions. Et au cinéma, les studios à Tours. Et puis samedi et dimanche, c'est la fête des berges aussi qui revient à Véretz pour la 17e édition. Samedi de 17h à minuit, soirée concert à un DJ, des feux d'artifice au Jardin des Îles. Et puis le dimanche de 10h à 23h, il y aura un marché artisanal, des spectacles en déambulation sur le quai Henri IV. Côté Jardin des Îles, des courses de canoë, des balades en futreau, des spectacles, des animations, des associations et puis encore des concerts. Tout est gratuit et vous allez retrouver tout le programme sur le site de la ville de Véretz.
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0: Et avec des invités remarquables pour animer cette émission aujourd'hui lundi, avec Hélène Genoino, avec Magali Graber, avec Léopold Bélanger. Je vais vous faire une confidence. Vous nous avez donné des indices remarquables tout à l'heure aussi qui nous ont conduits à Amboise. On va aller à Amboise d'ailleurs pour le festival Les Courants qui va se dérouler tout au long de ce week-end, c'est samedi et dimanche. On va en parler avec José Rodriguez. Bonjour.
3: Et bonjour à tous.
0: Vous faites partie du comité d'organisation. C'est un festival qui demande beaucoup d'énergie, dans lequel vous allez réunir tous les passionnés de BD et de musique. Quelle est l'identité de ce festival, Les Courants, à Amboise?
3: C'est l'amour de la BD, déjà d'une. Enfin, les deux sont liés, la musique et la BD, mais effectivement, on a arrêté la musique depuis un certain nombre d'années, et on se retranche et on reste avec la BD qui était liée. Donc c'est surtout l'amour de partager les belles planches avec ces dessinateurs qui sont extraordinaires.
0: Alors le festival est né au début des années 2000, je crois, c'est à peu près ça. Quel était le point de départ de cette aventure-là? Ça commence comment? Une bande de copains, à la troisième mi-temps d'un match, ils se disent « Tiens, on va organiser un festival de BD ».
3: Alors c'est venu un petit peu comme ça, vous avez raison, parce que on faisait un festival qui s'appelait le Festival des Courants, qui était que de la musique sur l'île d'Or, sur notre belle cité amboisienne, et plein de copains avaient des vinyles. Ils avaient des CD, des vinyles, enfin beaucoup de vinyles encore. Et on s'est dit mais pourquoi on ferait pas une brocante? Et on a fait une brocante et on nous a demandé que des BD. Donc
0: mal tombé.
3: Voilà, c'est pas là. Et puis en fin de compte, c'est là où on s'est retranché vers la BD.
0: Pendant deux jours, à quoi on va s'attendre à Amboise pour ce festival Les Courants?
3: Alors vous allez vous attendre à avoir des artistes extraordinaires comme Monsieur Loisel, que vous connaissez tous et qui est on a la chance d'avoir cet amboisien là à côté de ce festival et qui nous fait l'amitié et le bonheur d'être avec nous tous les ans. Bruno Bertin, que tout le monde connaît aussi, avec Vic et Vicky, que tout le monde a lu, bien entendu. Les Petits Mythos, donc avec un autre, Tourangeau. Et découvrir ces monstres de la BD, parce que c'est vraiment des artistes extraordinaires.

0: extraordinaire, quoi. Donc les découvrir et pouvoir être à côté d'eux et avoir une dédicace, alors bien entendu.
1: Plus ça c'est génial, tout le monde vient avec son ouvrage pour le faire dédicacer, l'achète sur place également, et puis on a une vraie rencontre de proximité avec les dessinateurs et les scénaristes pendant 2 jours. Magali.
2: Oui, alors moi je suis curieuse, c'est quoi votre BD préférée à vous?
1: Moi, c'est le moment de nous faire des confidences, José.
0: Ouais, moi j'aime beaucoup les Mickey. Donc avec notre ami Loisel qui est le must de Mickey, mais j'aime aussi les petits mythos parce que c'est vraiment quelque chose sur lequel j'adore partager les blagues des uns et des autres, hein. Donc voilà, j'aime ces choses-là, hein. Et je voulais juste faire une petite précision par rapport à ce que vous disiez sur les dédicaces. On a un artiste cette année, hein, qui s'appelle Guarnido, hein, donc qui a fait Black Sad. Alors, il faut acheter le livre à Bédélire pour pouvoir avoir la dédicace.
1: D'accord.
0: Il
1: ne y aura pas de vente sur place.
0: Alors, il y a de la vente sur place, justement. C'est Bédélire qui va vendre son livre, mais lui ne fera pas de dédicace si les gens ne font pas le geste d'acheter un bouquin sur le festival.
1: On est bien d'accord. Donc, très bien. C'est un petit détail qu'il fallait préciser, voilà. C'est important. Léopold.
3: Oui, on sait que la BD se développe pas mal à Tours et en Indre-et-Loire plus globalement. Et par exemple, avec Terreur Graphique, avec Étienne Bonnet, avec Cloumy, est-ce que aussi ce sont des jeunes auteurs que vous mettrez en avant lors de ce festival?
0: Alors, comme on a un énorme partenariat avec Bédélire, bien entendu, hein, ils sont avec eux, donc on les sollicite à chaque fois. Alors je pense que eux vont sur du festival qui a, je veux pas dire que le nôtre n'est pas important, mais le nôtre c'est un festival local, ça reste à notre échelle à nous, hein, donc voilà. J'espère qu'un jour on va pouvoir réunir que des artistes ou des auteurs du département, par exemple, parce qu'on a une
1: pléiade. On a un vivier de talent ici en Touraine, oui, complètement.
0: Absolument,
1: ouais.
0: Vraiment, on a un vivier qui est extraordinaire, donc pourquoi pas un jour se dire, eh ben, on va être un petit peu secteur, on va faire que les nôtres ici, mais pourquoi pas. Mais aujourd'hui, c'est pas prévu.
1: Vous avez convaincu tous mes amis autour, oui, de la table, parce qu'Hélène a aussi une question à vous poser, José.
4: Oui, ben justement, la question c'était, si vous deviez convaincre quelqu'un de venir pour la première fois à ce festival, quelqu'un qui connaît pas, qui n'est jamais venu, qu'est-ce que vous lui diriez?
0: Alors, je dirais déjà...
1: T'as intérêt à venir.
4: Voilà, la menace. Qu'est-ce que vous
0: utilisez? Peut-être pas la menace, si, avec la BD. Donc, oui. Déjà, si vous aimez la lecture, si vous aimez la BD, c'est le lieu. Et l'avantage, c'est ce qu'on disait tout à l'heure, c'est un petit festival local, familial, où les gens peuvent se poser. Alors vous connaissez tous ici le site de l'Île d'Or sur la commune d'Amboise,
1: magnifique, hein,
0: qui s'apprête à ces choses-là. Vous pouvez y venir, y passer votre journée, hein, parce qu'il y a quand même une trentaine de d'artistes et puis du marchandise à côté, mais il y a au moins ces individus qui sont là et qui sont prêts avec un grand sourire à vous accueillir sur une petite chaise, vous faire une petite dédicace personnelle, ce qui est assez extraordinaire.
4: C'est très sympa.
0: Voilà, quoi. On a un ami aussi, Sia, que vous connaissez tous, qui est à Tours, qui
1: caricaturiste de talent. Hein.
0: Voilà, qui est remarquable. Moi, je trouve merveilleux de voir un individu avec un crayon en trois traits dessiner.
4: C'est
0: moi, je trouve ça extraordinaire. Donc, voilà, si vous aimez la BD, n'hésitez surtout pas à venir avec vos enfants en plus, parce que voilà, ils peuvent jouer, ils peuvent faire de la balançoire.
4: Oui, il y a des animations, des activités à côté.
0: Absolument,
4: des choses comme ça.
0: Il y a plein de belles choses sur l'Île d'Or où tout le monde peut se faire un beau week-end.
1: Rendez-vous samedi et dimanche à l'Île d'Or, c'est gratuit, c'est à Amboise, avec le soleil pour témoin. Merci José Rodriguez d'être passé par chez nous.
4: Merci beaucoup.
1: Et à très bientôt. Au revoir.
4: Au revoir.
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1: Et vos chansons préférées avec lesquelles on remonte le temps en 83, l'énorme tube signé Rose Laurence, c'est Africa.

0: Africa, c'est Rose Laurent, c'est avec votre radio ici Touraine. Sur les routes, ça bouchonne avenue de Bordeaux à Jouer-les-Tours avec 6 minutes de ralentissement. On a un petit peu de monde également plus au nord, Saint-Pierre-des-Corps à Tours. Sur l'autoroute A10, on a un léger ralentissement avec 3 petites minutes de temps de parcours supplémentaire. Quelques travaux à la Ville aux Dames sur la D140. Ça perturbe un petit peu la circulation avec 5 minutes de ralentissement. Même chose aussi sur la Rocade, aussi la M751 entre Jouer et Ballan. Avec là aussi 3 petites minutes de ralentissement. Qu'en est-il pour le bus et le tram? C'est ce qu'on va voir avec Gloria qui est au PC Fil Bleu. Bonjour Gloria.
1: Bonjour Alain.
0: En temps réel, comment ça roule?
1: Alors à 17h37, le trafic tram et bus circule normalement. Le prochain départ de Justice en direction de Mareuil à 18h04 est annulé. Pour plus d'informations, rendez-vous sur filbleu.fr ou sur l'application mobile.
0: Vous avez été parfaite. Merci Gloria.
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3: Ben, c'est parfait ça.
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6: Bonjour Marion.
3: Bonjour Serge. C'est Victoire.
6: Bonjour Martha, mais aussi pas, vous avez la même voix. Avec
3: c'est ma collègue du week-end, Marion, qui fait le jeu également.
6: D'accord.
3: C'est pour vous. Voici Johnny Hallyday qui vous chante « J'oublierai ton nom ». Je vous dis à tout de suite.
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0: Tout ça avec mes invités pour animer cette émission avec Magali Graber, Hélène Génoïno, avec Léopold Bélanger qui était avec nous. Vous le savez, les plus beaux spectacles, les plus belles idées de sortie, elles sont ici, c'est avec votre radio, ici Touraine. Ne cherchez pas, c'est une belle rencontre que j'avais envie de partager toutefois avec vous. Aujourd'hui, une Tourangelle que je voulais mettre à l'honneur, elle était à Avignon d'ailleurs pour le festival à partir de samedi et jusqu'au 25 juillet pour présenter son nouveau spectacle, L'apparence des choses. Bonjour Alison de même.
11: Bonjour Alain et bonjour l'équipe.
0: Bonjour. Quel temps vous avez à Avignon à l'heure où on se parle?
11: Ah, il fait très chaud, mais avec un peu de mistral quand même.
0: D'accord, bah écoutez, peut-être que ça va faire venir un peu de nuages, peut-être, et rafraîchir la situation. Tout d'abord, ce mois quasiment à Avignon, qu'est-ce que ça représente d'ailleurs d'être présente en tant qu'artiste à Avignon pendant tout un mois, du 4 au 25 juillet, quasiment un mois, ouais.
11: Ah bah c'est très fort d'être au Festival d'Avignon parce que c'est quand même le plus grand festival au monde de théâtre, donc c'est très émouvant d'être ici et c'est important parce que c'est ici aussi où il y a tout le milieu quoi, tous les professionnels, tout un public aussi qu'on n'a pas l'habitude de rencontrer ailleurs. Donc c'est un beau moment de partage, ce mois d'Avignon.
0: Alors c'est un véritable marathon également, parce que pendant près d'un mois, effectivement, vous allez jouer quasiment tous les jours, presque deux fois par jour. Vous le disiez, il y a toute la profession, il y a tout le showbiz, tout le milieu du théâtre et du spectacle qui se réunit en général pour ce festival. Comment est né toutefois le nouveau spectacle Apparence des choses ?
11: Eh bien, j'ai écrit ce spectacle avec Franck Dunas,
0: qui est tourangeau aussi d'ailleurs.
11: Exactement, qui est de Loche. Et on a eu l'envie d'écrire un spectacle où en fait on se poussait dans nos retranchements, parce que lui il découvrait aussi la scène par ce spectacle et moi plutôt le côté chant, même si j'ai toujours chanté mais moins professionnellement. Et donc on a eu l'envie d'écrire ce spectacle ensemble. Et maintenant je le joue avec un autre comédien, Alexis de Bièvre, qui du coup m'accompagne pour Avignon.
0: Et sur
11: scène, future tournée aussi.
0: Et sur scène, on entendra cette chanson-là.

0: Je me souviens, extrait du spectacle Apparence des choses qu'on va entendre à Avignon, qu'on espère entendre d'ailleurs après à la rentrée ici en Touraine, dans quelques-unes des salles de spectacle Tourangelle. On y parle à Alison d'un sujet assez lourd. C'est un spectacle qui est pour vous thérapeutique, qui a eu cette envie, ce besoin de l'écrire.
1: Oui, c'est ça. En fait, donc c'est sur la reconstruction après un deuil, parce que je trouve que le deuil, la mort, c'est un sujet très tabou dans notre société, alors que malheureusement, il n'y a rien de plus universel que celui-là. Et donc, j'avais envie de trouver un petit peu de lumière et d'espoir, en fait, de dire que bien, quand on perd une personne, on peut la faire vivre d'une autre manière. Donc, on n'est séparés que par l'apparence des choses.
0: Léopold, vous, en tant que comédien, vous réagissez peut-être aussi?
2: Bah, moi, ce que je me demande, c'est alors le but d'aller à Avignon, j'imagine, c'est aussi pour trouver des productions, et des coproductions pour pouvoir tourner derrière. Est-ce que vous avez déjà des dates de prévues à partir de septembre ou pas du tout sur ce spectacle?
1: On a quelques options qui commencent à se créer, et puis après, bah, le but d'Avignon aussi, c'est de pouvoir créer une tournée autour de ça. Donc on a des professionnels qui viennent. Alors on va essayer d'envoyer des bonnes ondes pour que ça signe derrière.
2: On vous le souhaite.
1: Mais voilà, et essayer de faire à Paris aussi. On aimerait bien le jouer à Paris et après en tournée.
0: Hélène.
3: Alors, donc, effectivement, votre spectacle parle du deuil, de l'absence, mais on dit qu'on en ressort plein de vie. Comment vous avez fait pour trouver cet équilibre, justement, dans tout ça?
1: En fait, ce spectacle, du coup, il navigue entre le passé et le présent. Donc, on suit un couple dans leur vie d'avant. Donc, en fait, le but pour nous, c'était que le spectateur puisse se reconnaître dans cette histoire et qu'il pioche certaines choses. Donc le couple qu'on a sur scène fait que il est proche du réel et chacun peut s'identifier, et en même temps aussi bien on traverse avec elle, parce que c'est elle qui vit ce deuil, on traverse avec elle toute la reconstruction et tout ce que ça demande, et malgré tout on arrive à voir, puisqu'il y a cette présence qui est quand même là de lui sur scène, de voir qu'il y a un lien invisible mais qui est quand même là.
0: Alison Demey est avec nous pour le spectacle Apparence des choses. On va continuer à en parler. Vous restez avec nous. C'est juste après Nick Kershaw. Et c'est avec votre radio ici, Touraine.

0: C'est Nick Kershaw et c'est avec votre radio ici Touraine.
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0: Et avec mes invités, avec Magali Graber, oui. Hélène Genoino, avec oui, Léopold Bélanger. On retourne à Avignon aussi avec une tourangelle qui était à Avignon jusqu'au 25 juillet pour présenter son nouveau spectacle, L'apparence des choses. On parlait de personnages, Alison Demey dans ce spectacle, il y a Jade et Elliot. Quelle est la part de fiction, de réalité et de rêve à la fois dans ce spectacle que vous allez jouer là-bas? Oh là, vous avez deux heures.
3: Oui, c'est clair, j'ai l'impression d'être au bac. Non, c'est vraiment des personnages de fiction, après forcément qui ont été alimentés par la vie. Moi, on a tous vécu donc des deuils, comme je disais. Et effectivement, ça a été vachement inspiré par mon histoire personnelle de voir ma grand-mère revivre, enfin. Se reconstruire à travers le deuil de mon grand-père parce qu'il est décédé jeune, bah forcément ça m'a inspiré également cette histoire quoi. Et j'avais envie de voilà de montrer la force aussi là-dedans et le fait que c'est dur mais on va se relever et voilà et qu'elle a réussi et que tout plein de gens autour de nous ont réussi et ça il faut le célébrer aussi.
0: Complètement, on parlait du deuil, on parle du deuil là, à l'instant dans ce spectacle, L'apparence des choses. Alors c'est pas non plus, rassurez-nous, un spectacle qui va plomber l'ambiance du Festival d'Avignon pendant toute la période. Parce qu'il y a un petit peu de sourire, il y a un peu de rire aussi, il y a peut-être un petit peu de dérision dans ce spectacle aussi.
3: Exactement, il y a aussi beaucoup de légèreté et c'est ce qu'on essaye de ramener en fait dans les souvenirs dans ce couple. Il y a plein de situations de couple en fait qui font sourire, qui font rire et justement pour amener du côté léger et en fait c'est la vie aussi quoi de traverser tout plein d'émotions malgré tout et même dans le deuil on traverse. Il y a des moments où on peut exploser de rire et puis d'un coup ça nous rattrape et puis en fait après ça revient et voilà c'est les montagnes russes. Et c'est ce qu'on vit dans ce spectacle. Mais vraiment, en fait, le public l'année dernière nous disait qu'on en sortait les yeux pleins de larmes, mais avec le sourire. Et ça, j'ai trouvé que c'était une belle image.
0: C'est une belle récompense complètement, cette phrase aussi. Hélène?
4: Oui, ce titre, L'apparence des choses. Alors, je le trouve très joli déjà, mais à la fois intriguant. Qu'est-ce que ça signifie? Sans spoiler, bien sûr, mais qu'est-ce qu'il signifie pour vous?
3: Ben, on est vraiment parti de cette phrase de « on est séparés que par l'apparence des choses ». C'est-à-dire que physiquement, c'est vrai qu'on est séparés, mais c'est une apparence, quoi. Il y a de la magie quelque part, et voilà.
4: Ok, merci.
0: Il y a à la fois du théâtre, de la musique aussi. Pourquoi avoir choisi aussi de marier finalement les deux genres? Vous allez me dire « je suis comédienne et chanteuse à la fois », c'est peut-être votre réponse?
3: Oui, moi j'ai une vraie sensibilité pour le théâtre musical. Et avant, j'avais surtout fait du théâtre et le chant était à part. Et là, j'avais envie de lier mes deux passions. Et c'est grâce à cette rencontre avec Franck Dunas qui a fait que on a écrit ce spectacle et qu'on a mélangé les deux disciplines.
0: Alors vous avez écrit, imaginé ce spectacle. Comment vous vivez finalement ce double rôle? Parce que vous avez la casquette à la fois d'autrice et la casquette aussi d'interprète dans ce spectacle-là.
3: Oui, bah c'est un petit rêve qui se réalise, hein. Un petit rêve d'enfant quand même. Non, c'est avec beaucoup de fierté de voir que on est ici au Festival d'Avignon et de voir son nom en tant qu'autrice, c'est quand même une grande fierté. Et c'est chouette aussi parce qu'à la sortie du spectacle, on rencontre le public et donc c'est intéressant, même si effectivement j'ai la double casquette, donc ça permet de créer aussi plus de paroles en fait parce que j'explique pourquoi j'ai écrit ce spectacle et donc il y a beaucoup de gens qui se confient à moi sur leur deuil également et donc c'est intéressant d'avoir cette double casquette quoi.
0: Léopold, le mot de la fin avec vous.
5: Oui, je voulais savoir là la première a déjà eu lieu.
3: Non, elle a lieu vendredi.
0: Le 4, ça commence le 4.
5: Je vous souhaite plein de courage.
3: Le samedi, ouais. Oui, merci. Je prends. Envoyez-moi des bonnes ondes.
0: On vous dit merde dans tous les cas.
4: C'est
0: voilà,
4: ça ne
0: dit pas à la radio. Qu'est-ce que vous avez envie que le public, allez, un petit mot pour à la fin, on a 30 secondes pour en parler. Qu'est-ce que vous avez envie que le public retienne de ce spectacle-là, L'apparence des choses?
3: Qu'on n'est jamais seul et que Toutes ces petites étoiles qui sont quelque part sont toujours avec nous et que tout va bien.
0: L'apparence des choses à partir du 4 juillet, à partir de samedi, donc jusqu'au 25, c'est à Avignon. On a hâte de voir ce spectacle d'une tourangelle qui est partie s'exiler sous le soleil du sud et d'Avignon avant de revenir le jouer en Touraine, on l'espère bientôt. Merci Alison et à très bientôt.
3: Merci à vous, à bientôt.
0: Au revoir.
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0: Vos chansons préférées et vos meilleurs moments avec Grover Washington, Bill Withers, c'est Just the Two of Us pour aller jusqu'à 18h.

0: Clinton, Just the Two of Us. C'est avec votre radio, ici Touraine.
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0: Mais très bon début de soirée, vous écoutez Ici Touraine. Votre radio, il est tout juste 18h. À 18h, les infos avec vous, Manon Vautier-Chollet. Bonsoir.
2: Bonsoir Alain, bonsoir à tous. Et Tour Métropole Val-de-Loire annonce ce lundi prolonger son protocole forte chaleur avec toujours des changements d'horaire dans les déchetteries qui ferment plus tôt que d'habitude. Pareil pour les collectes des déchets. Une décision prise afin de préserver les conditions de travail des agents. C'est ce que précise ce soir la Métropole.
0: Mais déjà cette question, va-t-on vers un nouvel épisode caniculaire?
2: Certains l'évoquent déjà, la ministre de la Transition écologique. Parlait même la semaine dernière d'une vague de chaleur extrême attendue à partir du 6 juillet. Alors soyons clairs, on ne peut pas prévoir à si long terme, c'est ce que rappelle Météo France, mais la température devrait remonter dès la fin de semaine, ça c'est ce que dit le prévisionniste Sébastien Léas.
3: À partir de vendredi, on va se retrouver avec une situation de grande échelle sur l'Europe de l'Ouest, à nouveau propice à une nouvelle montée des températures. Alors pour l'instant, on parle que de montée des températures. On s'attend pas encore à avoir des chaleurs aussi intenses que la semaine dernière. Mais a priori, à partir de vendredi et une bonne partie de la semaine prochaine, on devrait être sur des températures encore chaudes. Quand on fait de la prévision au-delà de J4, J5, on va utiliser des modèles probabilistes ou des modèles ensemblistes et on va choisir le scénario le plus probable de ces modèles. Donc on n'aura sans doute pas des chaleurs extrêmes, on n'aura sans doute pas des températures proches des normales de saison. En revanche, on est vraiment sur un scénario chaud à partir de vendredi. A priori, une bonne partie du pays, l'Ouest a l'air d'être en premier lieu concerné avec les régions du pourtour méditerranéen. Puisque en fait, c'est des conditions anticycloniques qui se rapprochent et qui vont nous apporter ces nouvelles températures chaudes par l'Atlantique.
2: Et on fait un point météo avec vous, Alain, à la fin de ces infos. Au centre hospitalier régional universitaire de Tours, là au CHRU, les soignants accusent le coup après la semaine dernière, se demandent comment faire si ça recommence cette canicule. L'intersyndicale dénonce l'insuffisance d'adaptation, l'absence d'écoute de la direction, face notamment à un manque de personnel, à des chambres d'hôpital à parfois plus de 40 degrés à Bretonneau, je cite. Tous les syndicats ont donc quitté la table du CSE, Comité Social et Économique, organisé avec la direction.
0: Une femme de 79 ans prise au piège dans sa voiture cet après-midi.
2: Elle s'est retrouvée coincée après une sortie de route sur la départementale 17 à Pont-de-Ruan, au sud-ouest de Tours. Selon les informations, elle a percuté un arbre. Les pompiers ont dû la désincarcérer, prise en charge alors légèrement blessée.
0: À Amboise, encore un changement pour les locations Airbnb.
2: Et il y a 8 mois, face à la prolifération des meublés de tourisme, la municipalité a décidé d'abaisser la durée maximale de location des résidences principales de 120 à 90 jours. L'argument, c'était de faire face à la crise du logement. Sauf que jeudi dernier, la majorité a rétropédalé pendant le conseil municipal. Virginie Vandeville, la mesure est donc annulée.
4: Brice Ravier, le maire, reconnaît s'être trompé de cible.
5: C'est ce dont la genèse du Airbnb, à savoir une location d'une chambre, d'une dépendance, a été pénalisée. Alors que ces Amboisiens-là, qui font des tarifs très adaptés, qui permettent une durée moyenne de séjour beaucoup plus élevée que la moyenne sur les hôtels, permettent à l'ensemble de la ville puisse bénéficier de cette manne touristique.
4: Un mea culpa qui fait sourire Maxime Mintier, élu d'opposition.
6: Donc c'était de la communication. Et maintenant que les élections sont passées, eh bien, on revient sur nos mesures.
4: Les deux hommes identifient le même problème, le business des résidences secondaires louées sur Airbnb, sauf que légalement impossible d'y toucher, puisqu'Amboise n'est pas une zone touristique tendue, rappelle le maire.
5: Je demande à ce qu'il y ait une vraie prise de conscience de la part de l'État pour qu'on ait une vraie loi sur la régulation des mobiliers touristiques.
4: Au-delà d'interpeller l'État, Maxime Mintier, lui, veut une taxe de séjour payée par tous.
6: Les collectivités aux alentours de nous ont fait des recrutements pour s'assurer du bon recouvrement de la taxe de séjour. Parce qu'à Amboise, on a estimé qu'on passe à côté d'entre 400 et 600 000 euros. C'est la première chose à faire.
4: La loi Lemeur prévoyait former la création d'un registre national de déclaration des locations pour justement mieux contrôler leur développement. Un registre pour l'instant inexistant.
2: La précision de Virginie Vandeville pour Ici Touraine. Ce midi, avocats en robe et magistrats se sont une nouvelle fois rassemblés devant le palais de justice de Tours. Le projet de loi de réforme sur la justice criminelle voulu par leur ministre Gérald Darmanin est voté demain à l'Assemblée nationale. Il dénonce toujours le risque d'une d'une justice bâclée et de procès raccourcis avec la procédure de plaider coupable, un projet rejeté en commission des lois il y a 3 semaines. Et puis, le Tour Métropole Basket continue de renforcer son effectif avec l'arrivée d'un nouveau meneur de jeu, Adel Alain, à 22 ans. Il rejoint la Touraine après une demi-saison à Val-de-Seine, autre club de National 1. Il ne sera pas dépaysé.
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2: On a gardé un petit vent en Touraine, Alain, ça fait du bien.
0: Mais ça fait du bien avec des températures un peu plus respirables, oui, par rapport à celles qu'on a connues ces derniers jours. Une moyenne de 27 à 28 degrés pour cette fin de journée. Demain, 30 à 32 degrés. Ça continue de grimper. On en parlait il y a quelques petites secondes avec vous. 14 à 15 degrés pour demain matin. Des nuages le matin avant que le soleil ne s'impose une nouvelle fois avec un beau ciel bleu demain après-midi. Bonne soirée. Voilà.
2: Bonne soirée.
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0: Et vos chansons préférées toute la journée à l'image de cette chanson de Dao qui fait partie de l'album des Vies Martiennes, des Heures Hindoues.

0: Zorado signé Étienne Dao et c'est avec votre radio ici Touraine.
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0: Mais quelle équipe aujourd'hui lundi?
2: Mais oui,
0: avec nous Hélène Genoino,
2: oui,
0: avec Léopold
2: bonsoir.
0: Bélanger. On adore vous présenter des personnes incroyables. Oui. Et d'ailleurs, c'est ce qu'on va faire d'ici quelques petites secondes avec vos invités, Léopold, puisqu'on va se poser en bord de Loire.
3: Et oui, tout à fait, Alain. Aujourd'hui, j'ai le plaisir de recevoir Soquette de l'association La Guilde de la Transmission et Clément de l'association La Rabouilleuse qui vont venir nous parler de la soirée de la Guilde à la Rabouille demain soir à partir de 19h et de l'étonnant bateau Lavoir, un nouveau lieu ligérien pour se détendre face à la Loire, évidemment.
0: Bon, vous le dites bien, on va en savoir plus d'ici quelques petites secondes. Magali, vous avez découvert un domaine d'exception ici en Touraine.
2: Exactement.
0: Et c'est votre bonne adresse.
2: C'est ma bonne adresse. Je vous emmène à Beaumont-Aveyron, à côté de Chinon.
0: Et c'est
2: donc, si vous avez l'idée de vous marier dans les jours qui viennent,
0: c'est déjà fait.
3: Non.
2: Voilà, un magnifique domaine qui a été tout restauré, qui est plein de charme avec une vue magnifique. Je vous en parle tout à l'heure.
0: À 18h20, c'est votre bonne adresse.
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0: Jusqu'à 19h avec mes invités, avec Magali Grabert, Hélène Genoino et avec Léopold Bélanger. On va aller faire un petit tour en bord de Loire sur le site de la Rabouilleuse qui est extraordinaire d'ailleurs parce qu'il y a de vrais passionnés qui font vivre ce site et vous avez eu envie aujourd'hui de nous les présenter, Léopold.
3: Mais tout à fait, j'ai l'honneur de recevoir donc Soquette et Clément qui organisent une soirée demain soir. Alors vous venez nous parler d'une soirée prévue demain organisée par la Guilde de la Transmission et la Rabouilleuse. Est-ce que vous pouvez tout d'abord nous expliquer en quoi consistent ces deux associations et leurs liens entre elles?
0: Et ben voilà, allez-y, lancez-vous.
7: Alors donc nous, on s'occupe d'emmener les gens et de les rapprocher du fleuve en fait. Donc c'est vrai que ça passe par les bateaux. Donc on a pas mal de bateaux, on a un terrain au bord de rivière. Voilà, et c'est vrai qu'on est identifié essentiellement pour des balades au départ. Puis quand même, il y a quelques tourangeaux qui nous ont repérés parce qu'on aime bien faire des soirées, parce qu'on aime bien profiter de ces rives. Et puis voilà, tous les moyens sont bons pour se rapprocher du fleuve et la musique, le théâtre, la science. Enfin, en fait, ça part un peu dans tous les sens. Mais voilà, toutes ces approches nous intéressent et on a eu cette joie de rencontrer Soquette et toute la dynamique autour aussi avec la guilde. Et ça fait quelques années que chaque été, on se retrouve pour un événement dans l'été, en bord de Loire.
0: Alors Soquette, justement, l'action que vous allez mener demain aussi en bord de Loire et sur le site de la Rabouilleuse, c'est une action de sensibilisation aussi. Quel message vous avez envie de faire passer?
8: Alors, déjà, c'est la 5e année qu'on fait cet événement ensemble à la Rabouilleuse. On change un peu d'endroit. Et la Guilde de la Transmission, c'est une compagnie qui est basée à Saint-Pierre-des-Corps et qui travaille autour du patrimoine, qu'il soit matériel ou immatériel. Et d'ailleurs, de plus en plus immatériel, on travaille autour des musiques traditionnelles. Et puis, on travaille également autour des langues. Et puis, on travaille aussi sur des projets participatifs. Voilà. Et donc cette année, on a choisi de travailler sur deux des nouveaux groupes de la Guilde et on va faire ce concert demain. Ce qu'on voulait faire découvrir, ce qu'on veut faire découvrir chaque année aux Tourangeaux, c'est cet événement, on le fait l'été pour les personnes qui peuvent pas aller en vacances, qui s'ennuient un peu, qui peuvent pas faire beaucoup de trucs. Là, on leur propose musique et nature dans un coin... On peut aller facilement à pied, à vélo, en bus. C'est toujours des événements à prix libre, donc même si vous n'avez pas de sous, vous pouvez venir. Et puis comme ça, là, on emmène les gens.
0: On donne ce qu'on veut et ce qu'on peut, quoi.
8: Voilà. Et là, on va emmener les gens demain en Irlande et en Inde. Sur un bateau, sur la Loire, c'est dingue ce qu'on fait.
0: D'accord, effectivement, il faudra peut-être beaucoup d'imagination, justement, pour se retrouver en Inde ou en Irlande, mais ça va nous aider, ou vous allez nous aider grâce à la musique.
8: Exactement, c'est la musique qui va vous embarquer.
7: Et qu'est-ce que c'est, ces deux nouveaux groupes, justement?
8: Oh my God! Eh bien, le premier s'appelle Urkel Durkel. Urkel Durkel.
0: Avec l'accent anglais qui est parfait.
7: Essaye.
8: Le nom, il est assez marrant, en fait, c'est une expression écossaise. C'est pas irlandais, c'est écossais et ça veut. C'est ce qui désigne quand vous vous levez, puis finalement vous retournez au lit, bouquiner, boire un café. Ben, eux, ils ont une expression, c'est Urkel Durkel. Du coup, nous, ça nous plaisait bien de travailler sur un répertoire assez lent, tranquille, parce qu'on a un autre groupe dans la compagnie qui fait de l'irlandais à danser. Celui-ci, c'est vraiment plus doux. Donc, on est cinq, c'est un quintet, et c'est vraiment une espèce de petite balade un peu trans qu'on va proposer aux gens.
0: Vous nous donnez donc rendez-vous demain sur le site de la Rabouilleuse. C'est à partir de quelle heure?
8: À partir de 18h30, on invite tout le monde. Et le concert de Urkel sera à 19h et à 20h, on aura un concert de musique indienne avec Yadava, un duo de musique indienne avec un duo franco-indien et un musicien français et un musicien qui nous vient du Rajasthan. Enfin, il ne vient pas exprès demain, hein, il habite là.
0: Il est parti peut-être.
8: Non, parce qu'on est super éco-responsable, Clément. On n'a pas fait de trucs bizarres.
0: C'est vrai. Raïs Barty qui vient parce qu'il représente largement la musique.
8: Eh bien non, c'est son frère qui vient, c'est Tipu Khan. Parce qu'il y a au moins 5 excellents musiciens Rajasthani à Tours. Donc Raïs est assez connu. Il est à la foire de Tours. Oui. Mais il a 4 frères et neveux qui jouent super bien. Donc voilà, c'est toute une famille qui joue très bien.
0: C'est vrai qu'ils font des spectacles de haut niveau tous ensemble. Léopold.
7: C'est pas la première fois que vous collaborez, c'est la cinquième soirée, c'est ça? Et est-ce qu'on peut dire que c'est quelque chose qui fonctionne, ce lien entre les deux associations?
8: Pour l'instant, on s'est pas tapé dessus encore.
9: Ouais, je crois, hein, c'est vrai, hein, c'est ça. Ça a démarré un peu comme ça, un peu hop, et puis finalement, on a trouvé la manière
7: du monde,
9: de fonctionner.
7: Il y a toujours un public, quand même.
9: Il y a toujours un public. Oui, carrément. Non, parce qu'il y a des dynamiques chouettes. Et puis effectivement, non, aujourd'hui, il y a vraiment du plaisir à faire des choses ensemble. Alors, par contre, ce qui est marrant, c'est qu'on innove aussi un peu à chaque fois. Et c'est un peu ça aussi, les aléas du plein air. Quand il fait chaud, on va se mettre à l'ombre. Et puis aussi en fonction de la musique. Et on a eu l'occasion déjà de faire des choses plutôt dans la plaine, très dansante, plutôt bord de l'eau, plus cool. Et puis là, il y a un nouveau lieu, enfin, à la Rabouilleuse, je le précise, parce que sinon, on va avoir des gens qui arrivent au Pélio, sur ce grand terrain en bord de Loire, là, où on a l'habitude de se retrouver pour faire la fête. Et là, il faudra aller un peu plus loin. C'est à 5 minutes en vélo, hein, c'est un petit peu plus loin, c'est vraiment dans le cœur du village de Rochecorbon. Et là, en fait, en descendant sur les quais, sur les bords de Loire, vous trouverez une petite maison qui flotte, un grand ponton qui flotte, différents bateaux. En fait, ça risque d'être assez flottant et ça correspond, je pense, à la musique de demain soir. C'est-à-dire, on va être dans des ambiances un petit peu, en suspension sur le fleuve et sur la rive, évidemment, aussi. Mais voilà, c'est un nouveau lieu à découvrir. C'est dans le cœur du village et ça s'appelle le bateau Lavoir. Donc il y a une partie des gens qui seront donc embarqués sur les bateaux et puis sur la rive pour un temps un peu de suspension.
0: Et de partage. Merci à tous les deux d'être passés par chez nous. Et demain à la Rabouilleuse à 18h30, à partir de 18h30. À bientôt.
8: Au revoir, merci. Au revoir.
0: Un petit point sur vos conditions de circulation avec un trafic toujours assez dense dans le centre-ville, les quais de Loire, la levée du Cher. On a un petit peu de monde à hauteur du boulevard Tunley à Tours entre le CHRU Bretonneau et le Jardin Botanique avec 5 petites minutes de ralentissement. Un petit peu de monde boulevard Béranger, boulevard Hortelou dans le secteur de l'Alouette également. On avait 6 minutes de ralentissement. Tout à l'heure, c'est encore le cas à l'heure où je vous parle. Et puis comme chaque jour, vous partagez l'info, vous nous passez un petit coup de fil pour cela au 02 47 38 10 20, c'est le nouveau titre de Vita et c'est son grand retour en solo, ça s'appelle Ça fait mal.

0: premier extrait de son nouvel album en solo. L'album s'appelle Charlotte et ça fait mal.
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0: Et avec mes invités pour animer cette émission, Hélène Génoino, avec Magali Graber, avec Léopold Bélanger. L'album de Vita s'appelle Charlotte. Les choses sont super bien faites parce que.
3: Une belle transition.
0: On accueille une Charlotte justement pour nous parler de votre bonne adresse testée et approuvée, Magali.
3: Testée pas encore, mais approuvée, oui.
0: D'accord.
3: Oui, oui. Oui effectivement, j'ai eu la chance par le biais d'une amie artiste, Francine, dont je vous ai déjà parlé ici, qui expose des tableaux dans ce domaine. J'ai rencontré Charlotte. Charlotte qui a ouvert un domaine magnifique, qui est niché donc sur les cours de Château de la Loire, donc du côté de Chinon, exactement à Beaumont-en-Veyron. Et donc le domaine est magnifique. On peut faire plein d'événements, notamment des mariages. Je laisse Charlotte nous parler un petit peu de son beau domaine. Charlotte, bonsoir.
4: Bonsoir, merci de me laisser la parole.
0: Alors ce domaine, il est né de quelle façon? Et c'est une aventure que vous avez fait vivre et qui commence comment, ce domaine de Pontourny?
4: Ben, il commence en fait en avril 2024, où en fait on achète en fait à la vente aux enchères en fait puisque il est vendu par les hôpitaux de Paris et donc voilà, on commence l'aventure en fait à ce moment-là et on entame 2 ans de travaux. Donc on vient de pratiquement terminer la phase de travaux et on est ouvert depuis début mai.
0: Alors en 2 ans, vous relevez les manches, c'est un pari assez audacieux quand même. Est-ce que c'est pas un petit peu fou cette aventure-là?
4: Si, 4000 mètres carrés rénovés en fait en 2 ans, donc c'était un pari complètement fou, mais voilà, on a réussi à le tenir.
3: Mais réussi, hein, réussi Charlotte. Moi j'ai eu vraiment la chance que vous me fassiez visiter, vraiment c'était magnifique. Racontez-nous un petit peu vos inspirations pour les différentes chambres et thématiques, parce que ça m'a beaucoup plu.
4: Alors en fait, déjà on est parti sur le principe de faire 12 espaces, enfin 12 comme 12 gîtes, et donc on peut accueillir en fait entre 2, 4, 6, 8, enfin et 17 jusqu'à 17 personnes, et à chaque fois avec un thème de couleur, d'inspiration, un peu ethnique chic, voilà. Et j'ai vraiment eu la chance en fait de rencontrer Francine Gentiletti qui nous a en fait complètement mis à disposition en fait toutes ces plein d'œuvres et donc en fait ça colle complètement en fait aux couleurs en fait que j'ai choisies de chaque espace. Donc voilà.
3: Et alors au total on accueille combien de personnes, Charlotte?
4: 70, il y a 70 couchages, 70 personnes pour l'instant peuvent venir dormir et en fait l'objectif dans

0: piscine en fait couverte intérieure et comme ça en fait les gens peuvent profiter de cet espace en fait bien-être quand ils viennent par exemple pour un mariage vous avez à disposition la belle piscine intérieure qui est ouverte toute l'année.
1: Quel est le moment le plus incroyable que vous avez vécu depuis que vous accueillez du public dans votre établissement?
0: Honnêtement, ça a été le week-end de l'Ascension. Donc de cette année, puisque j'ai une cinquantaine de personnes qui sont arrivées et j'ai vécu un truc incroyable. Ils m'ont tous pris les uns après les autres dans les bras en partant, en me disant que en fait ils venaient de vivre en fait 4 jours de rêve quoi. Et j'avoue que j'ai eu du mal à me retenir émotionnellement. C'était incroyable.
1: Même à vous en entendre parler là, à cet instant, là, on a l'impression qu'il y a beaucoup d'émotions dans votre voix aussi.
0: Pour nous
1: en parler.
0: Oui, oui.
2: Et alors, du coup, Charlotte, si on veut réserver?
0: Alors, si on veut réserver, tout simplement, on a un site internet qui est en construction, mais qui va bientôt, en fait, être en fonctionnement. Et sinon, vous pouvez avoir vos coordonnées.
2: On va transmettre vos coordonnées.
0: L'adresse mail, enfin voilà, exactement.
1: En tapant directement domaine de Pontourny, Beaumont-Environ, c'est ce que j'ai fait sur un moteur de recherche.
0: Et puis, les réseaux sociaux, on est beaucoup sur Facebook, sur Instagram. Donc, en fait, les gens peuvent nous contacter aussi de cette manière-là.
1: Merci d'être passé par chez nous, Charlotte.
2: Merci, Charlotte. Et à très bientôt.
1: Les Bee Gees pour aller jusqu'à 18h30, c'est Tragedy. Et c'est avec votre radio ici, Touraine. Je l'ai bien dit.
2: Ah oui.

0: Vinci, c'est Tragedyst avec votre radio ici Touraine.
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0: Avec quelques petites infos utiles et pratiques. À Bléré, par exemple, la municipalité installe une fan zone sur la place Charles Bidot avec un écran géant à partir des 16e de finale de la Coupe du Monde de football pour les matchs de l'équipe de France. Tant qu'elle sera qualifiée, bien évidemment, le premier match diffusé, c'est demain, c'est France-Suède. C'est à 23h sur la place Charles Bidot à Bléré. Et puis, je voulais aussi vous parler de la nuit des loups-garous qui avait été annulée mercredi dernier au Beaumont à Tours en raison de la canicule. Elle est de retour ce mercredi. Grâce à la Maison des Jeux de Touraine, dès 19h, vous pourrez vous retrouver pour des parties animées de ce grand classique des jeux d'ambiance. C'est à partir de 10 ans. Vous allez retrouver d'ailleurs toutes les infos sur le site mdjt.org.
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0: Et vos chansons préférées, celles de Tina Turner, c'est Private Dancer.

0: Tina Turner, Private Dancer, c'est avec votre radio ici Touraine.
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0: Et avec mes invités pour animer cette émission, avec Magali Graber, avec Hélène Gienoino, avec Léopold Bélanger. Je vais vous appeler Thibaut. Je ne sais pas
3: ça
0: pourquoi.
3: Ça passe Thibaut
0: aussi, c'est pas mal aussi. Ça peut être un nom.
2: C'est
0: joli...
2: parce que vous n'avez pas fait le loup avant.
0: Ouais, c'est vrai que je n'ai pas fait
2: c'est
0: le loup.
2: Ça. Voilà.
0: Mercredi, on se retrouve justement avec les maisons des Jeux de Touraine. On va jouer au loup-garou. Il y a longtemps que je ne l'ai pas vu, tiens.
2: C'est la pleine lune ce soir.
0: C'est la pleine lune.
2: Et oui, en 13, il paraît.
0: Oui, les loups-garous vont être de sortie. Tenez, Magali, je vais vous donner la parole. Parce qu'on adore partager quelques belles histoires. Vous allez nous emmener où pour un grand voyage en Australie? Il se passe quoi
2: là-bas? Ouais, il se passe quoi si je vous dis dromadaire en Australie?
0: Vous
2: y croyez ou pas?
0: Ben non, j'y crois pas.
2: Voilà. En fait, on a loupé tout ça ce week-end. C'était vraiment un événement extraordinaire qui s'appelle...
0: La nuit des dromadaires.
2: Non. Ça s'appelle la Marée Australian Camel Cup.
0: D'accord. Et vous n'étiez pas...
2: En anglais mieux. Et non, mais non. Et en fait, c'est un événement qui a une grosse affluence en Australie. Et plus de 10 000 dromadaires, quand même, ont été importés en Australie. Depuis 1840 pour cet événement.
0: D'accord,
2: chaque
0: mais
2: année.
0: C'est complètement fou.
2: Et oui, c'est complètement fou. Et alors, l'entraîneuse, je vais essayer aussi, Kiralee Woodhouse. En fait, elle a débuté les courses, elle, professionnelles en 2013. Et elle dit qu'en fait, les bêtes ont été capturées à l'état sauvage pour participer à l'événement. Pour justement avoir beaucoup de caractère et un sacré tempérament. Voilà. Et donc, tous les ans a lieu cette super course.
0: Ben écoutez,
2: il faut aller voir, j'en suis sûre.
0: Un jour, on ira en Australie justement pour aller voir cette course incroyable. Vous aussi, vous allez nous faire voyager, mais on va revenir en Touraine, vous Léopold, parce que vous nous amenez au château de Montpoupon, dans lequel on ne va peut-être pas ressortir vivant.
4: Tout à fait. Le mardi 7 juillet et le mardi 28 juillet, entre 18h et 20h, vous pourrez mener l'enquête au château de Montpoupon à Céré-la-Ronde. La soirée meurtre au château de Montpoupon, revient pour deux nouvelles dates, un cluedo géant dont vous êtes l'enquêteur. Les comédiens de la troupe Montrésor se raconte incarnent les habitants d'un château et en compagnie de stylos et de calepins, vous évoluez dans le château à la recherche d'indices. Entre observation de la scène de crime et confrontation des témoignages, eh bien vous aurez 1h30 pour mener l'enquête. Meurtre au château de Montpoupon les mardis 7 et 28 juillet à partir de 18h à Céré-la-Ronde pour un prix de 17€ pour les enfants et 17€ pour les adultes et 10€ pour les enfants.
0: Mais vous y serez forcément, je sais que vous adorez ce genre de jeu.
4: J'aimerais bien, ça met une belle ambiance.
0: Le problème c'est que si je prends des notes et que je les écris sur un calepin, il n'y a personne qui saura me relire.
4: Ça, c'est le problème.
0: Et si on parlait de festival avec vous, Hélène, parce que vous avez vécu un festival, mais vraiment incroyable. Vous m'avez dit ça tout à l'heure dans le hall de la radio.
2: Oui.
0: Quel est donc ce festival?
5: Bien, j'ai eu la chance d'aller au Hellfest cette année.
0: Mais c'est pas la première fois, si?
5: Et c'était la première fois.
0: Oui. Oh, la chance.
5: Ouais. J'ai eu énormément de chance déjà d'avoir une place. C'est très compliqué d'avoir des places. Mais j'ai vu des groupes absolument incroyables. Et je voulais vous raconter un petit peu l'historique.
0: Racontez-nous l'histoire.
5: Ouais. En fait, le Hellfest n'aurait peut-être jamais dû exister. Auparavant, il était appelé le Fury Fest et c'est en 2005 créé par Ben Barbeau et Johan Leneuvé. Et à ce moment-là, le festival connaît un vrai succès, les promoteurs chargés de la partie financière, ils disparaissent avec 600 000 euros de recettes. Donc les organisateurs,
0: ça arrive, ils l'ont pas fait exprès.
5: Ils ont trébuché et hop, 600 000.
0: Ils avaient les valises de billets dans les mains, c'est pas grave.
5: Donc les organisateurs, ils se retrouvent ruinés, plein de dettes, aucune garantie de pouvoir continuer. Et au lieu de ça, ils ont pas baissé les bras, ils sont repartis de zéro. Ils ont changé le nom du festival donc en 2006, qu'ils ont appelé le Hellfest. Donc, il naît à Clisson. Et 20 ans plus tard, ça devient le plus grand festival métal du monde. Comme quoi, les plus grandes réussites, parfois, ça naît des plus gros échecs.
0: Complètement.
5: Et pour mesurer un petit peu le chemin parcouru, la toute première édition du Fury Fest, donc en 2002, c'était 400 spectateurs. Et aujourd'hui, sur 4 jours, on est à 280 000 festivaliers sur 4 jours.
0: Donc
5: ça fait à peu près 60 000 personnes.
0: Bon, le groupe Enola, il joue comment là-bas au Hellfest?
5: Mais bientôt, on est sur le dossier là.
0: Bon, j'espère bien. Est-ce que vous avez entendu ça? Bon, ça, c'était Metallica, cette
5: non,
0: année, il n'y était pas.
5: Non, cette année, il n'y était pas, mais dans les grosses têtes d'affiche, on a eu Deep Purple, Iron Maiden, Megadeth, et des groupes très, très, très, très bien de métal moderne, comme Tesseract, Bad Omens, des choses vraiment très novatrices et qui méritent vraiment d'être découvertes. Et d'ailleurs, on peut voir certains concerts sur Arte, concerts. En replay.
0: C'est intéressant d'aller découvrir. Avec peut-être un petit peu moins d'ambiance dans le salon, quoi.
5: On peut essayer.
0: On invite les copains.
5: On invite les copains, et puis voilà.
0: Une petite dizaine autour du grand écran, pourquoi pas.
5: Voilà.
0: Je vous en parlais avec beaucoup d'émotion et les yeux qui brillent, parce que vous avez adoré ce moment incroyable.
5: C'est vraiment au-delà des concerts, c'est aussi une ambiance très, très, très chaleureuse, très, très safe aussi.
2: Il y a Johnny Depp aussi, hein, qui est venu chanter apparemment.
5: Ah oui,
2: ouais,
5: je l'ai pas vu, mais j'ai vu vraiment beaucoup beaucoup d'artistes absolument incroyables.
0: Vous y retournez l'année prochaine.
5: Ah oui, et l'année prochaine c'est les 20 ans. Et il va y avoir 4 nouvelles scènes, ça va être dingue.
2: Magnifique.
0: On en parlera forcément avec Issy Touraine. La dernière chanson du monde, c'est Florent Pagny juste avant de regarder la télé.

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1: La dernière chanson du monde jusqu'au bout de l'œuvre, c'est signé Florent Pagny.
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1: Avec mes invités pour animer cette émission avec la meilleure équipe du lundi. Avec Hélène Génoïno,
5: oui.
1: Avec Léopold Bélanger. À cette heure-là, en général, on se penche sur la boîte à images. Vous m'avez promis hors antenne, Magali, oui. et j'ai du mal à vous croire d'ailleurs, parce que vous êtes partout ici en Touraine,
5: oui.
1: que vous allez ce soir vous planter devant votre télé et regarder vraiment quelque
5: voilà,
1: chose.
5: Voilà, c'est exceptionnel, c'est vrai,
1: mais
5: c'est vrai,
1: je peux rien vous cacher. Pas avant la fin de l'émission.
5: Voilà. Voilà. Non, c'est vrai que j'ai du mal à rester posé devant la télé, mais alors ce soir, exceptionnellement, je peux le faire parce qu'il va passer sur la 3. En attendant, Beau Jungle, qui est à la base un livre magnifique que j'ai lu, que j'ai aimé, que j'ai adoré, où j'ai ri, pleuré, toutes les émotions y sont passées et je me suis projetée, mais c'était magnifique. Et le jour où j'ai vu Virginie Efira et Romain Duris jouer dans ce film, j'ai eu l'impression que c'était exactement comme à mon imagination, parce qu'un livre, c'est fait pour ça, en fait. Hein, oui. Chacun se projette. Et là, j'ai eu l'impression que vraiment, c'était exactement comme je l'avais projeté. J'adore. Donc, je vous invite à regarder.
1: Grégory Gadebois aussi. On avait reçu Grégory Gadebois il n'y a pas si longtemps, d'ailleurs, cette année, dans les studios d'Ici Touraine.
5: C'est une très belle histoire. Et les acteurs interprètent vraiment, mais magnifiquement bien. Je vous invite vraiment à faire comme moi, pour une fois.
1: Je vais vérifier. Je vais vous envoyer un SMS toutes les 5 minutes pour savoir si vous êtes devant votre télé.
6: Ça va être sympa.
1: Ça va être sympa pour suivre le film. Est-ce que vous regardez la télé, vous, Hélène?
6: Rarement, mais ce soir quand même.
1: Le replay du Hellfest, peut-être.
6: Oui, alors ça, c'est sûr. Mais quand même, ce soir, j'ai choisi de regarder West Side Story. Excusez-moi, j'y arrive. Et évidemment, parce que du coup, je suis chanteuse et danseuse et que j'ai eu la chance d'être formée à la comédie musicale au cours Florent, on en avait parlé. Mais c'est un univers que j'aime beaucoup et du coup c'est pas seulement une comédie musicale culte, c'est aussi une belle histoire d'amour, impossible, et qui aborde aussi des thèmes qui sont assez d'actualité, comme les préjugés, la violence, division entre les communautés, et des sujets qui résonnent pas mal. Voilà. Et en plus, c'est réalisé par Steven Spielberg, et c'est magnifique.
1: C'est la version 2021 du film,
6: c'est ça.
1: Le film était sorti il y a une petite cinquantaine d'années, je crois, West Side Story.
6: Oui,
1: il est toujours d'actualité, d'ailleurs, vous parlez des thèmes à l'instant, et c'est vrai que c'est vraiment toujours et encore d'actualité. Qu'est-ce que vous regardez, vous, Léopold? Il y a du foot ou il n'y a pas de foot ce soir? Vous voulez rajouter quelque chose?
7: Oui, je voulais juste rajouter que le CGR Centre va faire une diffusion du premier West Side Story en septembre dans les soirées rétro. Voilà, juste pour info, parce que sur grand écran, c'est intéressant.
6: Ah oui.
7: Et oui, évidemment, moi je regarde le foot. D'ailleurs, dans 10 minutes, il faut que je sois chez moi parce qu'il y a
1: le Brésil.
7: Il y a le Brésil ce soir contre le Japon. Et puis à 22h30, Allemagne-Paraguay. Donc moi, évidemment, ça fait 2 semaines que je suis à fond dans la Coupe du Monde. Donc,
6: la soirée est bouclée là.
7: Là, c'est clair. Et puis, je crois que les prochaines semaines aussi.
6: Et est-ce qu'il y a une buvette, du coup?
7: Alors,
1: buvette à la maison.
7: Chez moi, c'est une buvette.
1: Parce que vous regardez ça entre copains et copines, forcément.
7: Évidemment.
1: Je disais, le film West Side Story, sorti il y a une cinquantaine d'années, c'est beaucoup plus. C'était sorti en 57, d'ailleurs.
6: Et
1: les thèmes sont toujours d'actualité. Moi, j'ai fait une petite analyse de la télé de ce soir.
5: Et alors, vous restez devant votre télé, ou
1: alors? C'est pas possible.
5: Si vous voulez m'écrire en même temps, ça va être compliqué.
1: Je vous écrirai en marchant ou quelque chose. Il y a Camping Paradis, je ne sais pas si vous avez marqué, mais Laurent Ronac, c'est le seul homme capable de régler une crise conjugale, une panne de mobilhome et un concours de pétanque avant la deuxième coupure de pub. Il est extraordinaire, Laurent Ronac.
5: Tout comme vous.
1: je ne sais pas, non, je suis incapable de régler un problème de mobile home, c'est pas possible, ça c'est pas possible. On a Meurtre au paradis sur France 2, le concept est merveilleux. Vous vivez sur une île paradisiaque, les plages sont magnifiques, l'eau est turquoise, vous évitez quand même les cocktails parce que statistiquement, il y en a toujours un qui ne verra pas le dessert ça, dans ce genre de film. En attendant Bojangles, une histoire d'amour, ça vous ressemble totalement. Oui, je vais pas revenir sur le sujet, M6, c'est la Coupe du Monde avec le match Brésil-Japon. J'ai envie de vous dire que c'est le choc entre la samba et les sushis.
7: Exactement.
1: C'est tout à fait ça. Mais... J'aurais presque rajouté qu'on a le pays du football contre le pays où même les robots savent mieux faire une passe que certains attaquants de Ligue 1. Je vais me faire attendre à la réalité. Il y a des chances.
7: Alors, le Japon est une très très belle équipe.
1: Très belle équipe.
7: C'est impressionnant.
1: Arte, c'est l'éclipse. C'est le 12 août, l'éclipse. Eux, ils prennent un petit peu d'avance. 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On a West Side Story. Je vais pas refaire un paquet sur West Side Story parce que c'est le film qu'il faut voir. Et puis, TMC, il y a Dune. 3 heures de désert, de sable, de regard très intense. Heureusement, on a Timothée Chalamet.
5: Ça compense.
1: Sinon, on aurait pu croire un reportage Arte sur la migration des grains de sable. Et ça, pendant 2 heures, c'est impossible. Mais j'éteins la lumière pour mieux regarder la télé, c'est Axel Bauer.

0: Et c'est le bonheur éteint la lumière, c'est avec votre radio ici Touraine. Depuis 17h, ils étaient là et ils étaient en pleine forme.
1: Mais oui, complètement.
0: Pour animer cette émission avec Magali Grabert qui va regarder la télé ce soir.
1: Oui.
0: Je sais pas, brûler un cierge, faites quelque chose, jouer au loto avec Hélène Genoino qui est avec nous, avec Léopold Bélanger.
1: Oui.
0: On a encore un petit peu de temps, j'ai envie de vous poser une question. Qu'est-ce que vous avez retenu de cette émission aujourd'hui? Parce qu'on a eu plein de beaux invités. Tenez, Léopold, je vous prononce le dé, tiens, on en parlait juste de mort. Au bout de 5 ans, je prononce le dé.
2: C'est gentil. Merci Alain, ça me fait plaisir. Eh bien, mes deux invités à moi m'ont donné envie d'aller à leur soirée demain soir.
0: Complètement
2: avant
0: à
2: le
0: la
2: match. Donc je vais aller prendre l'apéro là-bas, je pense, demain
0: c'est
2: soir.
0: C'est une super idée. Ouais. Bateau Lavoir aussi, c'est génial,
2: c'est
0: ce bateau Lavoir.
2: À Roche-Corbon, à partir de 18h30.
0: Vue sur la Loire, ouais, avec la musique qui va nous faire voyager entre l'Irlande et l'Inde,
2: si ma
0: mémoire est bonne.
2: Exactement.
0: Qu'est-ce que vous avez retenu de cette émission? Moi, j'ai retenu un truc, c'est que Magali va regarder la télé ce soir. Mais c'est improbable ce que vous nous dites aujourd'hui.
1: Eh bien, moi, c'est même 2 mai, parce que du coup, ça m'intriguait.
0: Alison 2 mai.
1: Oui, tout à fait. Ça m'intriguait beaucoup. J'avais peur que ce soit un peu sombre, un peu triste. Mais
0: l'apparence
1: bon,
0: des choses.
1: Voilà, l'apparence des choses, au final, pourquoi pas.
0: Un spectacle sur le deuil. On se marre quand même un petit peu, hein, elle nous disait tout à l'heure. Hein,
1: bah,
0: c'est
1: après,
0: pas tout
1: ça
0: noir.
1: Ça peut être aussi une belle leçon. Ça peut être une bonne façon de faire ses propres deuils. Voilà.
0: Et c'est vrai que c'est important. Qu'est-ce que vous avez retenu, Hélène?
3: Alors moi, j'ai trop envie d'aller voir le festival BD.
0: Les courants à Amboise.
3: Oui, et de rencontrer Loisel, parce que j'ai les BD Peter Pan chez moi de Loisel.
2: Je suis fan.
3: Et j'adore. J'ai trop envie qu'il me signe un Loisel. C'est un rêve de petite fille.
0: Et ben voilà, vous allez peut-être le réaliser ce week-end à Amboise pour le festival Les Courants.
1: Oui.
0: Merci à tous les trois. Je vous souhaite un bel été. Et à très bientôt.
1: À très bientôt.

0: accablé que c'est Runaway, c'est avec votre radio ici, Touraine.
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0: Très bon début de soirée, vous écoutez ici, Touraine, votre radio, il est tout juste 19h. À 19h, c'est l'heure de faire un point complet sur l'actualité de ce lundi.
2: Ce drame à Beuvrage, près de Valenciennes, avec la mort de deux jumelles de 13 mois, de déshydratation, selon les premiers éléments de l'enquête. Leurs corps sans vie ont été découverts aujourd'hui au domicile familial, Pascal Thiebold.
3: Les secours sont arrivés vers 13h, deux véhicules des pompiers, deux ambulances du SMUR, mais aussi l'hélicoptère du SAMU qui s'est posé sur un terrain tout proche. Un dispositif d'ampleur pour venir en aide à ces deux petites filles, âgées de 13 mois, mais aussi au reste de la fratrie. Il y a en effet trois autres enfants âgés de 4, 5 et 6 ans. De sources policières, les jumelles ont été victimes d'une déshydratation sévère qui a donc conduit à leur décès. Les autres enfants ont été hospitalisés pour la même cause. Dans cette cité HLM, aux petites maisons d'un état, les voisins évoquent des températures de 30 degrés dans les chambres. Les parents des petites victimes ont été placés en garde à vue. La procureure de la République de Valenciennes devrait communiquer dans la soirée.
2: Pascal Thiebold, ici Nord. Quelles leçons tirer de la canicule que nous venons de vivre? C'est la question au cœur d'une cellule de crise qui se tient en ce moment au ministère de l'Intérieur. Sébastien Lecornu a pris la parole juste avant la réunion. Pour le Premier ministre, les EHPAD ont tenu, mais le nombre de morts à domicile, lui, a augmenté.
4: Toute comparaison mécanique avec 2003 serait assez mal à propos. Je le dis prudemment, c'est un peu tôt, mais on le voit bien, le nombre de victimes à domicile est bien plus important que sur tous les épisodes précédents. Et en clair, la surmortalité à domicile, c'est-à-dire quand les forces de secours arrivent, malheureusement, les personnes sont déjà décédées. Et à l'inverse, les EHPAD ont tenu, avec une pression qui est forte, un engagement important évidemment des équipes, enfin aussi beaucoup d'argent qui ont été mis ces dernières années, hein, le fameux Ségur du médico-social aussi est passé par là, enfin, je le dis comme ancien président de département. On a donc quelque chose qui a bien tenu, mais sur lequel il va falloir y revenir. Et puis évidemment, le point d'attention particulier, c'est l'hôpital.
2: Le Premier ministre annonce également que les climatiseurs pour les hôpitaux justement commenceront à être livrés en fin de semaine, début de semaine prochaine, et qu'une reprise d'un épisode caniculaire est possible. Alors doit-on se préparer à une nouvelle canicule en France dès la fin de la semaine? Sébastien Léas, prévisionniste chez Météo France, nuance. Le scénario d'une vague de chaleur extrême est peu probable, mais il faut s'attendre à voir le mercure remonter en fin de semaine.
5: À partir de vendredi, on va se retrouver avec une situation de grande échelle sur l'Europe de l'Ouest, à nouveau propice à une nouvelle montée des températures. Alors pour l'instant, on parle que de montée des températures. On s'attend pas encore à avoir des chaleurs aussi intenses que la semaine dernière. Mais a priori, à partir de vendredi et une bonne partie de la semaine prochaine, on devrait être sur des températures encore chaudes. Quand on fait de la prévision au-delà de J4, J5, on va utiliser des modèles probabilistes ou des modèles ensemblistes et on va choisir le scénario le plus probable de ces modèles. Donc on n'aura sans doute pas des chaleurs extrêmes, on n'aura sans doute pas des températures proches des normales de saison. En revanche, on est vraiment sur un scénario chaud à partir de vendredi. A priori, une bonne partie du pays, l'Ouest a l'air d'être en premier lieu concerné avec les régions du pourtour méditerranéen. Puisque en fait, c'est des conditions anticycloniques qui se rapprochent et qui vont nous apporter ces nouvelles températures chaudes par l'Atlantique.
2: Attention, dans ce contexte, demain, 6 départements seront en danger très élevé d'incendie. Il s'agit des Pyrénées-Orientales, de l'Aude, de l'Hérault, du Gard, des Bouches-du-Rhône et du Vaucluse. Carte sur ici.fr. Le Conseil d'État valide définitivement la légalité du chantier de la 69, l'autoroute Toulouse-Castres, décriée par les associations environnementales. Il s'agissait de l'une des dernières étapes de l'opposition juridique à ce projet. Pour Thomas Digard, du collectif d'opposants La Voie est libre, c'est incompréhensible encore plus avec la chaleur actuelle.
6: Il faut quand même comprendre que le sujet de la 69, c'est pas qu'une autoroute de 53 km, c'est surtout un projet d'infrastructure qui n'a plus aucun sens dans le monde dans lequel on vit aujourd'hui, qui a été décrié par plus de 2000 scientifiques lors d'une tribune en 2023. Mais bon, je pense que les personnes qui défendent ce projet le défendent, je sais pas s'ils vivent dans leur chair ce qui se passe. Et ça, c'est assez simple à comprendre. Il y a des vidéos qui ont circulé récemment, et puis même les études scientifiques le montrent. Quand vous mesurez la température près d'un arbre ou sur de l'enrobé, par exemple, on est parfois trois fois plus chaud au niveau de l'enrobé. Ça va fondamentalement changer le climat local dans ce secteur.
2: Et selon le ministre des Transports, Philippe Tabarot, la décision du Conseil d'État permettra l'achèvement des travaux de l'autoroute et son ouverture en octobre prochain. Une fusillade en Allemagne, près de Hambourg, aujourd'hui dans la ville de Stade. Des coups de feu ont éclaté dans un centre d'aide pour jeunes. Bilan 5 morts, plusieurs blessés et 2 arrestations, dont le tireur présumé. Au programme de la Coupe du Monde de foot ce soir, la suite des 16e, Brésil-Japon, qui vient de commencer. Puis à 22h30, l'Allemagne affronte le Paraguay. Enfin, Léon Marchand déclare forfait pour la finale du 200 mètres brasse ce soir en championnat de France de natation à Saint-Étienne. Le nageur, athlète le plus décoré des JO de Paris, a senti une gêne à un adducteur.
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0: Vous l'avez remarqué, on a eu un beau soleil, un beau ciel bleu tout au long de la journée. Les températures ont un petit peu baissé. Ça nous fait du bien, c'est un petit peu plus respirable avec des maximales entre 27 et 28 degrés. Demain, la journée va commencer avec des nuages. Le soleil va finir par s'imposer. Pas de grand changement pour les températures. Demain après-midi, elles prennent même quelques petits degrés supplémentaires. 30 à 32 degrés. Demain matin, 14 à 15 degrés. Et pour la musique, vous restez avec nous. Vos chansons préférées, celles des années 80. Elles arrivent pendant une heure pour vous accompagner. Et c'est avec Laurent Petit-Guillaume.
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8: Bonsoir à tous, je déclare ouverte la version 100% des 80, spécial été, spécial vacances, peut-être pour certains, en tout cas spécial bon souvenir et bonne humeur, et ça commence comme ça.

0: C'était Madonna, Who's That Girl.
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0: Ah, dans les années 80, on était tous fans de Madonna. Et en 87, on l'était même encore plus. La reine de la pop, cette année-là, nous a comblé de bonheur. Mais a vidé aussi notre budget loisir. 87, c'est la sortie du film Who's That Girl. On vient d'écouter un extrait de la BO. Le film n'est pas un chef-d'œuvre, mais notre idole jouait le premier rôle. 1987, c'est un album, une tournée qui s'arrêtera à Paris au Parc de Sceaux le 29 août et à Nice le 31. Bref, un bon cru pour les fans. 1980, c'était aussi une belle année pour Bachung, Gabi au Gabi.
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0: Valérie, n'oubliez pas de dire aux gens que vous aimez, que vous les aimez. Et si c'est dur, bah, faites-le en chantant. Ça lui a réussi à François. Il est resté 25 semaines dans le top 50. Vous écoutez 100% années 80. Notez-le bien, si ce n'est pas déjà fait, c'est tous les jours. 7 jours sur 7, dès 19h. On va continuer à feuilleter le livre aux souvenirs avec Phil Collins, One More Night, qui arrive juste après ça.
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2: Je vous emmène à Loche, on va aller faire un petit tour à Loche avec le service jeunesse qui a besoin de vous pour la prochaine friperie solidaire qui est organisée les 9 et 10 juillet. Il lance un appel aux dons de vêtements printemps-été pour hommes, femmes et enfants. Les articles collectés seront ensuite proposés à la vente au prix unique de 2 euros. La collecte de vêtements, c'est jusqu'au 3 juillet. C'est au service jeunesse au 24 avenue des Baclots. Et c'est à Loche, à Bléré. On a la municipalité qui installe une fan zone sur la place Charles Bidot avec un écran géant à partir des 16e de finale de la Coupe du Monde de foot pour les matchs de l'équipe de France, tant qu'elle sera qualifiée. Le premier match qui sera diffusé, c'est demain mardi à 23h. Et puis je voulais aussi vous parler de la nuit des loups-garous qui avait été annulée mercredi dernier au Beaumont en raison de la canicule. Elle est de retour eh bien, après-demain, ce mercredi, grâce à la Maison des Jeux de Touraine. Dès 19h, vous pourrez vous retrouver pour des parties animées de ce grand classique des jeux d'ambiance. C'est à partir de 10 ans. Vous allez retrouver toutes les infos sur le site mdjt.org.
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0: Kate Bush en 1984, c'était Running Up That Hill.
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0: 5 ans plus tard, 1989, c'est le duo norvégien Avalanche qui se retrouve numéro 1 du top 50 en France avec Johnny Johnny Come Home. Alors, petit rappel, tiens, concernant le top 50, le classement des ventes de 45 tours a été initié par le Syndicat National de l'Édition Phonographique en 84, mais la notoriété, elle est arrivée le 4 novembre 84, le jour de la première de l'émission sur Canal+, diffusée en clair. On arrête le petit cours d'histoire et on écoute Avalanche.
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0: ou Police avec Every Breath You Take. Ah, un clip sublime en noir et blanc, Sting, le visage grave jouant de la contrebasse. Voilà, je suis sûr que vous vous en souvenez vous aussi, c'était en 1983. La suite de votre soirée, c'est dès 20h, Émilie Mazoyer et les Essentiels de Décibel. Mais en attendant, les Rolling Stones arrivent avec Start Me Up, c'est juste après ça. Belle soirée à tous.
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2: Bonsoir Émilie.
3: Comment
2: bonsoir
3: ça va?
2: Ça va très très bien, très très bien. Et je suis ravi de faire la rentrée avec vous.
3: Mais oui, moi aussi. Vraiment flattée, heureuse, en confiance aussi parce que je sais qu'on va passer un bon moment. Celles et ceux qui nous écoutent connaissent évidemment votre parcours absolument incroyable. La dernière fois qu'on s'était vu, c'était lors de la sortie d'un album live incroyable qui faisait qui venait un petit peu célébrer les 30 ans de carrière de Louise Attaque. Mm-hmm. C'était Amour, enregistré à Bercy, et c'était fou.

0: vous êtes à 97,5 depuis. Et en solo, ça ne chôme pas non plus, mon cher Gaëtan, puisque le sixième album arrive. Le premier, c'était il y a 15 ans et on la chante encore par cœur, celle-là. Hein. Ce premier album solo qui s'appelait Ginger.
1: Exactement.
0: Et alors, c'est à nouveau le nom d'une épice, d'un condiment.
1: Exactement.
0: Voilà, qui a été choisi pour donner un titre à votre album solo. C'est Marjolaine qui sortira le 14 novembre prochain.
1: Tout à fait.
0: Alors, Marjolaine, il faut m'expliquer. Moi, je pensais que c'était un prénom.
1: Mais c'est un prénom.
0: C'est une herbe.
1: C'est les deux. C'est les deux. Donc le petit clin d'œil à l'herbe, on appelle, c'est l'origan des jardins, la marjolaine, donc on en fait des infusions. Donc ça c'est le petit clin d'œil à Ginger, premier album solo. Et Marjolaine, c'est un prénom que je trouve magnifique, tout doux, ouais. Et c'est un prénom qu'on rencontre peu ces temps-ci. Et cette idée qu'on croise peu ce nom et ce prénom, pour moi, fait qu'il est tout à fait propice à l'imaginaire et à la rêverie. Et j'aime bien cette idée-là. Peut-être que vous avez une idée de votre Marjolaine, et j'espère que Marjolaine deviendra votre copine. Ouais. Et j'aime bien cette idée-là. Voilà. Et voilà. Donc c'est pour que Marjolaine soit aux auditrices et aux auditeurs d'ici et à tout le monde, et que eux l'emmènent avec eux en balade et que ça devienne leur copine.
0: La copine Marjolaine arrive au mois de novembre, mais Gaëtan est sympathique et nous présente un premier titre de l'album qui vient de sortir. C'est une chanson qui s'appelle « Je reste là ».
1: Tout à fait, « Je reste là ».
0: Comment faire pour choisir une première chanson pour présenter un nouveau projet ?
1: Jamais très simple de choisir un premier morceau, surtout que l'album, et c'est comme ça qu'on travaille maintenant avec ma Clarisse, j'allais dire, mais c'est ma manageuse qui est aussi mon épouse, Clarisse Fiorgan, et maintenant on décide quand l'album est fini. Et c'est important parce que de temps en temps, on décide un peu tôt, où on s'appuie sur un moment où les brouillons étaient sympathiques. Et puis finalement, quand on arrive à la fin de l'enregistrement, on s'aperçoit que c'était pas le bon choix. Donc là, on choisit à la fin. Ça, c'est un petit détail de forme. Et puis, c'est pas simple. Et là, il faut faire confiance. Et moi, je fais confiance à Clarisse sur ce coup-là et aussi aux équipes avec qui on travaille. Mais Clarisse a vraiment le final cut, comme on dit. Et puis, je reste là. C'est une balade. Et moi, j'ai souvent mis en extrait des chansons peut-être plus rythmé. Je sais pas, même si des balades j'en ai écrit, peut-être pour d'autres, parce que c'est de la veine, je crois, j'espère, de Je vous trouve un charme fou que j'avais écrit pour Oshi, ou de Ilia que j'avais écrit pour Vanessa Paradis. Donc j'aimais bien cette idée-là d'arriver avec une balade, chose que je n'avais pas faite, et je trouve ça intéressant de pas se répéter. Ça fait, vous l'avez dit tout à l'heure, ça fait une trentaine d'années que je fais de la musique. J'ai
0: c'était
1: la chance
0: pas pour
1: de
0: vous
1: vivre.
0: Mettre un coup
1: non,
0: de vieux, parce que pour le
1: pas
0: coup,
1: du tout.
0: C'est frais comme au premier jour. Hein.
1: Mais il y a aucun problème. Mais ce que j'allais dire, c'est que à travers le fait de faire de la musique depuis 30 ans, et d'en vivre, et j'ai cette chance-là, je m'en voudrais de m'ennuyer. Donc arriver avec une balade, chose que je n'ai pas fait avant, ben voilà. J'espère que c'est de la fraîcheur, et j'espère que les auditrices, auditeurs le prendront comme tel.
0: Vous allez la découvrir maintenant, cette chanson. Vous en avez envie? Ça tombe bien, c'est le moment de l'écouter. Elle a la douceur de la Marjolaine, finalement. Tout se passe comme prévu, un plan parfait, ce retour en solo de Gaëtan Roussel. Je reste là, donc. Et Gaëtan Roussel est l'invité de Décibel.

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1: C'est tout nouveau et c'est déjà sur votre radio. Ici Gaëtan Roussel. Je reste là. Ça fait quoi la journée où on sort une nouvelle chanson? Est-ce que, on parlait tout à l'heure de ses 30 ans de carrière, est-ce que ça fait toujours le même effet, Gaëtan?
2: Oui, ça fait toujours le même effet, à savoir, un effet de stress ou d'envie que ça arrive. Et ce qui gagne quand même à chaque fois, c'est l'impatience.
1: Ouais.
2: Et une fois que c'est sorti, on est content, parce que c'est ça qui est important, c'est que les chansons se mettent à vivre. Moi, je fais pas des chansons pour les garder pour moi et ou autre. Je les fais pour qu'elles appartiennent aux autres. Et c'est ça qui m'intéresse. Donc maintenant, je reste là. Et à vous qui écoutez ici et à vous qui écoutez autre chose. Et j'ai hâte que Marjolaine arrive, c'est-à-dire l'album, et voilà. Donc, mais il y a ce petit côté...
1: un petit côté premier encart, hein.
2: Oui, il y a un petit côté... Oui, tout à fait. Hein, ouais, c'est vrai. Et ça s'enlève pas, ça part pas. Mais moi, j'aime bien cette idée-là. Je crois qu'à l'intérieur de ce petit moment de doute et de stress et de petite tension, il y a tout ce qu'on a pu y mettre avant, et puis il y a tout ce qu'on va recevoir. Donc, j'aime bien cette idée-là. C'est pas anodin. Voilà. C'est pas grave, mais c'est important pour soi à ce moment-là, et j'aime bien cette idée-là, et puis on a hâte d'avoir des retours. Enfin voilà, il y a tout ce qui va avec, mais premier encart, c'est pas mal.
1: Alors souvent, pour mettre des chiffres sur des ressentis, histoire de voir si ce qu'on ressent est réel, on compte. Alors j'ai compté, Gaëtan. Donc, Louise Attaque, 5 albums, vous en solo, 6 albums. Vous avez d'autres groupes à différents moments de votre carrière, Tarmac, Les Disseurs. Et puis il y a Les Enfoirés, il y a votre émission de télé, il y a la radio, il y a eu la radio,
2: oui,
1: il y aura peut-être à nouveau de la radio, du cinéma, etc. Et je me demandais ce que cachait presque cette boulimie de travail. Déjà, est-ce que c'est du travail?
2: Oui, c'est du travail, parce que ne serait-ce qu'à travers les rencontres humaines et l'aventure humaine qu'il y a dans chacune des exemples, des exemples que vous avez cités, chacune des aventures que vous venez de citer, il y a du travail, parce qu'il faut être à la hauteur, parce qu'il faut avancer, il faut essayer de comprendre pourquoi on est là, il faut essayer de savoir qu'il faut apprendre, pour apprendre, il faut être à l'écoute. Donc oui, après, c'est une passion. Donc c'est là où ça se décale un petit peu, même si c'est un travail, et j'ai cette chance-là de vivre de ma passion. Et pourquoi autant de choses? C'est comme ça aujourd'hui que je vois mon métier. Je le vois traversant. J'aime bien cette idée-là. J'apprends à chaque fois. Je le vois à travers l'idée que les vases sont communicants. Donc, quand je suis en train de faire l'émission de télé, c'est-à-dire que je suis dans un petit camion et que j'accompagne quelqu'un. Moi, je suis au volant et j'ai un ou une invitée. Et c'est le portrait d'un territoire et d'une personne. Et d'ailleurs, on va reprendre. Voilà. Et je pense qu'on va reprendre d'ailleurs pour quelques épisodes. Là, c'est tout autre que quand moi je suis ici avec vous, Émilie Mazoyer, et que je vous réponds. Donc, j'aime bien cette idée-là. Et jamais être au même endroit. C'est important. Et encore une fois, je reviens à ce que je vous disais tout à l'heure, je m'en voudrais de m'ennuyer.
1: Ouais.
2: Et le fait d'être à différents endroits, à chaque fois dans des aventures humaines, fait que je m'ennuie pas. Et j'aime cette idée-là.
1: Ouais. Donc pas envie de s'ennuyer, pas envie d'être blasé non plus, j'ai l'impression, parce que mine de rien, toutes ces aventures, bon, alors c'est formidable pour vous, mais à chaque fois c'est des succès de dingue. On pourrait imaginer qu'au bout d'un moment ça vous fait plus rien, et en fait non, on voit que vous continuez à vous réjouir.
2: Mais bien sûr.
1: Mais c'est pas tout le monde, ça. J'ai l'impression que c'est des artistes peut-être qui ont eu le temps d'avoir envie.
2: Je sais pas. En tout cas, moi, j'essaye de rester alerte par rapport à tout. Moi, je cherche pas à rester jeune. J'avance dans le temps et j'en suis très heureux. Par contre, essayer de comprendre les autres, essayer d'être avec les autres. On vient d'écouter mon dernier single, Je reste là. Je l'ai fait avec un jeune homme qui a un talent fou, qui s'appelle Marceau, qu'on peut croiser aux côtés de Solane, la jeune Solane, par exemple, chanteuse, ou de Pierre Garnier dans un autre registre. Et il a quasiment 25 ans de moins que moi. Et j'adore cette idée. idée là, voilà. Et moi j'ai envie de passer du temps avec cette vision là aussi d'aujourd'hui et de demain. Moi ça m'aide à avancer et de continuer à avancer, ni de reculer. Enfin j'espère pas. Et je veux pas retourner en arrière. J'ai aucune nostalgie. Donc je crois pas être blasé. J'espère en tout cas. C'est que des espoirs à chaque fois, mais j'espère vraiment ne pas l'être.
1: Mais ce qui est beau quand on vous entend parler, Gaëtan Roussel, c'est qu'à aucun moment on ressent une peur du vide. Pas du tout, c'est pas ça. Il y a des gens qui vont multiplier les aventures artistiques ou autres, justement pour avoir peur, pour combler un vide qui pourrait arriver. Chez vous, je sens pas ça du tout.
2: Non, je crois pas, même si évidemment, de temps en temps, on a peur de ce qui peut arriver quand quelque chose s'arrête. Il y a des moments, ne serait-ce au sens R du terme, c'est-à-dire de dépression, c'est-à-dire de choses qui s'arrêtent. Mais cette idée d'avoir toujours, et depuis, je crois, quelques années, l'envie et le fait de pouvoir aller vers les autres régulièrement, fait que j'ai pas cette peur-là. Mais c'est quelque chose que je construis et qu'on construit avec Clarisse depuis des années. Voilà, c'est des années. Le travail de Clarisse, qui est ma manageuse, entre autres, c'est d'avoir une vision de mon travail. Son travail, c'est d'avoir une vision du mien. Et ça fait des années qu'elle propose cette idée-là. Donc, moi, on discute, on échange et on commence à comprendre ce qui est possible. Les premières fois, on m'a proposé émission de radio. Je me suis dit, émission de radio, mais comment faire? Et puis, très vite, j'ai compris, grâce à des discussions avec elle, que oui, évidemment, parce qu'il y a des choses à aller apprendre. Ouais. Voilà. Et on les apprend et on se promène avec après. Et c'est ça qui est sympa. J'aime bien cette idée-là.
1: C'est beau comme tout. Alors, vous parliez de votre équipe, donc ceux avec qui vous avez fabriqué ce nouvel album qui arrive au mois de novembre. Donc, Marceau, on en a parlé. Et alors, peut-être plus étonnamment, enfin, je ne sais pas d'ailleurs, vous allez me dire, il y a Renaud Rebillot, alors, dont le nom est dans à peu près un remerciement sur deux aux Victoires de la Musique. Oui. Voilà, puisqu'il travaille
2: trois, même,
1: voilà, avec Gims, avec Vita, avec Slimane, qui sont des artistes que nous, on écoute. Sur cette radio ici, qui viennent régulièrement dans l'émission, qui ont une image peut-être plus variété que la vôtre. J'aimerais savoir pourquoi vous êtes allé le chercher, Renaud Rebillot.
2: Déjà, variété, c'est un super mot, on est d'accord, moi je trouve.
1: C'est-à-dire
2: quoi? C'est super, il y a des grandes chansons de variété, j'adore. Et moi, si on me dit que le prochain album, Marjolaine, il est pop, variété, chanson, je suis un homme très heureux.
1: Mais c'est vrai que c'est pas l'étiquette qu'on vous colle naturellement.
2: Oui, oui. Voilà. Et parce que j'ai rencontré d'abord. Je connaissais bien le travail de Renaud Rebillot et j'ai rencontré la personne, qui est un homme charmant, plein d'esprit, talentueux, incroyablement. Ouais. Et j'ai travaillé avec lui d'abord sur Éclectique, c'est-à-dire mon album de Dieu précédent. Et justement, mon envie, à travers le fait d'aller à son contact qui avait, lui, développé peut-être une autre forme de musique, ou en tout cas d'autres sons que ceux que moi j'avais pu croiser jusque-là, c'est là où je vous rejoins, ça m'intéressait, puisque moi, justement, je voulais faire de l'éclectisme. Et je voulais que mon album Éclectique de Duo soit des productions qui, de chanson en chanson, frottent les unes avec les autres. C'est pour ça que sur cet album précédent de Duo, on y trouve Bertrand Belin, mais soprano, Oshi, Vanessa Paradis, Louane, il y a plein de gens. Et j'aimais cette idée-là. Et j'ai continué l'aventure avec lui sur quelques chansons de cet album Marjolaine, parce que notre aventure n'était pas finie, parce qu'on s'entend bien, et parce que ce monsieur et ce gars a énormément de talent, j'ai déjà dit, je le redis, énormément de talent mélodique, et aussi parce que dans la règle du jeu, pardon, je suis un peu long, il a accepté une règle du jeu et ça m'a fait plaisir qu'il accepte, comme Marceau d'ailleurs, c'était qu'on travaille ensemble en co-composition, en production première, et qu'après tout ça, je puisse le prendre moi, et que je l'amène à quelqu'un d'autre qui s'appelle Marlon B, qui est le troisième.
1: Voilà, le troisième mousquetaire.
2: Voilà. et lui, par contre, Marlon a été l'homme qui traversait en production le travail avec Marceau, le travail avec Renaud Rebillot et le travail que j'avais pu faire de mon côté. Donc, si vous voulez, il y avait, j'espère, une vision du pourquoi, du comment. Donc là, on a affaire à un Renaud Rebillot comme à un Marceau producteur, compositeur. Et j'aime bien cette idée-là. Et moi, je suis parti avec ça. Il y a eu la confiance des deux. Après, je les laisse garder dans la boucle pour qu'ils comprennent. Voilà, donc ça, c'est comment fabriquer des disques. C'est en essayant de savoir un peu où on veut aller. Et là, il faut aller toquer à certaines portes. Hors de question de ne pas travailler avec des gens que je ne connais pas. Marlon était la personne et Marceau étaient les deux que je ne connaissais pas encore.
1: Bah, c'est super intéressant parce que je suis sûre qu'il y a plein de gens là qui nous écoutent et qui ne pouvaient pas imaginer que les chansons passaient dans autant de mains, dans autant de paires d'oreilles. veille avant. Voilà.
2: C'est pas une obligation. Ça peut. C'est ce qui m'est arrivé à moi. Encore une fois, j'ai cette chance-là. C'était un petit peu le fil que j'avais décidé de suivre. Et voilà, il y a aussi la possibilité. Ça m'est déjà arrivé de créer et d'écrire de mon côté 100% et puis d'avoir un autre producteur. Il y a des gens qui font tout de A à Z. Je crois que ça dépend de ce que vous savez faire, de ce que vous avez envie de vivre. Et moi, je reviens à cette idée dont je vous parlais tout à l'heure. L'aventure, elle est humaine. Et moi, j'ai vécu une aventure humaine sur Marjolaine fantastique. J'espère que ça s'entend. Et on s'est marré pas possible et on a bossé pas possible. Et voilà. Et j'espère que ça s'entendra tout ça.
1: Dans toutes ces activités dont j'ai parlé, il y en a une dont j'ai pas encore parlé, parce que pour moi elle est vraiment à part, c'est la musique, les chansons que vous écrivez pour les autres. Vous avez évoqué Vanessa Paradis, évidemment, vous lui avez écrit cette merveille.

0: obligé de parler de Bachung et résident de la République.
1: Président, résident de la République.
0: Oui, vous avez écrit tout un tas de tubes pour vous, pour Louise Attaque, mais aussi pour d'autres artistes. Je citais Vanessa, Paradis, Alain Bachung, mais il y en a eu d'autres. Est-ce que ça c'est complètement à part? Parce que finalement, c'est la seule partie de votre travail où là, vous n'apparaissez pas. Vous êtes caché.
2: C'est à part.
0: Plein de gens ne savent pas que vous avez écrit ces chansons.
2: Oui. C'est à part avec un point commun, c'est que c'est des gens avec qui j'ai travaillé. J'ai travaillé pour eux, mais j'ai travaillé avec eux parce que les deux chansons que vous venez de passer, celle avec Alain Bachung, celle avec Vanessa Paradis, c'est des personnes et des êtres humains que j'ai rencontrés, avec qui on a discuté. J'ai eu la chance de coproduire ces chansons-là. Donc, si vous voulez, c'est une chanson. J'ai vécu aussi avec eux le fait de l'enregistrer et tout ça, donc l'aventure elle est là aussi, c'est pas la même, mais elle est là aussi, et c'est quelque chose que j'adore faire, croiser la route de d'autres chanteuses, de d'autres chanteurs, essayer de leur proposer quelque chose. On a toujours envie que ça leur ressemble, et en même temps, il faut pas proposer quelque chose que la personne a fait la veille ou l'avant-veille, parce que sinon ça n'a pas d'intérêt. Le but, c'est de faire en sorte que tout le monde avance. Donc voilà, mais j'aime beaucoup écrire pour les autres.
0: Bah nous aussi on aime bien quand vous.
2: Ouais, c'est gentil.
0: Et Gaëtan Roussel toujours avec nous. Je reste là, c'est la nouvelle chanson.
2: Et

Sixième album solo, Gaëtan Roussel. Mais alors, même quand vous êtes en solo, parce qu'on parlait de éclectique, vous n'êtes jamais tout seul, hein, vous êtes avec Oshi.

0: voilà, même quand vous êtes en solo, Gaëtan Roussel, vous n'êtes pas tout seul. Vous nous parliez de l'équipe autour de Marjolaine, ce nouvel album, Renaud Rebillot, Marceau, Marlon B, votre Clarisse. Alors, je me demande, est-ce qu'il y a un moment où vous êtes tout seul avec vos chansons ?
1: Oui, j'aime bien cette idée-là aussi. Le moment où je peux pas me recroqueviller, parce que c'est un terme que je trouve un petit peu peut-être trop fort, mais aller flâner autrement et tout seul, juste avec ma guitare en bandoulière. Et donc je l'ai fait dans le sud de la France, sur Marjolaine, et puis je suis allé aussi me promener en Islande, tout seul.
0: En Islande.
1: Voilà, j'avais été déjà.
0: Idée. Il fait si froid, Gaëtan.
1: Il fait si beau, il fait si beau. Oui, bien sûr, c'est magnifique. Et puis j'entendais il y a pas longtemps quelqu'un dire quelque chose qui m'a touché et que je trouve très vrai, c'est que voyager, c'est évidemment remettre un coup de pied un peu dans tout ce qu'on pense être acquis ou vrai. Et puis c'est pas tant changer de lieu, disait-il, c'est changer d'idée aussi. Et j'aime bien ça. Voilà, c'est rencontrer d'autres manières de regarder les choses. Et j'aime bien ça, donc j'ai la chance de pouvoir
0: Islande,
1: le faire.
0: Vous pensez pas de la même manière que quand vous êtes à Paris ou dans le sud de la France.
1: On est ailleurs et on regarde les choses autrement. On rencontre d'autres personnes, donc les gens font pas comme vous. Donc vous vous demandez pourquoi et les gens, le soleil est pas pareil. Enfin, tout, il y a tout qui change. Voilà, et les gens sont. Ont une autre manière d'évoluer dans leur quotidien, dans la manière. J'aime bien cette idée-là. Voilà, je veux pas l'intellectualiser à outrance. Je dis juste que cette idée-là, elle est jolie. Donc voilà. Donc ça, c'est mes moments à moi où finalement je me retrouve tout seul avec mon petit ordinateur et ma petite guitare pour faire mes petites chansons de mon côté que je ramène aussi sur un disque comme Marjolaine à Monsieur Marlon B. comme il s'appelle, producteur, comme j'ai amené les chansons que j'ai faites avec Marceau ou avec Renaud. Mais oui, il y a toujours un moment où je me retrouve un petit peu... Mais c'est régulier, ça. Moi, mon quotidien, il est fait d'écrire des chansons. J'aime ça. Je le fais au quotidien, presque. Et donc, je le fais un peu de mon côté, parce que je suis pas toujours avec les collègues ou avec les camarades et avec les copines ou les copains. Donc régulièrement, je suis juste avec ma petite guitare et j'aime bien. J'aime bien. Enfin, j'aime beaucoup même. J'aime.
0: J'aime. C'est beau. Je le disais tout à l'heure en vous accueillant, Louise Attaque, 1 milliard de streams, c'est le chiffre que vous avez atteint. Ben, il y a un an, en septembre 2024.
1: Ouais, tout à fait.
0: Quoi? Waouh!
1: Ouais, waouh, 1 milliard.
0: Trop de zéros. Non, mais trop de zéros. Enfin, je veux dire, est-ce que ça veut dire quelque chose pour vous, l'artiste, l'artisan? Vous nous avez parlé de fabrication, de chansons, etc. Et là, boum, milliard.
1: C'est extraordinaire, surtout que on vient d'une ce disque-là, enfin, et le groupe Louise Attaque a commencé à une période où il y avait pas le stream. Donc c'est génial que ça résonne aujourd'hui. Et pour moi, ce que ça veut dire, c'est ça veut dire que les gens aujourd'hui écoutent. Les attaques. Et c'est ça qui me plaît le plus, traverser comme ça les générations. C'est l'information que je reçois qui me va et qui va droit au cœur de mes camarades de Louise Attaque et à moi-même. C'est ça qui est formidable. Et c'est aussi, encore une fois, une chance. Donc merci.
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3: Sinclair, qui sort des albums depuis 1993. Que justice soit faite. C'était le premier et c'était fou.

0: reposer un moment, de ranger sa chambre, tout cleaner et être prêt pour revenir.
1: Alors ?
0: Ouais.
1: On est né le même jour ?
0: Mais non.
1: 19 juillet ?
0: Mais non, c'est vrai.
1: On est jumeaux astrologiques ?
0: Mais non, j'y crois pas.
1: Et comme
0: sérieux,
1: nous, il y a qui le 19 juillet ?
0: Alors, il y a qui le 19 juillet ? Une fille que je connais qui travaille avec moi qui s'appelle Jamila. Mais personne ne la connaît.
1: Bisous Jamila.
0: Bisous,
1: non, mais
0: Jamila.
1: On est dans le club du 19 juillet. Il y a Karen Cheryl.
0: Arrête.
1: Non, mais ouais. On bosse ou pas ?
0: Karen Cheryl, qui jouait de la batterie.
1: Oui, extrêmement bien, 19 juillet. Et Brian May, le guitariste de Queen.
0: Ça, je l'ai toujours senti.
1: Ouais.
0: Voilà. J'ai toujours senti, en prenant ma guitare, que j'avais un truc avec Brian May.
1: Et alors avec moi, je ne sais pas, mais en tout cas, ça me fait poser cette question. L'astrologie, on y croit ou pas, vu qu'on est tous jumeaux astrologiques ?
0: Ouais, bon, on y croit jusqu'au moment où on s'aperçoit quand même que c'est un truc qu'on lit et qu'on comprend en buvant son café le matin. Tu vois, c'est ça.
1: Ça
0: reste très très simple au café. Un coup, un petit crème et le Parisien, s'il vous plaît. Et puis tu regardes et tu te dis, non, ça va pas aujourd'hui.
1: Saint-Clair, nous, ça va très bien aujourd'hui. Ravi de passer cette soirée ensemble. On va écouter. Ensemble.
0: Ah ouais.
1: C'est bien produit ou quoi ? Version, alors, Edit Remaster 2025, puisque dans ce best-of qui est sorti juste avant les grandes vacances, vous êtes retourné un petit peu trifouiller certaines chansons. Elle n'était pas parfaite ensemble ?
0: Elle était parfaite ensemble, mais en fait, c'est l'âge qui nous rend imparfaits. Au bout d'un moment, on a envie de changer un peu les choses. Non, si, c'était très bien. Mais il y a eu plein de versions, donc il fallait revisiter, remettre un peu de compression. Alors, je tiens juste à dire que le son à la radio est incroyable. À chaque fois que j'entends mes chansons à la radio, il y a une compression, il y a un truc, mais c'est formidable. Faut que je vienne mixer mes disques ici.
1: Ok.
0: Ouais.
1: Ah bah bienvenue. Hein.
0: Non, franchement, le son là, j'entendais, je me dis, c'est bien.
1: Une petite collab Sinclair Radio France, moi j'aimerais bien, franchement.
0: Avec plaisir.
1: Il faut venir nous faire un concert aussi. Mais il y a déjà la tournée avant. Et puis les révisions, donc la base, on chante ensemble, c'est Sinclair.

0: Tant pis, j'essaye. Cette chanson, ce tube qu'on chante partout, tout le temps, tout le monde. Chanson de manif.
1: Ça
0: manif,
1: peut, ouais.
0: Manif féministe. Ah, nous, on la chante.
1: Ah ouais, chante. J'adore.
0: Ah, vous êtes entre Clara Luciani, La Grenade.
1: J'adore.
0: Et deux, trois. Non, mais vraiment, c'est une chanson. Voilà. C'est quoi l'ingrédient secret qui la rend ouf? Est-ce que c'est ce clavier incroyable? Est-ce que c'est les paroles? C'est quoi l'ingrédient?
2: Je pense que c'est la façon dont ça a été fait. C'est un morceau qui a été fait en une nuit. Je devais partir du studio et puis mon frère écoutait un morceau et je suis très lié à mon frère et puis j'entends un morceau et j'essaie de reproduire la ligne de base du morceau qu'il écoute et ça donne forcément autre chose. Et lui entend la ligne de base que je suis en train de jouer, donc il vient jouer de la batterie. Je dis attends, on enregistre et je fais le morceau dans la nuit. Paroles, musique et tout. Le matin, évidemment, très tard, je vais me coucher, on revient le lendemain, on réécoute le morceau, on dit putain, c'est bien.
0: Ah ouais.
2: Ouais, c'est bien. Mais en fait, c'est la fraîcheur. J'avais fini mon album. J'avais fini La Bonne Attitude. Il était fini l'album. Et je me dis, bon, allez, un dernier pour m'amuser et tout ça. Et bim.
0: Ah là là.
2: Et ouais, c'est ça.
0: Alors, à la fois, c'est génial et magique. Et à la fois, ça fout un peu les boules à toutes celles et tous ceux qui disent, hein, mais il faut travailler 172 heures sur un morceau, revenir, machin.
2: Il n'y a pas de formule. Non, il n'y a pas de formule. C'est comme le fameux mec qui fait de la calligraphie japonaise. Il dit, attends, mais c'est dingue, il arrive en un trait à faire ça. Il a bossé 1555 oui. jours avant.
0: Oui, c'est vrai.
2: Alors que là, il y avait justement un album avant et c'est en fait ce cadeau génial de la vie. On se dit, bon, allez, j'ai fini juste un dernier. Et là, ça arrive. Ouais. Il y a ça et la partie de basse aussi, pour répondre à la question.
0: Oui, oui, oui. Quand même, elle est particulièrement...
2: C'est basse qui tourne en tête, comme ça, voilà.
0: Ok.
2: Ouais, trop bien.
0: On a un début de réponse de la potion magique, mais pas trop.
2: Ouais.
0: Mais c'est bien. Non, mais faut la garder un peu. Ouais, c'est clair.
2: Ouais.
0: Donc, je le disais tout à l'heure, 8 albums depuis 1993.
2: Ouais.
0: Ça nous fait une setlist potentielle de 7 heures de concert.
2: Ouais.
0: Alors, je sais pas si c'est ce qui est prévu pour cette tournée qu'on qualifie de événement, parce que c'est votre retour sur scène. Comment ça s'est passé là, l'été
2: Franchement. C'était super. Je m'attendais à quelque chose, mais j'avais oublié que c'était aussi génial de faire de la scène.
0: Ça faisait longtemps ?
2: Pas si longtemps, mais longtemps. Pas si longtemps quand on a 55 ans, c'est-à-dire ça faisait 5 ans, mais ça faisait longtemps quand même. 5-6
0: ouais.
2: ans, ouais. Mais c'est incroyable, surtout de retrouver cette sensation avec le public. Puis, je sais pas, je me suis dit, mais pourquoi j'ai attendu si longtemps ? C'est comme ça. Il y a des cycles, des ouais. saisons, il faut attendre. Et puis quand c'est le moment. Mais c'était génial. Et là, ça nous a permis, j'ai un groupe super, un groupe du Sud, parce que je suis arlésien maintenant. Et j'ai voulu vraiment...
0: Meilleure ville.
2: Ouais, ville géniale.
0: Arles, oh là là.
2: Région géniale, il fait beau. Donc j'ai monté un groupe du Sud avec des gens qui voient le même soleil que moi, qui sentent la même odeur que moi.
0: Et en vrai, ça infuse dans la musique, ça ?
2: Complètement.
0: De vivre au soleil ?
2: Bien sûr, mais c'est sûr. Beaucoup moins de stress.
0: C'est pas les Gypsy Kings non plus, c'est ça que je veux dire.
2: C'est pas les Gypsy Kings non plus. Non, c'est sûr. Il y a quand même des. Il y a une ambiance particulière. Il y a une façon de penser la musique différente. Ouais, donc je suis très content. Donc les premiers concerts sont. Voilà, c'est super.
0: Il faut dire aussi que Sinclair en live, ça chante. Si vous ne l'avez pas encore vu, vous pouvez simplement écouter dans sa discographie, puisqu'il y a plusieurs albums live. Mmh. Et là, on se rend compte que oui, c'est le kiff, et puis ça chante, quoi.

0: manger, les enfants. Voilà comment ça se passe. Non, mais c'est assez fou. C'est pas innocent de le dire, parce qu'il y a plein de gens, mais que j'aime bien, que j'embrasse, mais qui n'ont pas cette voix-là et qui montent quand même sur scène.
1: Mmh, c'est vrai. Après, c'est marrant, on a tous notre place. Moi, c'est vrai que j'ai découvert que je savais chanter. Mon premier album, je ne savais pas chanter. J'ai appris à chanter en faisant des concerts.
0: C'est la scène qui vous a appris à chanter.
1: Complètement.
0: Ah, c'est marrant, moi j'imaginais que vous chantiez comme ça, comme un pinson depuis tout petit.
1: Pas du tout, c'était très très dur. C'était très très dur au début, mais il faut y croire. Et puis bon, il y a forcément un truc physique, un organe qui marche, quoi. On est forcément attiré par des choses qu'on sait faire, qu'on ne sait pas encore. Enfin, elle est dure cette phrase. Ce que je veux dire, c'est qu'on est attiré parce qu'on est capable de faire, je pense.
0: On peut potentiellement faire si on bosse.
1: Si on bosse.
0: Et
1: si on y croit à fond et qu'on donne toute l'énergie. Et c'est vrai que là, avec le temps, les concerts, je pensais que ma voix allait être peut-être un peu moins performante. Alors, il y a certaines notes que je peux plus faire, et tant mieux. Parce que c'était pénible, c'était très haut. Mais par contre, je chante mieux qu'avant, c'est ça qui est ouf.
0: Parce que vous avez choisi un style de musique, donc il y a un côté funk, et puis toute cette soul quand même qui est dans votre voix, et que c'est pas facile. Enfin, je pense que c'est plus facile de faire de l'eurodance jusqu'à 80 ans.
1: Je me le demande.
0: Que de la soul, je sais pas. Je pense que Unlimited, même à 90 ans, c'est pas grave. Ça, l'ordi marche pareil. Mais...
1: Ouais, c'est les jambes après.
0: Faut avoir les jambes. Mais il faut faire gaffe à cette voix quand même.
1: Ouais, mais ce qui est pas mal, c'est que je l'ai pas trop utilisée ces dernières années. je l'ai choyé, quoi. Je l'ai mise de côté. Je lui ai dit, tu te calmes, ça va revenir. Tu fais attention à toi.
0: Pour le moment, je suis sûre qu'il a un très bon avocat. Sinclair est notre invité. Je
1: n'en ai pas besoin, en tout cas.
0: C'est vrai. Vous êtes dans le droit chemin.
1: Ouais, j'ai l'impression, ouais.
0: Bravo.
1: Franchement, ouais, c'est bien.
0: C'est hyper bien. Mais en vrai, avec les énormes succès à un âge très jeune que vous avez vu, vous auriez pu très mal tourner.
1: C'est vrai.
0: Donc voilà.
1: J'ai essayé, mais j'ai pas réussi.
0: J'ai essayé de mal tourner.
1: J'ai essayé. Ouais.
0: J'adore. Mmh. Alors, si moi je suis la prof cruelle de la rentrée, n'oubliez pas que Sinclair, malgré toutes ses qualités, ses grands yeux bleus, son air sympa, sa voix chaude, a aussi été un terrible juré de la Nouvelle Star. Il en a fait pleurer les candidats et les candidates.
1: On m'appelait le méchant.
0: C'était le méchant, ouais, Sinclair. 2008-2009, puis 2013 à 2016. Ouais. Ça nous fait quand même de belles années. Vous avez hésité avant de faire ça? Moi, j'étais trop fan.
1: Ouais, j'ai hésité. En même temps, pas longtemps, parce que ça tombe l'année où je décide d'arrêter de faire des concerts parce que j'étais pas bien sur scène. Je dis, j'en ai marre. Il faut que je fasse une pause. Et on me propose ça. Et je fais un rendez-vous super avec eux. Et je me dis, allez, vas-y, va chercher deux choses là-bas. Va chercher un peu la télé, va chercher un peu de célébrité parce que j'en manquais. J'avais besoin de ça. Et en fait, j'ai trouvé autre chose. J'ai trouvé un truc génial. J'ai trouvé un moyen d'apprendre à mettre des mots sur des ressentis. C'est ça qui était incroyable. Avec La Nouvelle Star, j'ai appris à mettre des mots sur du feeling, du ressenti, sur de l'émotion. Et rapidement. Et puis j'ai compris pourquoi il y a des gens qui font de la musique qui fait rêver pendant 4 minutes et d'autres qui font chier. C'est ça le truc, avec la même chanson. C'est ça qui est incroyable.
0: C'est incroyable et presque injuste, mais on n'y peut rien.
1: On n'y peut rien. Mais on leur dit, c'est pas vraiment de ta faute.
0: Il y a des gamins qui chantent extrêmement juste, ou des vieux d'ailleurs, n'importe qui.
1: Bien sûr.
0: Mais le petit truc n'est pas là.
1: Non, il se passe rien. Mais c'est comme ça dans tout, en fait. C'est ça qui est assez génial. Mais d'être spectateur de ça et en même temps d'être acteur de ce procédé, c'est assez génial. Alors moi, j'avais choisi un peu la posture dure parce que je suis très sensible et j'avais pas envie de pleurer. Donc j'ai fait le dur. On y croit ou pas?
0: Ouais, à fond. Ça vous a plu?
1: Ouais, j'ai adoré.
0: Ça vous a plu?
1: Ouais, c'est bon.
0: Du coup, j'ai décidé ce soir de rouvrir le jury de La Nouvelle Star.
1: Oh là là.
0: Avec vous, Sinclair, tout seul. Vous mettez un rouge ou un bleu et je vous fais passer au crible quatre éléments de l'actualité musicale.
1: Okay.
0: Alors, rappelez-vous à l'époque, hein, Nouvelle Star, rouge, ça passe pas. Bleu, ça revient la semaine prochaine. Attention, Sinclair, dans l'actualité musicale, rouge ou bleu, le retour enfin de Vanessa Paradis. T'aimerais changer les choses, comme on change l'eau des roses. 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Je sais pas. Rouge ou bleu?
1: On met bleu pour Vanessa Paradis.
0: Elle, pour le coup, elle a le truc.
1: Ouais, elle a toujours eu le truc. on sait pas quoi, mais elle a le truc. C'est ça qui est génial.
0: La grâce, peut-être.
1: Franchement, son album avec Kravitz, mais il est monstrueux, quoi. Monstrueux.
0: C'est My Baby.
1: Ouais, c'est un chef-d'œuvre. Non, mais pour elle, on met roux. Enfin, pardon, oups, on met bleu.
0: On met bleu, ouais. Bleu pour Vanessa Paradis. On continue. Retour inattendu, et ça faisait plaisir pour celles et ceux qui s'inquiétaient pour sa santé, de Stromae, qui avait dû stopper net sa tournée, et qui là revient avec Paul Kalkbrenner, producteur allemand de musiques électroniques. Un peu.

0: Rouge ou bleu?
1: On met bleu. Je suis navré.
0: Vous êtes tellement gentil maintenant, en juré.
1: J'habite le sud.
0: Pas ça à l'époque.
1: J'habite le sud. Je suis amour et soleil. Non, mais Stromae, il est trop bon.
0: Ouais.
1: Pardon, il est trop bon, ce mec, il est génial. Donc, oui. Après, j'ai pas tout écouté, mais franchement, à chaque fois que je l'ai vu, je l'ai croisé une ou deux fois. Ce mec est génial. Voilà.
0: Bon, je vais essayer de vous faire dire du mal de quelqu'un.
1: Mais faut vraiment mettre un truc, faut vraiment y aller, quoi.
0: Je sais pas. Non, la reformation d'Oasis.
1: Allez, d'accord, je mets un rouge.
0: Ah,
1: un énorme rouge.
0: Au Gallagher.
1: Un rouge qui suinte le rouge, qui coule comme dans Shining sur les murs, qu'on fout partout, quoi. Ça va? Ça vous plaît?
0: Non, je veux savoir vraiment ce que vous en pensez, parce que, pour le coup, il y a beaucoup de gens qui disent que c'est super, ça fait plaisir de voir un groupe de rock qui se remet ensemble et qui repart en tournée, puis des frères qui se réconcilient, l'histoire est belle, mais qu'après, les billets de concert à 4000 francs, c'est pas possible, en fait.
1: C'est ça. Bon, tout ça, c'est vrai que tout ça, ça pue, mais bon, les gens sont contents de les voir, et je serais un peu mal placé de parler des mecs qui reviennent après 125 ans d'absence. Donc,
0: vous êtes engueulé avec personne. Vous avez le droit.
1: Ouais, c'est vrai. Avec moi-même, je me suis un peu engueulé, mais on s'est très très vite réconcilié. Après, franchement, Oasis, moi, je suis pas un grand fan. Franchement, je mets rouge pour rigoler, parce qu'en vrai, ils défoncent quand même. Ils ont fait des morceaux. Bravo les gars, quoi. Franchement, je ne peux rien dire. Allez, mais mettez-moi vraiment un truc pourri, quoi.
0: Ah bah non, je termine avec un truc cool. Et en plus, je pense que ça va vous faire plaisir, parce qu'il me semble que vous avez une histoire musicale en commun. C'est le retour de L'Anomalie de M.
1: Ah oui.
0: M, soit il fait des albums de M, soit il fait L'Anomalie, donc projet malien avec plein de musiciens, et notamment l'excellente Fatoumata Diawara. Et en fait, M, c'est vous qui l'avez emmené en tournée, pour sa première tournée de toute sa vie. Il était votre guitariste.
1: Alors c'est fou cette histoire, ouais. C'est Fixie avec qui je travaillais qui me dit mais on devrait jouer avec Mathieu. Je dis ouais, on se connaissait, et puis on est parti en tournée. C'était super, hein. Mais on avait les cheveux de toutes les couleurs. On a fait, bah, c'était le début, quoi. Et franchement, bah ouais, il assure grave. Enfin, quand il fait pas ses morceaux, il fait L'Anomalie. Quand il fait pas ça, il joue avec d'autres trucs. Enfin, c'est un super productif.
0: Donc on lui met un bleu.
1: Ah bah oui, on lui met un super bleu.
0: Bon, bah, il y a eu que des bleus. Il y a eu un faux rouge pour Oasis.
1: Un faux rouge pour Oasis, parce que bon, je veux quand même pas perdre la face du méchant, quoi.
0: Merci, Sinclair. Ah, heureusement que vous êtes là.
1: Non, franchement.
0: Vrai. Ne serait-ce que pour le suspense. Bon. Ouais. Et je voudrais réparer une injustice, en terminant, en écoutant votre chanson Liquide.
1: Ça, c'est gentil.
0: Qui me rend dingue, qui est sur l'album So Sorry de 2023.
1: Exactement.
0: Et qui me permet une dernière question aussi autour des chansons qui n'ont pas autant d'aura, de tubes, de diffusion radio que d'autres, mais qui sont des merveilles. Elles ont leur place dans cette tournée, on est d'accord?
1: Exactement. Exactement. Mais en fait, tout l'intérêt de faire des morceaux qu'on ne connaît pas sur les listes, c'est de les faire découvrir pendant les concerts. Moi, j'adore ça.
0: Ou dans les très bonnes émissions de radio.
1: Ah, mais ça, c'est sûr. Mais il n'y a que vous, Émilie. Que vous.
0: Sinclair, merci d'être venu nous voir.
1: Franchement, je reviens quand vous voulez.
0: À bientôt.
1: À bientôt.

0: quel génie, j'adore. Sinclair, Liquide, c'est sur son dernier album en date. Donc So Sorry, sorti en 2023.
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2: Nous partons à la découverte des Maranges, ce petit territoire partagé entre trois villages, Chéilly-les-Maranges, Sampigny-les-Maranges et Dezise-les-Maranges, au lieu de la prochaine Saint-Vincent tournante 2026. Alors, avec Plus belle la vigne, on zoome sur ce territoire viticole caché dans une petite vallée. Ici, les coteaux font partie de la côte de Beaune, mais en Saône-et-Loire. Explication avec Élodie Roy, viticultrice et vice-présidente du comité d'organisation de la Saint-Vincent.
3: La côte de Beaune s'étale d'une même exposition, mais il y a une faille géologique à Santenay. Et les Maranges, on est une vallée un petit peu à part, je dirais.
2: Alors là, Santenay, c'est dans quelle direction ?
3: Santenay, c'est juste en face. Voilà,
2: là-bas. C'est dans le petit creux là-bas.
3: Là, vous voyez des bâtiments en face. Oui. Là, c'est tout le début de Santenay.
2: D'accord. Voilà. Et donc après, il y a les hauteurs, en fait, il y a les collines.
3: Les coteaux, voilà.
2: Les coteaux.
3: C'est une vallée, en fait. Les Maranges, vous avez la vallée de la Causanne et la vallée de la Deune. Donc la Causanne, c'est une petite rivière qui circule sur Chéilly, sur Sampigny, qui prend sa source en fait à Vauchignon, au bout du monde. Donc c'est un nom qui ça s'invente pas.
2: C'est joli.
3: C'est une petite rivière qui fait 14 km et qui se jette dans la Deune juste à la sortie de Chéilly. Donc cette rivière, elle passe au milieu là. Le petit village de Sampigny qui est ici, très étriqué, très enclavé, et sur les hauteurs, vous avez Dezise et tout en haut le petit hameau de Borgy. Et la montagne des Trois Croix qui est en face de nous, connue aussi sous le nom de Mont de Seine. Alors, bon, moi je les vois les croix, mais je connais. C'est vraiment juste en face de moi. Je sais pas si vous voyez.
2: Non, mais
3: le petit point culminant.
2: D'accord.
3: Là, on est à 521 mètres d'altitude, je crois. Et le vignoble des Maranges, est vraiment devant nous.
2: Alors, qu'est-ce qui fait que ça reste tout de même la côte de Beaune? Alors qu'on décroche quand même de cette côte de Beaune.
3: On décroche de cette côte de Beaune, légèrement, hein, c'est quand même pas. Parce qu'après, une fois passé la côte de Beaune, on est sur la côte chalonnaise. Mais la côte chalonnaise, on est sur la plaine de Saône. Nous, on est quand même très éloigné. La côte chalonnaise, elle est vraiment derrière cette colline-là.
2: D'accord.
3: Avec le village de Bouzeron qui commence la côte chalonnaise, Ruilly, Mercuré, etc. On a des terroirs distincts. Là, on a une carte géologique. Vous voyez qu'il y a beaucoup de couleurs différentes en fonction du type de sol.
2: Ah oui, je vois, jurassique, plutonique.
3: Donc ça, ce sont des niveaux géologiques. Donc là, on parle de millions et de millions d'années. Pour faire simple, c'est argilo-calcaire, mais pas que. On est un vignoble assez tardif. On vendange souvent plus tard que les autres appellations de la côte de Beaune.
2: Vous êtes entre la côte de Beaune et les hautes côtes, finalement.
3: Oui, exactement.
2: C'est ça.
3: Les Maranges, ils sont exposés sud-sud-est, on va dire. Les hautes côtes, moi, personnellement, j'ai des parcelles, elles sont exposées vraiment plein sud.
2: Nouvelle confirmation de la définition hyper millimétrée des terroirs bourguignons.
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4: L'Élastique à musique, une association fondée en 1981 qui propose des ateliers et des cours de musique pour tous les niveaux au Mans. L'association vient de faire sa rentrée et bonne nouvelle, il est encore possible de s'y inscrire. Mais comment ça fonctionne? Quels instruments peut-on essayer? Bougez pas, j'ai testé pour vous l'Élastique à musique. Et direction le 14 rue du Père Mersenne, devant un bâtiment blanc et vitré. Comme indice, un panneau avec une grande note de musique, il y est écrit l'Élastique à musique. J'ouvre la porte et rentre à l'intérieur.
5: Bonjour, bienvenue
6: à l'Élastique à musique.
4: Pour m'y accueillir, Nathalie, directrice des lieux, Florence, coordinatrice pédagogique, et Gabriel, professeur de piano et de MAO, musique assistée par ordinateur, des instruments qui figurent parmi la liste des nombreux autres proposés.
7: Oui, il y a une grande variété. On a des cours assez classiques, piano, guitare, basse, batterie, violon, trombone, saxophone, trompette.
4: Et bien d'autres. Cette diversité, c'est une grande force parce que l'équipe pédagogique met en place des projets communs entre tous les élèves. Il y a même des ateliers pour le chant, si vous voulez devenir la prochaine Céline Dion. Au total, 15 professeurs pour des cours soit particuliers, soit collectifs.
7: Oui, donc l'idée quand on fait de la musique, c'est de ne pas s'enfermer tout seul avec soi-même ou qu'avec son professeur, c'est de pouvoir échanger avec d'autres personnes.
4: Et donc une vie associative dans laquelle s'impliquer, avec des différences de niveau, bien sûr, mais qui sont aussi une manière enrichissante d'apprendre. Surtout que Gabriel et les différents professeurs font les choses petit à petit.
8: Donc le premier cours, c'est une rencontre, on fait le point sur le niveau. Généralement, je demande toujours de jouer un petit quelque chose pour ceux qui ont déjà un petit bagage, ça me permet un peu de situer là où l'élève en est.
4: Alors nous aussi testons notre niveau. On démarre avec le piano. Ok, je rigole, ça c'était plutôt Gabriel. Voici la réalité. Deuxième étape, la batterie. C'est pas mieux, alors le troisième test, le plus dur, la trompette. Désolé pour vos oreilles, clairement il va falloir que je m'inscrive parce que c'est la catastrophe. D'ailleurs, grande nouveauté plutôt pratique pour vos enfants de 7 à 10 ans, il y a la mise en place d'un atelier découverte pour venir justement tester les instruments. Les enfants sont répartis en trois groupes, échangent à chaque trimestre. Le premier groupe, piano-voix, le deuxième, batterie-percussion MAO et le troisième, les cordes, guitare ou encore violon. Ça leur permet de choisir plus facilement l'année suivante et ça évite aux parents d'acheter un instrument pour rien. Ça, c'est plutôt pas mal parce que ça représente malgré tout un budget. L'élastique à musique, c'est testé et approuvé par Issimen.
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0: Mais oui, ces toitures typiques que l'on trouve dans de nombreuses régions de France, et notamment dans le Val-de-Serre et la Hague. Leur particularité, ce sont des toitures composées de pierres plates de pays en schiste, des toitures très chères à faire réparer. C'est la raison pour laquelle le château de Vauville a besoin de soutien financier. Je vous propose d'aller dans les combles du château avec Éric Pellerin, son propriétaire. On baisse la tête.
9: Attention la tête. La tête, c'est juste une chauve-souris.
0: Ah, où ça y est, une chauve-souris?
9: Il y en a une là, il y en a une qui dormait à l'autre palier aussi.
0: Ah, tu vois qu'on la dérange trop. Ah oui, oui.
9: C'est protégé. Ce qui montre aussi que Vauville, c'est bien un lieu aussi de conservation, parce qu'on a dans le jardin plus de 25 espèces d'oiseaux différentes. Dans les combles du château, on a les chauves-souris qui sont protégées. Et on a beaucoup de petits reptiles. On a la mare de Vauville, donc nous, ici, entre les Landes et le jardin, beaucoup de tritons, beaucoup de grenouilles aussi, et pas mal de salamandres aussi dans le jardin.
0: Là, on va passer une toute petite porte. Il y a des araignées. Ah oui, donc là, effectivement, il y a quelques trous dans la toiture.
9: Donc c'est vrai qu'il faut agir. Tout est humide, hein, tout s'effrite. Les chevilles de bois, elles sont plus du tout à 45 degrés.
0: Oui, c'est-à-dire que là, ça risque de tomber aussi.
9: Ah oui, oui, la prochaine tempête, je pense que ça va encore glisser un petit peu. Ce qu'il faut se dire, et c'est toujours ce qui me sauve un petit peu, c'est que cette maison-là, elle existe depuis presque 900 ans. Oui, il y a des problèmes de toiture. Maintenant, je suis là pour m'en occuper. Il y a les couvreurs qui interviennent génialement pour venir bâcher dès qu'il y a un problème, et ça c'est vrai qu'on est en confiance. La lose de schiste, quand on voit travailler les ouvriers et les couvreurs, c'est incroyable parce qu'ils soigneusement enlèvent chacune des tuiles. Pendant 3 semaines, 1 mois au sol, sous des tentes, ils les retaillent, ils les brossent, ils les toquent comme ça pour voir si la pierre est encore résistante et dure. Ils ont réussi à réutiliser 80% des tuiles qui existaient sur la toiture.
0: Mais je crois que ça ne se trouve plus de toute façon, ces tuiles.
9: Et non, et les couvreurs du Cotentin essayent de garder, voire de racheter, quand ils sont sur tout leur chantier, des tuiles pour pouvoir les réutiliser sur des monuments historiques comme Vauville.
0: Comment est-ce qu'on peut expliquer ce que c'est que la lauze pour celles et ceux qui ne connaîtraient pas? Comment on peut parler de ces toitures?
9: Les lauzes de schiste, c'est comme si vous aviez des grosses tranches d'un centimètre de pierre bleue, d'une pierre qui était extraite des carrières de Tour-la-Ville à côté de Cherbourg. Et quand on se promène dans Cherbourg, on peut voir le schiste dans la maçonnerie des maisons. Aussi bien sur la toiture, mais aussi dans les murs. Donc ça, c'est la partie récente, refaite cet hiver.
0: Ah oui, effectivement, on voit la différence, hein. Et alors, il n'y a pas de gouttière?
9: Non, au 15e et au 17e, il n'y a pas de gouttière.
0: Le château de Vauville, première pierre posée au 12e siècle, avec son jardin botanique, son environnement exceptionnel, les dunes, la mare et les landes de Vauville. 80% de sa toiture en lauze de schiste est gravement endommagée, mais on devrait pouvoir remplacer cette toiture grâce à la Fondation du patrimoine et puis tous les soutiens habituels, la commune, la région, le département et l'État.
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1: Bon, tout va bien, Sébastien ?
2: Ouais, tout va bien. Oh, bah, moi, je fais une belle balade avec vous. Par contre, il va falloir s'arrêter, Claire, pour faire l'interview.
1: Bon, bah, attendez, je m'arrête là. J'attends le plat. Ça y est, c'est bon.
3: Ah, ça fait bizarre. Hein.
2: Bonjour, Claire Gombeau.
1: Bonjour, Sébastien.
2: Vous faites partie de l'association À Vélo Sans Âge à Toulouse. Et d'abord, on va raconter un peu votre... Avant de raconter ce qu'est l'association, on va raconter votre parcours. Vous êtes retraitée, mais qu'est-ce que vous faisiez dans la vie ?
1: Alors, j'étais institutrice au départ, puis chef d'établissement. Donc, pendant plus de 38 ans, je me suis occupée des pitchounes.
2: Et à la retraite, quand arrive l'heure de la retraite, vous vous dites quoi ?
1: Je me dis, oh, chic, je vais me poser. Et... patatras, je lis un article dans un journal qui raconte l'odyssée d'un vélo sans âge. Et je me dis, mais qu'est-ce que c'est que ce truc ? C'est génial. Je les appelle, ils me disent, il n'y a pas d'antenne entre Bordeaux et Nice, Claire, il faut que tu en montes une.
2: C'est quoi ce slogan ?
1: Du vent dans les cheveux et de la lumière dans les yeux, c'est magique.
2: Ouais. Alors que fait l'association ?
1: On propose aux personnes à mobilité réduite ou personnes âgées, isolées ou en EHPAD, des balades en triporteur. Figurez-vous que vous avez deux personnes devant et un bénévole derrière qui pédale.
2: Et c'est génial parce que, évidemment, vous mettez des étoiles dans les yeux des personnes que vous transportez, notamment des personnes âgées et ce couple qui pourrait en être un, Émile et Gaston, deux copains.
1: Oh, Émile et Gaston, magique. Quand on a ouvert l'antenne, Gaston a inauguré le premier triporteur. Il avait mis la cravate de son mariage, trop fier, en disant « Aujourd'hui, c'est jour de fête ». On est parti place du Capitole, où on a été accueillis par le maire. Gaston était le roi du jour. Tout le monde voulait monter avec lui pour découvrir ce drôle d'engin. À la suite de cette première balade, il ne ratait jamais, jamais une balade avec son copain Émile.
2: Quel âge tous les deux ?
1: Je pense qu'Émile avait déjà 91 ans et Gaston devait en avoir 92. On a emmené des personnes jusqu'à 104 ans.
2: Ah, magnifique. Il y a aussi la petite Élise.
1: Élise, extraordinaire, une jeune autiste qui, quand elle arrive, elle hurle de joie, de je ne sais. Et à partir du moment où elle s'installe sur le triporteur, elle s'arrête net, les yeux pétillent, elle sourit pendant toute la balade et dès qu'on rentre et qu'on remet le pied à terre, elle se remet à hurler. C'est quand même magique.
2: Et vous, alors, le bonheur que ça vous procure, vous nous en parlez ?
1: Honnêtement, ce sont les personnes qui nous le transmettent parce que ce sont que des sourires, que du bonheur. Et j'avoue qu'il y a des jours où on se donne un petit coup de pied dans le derrière pour y aller parce qu'on a la flemme. Mais quand on rentre, on se dit, heureusement qu'on y est allé. C'est magique.
2: On repart, Claire ?
1: Allez, on y va, en route.
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4: Une main dans le pop-corn, le ticket dans l'autre, vous entrez dans l'une des salles du Sénéchal. Mais avant d'être le cinéma de Guéret, c'était quoi ?
5: Daniel Domecq, je suis passionné de cinéma. À l'origine, c'était un bâtiment qui était en déshérence depuis un certain nombre d'années et qui était une école. C'était l'école Jean de Sessac, un grand bâtiment qui n'avait plus de fonction et dont il a été décidé de le transformer en cinéma à la demande d'un groupe qui s'appelait le groupe Raymond, qui est plus connu aujourd'hui sous le nom du CGR. Donc il y a des salles un petit peu partout en France et c'est donc cette société-là qui a réalisé les travaux avant 1983 puisque le Sénéchal sur cet endroit ouvre fin décembre 1983. À Guéret, on a du cinéma depuis 1897, première séance 23 mai 1897 et la première salle fixe, puisque avant il a été porté par des itinérants, première salle fixe qui ouvre en 1919 à un endroit qui maintenant est complètement détruit. Je veux parler de ce qu'on appelle l'îlot Carnot et c'est là qu'était le premier cinéma de Guéret. Le Café Continental possédait une salle des fêtes à l'opposé d'un grand jardin. Dans cette salle-là ont eu lieu des séances de cinéma. Et le propriétaire qui a acheté tout ça en 1919 en a fait un cinéma. Un grand cinéma de 350 places avec balcon qui va fonctionner de 1919 à 1934. si on a beaucoup d'autres façons de regarder des films, ce qui est tout à fait louable et respectable, je crois vraiment que la dimension lieu de rencontre et de convivialité et la qualité surtout des images projetées et du son que l'on entend sont à mes yeux irremplaçables.
4: Bonjour.
3: Guillaume, je suis directeur du cinéma Le Sénéchal. J'ai grandi avec ce cinéma dès mes 7 ou 8 ans, on va dire.
4: Qu'est-ce que ça fait maintenant d'en être le directeur ?
3: Waouh ! Un choc ? Non, ça fait bizarre et en même temps, il y a une sorte de logique quelque part.
4: Si vous pouviez dire quelque chose au Guillaume qui a 7 ans ?
3: Je pourrais lui dire, tu vas voir, il va y avoir plein de nouvelles choses excitantes dans le cinéma et plein de choses auxquelles tu ne pensais pas encore qui vont arriver et qui vont émerveiller tout le monde.
4: Maintenant, vous ne pourrez plus vous faire de films sur ce qu'était le Sénéchal avant. C'était une école.
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6: Dans Toujours à la page, je vous emmène dans une forêt extraordinaire. Extraordinaire et inquiétante à la fois. Celle de Chimère tropicale, un dernier livre de Corinne Morel d'Arleux, paru chez Dalva. Femme politique repentie, écologiste convaincue, Corinne Morel d'Arleux a d'abord écrit des essais pour transmettre ses convictions, mais depuis quelques années, c'est aussi à travers le roman que cette drômoise a choisi d'exprimer sa fascination pour la nature. Et c'est en Inde du Sud, lors d'une résidence d'écriture, que l'autrice a imaginé cette histoire, l'histoire d'Ariane, infirmière en psychiatrie qui n'a jamais quitté ses montagnes, mais rêve de jungle. Alors le jour où un double accident d'avion improbable se produit dans une forêt tropicale éloignée, Ariane trouve l'occasion de rejoindre cet univers fantasmé. Un univers de moiteurs, de crocs, de mystères, de magie, où elle croisera un homme jaguar, des chamans, des morts inaccomplis et l'inquiétant Cadillac qui la poursuit comme une ombre. Vous l'aurez compris, la place de l'imaginaire dans le livre de Corinne Morel d'Arleux est centrale. Alors je lui ai demandé quelle était pour elle la place de l'imaginaire, son importance dans la vie.
7: Ouais, j'ai l'impression que c'est un sujet d'une actualité brûlante, cette question de la place de l'imaginaire. D'abord parce que j'ai l'impression qu'on est nombreuses et nombreux à avoir de plus en plus besoin de se réfugier dans l'imaginaire pour de temps en temps échapper au réel qui semble de plus en plus dystopique et difficile à affronter. Et ensuite parce que l'imaginaire c'est aussi ce qui nous permet éventuellement d'imaginer autre chose. Comment le monde pourrait être de manière différente, de cultiver une forme d'empathie aussi, de pouvoir se mettre à la place de l'autre, d'envisager qu'il puisse y avoir des réalités multiples et pas une seule manière d'aborder la vie, d'aborder les événements, les faits. Toute ma question, moi, c'est de savoir comment on nourrit nos imaginaires, qu'est-ce que ça nous permet de produire qui n'est pas encore là, qu'est-ce que ça peut faire advenir dans nos vies.
6: Alors dans ce que vous nous racontez, il y a de l'extraordinaire, il y a du magique, il y a cette jungle qui est presque hantée.
7: Oui, cette forêt tropicale, elle est à l'image de la symbolique de la forêt qui est à la fois dans l'imaginaire collectif, un endroit, un milieu qui attire et en même temps qui a souvent provoqué aussi la peur, la crainte, parce que c'est un lieu mystérieux, étrange, sombre. Parce que finalement, je trouve que c'est beaucoup à l'image de notre époque, de nos vies, d'apprendre à cheminer sur cette ligne de crête entre émerveillement et inquiétude. Et donc, c'est finalement assez logique que ça se soit retrouvé dans mon écriture et dans l'histoire de Chimère tropicale.
6: Chimère tropicale, c'est un objet littéraire étrange, un roman organique qui nous enlace, nous emporte, sans laisser voir ce qui relève de la réalité ou de l'illusion. C'est sûrement pour cela qu'il est présélectionné pour le prix Ouest France Étonnant Voyageur, verdict attendu le 24 mai 2026. En attendant, à vous de vous plonger dans ces Chimère tropicale paru chez Dalva.
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1: Direction la Vendée à Beauvoir-sur-Mer. Je suis très heureux de vous emmener à la rencontre d'Anne-Marie. C'est une maraîchine très attachée à la Vendée et à la transmission de ses traditions.
2: J'y suis née et toute ma jeunesse est donc passée là-bas. C'était difficile. Mon père est décédé à 36 ans. Donc on était trois enfants. On est restés tout seuls tous les trois avec notre maman, avec une vache pour vivre. Et puis un petit jardin. Et puis quand il n'y avait pas trop à manger, ma maman allait pêcher les grenouilles et les anguilles dans les fossés. C'est vraiment mes racines, le marais. Hein. J'y suis accro.
1: Vous êtes une vraie maraîchine ?
2: Ah oui, je suis une maraîchine à 100%. Hein.
1: Elle représente quoi la Vendée pour vous, Anne-Marie ?
2: C'est mon pays, c'est quelque chose qui m'est vraiment cher au cœur. Le marais, je peux pas m'en passer, mais dans le marais, il y a aussi la mer chez nous. Ouais. Et ça, c'est pareil, on a besoin de ça, nous. Je vais voir la mer, et je me promène dans le marais.
1: Pourquoi ça vous apporte quoi, vous ?
2: Une détente, et j'ai un livre particulier aussi.
1: Ah.
2: C'est mon moment zen, moi.
1: Et c'est quoi ce livre que vous emmenez ? Ah, faut pas le dire.
2: C'est
1: votre petit jardin secret.
2: Oui, c'est mon petit jardin secret.
1: Alors, on le laissera dans son petit jardin secret.
2: Et puis, c'est pour ça aussi que je fais du folklore. Il nous faudrait des jeunes, mais les jeunes, maintenant, c'est compliqué. On en a dans le groupe, hein, on en a 5 et qui sont mordus, mais pour combien de temps ? Parce qu'ils sont jeunes encore.
1: Alors, qu'est-ce qu'on peut faire pour remédier à ça ?
2: Ben, on ne sait pas trop. Bon, maintenant, il y a beaucoup de balles folk et de choses comme ça.
1: Et pourtant, ces fêtes-là ont un succès assez populaire. Parce qu'on va penser à Chaland autrefois.
2: Oui, à Chaland autrefois. Et puis, maintenant, ce qu'on fait beaucoup moins, ce sont des kermesses, par exemple. Moi, j'adore les gens, j'adore connaître des gens parce qu'ils m'apporteront quelque chose.
1: C'est essentiel pour vous.
2: Oui.
1: C'est même limite vitale.
2: C'est limite vitale, oui. Après, j'ai fait 10 ans pour la RSB, là. La RSB, qui est l'association des retraités sportifs de Beauvoir. Moi, les associations, c'est aussi apporter aux gens des choses, leur faire plaisir d'abord dans ce qu'on leur propose. J'espère vraiment que beaucoup de gens pourront se lancer dans les jeunes, il faut vraiment, mais je comprends bien qu'actuellement la vie est difficile. Les gens de 35 ans maintenant, ils sont tellement pris par autre chose que c'est compliqué.
1: Alors on revient en arrière, vous avez 18 ans, vous vous mariez, Anne-Marie, vous diriez quoi à cette jeune fille ?
2: Je dirais qu'il faut dans l'avenir, à 18 ans on est jeune, il faut penser à pas rester seul dans son coin.
1: On va dire Anne-Marie ce matin que vos petits-enfants nous écoutent là, à la radio, vous voulez leur dire quoi pour conclure ?
2: Je vais leur dire, essayez de faire un peu comme mamie, essayez de donner, de partager, d'apprendre.

0: entrepôts, des entrepôts et aussi un garage, un atelier de réparation et d'entretien des véhicules. Je démarre la visite avec Sébastien Bluteau, c'est le chef d'atelier, dans une partie de ce garage que je trouve un peu trop calme.
1: Oui, en effet, là on se situe dans le magasin, le magasin des pièces détachées, dans lesquelles on va retrouver les composants nécessaires, soit pour la carrosserie, soit pour les entretiens des véhicules.
0: Bon, moi je veux entendre du bruit et voir du monde, je pense qu'il faut s'avancer par là.
1: Oui, en effet, en allant par ici, je pense qu'on va trouver plus d'activité.
0: Voilà, on rentre dans l'atelier où il y a plein de pneus. Alors, des pneus de camion, évidemment. Là, on est sur du format, du volume XXL.
1: Oui, tout à fait. Donc là, on va retrouver les pneus à la fois pour les remorques et pour les tracteurs, les véhicules moteurs. On travaille tous nos pneumatiques ici en local, sauf bien sûr les véhicules qui crèvent sur la route pour lesquels on fait des dépannages à l'extérieur.
0: Vous êtes combien à travailler dans cet atelier en tout, Sébastien ?
1: Les pneumatiques, c'est 2 personnes. Et si on élargit à l'ensemble de l'atelier des activités de l'atelier, on est en tout 20 personnes. On va inclure dans ces 20 personnes toute la partie aussi administrative qui fait le planning et qui contribue aussi à piloter les activités, qu'elles soient ici en interne ou qu'elles soient en externe.
0: Et justement, on se rapproche de vos mécaniciens. Oh là là, il y a de l'étincelle là devant nous.
1: Ouais, donc là on est sur des opérations de carrosserie. Donc ils vont consister à remettre et maintenir en état les remorques pour que les opérations de chargement puissent se faire en sécurité pour le conducteur et puissent se faire de façon efficace au moment des passages chez les clients.
0: Alors au sein de l'entreprise, un camion va faire jusqu'à 800 000 km. Pendant notre conversation avec Sébastien, nous sommes interrompus par un gros bruit.
1: Donc là, on est sur le démontage de roues sur un véhicule moteur, donc justement pour pouvoir effectuer les opérations sur les pneumatiques.
0: Alors, il y a environ 350 véhicules moteurs, donc les cabines. Pour le nombre de remorques, c'est le double. Alors, il y a des diesels, une partie qui roule au gaz, une nouvelle génération de véhicules électriques. Dans l'atelier, je rejoins Steven, c'est l'un des salariés mécaniciens chez Brégé. Il est en train d'intervenir sur l'un des poids lourds.
2: Mon collègue est en train de démonter la face avant parce qu'il a tapé un sanglier.
0: C'est pas votre collègue qui a tapé, c'est le camion,
2: non,
0: le poids lourd.
2: Oui, oui. Quand même, on fait aussi des entretiens. On va basculer pour voir s'il n'y a pas une fuite. On va faire un peu de tout ça, un peu de préventif.
0: Et vous, apparemment, vous êtes le chef d'équipe, Steven, vous confirmez ?
2: Oui, je gère 2 gars avec moi. On est soit de matin, soit d'après-midi. Le garage, il est ouvert de 5h30 à 21h.
0: Et donc là, aujourd'hui, vous êtes de l'équipe du matin, ce qui veut dire que vous êtes réveillé à quelle heure ? Hyper tôt ?
2: Eh bien, 4h30, on est debout pour être là à 5h30.
0: Qu'est-ce qui vous plaît dans votre métier ?
2: On aime bien travailler sur la mécanique, on aime bien avoir un peu les mains sales, un peu toucher à tout.
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4: On veut encore partir à la chasse au trésor.
5: Oui.
4: On va partir à la recherche de pierres vieilles de 700 ans.
5: Exactement. Ces vieilles pierres s'appellent les bornes papales, cher ami. Direction donc Valgréas, au cœur de cette curiosité géographique, on va le dire. Un morceau de Vaucluse posé en plein milieu de la Drôme provençale, on en a déjà parlé. Ça s'appelle l'enclave des...
4: Papes.
5: Oui, bornes. Réponse.
4: Oh !
5: Ouais, j'ai un petit peu bossé. Celle qui donc délimite eh bien, ces bornes papales, celle qui délimite l'enclave, ce sont donc ces bornes papales. Alors à quoi ça ressemble ? Imaginez un grand bloc de pierre taillé, planté verticalement dans le sol, un bon 1,20 m à peu près, avec surtout des blasons, en fait, c'est ça qui est beau. Blasons sculptés, des armoiries, des seigneurs locaux. Celle du comte à Venessin aussi, forcément, avec 2 clés entrecroisées, symbole donc du pouvoir pontifical.
4: Ce sont donc de vraies frontières gravées dans la pierre, on peut
5: exactement
4: dire ça.
5: Ces bornes, elles datent du 14e et 15e siècle. Elles ont été installées lors de plusieurs campagnes de bornage en 1324, 1414, 1457. Ben, c'était simple en fait, hein. Tout simplement, elles étaient là pour dire ici commence la terre des papes en pleine Drôme provençale. Petit rappel historique quand même, quand les papes s'installent à Avignon au début du 14e, ils cherchent en fait à sécuriser et à agrandir leur possession. Il y a un pape qui s'appelle Jean XXII qui achète Valgréas en fait et puis d'autres villages autour. Mais le royaume de France bloque toute extension parce que bien sûr les papes ils voulaient aller encore plus loin. Mais boum, Non, non, la France bloque tout ça. Et résultat, on a donc une sorte d'enclave figée donc, dans les frontières. Et donc, pour matérialiser tout ça, on plante donc des bornes solides, visibles. Et surtout, bah, c'est indiscutable. Quoi.
4: Alors, évidemment, la question, c'est de savoir si on peut encore les voir aujourd'hui, ces bornes.
5: Bah, c'est ça, c'était au 14e siècle quand même. On en a encore 22, en fait, autour de Valgréas, en place. Mmh. Vous en avez déjà une devant l'office de tourisme. C'est la plus facile hein, pour la voir. Ils l'ont mise là pour qu'on puisse voir à quoi ça ressemble. Mais ensuite, il faudra quand même un peu de perspective.

efficacité pour les trouver. On nous dit à l'Office du Tourisme que c'est un peu compliqué, c'est un peu difficile parce que elles sont un peu cachées en fait dans des chemins, dans des vignes, dans des champs, des bosquets. Heureusement, l'Office du Tourisme a bossé dessus de Vagréas qui propose aujourd'hui donc un plan en fait d'un circuit pédestre de randonnée, franchement hyper simple, accessible, qui permet justement d'en découvrir plusieurs à pied autour de 2-3 heures à peu près en famille. Ça peut faire une belle idée de sortie. On marche dans les paysages de la Drôme provençale tout en étant dans le Vaucluse. C'est ça aussi qui est fun. Et ces pierres sont là pour nous rappeler donc cette chasse au trésor grandeur nature autour de l'histoire donc de l'enclave des papes.

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2: Le temps de vous lire en marseillais. Bonjour Médéric.
3: Bonjour Philippe.
2: C'est notre linguiste marseillais. Donc on va jouer ce matin un peu comme des enfants.
3: Oui, tout à fait. Alors vous savez à quoi jouent les enfants en ce moment? Enfin ces jours-ci, ces temps-ci.
2: Ces temps-ci, bah, avec le smartphone, ouais, jeu, voilà quoi.
3: Tablette, jeux vidéo, etc. Ouais. On est d'accord. Bon, les tout petits jouent encore avec des voitures, des robots, des trucs Pokémon, etc. Voilà. Alors autrefois, alors non, je vais pas faire celui qui grommelle à mon réguignard.
4: C'était mieux avant.
3: C'était mieux avant, c'est ça. Non, mais je vais vous parler quand même des réguignards. Les Réguignaires de Luberon, c'est une association provençale qui, comme son nom l'indique, regroupe des amoureux de la culture et de la langue provençale, des gens du Luberon, qui s'appellent avec autodérision donc les Réguignaires, en gros les râleurs. Hein. Eh bien, la présidente de cette association est bien connue chez nous, il s'agit de Claudette Ocelli, aussi connue sous le nom de Mamette, dont on a entendu la voix sur notre antenne pour nous apprendre un peu de provençal. Avec ses Réguignaires, elle organise jusqu'au 14 mars à Pertuis, à l'espace de Croze, une exposition appelée Joe et Jugué d'antan, qui propose de retrouver des jeux et jouets d'antan et avec leur petit nom en provençal. Alors autrefois, les minots jouaient à Ouda, au dé, au Baouduf, au Toupi ou au Quille. Il y avait les osselets aussi. Alors, je me souviens que mon frère jouait, j'ai toujours trouvé ça bizarre, les osselets. Mmh. Mais voilà, ça a disparu, j'ai l'impression.
2: Oui, c'est vrai.
3: Non, voilà, on ne voit plus ça. Jouer aux osselets, c'est Djouga, Djibotrao et Mélisa Ousset. Par contre, les billes, on y joue encore. À mon époque, on prisait les gros galops comme ça et on tirait les soldats Starlux.
2: Ou
3: on jouait au pot. Enfin bref, voilà, j'adorais les billes. Dans la cour de récré, je pense qu'on joue encore à la marelle ou à la corde persaouta, je traduis pas. Mais probablement plus aux yeux bandas, les yeux bandés, au Colin Maillard, qu'on appelle aussi Kukuruma. On dirait une chanson Kukuruma. En revanche, on fait encore liser Skundai, le jeu de cache-cache, à partir du verbe s'escoudre, se cacher. Et on dit parfois, va t'escoudre, va te cacher. On joue aussi à la poupée, la titeille, dans son oustaou des titeilles, sa maison de poupée, ou bien avec une poupoune pour Djouga à la mama, là non plus, je traduis pas. Quand j'étais minot, j'adorais jouer avec les taraillettes, la dinette, mais aussi à la marchande. J'avais d'ailleurs un bel établi de marchande et je vendais à ma mère, à ma grand-mère, plein de beaux fruits et légumes en plastique, ou du poulet, ou en plastique, ou du fromage en plastoc. Avant, la malbouffe, vous voyez, avait déjà tout prévu. Tous ces jeux d'enfants d'hier ou d'avant-hier sont présentés à l'exposition Joe et Jugué d'antan à Pertuis jusqu'au 14 mars pour ce, et samedi, donc demain, il y aura en plus un grand jeu de piste sur le double thème du parler provençal et des jeux d'enfants dans les rues de Pertuis, mais aussi du Motus. Tout le t-shirt, toute l'après-midi, me seront sur place avec mon collègue Bla pour vous faire jouer à Motus en mode démo ou initiation. Mais il y aura aussi un Motus en live, en public avec les meilleurs joueurs de Motus à défier. Alors, de mon temps, on jouait à cache-cache, et celui qui comptait, on disait qu'il pégait. On disait, allez, c'est toi qui pègues. Ouais. Et on joue aussi à faire des moulons dans la cour. Et pour signaler un attroupement, on crie moulons. Donc ce samedi, moulons à Pertuis.
2: Allez, moulons.
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5: Ah, quel enfant n'a pas rêvé un jour de devenir pompier. Enfant, adolescente, Gaëlle Hérault est adjudante, légende ici.
6: Bonjour, je suis l'adjudante Gaëlle Hérault, je suis pompier professionnel depuis 23 ans et j'occupe le poste de chef de salle opérationnelle adjointe au CODIS de la Sarthe. Mon histoire, j'ai découvert l'univers pompier en classe de 4e lors du stage de découverte et donc j'ai dû intégrer la section des jeunes sapeurs-pompiers donc au centre de la Ferté-Bernard. Par la suite, donc rentrée pompier volontaire. Après le bac, je suis rentrée militaire technicienne de l'air en tant que pompier. Donc le déclic et puis l'ambiance caserne, alliée du sport, travail d'équipe et puis de passer les différentes formations, ça a concrétisé et aujourd'hui voilà, je regrette pas et je continue dans ce métier avec passion.
7: Un incendie s'est déclaré.
6: Alors la fameuse question, quand on est femme, est-ce facile de progresser ou d'être pompier? Comme tout métier, lorsqu'on l'exerce avec passion, conviction et beaucoup de sérieux, je pense que tout le monde a sa place. Et la Sarthe représente bien ce corps-là, féminisé au maximum. Chaque pompier se doit de répondre à ses missions. Et là, il n'est plus question de femme ou d'homme. Au moment de partir en intervention, il y a toujours cette phase de gestion du stress, l'adrénaline. On aime cette phase-là, en fait, qui nous porte et puis qui nous galvanise pour la mission à venir. Voilà, au fur et à mesure des années, l'expérience font que ce stress, on le dompte, on le familiarise et puis grâce aux formations, on en fait une clé de réussite en fait. Mmh. Et on a tous besoin de ce stress-là et de cette adrénaline pour continuer à exercer ce métier. Et toujours cette fameuse question, est-ce que la tenue de pompier peut faire fantasmer? Je suis désolée, alors soit parce que je la vois depuis trop longtemps, pour moi elle s'apparente à mon métier, ma passion, et forcément certains la portent tout de même mieux que d'autres, faut être honnête. Mais après voilà, je suis pas du tout dans le mythe de l'uniforme, peut-être parce que ça fait trop d'années que je le porte. Mais c'est valable aussi pour les autres corporations, hein, gendarmes ou autres. Donc voilà, désolée de mon côté, je rentre pas dans le mythe du pompier en tenue.
1: Un pompier doit toujours être prêt à intervenir.
6: Voilà, c'était l'adjudante Yael Hérault. Merci de m'avoir écouté et gardez en tête, toujours réserver un meilleur accueil possible pour les pompiers qui, sachez-le, au téléphone ou en mission, font le maximum pour vous aider.
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2: Il a pour le coup des histoires qui nous restent bien dans la tête, c'est Arnaud Fromage qui est avec nous. Bonjour Arnaud.
3: Bonjour, bonjour à tous.
2: Arnaud, ça faisait longtemps que vous ne nous aviez pas déterré une vieille loi de l'époque révolutionnaire.
3: Oui, mais cette fois j'en ai trouvé une qui sert vraiment à quelque chose. Je dirais même que c'est une loi qui a tout changé. Il s'agit de celle qui, en 1799, a instauré en France le système métrique. Ou plutôt, le système MKPS pour mètre kilogramme poids seconde. Trois unités de base pour les unir toutes et en finir enfin avec les toises, les perches, les pouces, les lieux, les livres et les boisseaux. Il faut dire que chaque région et parfois même chaque ville possédait sa propre unité de mesure. À Besançon, c'était l'Aune, par exemple, qui mesurait un peu plus de 81 cm. Pour éviter les embrouilles, une tige en métal, une aune étalon, avait été scellée dans la pierre au XVIe siècle à l'extrémité gauche de la façade de l'hôtel de ville. Et elle y est toujours, d'ailleurs, elle est toujours en place. Mais voilà, à la demande des commerçants de l'époque, un système identique était nécessaire et ce fut donc le système métrique.
2: Le système métrique qui a depuis été adopté par presque tous les pays du monde, on peut le dire.
3: Oui, en gros, il n'y a que les États-Unis, le Libéria et la Birmanie qui refusent toujours le système métrique, et c'est vrai que le Royaume-Uni l'utilise en traînant des pieds. Le système métrique, qui a évolué d'ailleurs depuis, il a intégré le système SI, le système international, qui rassemble toutes les unités de mesure de base desquelles on peut calculer toutes les autres. Et elles ne sont que 7. Le kilogramme, la seconde et le mètre, donc, auxquels s'ajoutent le Kelvin pour la température, l'ampère pour l'intensité électrique, la mole pour la quantité de matière et le candela pour l'intensité lumineuse.
2: Et avec ça, on peut tout calculer ?
3: En grande partie, oui, les autres unités se déduisent de ces sept-là, mais il y a malgré tout un monde qui résiste encore et toujours au système métrique et je dirais même à la logique humaine, celui des pointures de chaussures. Personne n'y comprend rien, alors j'ai mené des petites recherches. Tout part du point de Paris, inspiré du quart de pouce britannique. La pointure d'une chaussure est calculée en divisant la longueur de l'intérieur de la chaussure en centimètres par le point de Paris. En gros, une pointure 40, ça fait environ un pied de 26 cm de long. Pour les Italiens, c'est le même calcul, mais avec une pointure en moins. Les Américains commencent à compter à partir de la taille 1, qui correspond à notre 31. Les Anglais, c'est pareil, mais eux, ils commencent à 0. Les seuls qui ont un système à peu près compréhensible, ce sont les Japonais. En gros, un pied de 26 cm correspond à la taille 26, et ensuite, on décale, mais toujours en fonction du fameux point de Paris. En résumé, il serait peut-être temps de mettre un bon coup de botte là-dedans, parce que, rayon chaussure, moi, je ne sais plus sur quel pied danser.
2: Ah, c'est le cas de le dire, oui. C'est vrai qu'on a un petit peu perdu avec tout ça. Merci beaucoup, notre cher Arnaud Fromage, avec ses nécessaires minutes comptoises. Et puis à très bientôt.
3: À demain.
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4: Vous avez peut-être du mal à trouver l'amour malgré de nombreuses tentatives, notamment sur les sites de rencontres. Il y a peut-être des raisons à ça.
5: Je m'appelle Hélène Bethams. Je suis fonctionnaire, mais aussi autrice et psychosexologue, hypnothérapeute.
4: Ça fait beaucoup de fonctions. Qu'est-ce que vous avez écrit ?
5: J'ai écrit un livre qui s'intitule « Les sites de rencontres et l'estime de soi, psychologie amoureuse à l'ère du numérique ».
4: Mais comment passe-t-on de fonctionnaire à autrice et psychosexologue ?
5: Je suis d'abord restée en couple pendant 23 ans et je me suis séparée. Au moment de la séparation, j'ai attendu 2 ans avant de m'inscrire sur un site de rencontre. Et là, ce que j'ai découvert, ça m'a paru trop compliqué. Alors, comme tout le monde, j'ai navigué entre des eaux troubles, on va dire. Et puis, j'ai décidé de me former en psychosexologie, puisque la psycho m'intéressait depuis toujours. Et la sexualité aussi. J'avais lu Freud, j'étais très très jeune. Comment rencontrer l'amour quand on a perdu les codes à une époque, en fait, où tout est sur le numérique et où dans la vraie vie, on ne sait pas qui est célibataire ou pas et où on ne va pas aborder quelqu'un en lui disant « Ben voilà, moi je suis seule ». Est-ce que ça te dit de faire connaissance ? Parce que c'est ce qu'on fait sur un site de rencontre. On écrit à quelqu'un et on lui demande en fait s'il a envie de faire connaissance.
4: Comment avez-vous vécu cette expérience particulière sur les sites de rencontre ?
5: Je ressentais des choses un peu complexes qui peuvent s'apparenter à de l'adrénaline quand on fait du cardio, par exemple, une espèce d'excitation dès qu'on a un like, dès qu'on a un crush, un match. Pendant ma formation, je me suis dirigée vers des études et des recherches un peu plus scientifiques. Et ça a plein d'effets, en fait. fait, les sites de rencontre, on s'en rend pas compte, mais on crée des hormones, de la dopamine, de l'adrénaline, et en fait, c'est les conditions de l'addiction.
4: Et c'est ce que vous expliquez dans le livre.
5: Je parle aussi de toutes les difficultés d'attachement qu'on peut avoir, parce que parfois, aimer ou être aimé, ça peut être une grande peur. Je parle aussi de nos schémas. Parce que dans la rencontre amoureuse, on va souvent reproduire les mêmes schémas, on va être attiré par les mêmes personnes. Bah, c'est un petit peu comme dans la vie, tous les jours on prend le même chemin pour aller travailler et rarement on va essayer une nouvelle route. Alors moi, c'est ici et aujourd'hui que je vous propose de commencer un travail pour vous aider dans vos rencontres.
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6: On sait qu'on est lorrain parce qu'on prend des obus pour des cèpes. C'est une histoire qu'on m'a raconté.
4: Ça va aller dans les Vosges.
6: Non, du côté d'Amnéville. Non, j'ai croisé Frédéric, le Fred Kuntz. Vous le connaissez?
4: Non.
6: Il est maître d'école à Amnéville.
4: Je ne connais pas.
6: Il m'a raconté ses aventures. Ça va rappeler des souvenirs à tout le monde.
4: Allez-y.
6: Lorsque, adolescent, il partait en vacances en mobylette.
4: Mm-hmm.
6: Trajet à Gondange, Niederbronn-les-Bains, 150 bornes en cyclo. Largement de quoi faire cuire le steak sous la selle, comme Attila le Hun.
4: Mon père faisait Paris, le Jura, en vélo.
6: En vélo?
4: En
6: mobylette?
4: En mobylette.
6: Ah bah oui, on essaye. Qu'est-ce qu'il avait comme mobylette?
4: Ça devait être un 103 à l'époque, ça devait être ces mobylettes-là, je pense.
6: S'ils étaient déjà là, ouais. Ou un Solex. Fred.
4: Mobylette.
6: Ok, le Fred, il partait avec Bernard, dit Bébert, le Mat, le Bled. Le Bled, c'était son nom, pas la destination de ses vacances. Et Mounir, qui aurait dû être au Bled. Et Mounir, le passager de dernière minute, qui s'était dégoté une cacahuète improbable pour se joindre à l'équipage. Une mini-moto, vous savez?
4: Hey.
6: Il fallait laisser refroidir toutes les Borne, l'enfer. Fred m'a dit, il avait l'air d'un singe sur un paquet de tabac. Mais une vraie équipée sauvage que ceux-là. Et puis ces bandes-là, ça roule en triangle, comme les oies sauvages. Pour ceux qui ont une meule moins puissante, profite de l'aspiration. Comme mon Fred, il avait une 103 SP à refroidissement liquide et carbut 17.
4: Ah, la vache.
6: Autant dire qu'il roulait en tête. Sourire béat, les dents éclatées de moustiques. En route pour le camping, la gloire et les grandes découvertes. Parce que ces types-là étaient des chercheurs de trésors, des fanades de la Seconde Guerre mondiale, le genre qui arpente les champs et les forêts, poil à frire entre les pognes, à la recherche de vestiges. Résumé des vacances par le principal intéressé, je cite le Fred, on allait chercher des bricoles qu'on ne trouvait jamais. Des chercheurs du trésor au pied de l'arc-en-ciel, en somme.
4: C'est joli, ça.
6: Tente plantée à Sturzelbrunn. Oh la vache, c'est pas facile.
4: Non, c'est pas facile.
6: Si tôt le matin. Le Beecherland comme terrain de jeu. Les gars vivent la grande vie. Pique-nique tous les jours et peu importe les guêpes qui les taquinent. Ils découvriront que le dernier jour que le nid était précisément sous la table du déjeuner. Les gars, ils s'en foutaient. Les grands soirs, ils sortent au casino de Niederbronn. 15 kilomètres en brêle à travers les bois. La 103 devant, Mounir loin derrière. Vers la fin du congé, alors qu'ils zonent dans un coin qu'on leur a vendu pour être un coin à champignons, ils se baissent pour ramasser des cèpes, et là, bingo, tout un tas d'obus et de munitions de la guerre de 14. Pompiers, gendarmes, démineurs, les ados sont au comble du bonheur. Des vacances 100% Lorraine, plus locales, tu meurs.

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3: Quand il baffre, remet le thé au lapin, faudrait pas qu'il se sauve.
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3: Un thé, c'est un toit, un abri, où qu'on renferme les bestiaux pour qu'ils soient bien à l'abri de la pluie, des renards, et puis dans le temps des loups. Allez donc savoir pourquoi qu'on parle du thé au lapin, du thé au chief, du thé au cochon, puis quasiment jamais du thé aux ouailles, aux poules, aux vaches ou aux chevaux. Une histoire de thé qui se raconte dans le pays fort. Avant que je vous la raconte, faut juste savoir que quand ils boivent une tisane, ils disent pas, par exemple, boire du tilleul, mais boire sul tilleul. Logique, on boit l'eau qu'a passé sur les plantes. Alors c'est l'histoire d'un pourvieux qui avait mal au vent. Il s'en va voir la guérisseuse, elle la regarde, puis elle y dit « Va avec à rentrer chez vous, puis boire sul thé ». Il connaissait pas ça, le thé. Ça fait qu'il retourne chez eux, puis le v'là qui dieu sul thé au cochon en qu'une chopine de jus de poume. Adam, il a attrapé la fouère. Mais il avait plus mal au ventre. Comme quoi, y a que la fouée qui saute. Quand on était jeune, le samedi soir, on allait chez les uns ou chez les autres pour fêter les anniversaires. Chez nous, il y avait deux autos. Une 404 puis une camionnette. Oh mon pas, il voulait bien nous prêter la grosse auto quand que c'est qu'il en avait pas besoin. Sinon, on prenait la camionnette ou que c'est qu'on s'entassait. Et puis dame, on rigolait. Sauf une drôlière qu'elle appelait ça le thé au chiev. Puis qu'elle voulait pas y monter. Ça fait qu'une fois, elle était à la fête en vélo, à 15 km. Adam, quand elle est arrivée, on avait fini de manger le gâteau. Puis c'était quasiment l'heure de repartir. Eh ben, vous me créerez si vous voulez, mais pour le retour, à la bas, vous voulez qu'on les ramène et les pisse en vélo dans le thé à chiev.
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4: Raymond Coppin, il évolue au Stade de Reims entre 1951 et 1956, des années qui ont marqué l'histoire du foot rémois et aussi l'histoire du foot français. Dès son arrivée, il se distingue par sa technique, son flair et sa vision du jeu. Sous la direction d'Albert Batteux, il devient la pièce maîtresse d'une équipe rémoise qui domine le foot français. Il remporte plusieurs titres de champion de France et la Coupe de France. Mais c'est en Europe que Reims, avec Coppin, va se faire un nom. En 1956, l'équipe atteint la finale de la Coupe d'Europe des clubs champions, où elle s'incline face au Real Madrid, mais s'impose comme une équipe de classe mondiale. Coppin devient une star, non seulement en France, mais aussi à l'international, grâce à ses performances exceptionnelles en compétition européenne. Son départ pour le Real Madrid marque la fin d'une époque dorée à Reims, même si Coppin veut revenir au Stade de Reims entre 1959 et 1968. Il est né Raymond Coppin-Zeski en 1931.